0: Prend le temps de voyager à l'intérieur de sa vie pour faire ressurgir tous les lieux qui ont façonné son existence. Une balade qui ce soir nous conduira aux quatre coins de la France. On ira faire un tour en mer Méditerranée. Ça va d'ailleurs beaucoup toucher notre invité, vous le découvrirez un petit peu plus tard. Et puis on ira dans le sud-ouest pour vous proposer des solutions de système de garde autour de nos animaux du quotidien. Bienvenue sur ICI. Notre invitée est pétillante, son sourire est aussi large que sa gentillesse. Journaliste, animatrice de radio, de télévision, la connue dans les maternelles, sur France 5, tout le monde a son mot à dire. De retour d'ailleurs depuis quelques jours sur France 2, elle est aussi romancière. Son premier roman, La fille au père, a été un vrai succès, plus de 100 000 exemplaires vendus. Alors le second vient de sortir le 2 septembre en librairie chez Albin Michel et s'appelle La femme effacée. On en parlera ce soir. J'ai le plaisir d'accueillir Sidonie Bonnec. Bonsoir Sidonie
1: Bonnec. Bonsoir Eric Bastien, bonsoir à tous, quelle joie de revenir dans cette belle maison.
0: On est content de se retrouver avec Sidonie parce que pour les plus fidèles, exactement, et c'est gentil, pour les plus fidèles et personne ne l'a oublié, vous étiez sur à l'époque France Bleu, devenue nouvelle marque ici, entre 2020 et 2022 pour Minute Papillon.
1: Oh, qu'est-ce que j'ai aimé. C'était une culture générale, 14-15 heures, et c'était la régalade de bosser avec vous tous. Et je suis assez émue d'être là, donc c'est un nouveau lieu.
0: Nouveau lieu,
1: mais les
0: studio.
1: Voix, les talents sont toujours là, et je suis ravie.
0: Sidonie, merci d'être avec nous. L'été vient de se terminer. Je ne sais pas si vous avez eu un petit peu de temps pour vous quand
1: pour
0: je vois l'écriture d'un livre qui arrive là.
1: Par contre, j'avais pas eu de vacances pendant un an, mais j'ai bien savouré l'été.
0: C'est la rentrée, on va parler de la rentrée, on va parler de ce rythme de vie, mais je ne sais pas si vous êtes prête à vous balader un petit peu partout dans votre France finalement.
1: Mais oui, parce que c'est l'histoire de ma vie. Donc
0: C'est vrai, mais peut-être que des fois, on n'a pas envie de regarder l'histoire de sa vie où on se dit, bon, c'était bien, mais j'accélère, je vais de l'avant.
1: Je suis pas nostalgique.
0: Peut-être pas du genre.
1: Mais je suis contente de me laisser porter par vous.
0: Bon, alors. Remontons le temps, on y va tout de suite. Allez, fermez les yeux un instant. Il y a plein de lieux, vous allez l'entendre avec Sidonie. Imaginez la carte de France que vous connaissez, Sidonie, vous le voyez, cet hexagone. Où est-ce qu'on va? Premier lieu qui vous inspire, là, vous avez envie d'évoquer.
1: Aix-en-Provence.
0: Ça m'étonne pas. C'est une des villes qui a le plus compté pour vous dans votre vie?
1: Oui, pourtant je suis d'origine bretonne, mais Aix-en-Provence, c'est une des haltes que nous avons pu faire avec mon papa, ma maman et mon petit frère, qui est né d'ailleurs à Aix-en-Provence, qui était joueur de foot professionnel. Et Aix-en-Provence, j'avais 8-9 ans, 10 ans, c'était le soleil, la douceur des petites places, les fontaines, j'entends encore l'eau des fontaines, je vois ces bâtiments anciens, la douceur, la joie des habitants qui vivent un peu dénudés, ce soleil un peu permanent. J'ai adoré vivre avec Marseille tout près, qui est très différente, mais aussi très séduisante. Ah là là. Et j'ai la nostalgie de cette ville.
0: Cigale.
1: Quand on a dû partir, j'étais très, très triste.
0: On va y repasser à Aix-en-Provence parce qu'on aura des choses à se dire. Mais alors, vous êtes né à Reims,
1: oui.
0: Dans la Marne.
1: Oh là là.
0: Ça n'a pas duré longtemps?
1: Non, parce que mon papa était joueur là-bas en première division à Reims. Ouais. Mmh. Et donc, c'était le stade de Reims. C'était vraiment quelque chose de très important à l'époque. Et c'est la première division. Et il a eu un accident, malheureusement. Je suis née, donc ça, c'était pas un accident. Mais il a eu un accident. Et sa carrière de foot, en fait, a été un peu chahutée à ce moment-là. Et on est parti. Donc, moi, je ne suis quand même jamais. J'ai vécu 6 mois.
0: Donc, ah oui, donc c'est vraiment très court.
1: Voilà, donc je ne suis jamais retournée dans cette ville un petit peu.
2: Jamais retournée?
1: Non, parce que c'est, pour mes parents, c'est quand même symbole d'un peu de souffrance.
0: Oui, je comprends.
1: Donc j'ai peu l'occasion d'y retourner. J'y retournerai.
0: Du coup, vous quittez Reims assez rapidement. Et vous allez où? Quel est le deuxième lieu qui arrive assez rapidement dans votre ville? Alors, vous avez 6 mois, donc, du coup.
1: Oui.
0: Et vous allez rester combien de temps, du coup?
1: Non, pas du tout. Je vais à Brest. Vous voyez, je suis perdue. Je vais à Brest.
0: Vous savez, il y a une quinzaine de lieux où elle
1: habite. Oui, c'est terrible.
0: Je
1: vais d'abord à Brest.
0: Okay.
1: Alors Brest.
0: Alors c'est la pointe. Hein.
1: Ah c'est la fin de la. Moi j'adore Brest. J'adore. En plus j'ai toujours mon oncle et ma tante Bernard et Françoise qui habitent à Brest. Mon oncle était cordonnier là-bas et ma tante était infirmière en néonat. Et j'adore cette ville. J'adore comment elle a évolué. Je trouve que c'est une ville au vent. C'est une ville très moderne maintenant avec ici passe plein de choses et pourtant elle a été détruite pendant la guerre. Elle a beaucoup souffert. C'est magnifique, c'est le cœur de la Bretagne. Alors, c'est pas au centre de la Bretagne, mais c'est vraiment une Bretagne fougueuse.
0: La Bretagne, alors on va aussi retourner un petit peu plus tard dans cette émission, parce qu'avec Aix-en-Provence ou encore la Bretagne, ce sont des choses qui comptent pour vous faire plaisir, Sidonie.
1: Ah bah oui. Je veux dire quelque chose?
0: Rien du tout.
1: Ah non, je vais écouter.
0: C'est juste de la
1: musique. Je dois juste danser.
0: Bah, c'est breton, si vous voulez. Vous êtes,
1: c'est un fest-noz.
0: Totalement.
1: Ça me rappelle mes fest-noz d'étudiante quand j'étais à Rennes, voilà. À la fac de l'Est, on y focagne, on dansait.
0: Yannick Bonnec, vous l'avez dit, footballeur, ailier gauche, c'était son poste. Normand, lui d'ailleurs, il est né où du coup?
1: Il est né à Caen. À Lisieux.
0: À Lisieux, donc ouais. Lisieux, vous avez eu l'occasion d'y aller, du coup, Lisieux, vous connaissez un petit peu.
1: Quand oui, mais pas Lisieux. On est tellement de partout avec mes parents, on a tellement bougé que, eh bien, il y a des lieux sur lesquels on ne retourne pas. Voilà, on choisit les lieux sur lesquels on retourne, mais là, c'est vrai, j'avoue, non.
0: Christine, c'est votre maman. Oui. Ils se sont rencontrés où?
1: Ah, mes parents, ils se sont rencontrés à Lorient. Ils se sont rencontrés à Lorient. Hein. Ils avaient 17 ans.
0: Ah, c'est jeune.
1: Ah, c'est très jeune. Et ils se sont rencontrés à 17 ans. Papa était un joueur de foot. Et il était présenté à maman par un autre joueur de foot que maman aimait bien aussi. Et puis, c'est mon papa qui a emporté le cœur de Christine. Et ils se sont mis ensemble très, très jeunes en Bretagne.
0: Brest, puis Nîmes. Ça y est. On y arrive. C'est Nîmes. On est d'accord. C'est Nîmes. Juste derrière. Il y a 1200 km d'écart quand même entre la pointe du Finistère et Nîmes.
1: Mais quand vous avez un papa joueur de foot, c'est incroyable parce que vous êtes dans une ville et puis vous apprenez en une semaine que votre vie elle va changer. Et que, alors parfois il y a des propositions, parfois il n'y en a qu'une. Donc, et puis nous on suit, on est les enfants. Donc,
0: quelle image vous avez de Nîmes? Première image qui vous vient?
1: Moi j'étais fascinée par les arènes de Nîmes. J'avais assisté d'ailleurs à une corrida. J'avoue que ça, j'avais pas trop aimé. Un peu traumatisé.
0: Okay,
1: mais je comprenais que c'était aussi la culture de. Moi j'ai rapidement appris à m'adapter au lieu. Et comme je trouve que la France c'est 1000 pays, voilà, quand vous venez de Brest, vous imaginez que Nîmes c'est un peu une claque quand même. Donc c'est pas la même gastronomie, c'est pas le même vocabulaire, les accents. Mais en fait ça m'a façonné. J'ai adoré devoir m'adapter un peu comme une plante qu'on remplote un peu partout.
0: C'est une vie itinérante que vous allez.
1: Oui, c'est une vie, ça t'en manque. Hein.
0: Et finalement, ça vous correspond?
1: Bah oui, sauf que depuis que j'ai pu décider de mon destin, j'ai choisi Paris et je n'ai pas quitté Paris.
0: Ouais.
1: Donc je suis quand même contente d'avoir une petite routine.
0: Alors on parlera
1: d'ici à moi.
0: Quelques instants de Paris, même si c'est le mot qu'il ne faut pas prononcer, vous l'avez compris. Bah oui, non, parce qu'il n'y a pas que Paris dans la vie. Alors il y a Brest, il y a Nîmes, il y a donc la Bretagne, il y a le sud de la France, et vous l'avez compris, il y a Aix-en-Provence, on va en parler d'ici quelques minutes. Vous êtes sensible à la nature et à l'environnement, Sidonie Bonnec?
1: Ah ben c'est ma passion.
0: Alors ça tombe
1: et ma préoccupation.
0: Alors Benoît Prospero nous rejoint, et avec lui on ouvre la revue des merveilles, et justement allons en Méditerranée aujourd'hui, voilà qui va vous plaire, écoutez.
2: Est-ce que vous savez combien on dénombre d'espèces de mammifères marins en Méditerranée? Pas moins de 21. Et nous pourrions imaginer qu'on connaît leur vie par cœur, le territoire de chaque espèce, les lieux dans lesquels ils se nourrissent, ceux dans lesquels ils se reproduisent. Et bien même si ça peut paraître fou, pas du tout. Et c'est pour cette raison que ICI est parti à la rencontre des responsables du parc naturel du Cap Corse et de l'Agriaté qui ont lancé le programme Horizonté. L'idée, comprendre non pas seulement les mammifères marins, mais ce qui les unit à leur habitat.
3: La plupart du temps, les campagnes scientifiques sur les cétacés ou sur les oiseaux ne prennent en compte que l'observation individuelle des différentes espèces. Là, on a la chance de pouvoir mailler de l'acoustique, des paramètres physico-chimiques, du phyto et du zooplancton, l'ensemble de la chaîne alimentaire et l'ensemble de la chaîne trophique jusqu'à le prédateur suprême qui est le grand dauphin, le rorqual, le cachalot et tout le reste. Et l'ensemble de ces éléments scientifiques vont nous permettre de comprendre tout ce système et tout ce fonctionnement. À l'échelle de la Corse, c'est une première.
2: Et finalement, qu'est-ce qu'il y a dans la mer Méditerranée? Des poissons, c'est tout?
4: Eh ben non, on a une richesse incroyable et en plus, on a une spatialisation de cette richesse. C'est-à-dire que ben, la salinité, c'est pas la même partout, la température, c'est pas la même partout, le phytoplancton, c'est pas la même partout. Et on a ce qu'on appelle notamment des zones frontales, donc où, via des courants très complexes, on a finalement tout le temps de la vie. Parce qu'on va avoir un apport de nutriments, un apport de plancton et toute la chaîne qui en découle.
2: Et oui, il est bon de rappeler que sous l'eau, il existe un véritable monde vivant. Un monde complexe et par complexité comprenez extrêmement riche. Un cadeau à préserver, qu'il soit gros comme une baleine ou tout petit comme du phytoplancton.
4: Parce que les grandes baleines que l'on voit, finalement, elles dépendent de tout ce qui est tout petit. Et du coup, ça n'a pas trop de sens d'étudier ce qui est très grand sans étudier ce à quoi la base, la raison pour laquelle elles sont là.
2: Et donc finalement, quand on parle de la planète Terre, ça sert à quoi d'observer et de savoir? Eh bien, comme dit l'adage, on aime ce que l'on connaît, on protège ce que l'on aime. Essayez, vous verrez, c'est une merveille. Merci France 3 Corse et merci au parc naturel du Cap Corse et de l'Agriaté. Rendez-vous sur parc-marin-cap-corse-agriaté.fr.
0: Merci Benoît Prospero et France 3 Corse via Stella, Sidonie Baudet.
1: Magnifique quand on, nos partages.
0: Eh oui, quand on parle de mammifères marins, de cachalots, comme on l'entend, de dauphins, ça vous évoque quoi?
1: Dans la Manche, à Dinard, où habitent mes parents aujourd'hui, on voit des dauphins, ça paraît extraordinaire. Et moi, je suis une fille de la mer, parce qu'on a toujours habité pas loin de la mer, donc la Méditerranée, je m'y suis baignée. C'est une espèce de belle fille un peu calme. L'Atlantique, la Manche, c'est beaucoup plus vivace, un peu fou. Moi, j'aime toutes ces mers. J'ai vraiment une passion pour les mers et les animaux. Et d'ailleurs, on ne connaît que 5 à 10% des espèces marines. Donc, il y a encore beaucoup de découvertes à faire.
0: Alors, ça va être l'occasion de retourner en Bretagne, à Dinard, à Dinan, à Cancale, à Saint-Malo, vous avez vécu. Et dans un instant, on ira dans le sud, à Martigues.
1: Ah oui.
0: Martigues. C'est une fille du sud, si vous connaissez.
1: Oui, aussi.
0: Sylvie est votre invitée avec ce livre, La femme effacée, publié chez Albin Michel, sorti le 2 septembre. Elle est à la télévision sur France 2 tous les soirs à 18h. Et elle est votre invitée jusqu'à 21h sur ICI.

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2: Jusqu'à 21h, on prend le temps de vivre tranquille. On respire là depuis 20h et on s'installe partout en France en revivant le parcours, l'itinéraire de notre invité Sidonie Bonnec. Son nouveau roman, dont nous parlerons à la fin de l'émission, est sorti il y a quelques jours chez Albin Michel et s'appelle La femme effacée. Bienvenue dans Il n'y a pas que Paris dans la vie. Terrains, on l'a évoqué tout à l'heure, vous y êtes resté à peine et vous allez beaucoup voyager au gré des mutations de votre papa joueur professionnel. Vous irez notamment à Brest, Sidonie Bonnec. Alors ça ne va pas s'arrêter là, on a un petit peu évoqué le sud de la France, on a écouté quelques cigales tout à l'heure. Et avant de parler d'Aix-en-Provence, je crois qu'il y a eu Martigues.
3: Oui, il y a eu Martigues. C'est bizarre, j'ai des souvenirs d'école et de piano.
2: Et vous voyez, avez quel âge?
3: J'avais
2: 4-5 ans,
3: voilà à peu près. Et bah, en fait, c'est surtout des souvenirs de week-end. Vous savez, ces week-ends où vous allez, soit vous prenez la voiture, vous allez au bord de la mer. Il y a toujours de la mer, des pinèdes. Vous pouvez toujours faire des pique-niques. Voilà, c'est des régions quand même. C'est une région extraordinairement agréable à vivre.
2: Alors, ce qui est intéressant, c'est que là, vous allez vous poser en région PACA pendant quelques temps.
3: C'était tout le temps des
2: courts séjours.
3: C'est vrai.
2: Là, vous allez rester
3: 2-3 ans.
2: Ouais, là, vous allez rester quand même une partie de l'enfance, de l'adolescence.
3: Oui, c'est vrai. Aix-en-Provence, c'était jusqu'à mes 11 ans.
2: La Venise provençale, juste pour rappeler que c'est le nom que l'on donne à Martigues.
3: Oui, c'est vrai, la Venise provençale.
2: Si je vous dis les temps de Berre, si je vous dis.
3: Mais oui, bien sûr.
2: Mais oui, la Côte Bleue.
3: Mais oui, j'étais toute petite quand même.
2: Le miroir aux oiseaux.
3: Ça, je me souviens plus.
2: C'est, c'est un des noms du port que l'on donne du côté de Martigues.
3: C'est vrai que le port, je m'en souviens.
2: Vous alliez à l'école. Et vous allez à l'école ensuite à Aix-en-Provence.
3: Oui, je me rappelle de ma maîtresse, Madame Bartoli.
2: Qu'est-ce qu'elle a fait, Madame Bartoli?
3: Elle était adorable.
2: Ah, bah tant mieux.
3: Elle me donnait envie de travailler.
2: Est-ce qu'elle fait partie de ces gens qui vous ont donné envie, justement, d'aller loin dans vos études ou dans votre vie? On a des visages comme ça, des gens.
3: Il y a trois femmes, à chaque fois, ce sont des femmes, bon, c'est un hasard, qui m'ont donné envie d'écrire. Qui m'ont donné envie d'inventer. On faisait des exercices autour de Molière, on faisait du théâtre, mais des petites choses toutes modestes, mais ça, elle excitait notre curiosité, notre créativité. Et je me rappelle de ça, et je me rappelle qu'à ces moments-là, je me suis dit, oh, un jour, j'aimerais bien raconter des histoires, j'aimerais bien faire ça, mais ça semblait tellement écrire un livre,
2: c'est
3: pour les autres.
2: Premier livre, 100 000 exemplaires, c'est plutôt là, ça y est, l'épreuve, elle change.
3: J'ai attendu 40 ans avant d'écrire, enfin, j'écrivais des nouvelles, mais vous savez, ça sédimente dans le cerveau d'un être humain. Il faut du temps. Il faut avoir vécu des choses.
2: Et vous en avez vécu. Quand on arrive dans le sud, on découvre aussi une mentalité, une culture.
3: Vous êtes
2: acclimaté assez facilement. On dit souvent que les Bretons sont un peu froids. Vous étiez à Brest, même pas longtemps, même gamine. Le sud, c'est un peu plus...
3: En fait, les Bretons ne sont pas froids. Mais on est... parce que je suis quand même bretonne.
2: Je suis dans le sud.
3: Il y a peut-être un côté... Oui, je sais. Il y a peut-être un côté où on peut être plus casanier, qui est peut-être un peu lié au temps aussi. Alors, dans le sud, il y a un peu plus de bonhomie, mais il peut y avoir aussi un petit peu plus de superficialité, parfois.
2: Ouais.
3: Donc, mais moi, je me suis toujours adaptée. D'ailleurs, quand je suis arrivée dans le sud de la France, j'ai commencé à prendre l'accent du sud. Donc, je disais plus rose, mais rose.
2: Vous l'avez reperdu à nouveau?
3: Rose, je dis souvent. J'ai des mots comme ça qui reviennent. Mais je crois que je voulais m'adapter aussi.
2: Ouais.
3: Donc, mais j'ai adoré. Franchement, une fois qu'on a l'habitude de déménager, ça devient un jeu presque.
2: À Aix-en-Provence, le chemin de l'école, c'est près de la Torse.
3: Oui.
2: Alors, c'est une rivière, la Torse.
3: Oui, c'est vrai.
2: Alors, c'est un espace, j'ai regardé les photos, c'est un espace un peu aménagé.
3: Oui, ça a dû changer depuis 30 ans.
2: J'ai regardé les photos récentes, c'est assez ombragé, il y a beaucoup d'arbres.
3: Je me rappelle des galipettes, il y avait des petites collines. L'hiver, quand il neigeait, on descendait sur des sacs poubelles. Et je traversais ce parc de la Torse pour aller à l'école, dans ma petite école où j'ai rencontré ma super amie Agnès Monnier, que je salue, qui vit à Nantes aujourd'hui, qui est avocate, à qui j'ai parlé il y a encore pas longtemps, vous imaginez, ça fait 40 ans. Et on adorait Aix-en-Provence parce que c'était très nature et en même temps, petite ville urbaine, joyeuse, avec son festival, c'est quoi, un festival d'opéra, ou je sais plus,
2: comment
3: appelle-t-il, vous voyez, c'est ça.
2: Non, les festivals ne montent pas dans les Bouches-du-Rhône, et dans le Var.
3: Il se passait tellement de choses, on était bien.
2: Mais vous viviez où, Aix-en-Provence?
3: Je vivais près de la Torse, en face du cimetière, vous voyez, à gauche.
2: Donc, de mes fenêtres.
3: Non, mais c'est ça qui m'a inspiré les thrillers que j'écris aujourd'hui. Non, je vous promets, ma chambre donnait sur un cimetière.
2: Ouais.
3: Donc certaines nuits, je voyais des feux follets. J'ai dit à mes parents, je crois qu'il y a des fantômes. Ils m'ont dit, non, je crois que c'est un feu follet. Je dis, qu'est-ce que c'est que ça? Ce gaz qui sort.
2: Oui, bien sûr.
3: Non, mais je ne dis pas ça pour vous, je dis ça pour les auditeurs. Parce que moi, je trouvais ça, ce follet, je ne connaissais pas.
2: Non, parce que les fantômes du vivant, les fantômes du passé, vous allez les croiser dans la
3: famille. Oui, ça m'a bien alimenté. Mais voyez, ça ne doit pas venir de nulle part, ça.
2: Le cours Mirabeau?
3: Ah, le cours Mirabeau, bien sûr. Ah, vous savez, je suis retournée. Alors, incroyable. Enfin, incroyable pour moi.
2: Tant bien, vous êtes notre invité.
3: Écoutez, c'est comme si ça allait vous intéresser. Quand j'étais en école de journalisme, à Paris, je ne redirai pas Paris, je voulais faire de la radio. C'était ma passion. Eh bien, vous savez où j'ai fait mon stage de radio? à France Bleu Provence, à Aix-en-Provence. Donc, 15 ans plus tard, je redébarque.
2: Ici Provence aujourd'hui.
3: Ici Provence aujourd'hui. Exactement. Je débarque avec ma petite valise et mes parents m'avaient loué 5 mètres carrés sur le cours Mirabeau. Et c'est là
2: Pour vous, c'est à deux pas. Pour ceux qui ne connaissent pas le cours Mirabeau, il est à deux pas de la radio.
3: Exactement. Et j'ai fait là mes premières armes à la radio. C'était très vieux.
2: Alors, la radio, moi qui l'ai connue aussi, cette radio, quelques années après vous, il y a tout un nouveau quartier, le quartier Sextus, quartier de la Méjeanne, qui s'est ouvert autour. Moi, je me demande même si j'ai pas vu le Pasino se construire.
3: Moi, c'est un peu loin pour moi déjà. C'était une super expérience. Je me rappelle, je conduisais très mal et je partais en voiture faire un reportage à Marseille. Non, je me disais, je vais jamais revenir vivante.
2: Vous avez évoqué les ruelles, c'est ça qui vous a marqué, les fontaines, c'est vrai qu'il y en a beaucoup.
3: Je suis très urbaine, j'adore la nature, mais j'adore la ville. Un de mes plus grands plaisirs dans la vie, c'est de me balader seule dans une ville. Je me sens libre, j'aime la pierre, j'aime les fontaines, j'aime les noms des rues, j'ai vraiment une passion pour ça. Et les rues aixoises sont uniques. C'est quelque chose qui me manquera toute ma vie, quoi. Vraiment, et pourtant, il y a d'autres jolies villes, mais les rues aixoises sont sublimes.
2: J'ai pris quelques noms, des villes qui sont autour, Bouc-Bel-Air.
3: Ah oui, Bouc-Bel-Air. Oui.
2: Un souvenir particulier à Bouc-Bel-Air?
3: Non, pas du tout.
2: Salon de Provence?
3: Oui. Moi, c'est surtout la montagne Sainte-Victoire.
2: La Sainte-Victoire.
3: On allait souvent, que Paul Cézanne a dessiné. Ça me fascinait. J'avais des cartes postales avec les déclinaisons de la Sainte-Victoire par Paul Cézanne.
2: Au bagne?
3: Au bagne, je m'en souviens pas très bien.
2: Port de Bouc.
3: Port de Bouc.
2: J'adorais les sardinades de Port de Bouc.
3: Ah oui. Mais j'adorais ce nom Port de Bouc quand j'étais petite. C'était hyper délicieux à prononcer ça.
2: C'est vrai, j'ai fait les sardinades, c'est extraordinaire. Ça. On faisait des grandes soirées où on mange comme ça. Attendez, si d'amis.
3: Attendez. C'est vous qui pêchez la sardine, donc, là, aujourd'hui.
2: Je pêche la sardine, mais il y a une plage, je cherche.
3: Moi, je la mange.
2: Allez-y. Votre plage. Elle était où, votre plage?
3: Vous savez que je m'en rappelle pas.
2: Oh, bah, il y a bien un coin où vous alliez, là. Je sais pas, la Couronne, la Carreau.
3: Je sais.
2: À Martigues, à Marseille, à David.
3: Alors, on allait plutôt à Martigues, mais peut-être la Couronne, ça me dit quelque chose. Vous savez que je me revois à la plage, je me rappelle plus le nom de la plage.
2: C'est pas très loin d'Aix-en-Provence, c'est un peu cool.
3: Non, ça devait être là.
2: Vous avez dit à la plage, je vous l'avais dit, la mer, c'est un élément très très important pour vous.
3: Très important. On était avec mes parents, avec le grand, je me rappelle, on arrivait avec, vous savez, le gros parasol qu'on plantait comme ça. Et on restait des heures, je me rappelle. Voilà, j'avais passé des heures dans l'eau à ramasser des petits bouts de coquillages, à me baigner. C'est une enfance de rêve, en fait, hein, l'enfance au bord de la mer.
2: Maillot de bain, j'essaye de faire un lien comme je peux, mais c'est pas mal. Parce qu'on va parler de sous-vêtements féminins.
3: Pas de mon maillot de bain. Non,
2: j'essaye de faire un lien un peu capillotracté, je vous l'avoue. Ici, ça entreprend une matière de sous-vêtements féminins. Alors, il y en a pour tous les goûts, Sylvanie, et toutes les envies, vous allez l'entendre. Aujourd'hui, Catherine Quicandon, vous avez choisi une gamme qui nous respecte.
3: À La Rochelle, la lingerie féminine est absorbante.
4: Oh, dis donc, c'est joli, c'est quoi, du cachemire?
5: C'est du coton.
3: En lin, plutôt, c'est la matière qu'ont choisi Arnaud et Beverly pour leur marque L'Intime Conviction.
6: C'est une gamme de produits absorbants, destinés dans un premier temps aux règles féminines, parce que c'est le domaine d'où on vient. Quand on a des petites fuites urinaires, ces produits sont aussi parfaitement adaptés.
3: Les culottes absorbantes et les serviettes hygiéniques lavables sont fabriquées dans des ateliers à Chemisé, dans les Deux-Sèvres, et à Chauvigny, dans la Vienne. Le lin, lui, est produit en Normandie. Seuls les élastiques viennent d'Espagne et les attaches des brassières d'Allemagne. Pas le choix, ils n'en ont pas trouvé en France. Mais alors, pourquoi des sous-vêtements réutilisables? Car on ne va pas se mentir, une protection jetable, c'est quand même très pratique. Quand on a besoin d'en changer au milieu de la journée, on la jette à la poubelle. Et là, ce n'est pas le même topo. Alors Arnaud Lacoste, que nous dites-vous?
6: Vous êtes encore nombreuses à utiliser des protections jetables. On sait que ces protections-là sont mauvaises pour la santé, nuisibles à l'environnement. Vous êtes nombreuses à avoir déjà essayé des produits menstruels réutilisables, donc des culottes menstruelles ou des serviettes réutilisables. C'est mieux. Essayez le lin, vous allez voir. C'est frais, c'est léger, c'est hypoallergénique. Et vous allez normalement être agréablement surprise.
3: Je n'en doute pas. Pour le prix, c'est plus cher. À partir de 17,90€ pour la protection hygiénique et 44,90€ pour la culotte. Il y a aussi une brassière, mais là aussi, Arnaud a un bon argument.
6: Quand vous regardez le prix que vous dépensez pour les protections jetables, aussi, c'est là les serviettes conventionnelles ou les tampons conventionnels, et que vous passez à des culottes menstruelles réutilisables ou à des serviettes réutilisables, vous faites, sur la durée de votre vie de femme, vous allez utiliser ces produits-là, vous faites à peu près 50% d'économie. Alors c'est un investissement. Parce qu'au départ, on vous dit oui, mais il faut acheter entre 4 et 5 culottes pour pouvoir faire un roulement, pour ne pas être obligé de laver tous les jours pendant la semaine où vous avez vos règles. Ben oui, effectivement, il y a un petit investissement, mais il faut le considérer comme un investissement. Ce n'est pas à perte. Ce ne sont pas des produits que vous jetez dès que vous les avez utilisés. Et surtout, ce ne sont pas des produits dans lesquels vous avez du plastique et des matières chimiques.
3: Et ça n'a pas de prix. Enfin, si, mais vous avez compris. Plus d'infos et boutiques en ligne sur l'intime-conviction.fr. Merci à Fabien d'ici La Rochelle pour cette idée intime et convaincante. Ici, ça entreprend l'intime conviction, une gamme de lingerie absorbante en lin qui nous respecte.
2: Merci,
3: c'est
2: Catherine.
3: Super. Et il faudrait que ce soit remboursé par la sécurité sociale.
2: C'est une bonne
3: car
2: idée,
3: les femmes
2: ça.
3: N'ont pas le choix d'avoir leurs règles ou pas. C'est aussi ce qui donne naissance aux êtres humains et aux hommes. Et donc, il va falloir réfléchir à ça. Mais je trouve ça très bien ce qu'ils font.
2: Vous êtes partie toute seule, si le niveau d'ailleurs. Vous
3: ne savez
2: même pas proposer
3: de réagir. C'est notre quotidien de femme et merci d'en parler.
2: Merci à Catherine Quicandon. Ici, ça entreprend. Vous l'avez compris, ce sont les bonnes initiatives et puis les gens qui en France décident d'entreprendre. Elle entreprend plein de choses et elle a entrepris l'écriture de ce roman qui est sorti, qui est déjà le deuxième. Il s'appelle La femme effacée. On en parlait avant 21h. Il est en librairie depuis le 2 septembre. Et puis, vous pouvez l'avoir sur France 2 tous les jours à 18h. Dans Tout le monde a son mot à dire. C'est Sidonie Bonnet qui est votre invité jusqu'à 21h.

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2: Éric Bastien.
10: Elle est journaliste, elle est animatrice de radio et de télévision. Elle a aussi incarné plusieurs documentaires d'immersion dans un monde à part, La vie, la nuit, et plus récemment, Si j'étais sage-femme, sur France 5, Visage de France 2, avec Tout le monde a son mot à dire, chaque soir à 18h05, a fait sa rentrée il y a quelques jours. Mon invité, Sidonie Bonnec, est aussi romancière. Son nouveau roman, La femme effacée, est disponible chez Albin Michel en librairie. Elle est avec vous jusqu'à 21h. On s'est déjà pas mal baladé, on a surtout beaucoup parlé du Sud, vous avez passé, Sidonie, une grande partie de votre enfance. Du coup, quand on vit dans le Sud de la France, ben où est-ce qu'on part en vacances?
11: Ah oui, ben en Bretagne.
10: D'accord, donc vous retourniez régulièrement durant votre enfance, votre adolescence en Bretagne.
11: Parce que mes grands-parents étaient en Bretagne, Denise et Marcel, voilà, Gégouzeau, donc à Kervignac, près de Lorient, et ils avaient une très jolie maison avec un beau jardin, avec des animaux dans le jardin, un potager, et je passais toutes mes vacances chez eux, voilà.
10: Alors justement, parlons de Kervignac, j'ai noté, c'est dans le Morbihan, c'est non plus le Finistère, hein, où vous aviez vécu, l'image comme ça qui vous vient en particulier de Kervignac?
11: Ah, c'est minuscule, hein. C'est un tout petit village, je m'en rappelle du pain de deux qu'on achetait en montant une colline et en descendant une colline, boulanger très sympa.
10: Ouais.
11: Je me rappelle du lait qu'on allait chercher à la ferme chez le voisin, donc vous savez, le fameux pot au lait que j'ai toujours chez moi, que j'ai gardé. Je me rappelle de Port-Louis qui était pas très loin, on prenait la voiture, on allait se baigner. Voilà, c'est une vie simple à la campagne. On allait, mon grand-père qui était poissonnier allait pêcher sur le Blavet et ma grand-mère me donnait des petits bonbons au caramel pendant que papy pêchait. Non mais vous voyez, c'est des souvenirs, là c'est comme si j'y étais, quoi. C'est incroyable.
10: Le Sud, vous allez le quitter justement pour retourner en Bretagne.
11: Oui, à Vannes.
10: D'abord, dans un premier temps.
11: D'abord
10: après, vous allez voir, il y a Dinard et tout
11: ça. Oui, c'est ça.
10: Vannes.
11: Oh, j'ai adoré Vannes. Là, j'étais adolescente.
10: Petit caramel de Vannes.
11: Ah oui. Non, mais si, qu'est-ce qu'il y avait à Vannes? Non, mais Vannes, formidable ville. En plus, j'habitais sur la place de la mairie et j'étais au collège Jules Simon qui était à 5 mètres. Donc, c'était un luxe pour me réveiller au dernier moment. C'était parfait. C'est là où j'ai eu mes premiers amours, mes premiers. Là, ma super bande de potes. C'est les premières booms. Et puis, c'est une ville magnifique avec plein de maisons à colombage. Quand vous le baladez, alors moi qui adore les centres-villes, je pense que Vannes a nourrit cette passion du centre-ville et de la ville parce qu'il y a ces maisons qui semblent se toucher tellement elles sont vieilles, vous voyez, on voit la maison qui bouge.
10: Le fond de cœur, finalement. Il y a une ville, il y a une maison.
11: Non, mais c'est incroyable. Les gens vivent de travail, que tout est penché à l'intérieur. C'est une ville extraordinaire et le fameux port aussi. Et c'est drôle parce que j'étais pas retournée pareil depuis 15 ans et là j'y suis retournée pour un festival de livres le salon du livre du mois de juillet et du mois de juin, excusez-moi. Et qui est formidable, et je suis revenue, ça m'a fait un choc de revenir grande, voilà, dans ce lieu où j'ai eu tant de rêves.
10: On voit les choses grandes, puis on les voit plus petites, généralement, quand on
11: revient. C'est ça, et puis quand on est ado, on a des rêves, et je revenais dans cette ville, et je me disais, je me rebadais dans la ville, et je me dis, j'en ai réalisé un ou deux, quand même, c'est chouette, quoi, de grandir.
10: À mon avis, bien plus qu'un ou deux, vous quittez Vannes pour Dinard.
11: Ah oui.
10: Joli.
11: Alors là, Vannes, c'était marrant parce qu'il y avait deux clubs de foot dont mon père était entraîneur des deux clubs, donc c'était assez cocasse, évidemment de manière alternative. Et à Dinard, alors je me rappelle, papa, il avait le choix entre Meaux et Dinard. c'est pas le même genre de ville. Le club de Meaux est un petit peu dans une division supérieure. Et je me rappelle qu'ils ont regardé Dina et ont fait, oh, c'est quand même très beau, Dina. Donc on a choisi plutôt le beau décor. Oh, quelle bonne idée ils ont eue.
10: Station balnéaire qui est réputée par les Anglais et par les Américains, notamment pour le festival du film britannique. C'est des villas. À l'époque, vous parliez des villas, justement, c'est aussi ça, Dina. On est en face de Saint-Malo, là.
11: On est en face de Saint-Malo, qui est magnifique. Mais moi, Dina, c'est pour moi, c'est à part. C'est-à-dire que c'est plein de toutes petites plages, elles sont toutes différentes. Vous avez la plage de l'Écluse, qui est la plage du centre. Il y a beaucoup de monde, mais elle est très belle et elle est encadrée de ces villas, ces fameuses grandes villas qui rappellent Hitchcock, l'Angleterre, les mystères, voilà. Et puis il y a d'autres plages, il y a des petites criques, Port-Riou, il y a le village de Saint-Enogat, et puis après il y a la Fourberie, le Port-Blanc. Moi j'ai des souvenirs sur chacune de ces plages.
10: Oui, parce que vous faisiez des pique-niques avec vos copines dans des plages différentes.
11: Et les copains, bien sûr,
10: vous l'avez dit, ça a lieu des premiers moments. Voilà. Toutes les semaines dans des endroits différents.
11: Ah mais oui, on allait, on partait en vélo, on allait aujourd'hui, on va à Saint-Éno, on va à Saint-Luc, on changeait tout le temps de destination. C'était des décors mais mérifiques, vous voyez, comme dans les séries américaines où ils vont à la plage en sortant de l'école. Ben moi, on vivait ça, quoi. C'était trop chouette.
10: Vous êtes nostalgique de cette époque?
11: Non, j'ai jamais ressenti
10: c'est pas
11: un truc de la nostalgie, mais je me rends compte de la chance que j'avais, mais je m'en rendais compte à l'époque déjà. Hein. Je me dis, aller à la plage en sortant de l'école, c'est...
10: Oui, c'est ça, parce que ça, c'est un quotidien pour un enfant, ou un ado, vous étiez plus ado. Ah ouais, effectivement, après l'école, j'ai pas à 14h, 15h, vous allez faire un plongeon. Quoi.
11: Et mes premiers pas de journaliste, je les ai faits bénévolement.
10: Au festival
11: du film britannique.
10: On va en parler, parce que c'est le premier boulot, c'est vos premières interviews, en fait.
11: Première interview, et c'est fou parce que j'ai rencontré mon meilleur ami, j'avais 17 ans, il en avait 10 de plus, qui est devenu un très grand réalisateur de cinéma.
10: C'est pas Dinard, ça. Vous parlez du Café Méliès.
11: Oui, alors en fait, si, on s'est rencontrés à Dinard.
10: Alors c'est Fred Cavalier,
11: Fred Cavalier, qui réalise Les Misérables, que vous allez voir sur vos écrans en octobre, qui a fait Mea Culpa pour elle, etc., qui est mon meilleur ami, mais très grand réalisateur.
10: C'est à l'époque que vous ne connaissez pas à l'époque.
11: Il réalisait le mini-clip de cérémonie. Du festival du film britannique et on est tombés amis autour de la piscine de Dinard, piscine extérieure, et après j'ai proposé un papier, donc je l'ai interviewé, c'était ma première interview au Café Méliès à Rennes, donc j'ai fait ma première interview pour son premier court-métrage. J'ai encore la photo, on est des gamins évidemment, et à partir de là on ne s'est jamais quitté et on a toujours regardé, moi j'ai vu tous ses courts-métrages, tous ses films, il a assisté à toutes mes chroniques, on se visionnait les chroniques à la télé ensemble.
10: C'est incroyable pour vous deux.
11: Bah oui, on avait des rêves, on venait de milieux où on n'avait pas de réseau, on a dû débrouiller vraiment tout seul et on s'encourageait, c'était vraiment une des personnes qui croyait en moi, en plus de mes parents, et moi je croyais en lui et voilà, lui et sa mis du temps aussi à émerger, parce que ça met du temps, on met du temps à réaliser nos rêves. Et là, aujourd'hui, voilà, j'étais avec lui hier, il me parlait de la sortie le 12 octobre des Misérables, et c'est extraordinaire.
10: Faut qu'il vienne voyager avec nous ici dans cette émission.
11: Il est formidable. Il est passionnant.
10: On peut dire un mot sur Saint-Malo, parce que moi, j'adore Saint-Malo.
11: Ah, moi aussi.
10: Quel est votre Saint-Malo à vous, Sidonie Bonnet?
11: C'est le Sillon. C'est pas intramuros. Intramuros, c'est pas mon truc.
10: C'est des images incroyables quand on est en marée.
11: Trop touriste. Mais alors. J'ai vu ça avec... j'étais au mois de décembre, il y a quelques jours, on s'était loué une petite chambre sur le Sillon, c'était les grandes marées. C'est une des plus belles choses que j'ai vues de ma vie.
10: Impressionnant.
11: La mer qui déchaîne, vous n'êtes plus rien. Et ça, c'est agréable. Ville des Corsaires.
10: Châteaubriant.
11: Chaque quartier.
10: Bien sûr. Les remparts, les crêpes.
11: Ah, oui.
10: Vous lancez des crêpes ou pas?
11: Je sais pas,
10: il y a plein de crêpes à Saint-Malo. Je sais que cette ville n'est qu'une crêpe quand on se balade à l'intérieur de la ville.
11: J'adore, cette ville n'est qu'une crêpe. Alors ça, cette phrase, je vais la garder.
10: Je me balade dans Saint-Malo et chaque fois, tiens, la crêpe
11: est là. Vous savez que ma vie n'est qu'une crêpe aussi. Je vous explique pourquoi.
10: Mais d'ailleurs, vous en avez emmené là.
11: Tous les matins, j'en fais à mes enfants.
10: Tous les matins, vous faites des
11: crêpes. Crêpes sucrées ou galettes de sarrasin avec un œuf. On est breton, pas? Mais bien sûr. Mais c'est bien meilleur que de manger des céréales.
10: Sidonie, on va rester à Saint-Malo, puis on va continuer de se balader d'ici 21h. D'après un baromètre réalisé par Odoxa en 2024, plus de 6 Français sur 10 possèdent un animal de compagnie. Vous en avez un?
11: Non, malheureusement.
10: Vous en avez eu, donc.
11: J'en ai eu.
10: Vous en avez eu. Parmi eux, 30% ont un chien, et pour tous ceux qui travaillent dans un bureau, il est parfois difficile de laisser son compagnon seul à la maison toute la journée. Alors, nous, on a trouvé une solution. Robin Bernot s'est baladé en France. Elle nous vient du sud-ouest. Robin Bernot et Elsa Marot nous emmènent la découvrir.
7: Et si vous alliez au travail avec votre animal de compagnie?
8: C'est complètement positif.
7: À Libourne, dans l'est de la Gironde, l'entreprise Seva Santé Animal autorise ses collaborateurs à venir travailler avec leur chien depuis le mois de mars. Alors on a voulu dresser un premier bilan sur cette expérimentation. Notre journaliste Elsa Marot s'est rendue sur place et a rencontré Jennifer, responsable du support informatique, accompagnée d'une petite boule de poils.
12: C'est Natsu, c'est la petite mascotte au premier qui se balade et qui a des caresses de tous les tontons et tatis de l'Haïti.
7: Vous allez l'entendre, Jennifer est ravie de pouvoir passer ses journées avec son Jack Russell.
12: C'est vrai que de pouvoir l'amener au bureau, lui déjà il est content parce qu'il est avec moi toute la journée. Et puis c'est aussi une forme de l'avoir à proximité, de pouvoir le caresser, tout le monde s'en occupe. Le matin, il m'attend devant la voiture, il est une tarte une chose, c'est de pouvoir monter, que je l'amène au travail.
7: Bon, pour pouvoir mener à bien cette expérience, il a tout de même fallu mettre en place quelques règles que nous explique Laetitia Malo, responsable de la communication interne de l'entreprise.
13: Il y a un petit process, c'est une sorte de candidature qu'il faut mener quand on veut venir avec son chien au bureau. Le certificat du vétérinaire qui atteste que le chien est en bonne santé, qu'il a un comportement sociable en communauté. Donc ça se fait assez rapidement. Et on a essayé de le rendre le plus simple possible, mais il y a quelques contraintes à prendre en compte.
7: Venir avec son chien au travail, ici à Libourne, ça marche. Et vous, tiens, qu'en pensez-vous?
14: Je trouve que c'est une super initiative.
7: Sarah a la vingtaine et elle est étudiante.
14: Ça rajoute quelque chose, tu vois, de la positivité. Les animaux, c'est toujours agréable de les avoir à proximité.
7: Le bien-être au travail, un des critères qui compte le plus pour Sarah dans le choix de sa future entreprise.
14: Ce serait bien d'avoir un cadre qui est agréable au travail, quoi, pas qu'à la maison. Du coup, vu qu'on passe une grande partie de notre vie au travail, c'est très bien que ce soit un cadre qui est agréable pour les employés quand même.
7: Même avis pour l'IA.
15: Tu es décontracté, qui travaille mieux que quelqu'un qui est stressé. C'est de la logique.
7: Bon, les chiens, c'est sympa, je suis d'accord avec vous. Moi, je dois vous avouer que je préfère quand même un peu plus les chats. Est-ce que ce serait possible, par exemple, d'emmener son chat au bureau? Pas sûr, me confier Lilia.
15: Après, les questions sanitaires, le bac à sable et tout ça, un chien, ça va, mais un chat, ça va pas du tout.
7: Aujourd'hui, sur les 100 propriétaires de chiens que compte l'entreprise girondine, une quinzaine d'employés viennent régulièrement avec leur toutou depuis le lancement de l'expérience.
16: C'est mignon tout ça.
11: Bah, je découvre et je trouve que c'est très bien. En plus, ça apaise tout le monde au travail.
16: C'est vrai.
11: Bah oui.
16: Robin Bernot pour ce joli reportage. Si Denis Bonnec, votre invité, encore pour quelques minutes, dernière ligne droite. Le voyage va continuer à Rennes, puis à Paris. Voilà, on connaît la suite de la carrière. Et puis, nous parlerons de ce livre, La femme effacée, chez Albin Michel, sorti il y a quelques jours. C'est le deuxième roman de notre invité, Si Denis Bonnec.

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2: C'est vrai, alors elle vous le prouve, hein, notre invité ici, Denis Bonnec, qui se balade avec vous, qui retrace ce parcours. On a parlé de Reims, de Nîmes, de Martigues, de Vannes, de Brest, d'Aix-en-Provence, de Dinard, de Saint-Malo, il y a un instant. Parcours inspirant, passant par Rennes et la Sainte-Victoire.

0: toujours perdu.
1: Très honnêtement, je pense que même les purs parisiens ne connaissent pas Paris, ne connaîtront jamais
0: c'est
1: Paris.
0: C'est ça qui est enivrant. Moi, je me sens, je sais pas, est-ce que je peux dire que je suis parisienne, c'est 20 ans.
1: Ça dépend, vous vivez pas à Paris aujourd'hui.
0: Juste à côté.
1: Vous êtes francilienne.
0: Je suis francilienne.
1: Ouais. Et vous êtes à combien de kilomètres de Paris? 10, 15, 20?
0: Ah non, 2.
1: Ah oui. Vous êtes petite couronne ou vous êtes vous dites parisienne?
0: Oui.
1: Vous dites petite couronnienne.
0: Petite couronnienne.
1: Bon, évidemment.
0: Je ne
1: veux
0: pas parler de Paris, parce qu'on n'a pas trop le droit de.
1: On verra. Bon, bah, Paris, voilà, c'est moi qui le dis, c'est quand même le symbole aussi de la réussite pour vous. Je survole rapidement, ce n'est pas l'objectif, mais il y a Endemol, il y a France 4, il y a W9, il y a les maternelles sur France 5, il y a la TNT, il y a France 2, c'est toujours sur France 2, tous les soirs à 18h05, avec tout le monde.
0: Ça fait quasiment 10 ans.
1: Ouais, il y a RTL, il y a France Bleu, on l'a évoqué il y a quelques années. Que des lieux où vous êtes bien senti.
0: Ah oui, moi je suis bien partout, puis quand je suis pas bien, je finis par m'en aller, hein, mais ouais. Bien sûr, on a de la chance d'avoir des métiers quand même très, très chouettes.
1: Bon, et puis, alors, il y a ce déclencheur qui fait que maintenant, vous écrivez. mais il y a ça, un premier roman, La fille au père, c'était il y a 2 ans maintenant,
0: Oui, 2 ans, vous avez raison.
1: Gros succès, fierté, j'imagine quand même, on va se dire les choses franchement, 100 000 exemplaires, les hommes politiques qu'on voit tous les jours à la télé, qui en vendent pas autant. Hein.
0: Oui, non, c'est une chance inouïe. C'est une histoire que j'ai écrite à partir de ma propre histoire de fille au père quand j'avais 20 ans, qui s'est très mal déroulée à Londres. Et j'avais envie d'écrire un thriller. Je me suis dit, je vais m'inspirer de ce décor, de ces gens fous que j'ai croisés dans ma vie, qui m'ont un peu traumatisée, et je vais en faire une fiction. Je me suis lancée dans l'écriture de ce roman que j'ai écrit avec les conseils de plusieurs personnes qui m'ont dit lâche les chiens, de toute façon les écrivains il y en a plein, donc ça parlera peut-être à personne, peut-être que oui, la seule possibilité que ça marche, c'est qu'on entende ta voix. Voilà, j'ai lâché les chiens.
1: C'est d'autant plus une réussite parce que je pense qu'il n'y a pas beaucoup de gens qui vous attendaient là.
0: Personne. Mais c'est ça qui est magnifique, et c'était horrible d'ailleurs quand j'écrivais, je me disais pourquoi je fais ça, ouais. Il y a des jours j'étais contente, voilà. Et puis j'ai trouvé un public, j'ai touché des gens et c'est extraordinaire et je vis ma meilleure vie.
1: Est-ce qu'il y a un lieu en France, ne me dis pas mon lit ou je sais pas quoi.
0: Non.
1: Vous aimez écrire?
0: Alors, je ne sais pas comment vous le savez, mais mon lit.
1: Oui, bah,
0: mais
1: je sais. Non, je ne connais pas votre lit. Je le dis très honnêtement, en toute amitié.
0: J'adore écrire allongé, mais on s'en fiche. Je commence et je finis mes romans à Dina.
1: Non, parce que écrire allongé dans un lit, c'est bien. Mais qu'est-ce que vous voyez? Peut-être qu'il y a quelque chose qui vous inspire quand vous êtes allongé.
0: En fait, et vous avez tout compris. J'ai une baie vitrée qui donne sur le jardin de mes voisins. Ils ont une belle pelouse verte, ils entretiennent bien, ils ont des belles fleurs, ils ont un cèdre, ils ont un magnolia. Et ça, ça m'inspire. Et sinon, j'écris à Dina, face à la mer. Voilà, j'ai besoin de. Un petit peu, pas tout le temps, mais.
1: En Bretagne, il pleut.
0: Pas souvent.
1: Voilà.
0: Alors cet été.
1: Que sur les cons, comme disent
0: les
1: Bretons.
0: Alors cet été, il n'a pas eu à avoir un seul con en Bretagne, car il n'a pas plu.
1: Est-ce que vous voyez pourquoi je vous emmène sur la pluie et l'orage?
0: Oui, parce que dans La femme effacée.
1: Candice suffoque dans un Paris totalement submergé, avec une espèce de pluie incessante. C'est comme ça que ça démarre.
0: C'est vrai, c'est vrai.
1: Et ça l'oblige à rester enfermé chez elle parce qu'il fait moche.
0: Oui, alors comment j'ai imaginé ça? Figurez-vous que l'année dernière, je ne sais pas si vous vous rappelez, on a eu une semaine d'épisodes de pluie. C'est-à-dire qu'il a plu intensément tous les jours. Donc premier jour, deuxième jour, troisième jour, je me dis mais je suis toujours pas sortie. Quatrième jour, j'ai commencé à angoisser. Cinquième jour, je me suis dit la planète est en train de changer. J'ai fait quelques recherches et j'ai vu qu'en effet, avec les futures canicules, allait avoir également des grosses pluies. Et ça m'a fait un décor en fait. Je trouvais que c'était un super décor pour mon thriller. Et surtout, je me suis dit que c'est comme si on était un peu en France dans quelques années, vous voyez. Et j'ai réfléchi à cette pluie. Qu'est-ce qu'elle va impliquer, qu'est-ce qu'elle va entraîner dans la vie des gens et notamment des femmes? Eh bien, quand il pleut beaucoup et vous ne pouvez plus sortir, les femmes et les enfants sont plus cloîtrés. Et quand on cloître des humains, des femmes, des enfants et des hommes, il y a aussi plus de violence familiale. Et ça m'a, voilà, ça m'a inspiré pour ce roman.
1: Candice, elle a une fille qui a 5 ans et qui crie la nuit.
0: Elle hurle la nuit et elle ne sait pas pourquoi. Et Candice, alors c'est un roman avec beaucoup de rebondissements et de secrets que vous allez découvrir, donc je ne peux pas vous les révéler, mais elle va faire une découverte justement à l'occasion d'une inondation, parce que Paris déborde, donc sa cave est inondée, et en descendant dans cette sa cave, elle va avoir une inscription, et à partir de là, elle va découvrir des secrets sur Paris.
1: Avec une étrange inscription.
0: Peut-être sur sa
1: ça
0: famille.
1: À ce moment-là. Ouais. Sur la famille.
0: Ouais. Je suis la voix cousue.
1: Ça va plonger tout le monde dans un lointain passé. Ça va remonter le temps là.
0: Et on va parler de ses souffrances et de ses blessures dans nos vies passées. Mais c'est quelque chose de réel, c'est pas la psychogénéalogie, qui viennent aujourd'hui gâcher nos quotidiens. Et elle va devoir enquêter pour comprendre
1: d'où
0: viennent
1: toutes
0: ses angoisses. Voilà. Elle a l'impression de s'effacer dans la vie. Peut-être qu'on a voulu effacer d'autres femmes avant dans sa famille, qui sait.
1: Il y a de la folie, il y a de la manipulation. On parlait des fantômes tout à l'heure, des feux follets du cimetière qui étaient en face de chez vous.

0: un peu les fantômes du passé, les fantômes du présent. Ils se baladent aussi,
1: oui,
0: bien dans ce livre.
1: Parce que j'adore l'idée, et c'est une psychologue française qui a développé ça, l'idée que nous sommes en fait aussi le fruit de notre histoire familiale. Nous sommes une génétique familiale, mais nous sommes aussi une psychologie familiale. Et donc, il y a certains de vos ancêtres qui ont vécu des choses terribles. Ça crée comme des nœuds, des secrets, des non-dits dans la famille et des souffrances qui parfois se réveillent à des dates d'anniversaire dans votre propre vie. Mmh. C'est pour ça que des gens vont parfois voir des psychologues qui sont spécialisés en psychogénéalogie pour comprendre cette histoire familiale et soulager des douleurs d'aujourd'hui qui appartiennent en fait au passé.
0: Quand on vous voit comme ça, toute gentille, généreuse, souriante, on n'a pas l'impression que vous êtes, je l'ai dit faire. On se dit pas, tiens, on va nous emmener dans quelque chose d'assez
1: noir,
0: un peu suffocant, ouais, oppressant, noir, thriller. C'est ça,
1: oui,
0: votre univers, dans le premier aussi.
1: Parce que justement, j'aime tellement la vie, les gens, j'ai toujours un abord très positif, mais on est quand même souvent déçu ou étonné ou inquiet par le comportement des gens. Et donc moi, la littérature, ça me permet d'épingler le mal, les comportements étranges, et de pouvoir me libérer de ces peurs, vous voyez. Et puis je vous libère, je vous fais plaisir, en plus je vous libère de vos peurs aussi.
0: Donc je ne demande pas ce que provoque l'écriture en vous, une libération.
1: Ah, voilà, une sérénité, j'ai jamais été aussi bien de ma vie.
0: La femme effacée, ou quand la vengeance défie le temps, signé Sidonie Bonnec, deuxième roman après le succès du premier, La fille au père. C'est en librairie depuis le 2 septembre, ce qui va vous conduire, j'imagine, dans des salons littéraires. Vous l'avez dit. Vous faites tout le tour de France.
1: Mais oui, j'adore rencontrer les lectrices et les lecteurs. Je vais aller à Besançon, à Nancy, je vais aller à Brive, je vais aller à Dinard, j'ai encore plein d'autres villes. Je vais tout mettre sur mon Instagram, mon petit tour de France, comme ça on pourra tous se rencontrer. J'ai hâte.
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0: Il y a deux îles qui comptent pour vous, Sidonie Bonnec, Henri Salvador, bien sûr. L'île de Porquerolles.
1: Ouais, ah oui. Oui, c'est un de mes magnifiques souvenirs d'enfance. On avait des amis qui avaient un petit bateau et ils nous emmenaient faire du bateau à Porquerolles. Donc vous imaginez une île de rêve avec une eau extrêmement claire. Et donc on sautait dans l'eau avec notre petit maillot de bain. On regardait cette nature magnifique, cette eau délicieuse, cette Méditerranée. Et c'est une île magnifique, toute petite, très protégée. Je crois qu'il y a un numerus clausus. Maintenant, on ne peut plus y aller comme ça facilement pour les vacances. Mais c'est une île, c'est l'île de mon enfance. Mais en fait, c'était le bonheur, c'était le rêve de pouvoir passer des dimanches sur cette île.
0: Il y en a une deuxième.
1: Ah oui.
0: C'est l'île de Groix.
1: Ah, j'adore. Pareil, des vacances en camping. Alors,
0: l'île
1: on avait des.
0: Groix, on la surnomme.
1: Ah, je ne savais pas.
0: Ouais.
1: Je me rappelle, on pêchait des comment ça s'appelle, ça n'existe presque plus, les képous, ça vous dit quelque chose?
0: Oui, bien sûr.
1: Ouais. Ce fruit de mer, oui, un petit peu étonnant. Et je me rappelle, on mangeait ça avec des amis qui avaient des tentes dans un camping. Et donc, on campait, on faisait du vélo, on mangeait des crêpes parce que Groix n'est que crêpes aussi. Hein.
0: C'est au nord-ouest de Belle-Île-en-Mer. Hein,
1: pardon, excusez-moi. Oui, oui, c'est dans le sud de la Bretagne.
0: De la Bretagne,
1: voilà, exactement. Et c'est une petite île qui a des plages de toutes formes, des petites criques. La mer est bonne et elle est vraiment accessible. C'est une île extraordinaire.
0: On s'est baladé partout. Est-ce qu'il y a un lieu que vous retenez parmi tous ces endroits? Vous avez commencé tout à l'heure en fermant les yeux en me disant Aix-en-Provence. Et puis finalement, là, depuis quasiment une heure,
1: oui,
0: on a évoqué plein de choses. Si on devait en garder qu'un seul, et si vous étiez une carte de France et qu'il y avait un lieu central?
1: Porquerolles.
0: Ah bah,
1: une île.
0: Coup, oui,
1: parce que l'île, c'est fascinant. Et en plus, quand on écrit des romans, c'est très inspirant, une île. C'est le décor d'un huis clos, c'est l'isolement, c'est l'inquiétude, c'est aussi la beauté, mais c'est j'adore l'île. On a beaucoup dit en France, hein, c'est extraordinaire.
0: Évidemment, et l'île de France, vous
1: l'oubliez. Alors celle-là, elle est plus
0: l'île
1: de la cité aussi.
0: C'est vrai. S'il y a des lieux que vous connaissez peu ou que vous aimeriez découvrir, vous dites, tiens, voilà, je ne me suis jamais arrêté, j'ai noté la Lozère, la Creuse ou encore la Corrèze.
1: Bah oui.
0: Est-ce que c'est pas du tout.
1: Non. Si, je suis allée à Saint-Chély-sur.
0: Saint-Chély-d'Apcher.
1: D'Apcher.
0: Ouais,
1: ça sent Lozère. Extraordinaire festival du livre. Justement, c'est ça qui m'a donné envie de me balader un peu plus au cœur des terres. J'ai demandé plein de conseils pour de futures vacances. Et en camping-car, faire du vélo. Voilà, ça, c'est un coin qui m'attire. Le calme, la solitude. Je suis en recherche de ça un peu. Moins de monde.
0: Ah, pourtant, il y a du monde.
1: Moins de Paris, vous voyez. Hein.
0: En revanche, il y a du monde qui vous regarde, Sidonie. Tout le monde a son mot à dire. C'est à 18h05 très précisément avec le camarade Bruno Guillon. On est bien d'accord?
1: Oui.
0: Pour cette émission.
1: Mon nouveau colloque.
0: Sur France 2, votre nouveau collègue. On salue Olivier Mine, on t'embrasse Olivier.
1: Ah,
0: il est parti chez sur la 6, quoi.
1: Je sais pas, je veux pas savoir. Il est dans mon cœur, en tout cas.
0: Ça, c'est la télévision, et puis on rappelle, moi aussi, La femme effacée, le livre Albin Michel, sorti le 2. On s'est bien baladé, c'était chouette.
1: Ah, c'était chouette. J'étais très heureuse de vous retrouver, Eric, et de retrouver tous les auditeurs. Vous me manquez quand même, hein. On va se retrouver dans les salons du livre.
0: Revenez, c'est plus la radio, là. Et Je dis ça, je dis rien.
1: J'écris des histoires maintenant, je vois
0: ça. On aura toujours le temps. Merci beaucoup, Sylvie, d'avoir
1: été notre invité. C'est un bonheur.
0: Sylvie Bonnec sur ICI. 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Salut.

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1: Salut à toutes, salut à tous et bienvenue sur votre radio ici, c'est Décibel jusqu'à 20h. J'espère que tout va bien pour vous et que vous êtes prêts à écouter plein de belles chansons ensemble. Nous célébrerons ce soir l'anniversaire d'Emma de Caunes, mais c'est pas elle qui chantera, vous vous en doutez, elle a beaucoup de talent, mais pas celui-là. Un petit blind test qui appellera au secours, un petit coup de cœur, un joli duo entre Yoa et Marine. Et puis notre invitée de ce soir, la délicieuse Élodie Frégé.

peinture. Elodie Frégier qui va encore une fois nous éblouir, puisque son prochain projet, d'ailleurs c'est dingue, elle va chanter les chansons de Michel Berger, accompagnée de milliers de choristes. Elle nous expliquera ça tout à l'heure. Elle est l'invitée de Décibel. Et démarrons ce soir en vous donnant des nouvelles de Johnny Clegg. Alors non, hein, pas de miracle, hein, il est mort depuis 7 ans, ne nous annonce pas son retour. J'adorerais avoir ce genre de pouvoir, mais ça n'est pas encore au programme. En revanche, les mémoires de Johnny Clegg vont être publiées à l'automne. Johnny Clegg, donc chanteur sud-africain, qui était très engagé politiquement. Dans ses carnets, ça parle de musique, puisque c'est son métier, mais politique beaucoup. Son combat, donc très médiatique, partout dans le monde, contre l'apartheid et pour la libération de Nelson Mandela. Alors le livre traduit en français aux éditions HarperCollins France, à qui il faut quand même tirer un autre chapeau, parce qu'ils font des efforts de dingue pour nous proposer à nous, public français, d'excellentes biographies musicales, que ce soit Lily Allen ou Johnny Clegg. Voilà, ça fait plaisir de les avoir en version française. Il s'appelle le livre Johnny Clegg, journal d'un Zoulou blanc. Il sortira le 11 novembre et c'est le fils de Johnny Clegg qui fera le tour des médias pour en faire la promotion. On verra si on invite dans Décibel. En attendant, on va lire le livre et écouter Assim Bonanga, c'est Johnny Clegg avec le groupe Savoka, un mélange noir et blanc qui n'était certainement pas consensuel à l'époque en Afrique du Sud et qui était drôlement courageux, une chanson dans laquelle il appelle de ses voeux la libération de Nelson Mandela.

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1: Alti Bonanga, un des tubes de l'album Third World Child, Johnny Clegg, énorme carton en France en 1987, c'est-à-dire il y a près de 40 ans, incroyable. Et les mémoires de Johnny Clegg, donc journal d'un Zoulou blanc, sortiront le 11 novembre en France.
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1: Notre coup de cœur du soir vient du label indépendant Panenka Musique. La chanteuse, elle, oh, normalement vous en avez déjà entendu parler, elle s'appelle Yoa, petit diminutif de son vrai prénom, Johanna. Yoa a sorti son premier album, La Favorite, l'année dernière. Elle a reçu la victoire de la révélation scène aux victoires de la musique, bravo à elle. Yoa qui effectivement a fait énormément de concerts, mais pas que, c'est aussi elle qui posait nue cet été dans le numéro spécial sexe des Un Rock. Bah oui, toujours un peu de culture, vous savez, dans cette émission. Alors Yoa a eu la bonne idée de sortir la réédition de son album La Favorite en ajoutant des petits titres inédits et puis en invitant une copine, alors pour le coup pas du tout sur un label indépendant puisque c'est Marine, la gagnante de la Starac, mais ensemble elles font une version géniale de la chanson Princesse K.O. sur la réédition donc de l'album de Yoa. C'est notre

0: Le coup de cœur du jour de Décibel, Princesse K.O., Yoa et Marine. Merci d'avoir choisi Décibel. On est ensemble jusqu'à 20h. Notre invitée de ce soir, vous la connaissez bien, c'est Élodie Frégé. Mais là, elle va vous surprendre une fois de plus, parce que son nouveau projet, c'est de chanter du Michel Berger.
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0: Berger Story avec Élodie Frégé. On en parle dans Décibel. À tout de suite.

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1: Et ce soir, c'est Élodie Frégé qui fait l'actualité musicale. Bonsoir Élodie.
2: Bonsoir.
1: Bienvenue dans Décibel. Oh, dès le bonsoir, moi je suis cuite.
2: Ah bon,
1: je vous aime tellement.
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1: <C'est ça. rire> Élodie Frégé a gagné la Star Academy en 2003. Elle est chanteuse, elle est autrice, elle est compositrice, elle joue de la guitare comme un ange. Également comédienne, du ciné, ouais, de la télé, enfin voilà, mille choses. Mais ce que j'aime chez vous, Élodie, c'est que vous pouvez tout chanter. Vous chantez du Renaud.
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1: Avec autant d'aisance que du Disney.
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1: Et là, c'est presque le plus difficile, la reine de la soul aux yeux bleus de Christine Fried.

0: TG, mesdames et messieurs. Alors, qui a sorti quand même 4 albums aussi, il faut bien le dire.
1: Oui.
0: Voilà.
1: Je sais, c'est pas assez.
0: Alors, non. Effectivement, je vais vous remettre au boulot un peu plus tard.
1: Oui,
0: on va en parler. Mais là, donc, l'actu qui nous remue en ce moment, vous concernant, c'est que vous allez chanter du Michel Berger, et pas n'importe comment, hein, dans le cadre du chœur spectaculaire, qui, déjà depuis plusieurs années, est connu pour ça, assembler de grands chœurs, de centaines, voire parfois de milliers de choristes, ouais, avec des voix qu'on aime. Et là, cette fois-ci, la voix, c'est vous, et le répertoire exploré, c'est Michel Berger. Racontez-moi comment ça vous est arrivé, ce projet.
1: Eh bien, on m'a contacté tout simplement pour me demander d'être la soliste de ce beau projet. Au début, j'avais un peu peur parce que je me disais, alors attends, c'est quand même un gros truc, il y a une grosse tournée, il y a, je sais pas, 35 dates, un truc comme
0: énorme.
1: Ça.
0: Là, vous avez déjà commencé. Hein.
1: Ouais. Et en plus, c'est des gros espaces, quoi. Là, on a déjà commencé, on a fait Bobino. Bon, Bobino, c'était encore, on est encore familial, quoi.
0: Vous avez fait le théâtre antique d'Orange.
1: Et ouais, ça, c'était le plus gros.
0: Ça,
1: vraiment, j'ai cru que j'allais m'évanouir. Mais finalement, les voix m'ont porté.
0: Ouais.
1: Et le public aussi, parce que c'est très apprécié, en fait. Ce spectacle est très apprécié, les arrangements sont sublimes. Puis là, on part en tournée et on fait des grosses salles, quoi. Ouais. On fait des zéniths, des choses comme ça. Et moi, j'ai pas l'habitude de ça. Et puis, je me suis dit, ah mince, j'ai pas sorti d'album depuis 13 ans, si je me remets dans un truc où c'est des reprises de quelqu'un, mais si c'est quelqu'un que j'admire, c'est compliqué. Est-ce que je le fais? Est-ce que je le fais pas? Puis finalement, je me suis dit, bah allez, puis en plus, ça va peut-être permettre aux gens de se souvenir que je sais chanter quelques trucs.
0: Effectivement, parce que c'est des chansons qu'on a tous dans l'oreille, dans le cœur, qui sont pas faciles à chanter, ouais, et que vous appropriez. Il y a donc des moments de solo, puis il y a des moments assez incroyables quand même qui filent les poils avec tous les choristes. En tout, dans toute la tournée, il y a 6300 choristes qui vont participer. Et donc les prochaines dates, ce sera le 12 septembre à Montpellier, et puis encore Lyon, Châteauneuf-sur-Isère, Dijon, c'est déjà complet, Angers, Nantes, Saint-Grégoire, et là c'est que le mois de septembre. Je vous parlerai d'octobre un peu plus tard. Mais avant, j'avais envie de savoir, vous, perso, Élodie Frégé, la musique de Michel Berger, c'est quelque chose, quoi? C'est un peu l'enfance? C'est l'adolescence?
1: Ah oui,
0: à quel moment?
1: J'ai aussi accepté pour ça, parce que c'était un artiste qui me plaisait énormément. Je sais que l'année d'avant, par exemple, c'était Claude François, et là, je
0: oui,
1: pouvais pas.
0: Et moins d'atomes crochus.
1: Non, voilà.
0: Exactement.
1: Et même, dans l'absolu, même humainement, en fait, oui, après ce qu'on sait, voilà, c'est dommage, quoi. Parfois de devoir séparer l'homme de l'artiste, mais pour moi, Michel Berger, je trouve que son humanité, sa délicatesse, son intelligence, ouais, tout ça, ça se ressent dans sa manière d'écrire et de composer, et aussi sa manière d'interpréter, de choisir son trajet, de choisir ses interprètes aussi. Enfin, d'accepter peut-être qu'on le choisisse aussi, ouais, comme producteur. Je suis hyper impressionnée en fait par son parcours. Et puis quand j'étais enfant, je ne savais pas tout ça, mais j'écoutais tout simplement les chansons, les premières chansons qu'il a commencé à écrire, quand il répondait à Véronique Sanson qui écrivait Amoureuse. Enfin, ça m'a bouleversée très, ouais, jeune, en fait.
0: Je pense que même quand on connaît pas l'histoire, en fait, comme quand on est enfant, on est des petites éponges à émotions.
1: Oui.
0: On sent.
1: Ouais, exactement. Je pense qu'on a l'intuition, oui, en fait, oui, du grand sentiment, ouais, qui passe à travers l'art. Donc la musique est un art, majeur ou mineur, je ne me prononcerai pas.
0: Alors il y en a un autre que vous n'avez pas trouvé, mais Gainsbourg, c'est plutôt mineur, la chanson.
1: Ouais, ouais, ouais. je sais pas, je dessine plus assez bien pour dire que. Donc finalement, c'est mon art majeur à moi. Et voilà, faudrait que je le fasse plus souvent. Mais voilà, et c'est vrai qu'après, à l'adolescence, ou un peu plus tard, en tout cas, je suis tombée folle amoureuse de Starmania.
0: Ah, oui.
1: Que je n'ai jamais vu en vrai, hein, sur scène, mais que j'ai vu à la télé, tout simplement, et que j'ai saigné en disque, et avec mes frères et sœurs. Et en tout cas, c'est un opéra rock tel qu'il n'en existera peut-être plus, je sais pas.
0: Possiblement.
1: Parce que vraiment, c'est assez, ça s'inscrit dans le temps. Il y a une modernité, le choix des interprètes. Évidemment, Luc Plamondon, les textes, le thème en fait de ce spectacle. Tout ça en fait, ça nourrit l'enfant et l'adolescente que j'étais en tant que peut-être peut-être artiste.
0: Et aujourd'hui, donc, vous rendez hommage à Michel Berger avec le cœur spectaculaire. Berger Story, c'est le nom du spectacle. Les choristes et la soliste qui est avec nous ce soir, Élodie Frégé. On se ferait pas un petit message personnel, mais chanté par Michel Berger.
1: Ah, oh.
0: Ça vous dit?
1: Ah bah oui,
0: c'est une de vos préférées. Hein.
1: Oui.
0: Vous la chantez celle-là sur scène?
1: Je la chante sur scène.
0: Ouais. Alors, on révise ensemble.

0: pas faire chanter une telle chanson sans pleurer. Michel Berger arrivait à le faire. Élodie Frégé le fait aussi.
1: Je le fais. Ouais, sans pleurer. Je le fais, mais c'est vrai qu'il y a des... Il y a des grands moments d'émotion pendant tout le spectacle. Hein. D'ailleurs, il y a un final sur Diego qui est incroyable. Les arrangements, enfin, toutes ces voix ensemble, c'est vraiment bouleversant. Et c'est vrai que c'est, moi, les chansons que j'ai choisies, dont celle-ci qui est une de mes préférées, elles me font vibrer vraiment profondément. Et quand on entend les chœurs qui arrivent, surtout derrière soi, on a déjà de très bons musiciens, mais ouais. Avec les chœurs derrière, ça donne une dimension encore supérieure qui fait qu'il y a un moment où le cœur peut lâcher. Ou les larmes, je ne sais pas. Et pour l'instant, j'ai pas pleuré parce que justement, il y a une énergie qui nous porte, mais je pleure à l'intérieur et c'est ce qui est très beau dans cette chanson.
0: Samedi soir à Montpellier, puis Lyon, Châteauneuf-sur-Isère, Dijon, Angers, Nantes et Saint-Grégoire. Au mois d'octobre, le chœur spectaculaire et Élodie Frégé pour Berger Story. En octobre donc à Plougastel, Chambéry, Annecy, Clermont, Orléans, Metz, Muret, c'est à côté de Toulouse, Narbonne, Mérignac, Lille et puis les 3 et 4 novembre au Grand Opéra d'Avignon. Alors, Élodie, parlons
1: le Tour de France.
0: Ouais. Parlons business maintenant.
1: Ah ouais.
0: J'ai dit, on gagne la Starac en 2003, premier album en 2004, puis le jeu des 7 erreurs en 2006, la fille de l'après-midi en 2010, la mule bouche en 2013. Pas d'album depuis 2013, alors que, pardon, je vais le dire très franchement, quand même, merde.
2: De pudeur et d'impudence.
1: C'est pas moi. Enfin, c'est moi qui chante.
0: Et peut-être que
1: bah oui.
0: Il y a un peu d'inspiration de nos discussions avec Monsieur Biolay, quoi. Mais
1: c'est
0: un cadeau qu'on m'a fait, quoi.
1: Comment t'appelles-tu ce matin?
0: Ah bah merci.
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0: C'est vrai qu'elle est pas si mal cette chanson.
1: Elle est excellente.
0: En fait, c'est fou parce que comme
1: on a fait la guitare.
0: Bah ouais.
1: C'est Barbillon.
0: Bravo Barbillon, Alex.
1: Non mais c'est vrai, c'est parfois. Moi, je veux pas me réécouter. Je suis tellement dure et perfectionniste et puis les gens le savent pas, mais parfois on s'en prend vraiment plein la gueule dans ce métier. C'est difficile de livrer un enfant, comme un album, c'est comme un enfant en pâture, si on veut, à toutes les oreilles et à toutes les bouches.
0: C'est vrai, ça fait peur, ça peut faire mal. Ça fait 13 ans là, que vous n'avez pas sorti.
1: Bah ouais, ça commence à être long.
0: Alors, j'ai fait beaucoup de choses, voilà, je ne me suis jamais arrêtée.
1: Je suis en train de vous dire que le succès est une feignasse.
0: Du théâtre, c'est pas gagné au loto.
1: De la télé, plein de participations, etc. Beaucoup de scènes et tout, c'est pas ça.
0: La nouvelle vague pendant 10 ans, ça prend de la place.
1: Voilà.
0: D'ailleurs, comment t'as pu dire ce matin? C'est Marc Collin, en fait, qui a réalisé cet album.
1: Mais on avait quand même l'envie.
0: En fait, genre, c'est terrible parce que je suis. C'est très difficile à expliquer.
1: On essaye.
0: Ouais. Mais en fait, c'est à la fois une très très grande envie qui est toujours là de façon sourde, quoi. C'est dans mon ventre. Et à la fois, elle est mêlée de peur, de procrastination, de. Je sais pas si je dois le dire, parce que les gens ils disent que c'est une mode, mais c'est pas du tout une mode. Moi je le sais que depuis que je suis en CE2, moi je souffre de TDAH en fait.
1: Okay, ouais.
0: Donc je me soigne depuis peu, parce que j'aurais pu être sous traitement depuis l'enfance ou l'adolescence du moins.
1: Donc c'est une difficulté à fixer son attention longtemps sur
0: exactement.
1: Un même sujet.
0: Oui. Et à se mettre à l'action.
1: Ouais.
0: Et plus tu recules en fait de ta ligne d'horizon, qui pour moi est cet album. Qu'en plus je chéris déjà, parce que moi j'ai déjà plein de chansons, hein.
1: Ouais.
0: Donc je pourrais faire un double album, un triple album peut-être, ouais. Mais je prends mon élan tellement de fois, j'ai pris mon élan tellement de fois, et j'ai tellement reculé pour mieux sauter, et puis je me suis tellement éloignée de cet horizon-là que, au final je le vois flou, quoi. Vous savez, je commence à avoir des problèmes de vue, mais je pense qu'il va falloir que je me mette un sacré coup de pied au cul et que je partage enfin ces chansons qui sont en fait qui sont mes enfants, hein, et c'est important de pouvoir les offrir et pas seulement les garder pour soi. C'est assez moche en fait finalement.
1: Alors c'est pas pour vous brusquer, mais effectivement je pense que le pays est prêt.
0: Élodie Frégé qui reste avec nous et qui va, alors pour le coup avec le TDAH ça va être marrant cette affaire.
1: Ah ouais.
0: On non va mais faire...
1: ça va, là j'ai pris mon traitement ce matin.
0: Enfin, questionnaire,
1: choix cornélien.
0: Ça va être drôle.
1: À tout de suite.
0: Transpire.
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2: Et merci d'avoir choisi ici pour passer votre mercredi soir. On est avec Élodie Frégé qui fait l'actualité musicale en ce moment à l'affiche du spectacle Berger Story. D'ailleurs, le cadeau du Blind Test ce soir, eh bien, c'est un petit t-shirt collector du spectacle Berger Story. Alors, si vous voulez vous inscrire au Blind Test pour tenter de gagner ce joli objet de mode.
3: Et je l'ai peut-être porté.
2: À peu près. Elle l'a repassé, vous en faites un. 0810 055 056 0810 055 056. Vous pouvez appeler Alexandra au standard. On jouera au Blind Test un peu plus tard. Mais pour le moment, Élodie Frégé,
3: oui,
2: il est donc temps de vous faire le questionnaire des choix cornéliens.
3: Ah là là.
2: C'est pas forcément facile de choisir, mais il le faut.
3: Gauche.
2: On commence en
3: gauche.
2: Voilà, je ne... voilà.
3: Gauche ou ketchup?
2: Gauche.
3: Ah. Gauche ou Nutella?
2: Gauche.
3: Oh là là, ça va être bien.
2: Ok, la première vraie question. Guitare sèche ou grand orchestre?
3: Aïe, aïe, aïe.
2: Et voilà, ça y est.
3: Ah, ça y est, la chance à tricot boirqué, je ne sais pas pourquoi.
2: Oui, c'est beau, c'est beau, c'est magnifique. On peut commencer par une guitare, nylon, et puis après, il y a un orchestre qui arrive, des voix.
3: Est-ce que je peux mixer? Et on commence par la guitare sèche et on finit en orchestre
2: J'aimerais bien.
3: Symphonique.
2: Si vous mettez ça sur votre album,
3: bah,
2: il arrivera.
3: Oui, je...
2: bah, voilà.
3: Ouais, j'ai plein d'idées. Hein, je...
2: Là, il faut la noter.
3: Télé ou radio? Ah là là.
2: Ah bah je sais pas, parce que moi je suis arrivée par la télé, donc je pourrais pas cracher dessus.
4: Oui, ça rappelle pour ceux qui n'étaient pas là, elle a gagné la Starac en 2003. Donc effectivement, la télé a une grande part.
3: Ça fait longtemps, mais...
2: Mais vous avez une voix de radio.
3: Ah oui?
4: Ouais.
3: Mais tu sais, vous savez, on se dit vous.
2: Comme
3: je ne sais plus. Non mais quand j'étais enfant à l'école primaire, souvent le premier jour de la rentrée, les profs nous demandaient, ou au collège, nous demandaient ce qu'on voulait faire. Ouais. Et pendant une année, je crois que j'avais écrit animatrice radio.
2: Hey.
3: Parce qu'en fait, je ne me sentais pas d'être vue, mais j'aimais bien l'idée de rencontrer plein de gens, de poser des questions. J'avais un côté, j'avais envie de poser des questions, quoi, de faire parler les autres, puisque moi, j'avais du mal à m'exprimer, en fait, à cause de tout ce qu'il y avait dans ma tronche, quoi, toute cette pollution, toutes ces pensées en arborescence, etc., qu'on connaît, nous les fous, quoi.
2: Elle a mis des guillemets avec ses voix.
3: Oh mon Dieu, j'ai honte.
2: Les zinzins.
3: Voilà. Et en fait, après, ça y est, je me suis perdue dans mes pensées.
2: Non, mais la radio, en tout cas,
3: oui,
2: et peut-être une vocation.
3: Non, mais finalement, pour m'exprimer, j'ai trouvé la musique. Ouais. Jouer, chanter, danser aussi, c'était important, la danse. Mais la radio m'attirait pour ça, pour ne pas être vue et pouvoir utiliser seulement la voix et un seul vecteur.
2: 20 ans ou 40 ans?
3: 40. Ah ouais. Oh, non, c'est... Mais on est bon pour pareil.
2: On est d'accord.
3: Ah, non, mais c'est fou, quoi. Mais j'ai hâte d'avoir 70 ans.
2: 6 du matin ou de l'après-midi?
3: Ah ouais, c'était pour l'album, en fait. Cléo, ouais. 5 à 7, la femme d'à côté. J'étais sur des films de la nouvelle vague pour cet album-là.
2: Mais en vrai, dans la vie.
3: Donc, j'ai pu être fille du matin, mais parce que je rentrais tard. Je rentrais tôt le matin.
2: Fille du petit matin.
3: Fille du petit matin. Et de l'après-midi, ça m'a toujours séduit, en fait, ce truc de 5 à 7. J'ai l'impression qu'il se passe toujours des trucs affriolants, mais pas seulement dans des chambres d'hôtel, mais parfois on a une idée. Je sais pas, l'après-midi, on se met à écrire, et puis ça continue, et puis on y passe la nuit, et puis au petit matin, y a une chanson, par exemple. Donc, c'est pas mal l'après-midi pour faire pousser quelques plantes dans son album.
2: Blonde ou brune?
3: Non.
2: Ou rousse? On vous a jamais vu brune? Enfin, moi,
3: et
2: non.
3: Ben...
2: Je vous ai vu blonde et rousse.
3: Ouais, je suis cendrée.
2: Ouais. Qu'est-ce que vous préférez?
3: Chauve.
2: Ça va bien avec le 70 ans, c'est ce qu'il y a un truc de...
3: Oh,
2: on veut tout lâcher, quoi.
3: Moi, je me serais arraché les cheveux d'ici là, c'est sûr. Mais c'est une question très féminine.
2: Oui.
3: Moins féministe, mais bon, c'est pas grave.
2: Des os.
3: Mais pour tous les gens qui me disent « Oh, t'étais mis en blonde et les cheveux longs !» De quoi je me mêle.
2: Ouais.
3: Et moi, j'adore ce roux, ce carré, parce que je trouve que ça correspond à mon énergie, en fait, profonde. Donc, je me sens très bien comme ça. Voilà.
2: Un nouvel appart ou un nouvel album?
3: Ah, c'est marrant. Ah, c'est marrant que tu dis ça.
4: Pourquoi? Que t'es en train de déménager.
3: Parce que ça fait 21 ans que je suis dans mon appartement et j'ai envie de le quitter. Je sens une très grande envie de le quitter. Et peut-être que ça va coïncider avec la finalisation de cet album qui tarde à venir. Parce que j'ai besoin d'un espace vraiment pour travailler, pour m'isoler, pour créer, en fait, tout simplement. Et celui-là, il est empreint de tellement de choses, de passages de vie. Mon chat qui est parti au mois de juin. Je sens qu'il faut que je m'en aille et que ça va être un renouveau.
4: Alors, peut-être, pour terminer du coup ce questionnaire, un nouvel appart et un nouvel album.
3: Tout à fait.
4: Et en attendant, on vous écoute avec une chanson qu'on n'oubliera jamais. Hein. Et les vous
3: Moi non plus. Je ne vais pas l'oublier.
4: Sans pire.

0: vingtaine d'années, deuxième album d'Élodie Frégé, qui est notre invitée ce soir dans Décibel. Merci d'être avec nous, Élodie, ça fait trop plaisir.
1: Bah, merci de m'avoir invitée, je ne savais pas quoi faire.
0: Et bah voilà, faut pas hésiter,
1: on a dit de rentrer.
0: Vous savez où on habite, l'hiver il y a le chauffage, l'été il y a la clim, ah, vraiment ouais. Vous n'hésitez pas.
1: C'est là que je vais habiter finalement.
0: Voilà,
1: je
0: nouvel appart, l'appartement,
1: la maison de la radio.
0: Une nouvelle émission.
1: J'adorerais.
0: En attendant, quand même, en septembre-octobre, on a un petit planning, Élodie Frégé, puisque vous chantez Michel Berger. Il y a déjà eu des dates incroyables à Paris, au Théâtre Bobino, au Théâtre Antique d'Orange à Troyes. Et puis là, la tournée continue. Donc ce week-end à Montpellier, puis Lyon, Châteauneuf-sur-Isère, Dijon, Angers, Nantes, Saint-Grégoire. Au mois d'octobre à Plougastel, Chambéry, Annecy, Clermont, Orléans, Metz, Muret à côté de Toulouse, Narbonne, Mérignac, Lille et Avignon. Berger Story avec le chœur spectaculaire. Et puis en octobre aussi, décidément, octobre,
1: ah, ouais.
0: Il se passe des trucs. Vous retrouvez un camarade, oui, qui lui aussi a été découvert grâce à l'émission de télé La Starac.
1: C'est une prise de risque.
0: C'est votre copain Patsy Garat.
1: Et oui, tout à fait.
0: Et alors, mais vous êtes encore amis.
1: Le Basque, comme on l'appelle.
0: Le Basque.
1: Le fameux.
0: Vous êtes encore copain.
1: Ah ouais, ouais.
0: Vous étiez copain à l'époque.
1: Non, il m'a payé pour... Il m'a envoyé un chèque, il m'a dit, oh, ça va là.
0: Non, mais ce que je veux dire, ça fait un bail et chacun, oui, voilà, trace sa route et on reste pas forcément amis. Vous êtes toujours restés proches.
1: Nous, on est, alors, bah, y a des moments où on s'éloigne un peu plus. Enfin, on se donne toujours des nouvelles, mais ouais, on se voit moins. Mais c'est vrai qu'on a toujours gardé un lien, comme avec d'autres, hein, d'ailleurs. Et c'est vrai que, bah, Patrick, en fait, a écrit et composé un album pour lui, qui sort bientôt, plus en 2027, je crois.
0: Ouais. Et il appartient l'année dernière. Il était venu dans Décibel pour nous le présenter.
1: Ouais, ouais. Mais il est beaucoup plus productif que moi.
0: Laisse de la place aux gens qui ont du mal.
1: C'est absurde ce que je dis. Non, mais merci, Patrick, de nous inonder de ta musique. Mais bon, maintenant, tu vois.
0: Et là, on fait un duo.
1: Alors, en fait, c'était pas du tout prévu.
0: Ouais.
1: Patrick participait à un grand spectacle symphonique à Biarritz pour aider l'hôpital de Bayonne en pédopsychiatrie, en pédo, je sais pas quoi. Bon, bref, j'ai perdu ma mémoire.
0: En tout cas, un service spécialisé en pédiatrie,
1: exactement,
0: pour les enfants,
1: c'est
0: spectacle caritatif.
1: Ouais. Exactement, merci de remettre les pendules à l'heure.
0: Et l'église au milieu du village,
1: tout à fait.
0: Ah, Dieu.
1: Et en fait, je lui ai dit, je vais venir te voir, parce qu'on devait passer dans le coin avec des amis. Et il me dit, mais tu voudrais pas venir chanter cette chanson qu'on avait chantée un soir ensemble à Paris, un peu ivre, un peu ailleurs. Tu veux pas venir la chanter avec moi? Et puis on l'a chantée, puis finalement, ben, il m'a dit, mais c'est super à deux, en fait. Peut-être qu'on devrait l'enregistrer en duo. Et moi, je lui dis, mais attends, mais tu sais qu'on a tous les deux fait la Starac. Donc, on va avoir un problème, on va nous parler que de ça si on sort un duo. Mais j'ai très envie de chanter avec toi. Et puis cette chanson, je l'adore, je la trouve très belle. Et puis son disque, j'ai écouté toutes, ouais, les chansons de son disque. Il est vraiment très beau, très fin, très touchant, très pâti, quoi. Donc, j'ai hâte qu'il sorte et j'ai dit oui. Donc, voilà.
0: Ça sort le 23 octobre, le duo Élodie Frégé et Patsy, avant qu'il ne soit trop tard.

0: effectivement le mois d'octobre, cette fille, Élodie Frégé. Et merci d'être venue nous voir.
1: Bah, merci de. Non, encore une fois, hein, je suis très bien ici, moi.
0: Je sens qu'elle va revenir.
1: Non, mais parce qu'au début, je suis toujours un peu stressée parce qu'effectivement, j'ai plein de stimuli divers et variés. Je me dis, qu'est-ce que je vais raconter pour que je te dérape pas.
0: Non, ça va, vous avez été bien.
1: Hein. Et en fait, au bout d'un moment, je me détends. Comme je me dis, en fait, il faudrait que ça dure vachement plus longtemps.
0: Allongez-vous. Prenez une petite boîte de Kleenex.
1: Ouais, c'est ça. Et bah, voilà, quoi. On se sent bien, on a envie de. Mais j'aime beaucoup cette chanson, vraiment, elle me touche. Je suis très, très contente.
0: Et ben, on la passera quand elle sortira en octobre. Et d'ici là, bonne route, Élodie Frégé. Et alors, à bientôt.
1: À bientôt.

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1: Décibel qui continue avec le petit blind test. Oui, je sais, ça fait partie des habitudes qui sont là depuis la saison 1 de Décibel. Oui, si vous n'avez pas compté, on est en saison 5 maintenant, ça rigole pas. Et pour jouer au blind test avec nous, ah, des fidèles parmi les fidèles, eux, ils sont là depuis la saison 1 de Décibel, c'est sûr. Il y a Marie-Christine. Bonsoir, Marie-Christine.
2: Eh bien, bonsoir, Émilie, on est ravie de te retrouver et de faire le début de la saison.
1: Eh oui, c'est vrai, ça, tous ceux qui passent en septembre, hein, vous avez des points bonus, évidemment, ça veut dire que...
2: Ça, c'est bien.
1: Ah ben, c'est la rentrée, hein, c'est normal, on marque des points avec la prof principale.
2: Ouais. Comment vas-tu après cet été caniculaire?
1: Eh bien, écoute, ça va très bien, je suis contente de retrouver la radio, j'avoue. Et après, moi, la canicule, j'ai eu de la chance, parce que comme j'étais dans la Drôme, ben, on n'a pas eu si chaud.
2: Oh.
1: Voilà.
2: Pardon?
1: Ouais, ça a été.
2: D'accord.
1: Ça a été. Et toi?
2: Ah bah, écoute, j'étais pas très loin, puisque moi je suis dans la Haute-Loire, donc
1: ouais.
2: On a eu très chaud.
1: T'as eu très chaud, ouais.
2: Très chaud.
1: Et Gaëtan, alors, est-ce qu'il a eu chaud? Ah ben, il n'est pas là encore, Gaëtan. D'accord, il a raccroché, on va le rappeler. Donc, on reste sur Marie-Christine, mais ça tombe bien, je n'avais pas terminé avec toi. T'as eu très chaud, oui. Mais t'as profité quand même.
2: Oui, bien sûr. Moi, je suis partie en juin et je suis allée au Pays Basque la première semaine de canicule. C'était vraiment merveilleux parce qu'il faisait une température très correcte pendant qu'il faisait la canicule ailleurs.
1: Ah, ben voilà.
2: Très bien. Voilà, donc j'ai au moins gagné ça. J'ai gagné une semaine de fraîcheur pendant l'été.
1: Bravo, bravo.
2: Voilà, c'était le bon plan.
1: Le thème du blind test de ce soir, ce sont les chansons qui appellent au secours. Ben oui, ça peut arriver parfois, des chansons de la sorte. Et Gaëtan est là également, ça y est, pour jouer avec nous. Ça va, Gaëtan?
3: Ça va très bien, Émilie, et vous?
1: Ah, ben oui, ça va super. Gaëtan, tu connais Marie-Christine ou pas?
2: Bonjour avec Gaëtan.
3: Non, pas du tout. Bonjour Marie-Christine.
2: Bonsoir.
1: On joue tous ensemble. Bonsoir. Et tout le monde gagne, évidemment. Je ne sais pas chez qui sonne le ding-dong, mais c'est pas grave.
2: C'est des petits enfants qui savent pas quoi faire qui sonnent chez moi.
1: C'est pas vrai?
2: Oui. Viens les voir partir en courant.
1: Ça me fait penser à cette BD que je lisais quand j'étais petite qui s'appelait Quick et Fluc. C'est Quick et Fluc, mais Fluc, ça s'écrivait Flupk. Et alors là, il y a Iris qui réalise l'émission, vu qu'elle a 12 ans et demi, évidemment, elle ne connaît pas ces BD de vieilles personnes. Elle a lisé des mangas, mais je vous promets que Quick et Fluc, c'était deux petits héros belges, et ils faisaient plein de bêtises comme ça. Ils allaient sonner.
2: C'est pas très grave. Hein. C'est
1: non,
2: pas très grave.
1: Ça va. Donc Marie-Christine.
3: Et moi aussi, je le faisais, hein, fut un temps.
1: Gaëtan, petit fripon. C'est pas vrai.
3: Oui. Je faisais aussi des canulars téléphoniques pour embêter mon grand-père.
1: Oh. Et tu disais quoi, ton papy au téléphone?
3: Des canulars préenregistrés en disant que c'était le livreur de pizza ou le chauffeur de taxi ou des choses comme ça.
1: Mais qui sont coquins. Alors du coup, en parlant de ça, j'ai oublié de vous dire que donc le cadeau, c'était le t-shirt collector du spectacle spectaculaire Berger Story avec Élodie Frégé. Oh. Et vous en avez évidemment chacun un exemplaire, wow. Gaëtan et Marie-Christine.
2: Bon.
1: Allez, maintenant on joue, on cherche les interprètes des chansons et on a besoin de dire son prénom avant de donner la réponse. Ça, vous le savez, Marie-Christine, Gaëtan, première chanson qui appelle au secours, car aujourd'hui c'est la journée mondiale des premiers secours. Qui chante ça?
3: Gaëtan. Daniel Balavoine.
1: Oui. Une seconde plus tard, Marie-Christine, mais effectivement, Gaëtan a été rapide.
2: Gaëtan a dégainé.
1: Comme une flèche. Un point pour Gaëtan, sauver l'amour de Daniel Balavoine. Allez, on continue. Cette fois-ci, c'est en anglais. Mais qui appelle au secours?
3: Gaëtan. Peut-être Britney Spears, mais je ne suis pas sûre.
1: C'est pas Britney, mais c'est vrai que sur l'intro, on pourrait se tromper. C'est une chanteuse, alors qui chante en anglais, mais qui vient de la Barbade. On attend son album, ça fait 10 ans qu'on attend un nouvel album d'elle. Elle est aussi une égérie de mode, elle a une marque de lingerie, une marque de cosmétiques. Et son petit surnom, c'est Riri.
2: Rihanna.
1: Oui, Marie-Christine.

0: SOS. Rihanna appelle au secours. Un point pour Marie-Christine, un point pour Gaëtan. Et une dernière chanson pour vous départager. Qui appelle au secours?
1: Gaëtan, c'est Michel Berger.
0: Alors, Gaëtan me dit que c'est France Gall qui chante, oui. Marie-Christine me dit que c'est Michel Berger qui signe la musique, oui. Tout le monde a gagné. Voilà. Oh, secours, j'ai besoin d'amour. Je l'ai mal chanté, peut-être, mais ça m'a fait plaisir. J'ai besoin d'amour. Au secours, j'ai besoin. Marie-Christine et Gaëtan, je vous embrasse et je vous félicite. Vous avez tous les deux gagné.
2: Eh ben, merci beaucoup, Émilie.
1: Merci beaucoup, Émilie.
2: À bientôt. Merci beaucoup.
0: Vous le savez, le blind test, c'est tous les soirs, du lundi au vendredi, sur votre radio ici. Et quitte à appeler au secours, autant le faire à Liverpool avec les Beatles.

0: n'y a pas à dire, hein. Un bon Beatles, c'est étonnant.
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0: Et c'est l'heure de la chanson anniversaire aujourd'hui. Emma Decaune, fille de son père Antoine Decaune. Emma Decaune, actrice et présentatrice de télévision, fête ses 50 ans. Joyeux anniversaire à Emma Decaune, qui fait partie de notre culture musicale parce qu'elle animait une super émission de musique sur Canal qui s'appelait La Musicale. Elle y avait notamment accueilli Iggy Pop pour une émission restée dans les annales, et vous pouvez aussi d'ailleurs la trouver sur YouTube. Très bonne intervieweuse et puis grande fan de musique, elle faisait vraiment passer sa passion, c'était super. Et puis Emma Decaune, elle a joué dans un clip qui est resté, lui aussi, le clip d'une chanson qui fêtera ses 30 ans l'année prochaine, Si c'est bon comme ça, gros tube de Sinclair en 97 sur son album La Bonne Attitude. Sinclair et Emma Decaune, à l'époque, ils étaient amoureux, alors c'était trop chouette de l'avoir, elle, dans le clip. On se réécoute la chanson et bon anniversaire, madame. 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

0: l'album aura 30 ans l'année prochaine et Sinclair, lui, continue à nous dépasser sur scène. N'hésitez pas à aller le voir. Il fait une grande tournée à partir du mois d'octobre. Ça commence au Festival de Marne le 9 octobre à Ormesson-sur-Marne. Et puis ensuite, il passera un peu partout en France, à Limoges, à Troyes, à Strasbourg, à Dijon, à Metz. Pour les Parisiens, tiens, rendez-vous au Zénith de Paris, La Villette, le 25 novembre. Et puis, il y a aussi des dates à venir en 2027. Allez, Décibel, c'est terminé pour ce soir. Merci à l'équipe de l'émission. Il y avait Alexandra Sackberg, Vincent Desvières, Iris Guitoni et Mélodie Chaïb. Retrouvez à 20h Eric Bastien et sa nouvelle émission. Il n'y a pas que Paris dans la vie. Et n'oubliez pas, Décibel revient sur votre radio ici demain à 19h. Soyez au rendez-vous. Bisous.
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0: Bonjour à tous, quel bonheur de vous retrouver chaque midi, et il est midi 5 précisément, sur votre radio Ici. Je voudrais faire un immense coucou à toutes les locales d'ici, partout en France. Et je voudrais vous dire que la semaine prochaine, avec Audrazo, l'équipe sera à Paris, mais nous, nous serons à Montpellier.
2: Eh oui.
0: Voilà, donc on est très contents, on fera l'émission en direct de Montpellier. Oui, j'ai un petit peu le boulard, je suis comme ça. Bienvenue dans votre nouveau rendez-vous. Ici, on parle bon plan, vie quotidienne, arnaque à éviter, santé. Nous sommes là pour vous rendre service parce qu'on vous doit bien ça. C'est le titre de votre nouveau rendez-vous quotidien sur votre radio Ici. Nous sommes ensemble jusqu'à 13h. Moi, je m'appelle Enora Malagré et voici la très joyeuse bande du jour qui sont très très en forme. Audrazo, Madame Anti-Arnaque, bonjour Aude.
3: Bonjour Enora, hâte d'aller à Montpellier.
0: Oh là là, on sera très heureuses toutes les deux. Valère Correa, restez bon plan. Bonjour Valère.
4: Salut Enora, bonjour à toutes et tous.
0: Gérald Kierzek, notre médecin qu'on adore. Coucou Gérald.
5: Bonjour Enora, bonjour à tout le monde. Il sort de garde le docteur, donc il est au taquet.
0: Et il a même pas l'air fatigué, oui.
5: Non, ce sera pour demain.
0: Il a pris des petits produits, peut-être, dans la pharmacie.
5: Jamais.
0: Plaisante. Et Elsa Wolinski, notre rayon de soleil. Bonjour Elsa.
6: Bonjour. Bonjour à tout le monde.
0: Alors, aujourd'hui, un sujet qui touche de plus en plus de personnes. On démarrera l'émission par ça, l'usurpation d'identité. Ça vous est arrivé? Ça vous angoisse? Vous avez des questions? Appelez-nous ou laissez-nous un vocal. C'est gratuit sur notre WhatsApp 0810 055 055. Nous sommes là pour vous. Et puis, laissez-nous aussi des messages vocaux. Ça aussi, c'est possible sur le même numéro. Comme Rose aujourd'hui.
7: Bonjour, c'est Rose de France. Je cherche un appartement.
0: Question d'identité. Ça vous est arrivé? Ça vous angoisse? Vous avez des questions? Appelez-nous ou laissez-nous un vocal. C'est gratuit sur notre WhatsApp 0810 055 056. Nous sommes là pour vous. Et puis, laissez-nous aussi des messages vocaux. Ça aussi, c'est possible sur le même numéro. Comme Rose aujourd'hui.
7: Bonjour, c'est Rose de France. Je cherche un appartement et on me demande un garant que je n'ai pas.
0: Ah, voilà. Alors ça on connaît, hein. C'est malheureusement il n'y a que trop de situations comme ça. Ça c'est pour vous Valère Correa.
4: Oui, ça tombe bien parce que j'ai une solution pour celles et ceux qui n'ont pas de garant et qui veulent en trouver un.
0: C'est formidable, on y répondra dans une trentaine de minutes. 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Midi 7, on démarre avec vous, cher Audrazo. Vous allez ouvrir l'émission avec cette angoisse que nous avons toutes et tous, enfin de plus en plus nombreux, je trouve, à partager. L'usurpation d'identité. Qu'est-ce qui se passe? Qu'est-ce que c'est déjà?
3: Déjà, usurpation d'identité, c'est tout simple. C'est quand quelqu'un se fait passer pour vous. Voilà. Il vole votre identité. Généralement, c'est évidemment pour commettre une fraude. Il ne le fait pas avec de très bonnes intentions. Pardon. Vous avez raison de dire qu'effectivement, le phénomène est en hausse, puisqu'en 10 ans, le nombre de condamnations pour usurpation d'identité, il a augmenté de 25%.
0: Oh là là,
3: oh là, là c'est énorme. C'est juste énorme. Je suis souvent interpellée par les auditeurs à ce sujet, parce que ça fait peur. On entend beaucoup de témoignages. Vous savez, à la télé, de gens qui disent qu'ils ont été usurpés. Nous, ce qu'on va voir ensemble, c'est le plus important, ce sont les petits gestes au quotidien qui vont limiter les risques d'en être victime. C'est quand même ça le plus important, c'est de trouver des solutions tous ensemble. Usurpation d'identité, je vous donne un premier exemple. Un escroc qui réussit, alors d'une manière ou d'une autre, on va revenir là-dessus, à récupérer votre carte d'identité.
0: D'accord.
3: Très important. Il monte dans le train. Le contrôleur arrive, l'escroc n'a pas de billet, il sort Enora, votre carte d'identité au contrôleur. Et qui va payer la prune?
4: Vous.
0: C'est maman.
3: Voilà, effectivement. Alors ça peut arriver une fois, mais après l'escroc il peut le faire tous les jours. Finalement il peut prendre le train tous les jours. Et puis on arrive parfois à des situations un peu dramatiques. Vous allez recevoir des amendes à n'en plus finir, une fois, deux fois, trois fois. Et vous allez devoir justifier à chaque fois que vous n'étiez pas dans ce train. Il y a plein de cas comme ça d'usurpation d'identité.
0: Valère Correa.
4: Oui absolument, il y en a plein. Pardon, je disais en même temps autre chose parce que je me rends compte que c'est un peu complexe. Mais la vérité c'est que vous pouvez par exemple vous retrouver avec un crédit qui a été souscrit en votre nom, mais évidemment, vous n'avez pas touché l'argent.
0: Bien sûr, bien sûr.
4: Ça, c'est quand même assez affreux. C'est-à-dire, d'un coup, on vous relance et on vous dit, pensez à payer la mensualité, vous n'avez pas payé, vous êtes engagé pour 10 000 euros, vous vous rendez compte. Et là, l'usurpation d'identité, ça, c'est très mal.
0: C'est pareil, s'ils ont réussi à choper notre carte d'identité. Et Gérald Kierzek.
5: Quand vous dites, ils ont pris la carte d'identité, ils ne l'ont pas pris physiquement,
0: non, forcément, c'est ça,
5: la
0: carte d'identité. Pas forcément, du moins.
5: Ils ne l'ont pas volé dans le portefeuille.
3: En fait, la grande différence, c'est qu'avant, effectivement, pour voler votre identité, il fallait vous piquer votre portefeuille.
0: Oui.
3: Aujourd'hui, il y a un truc qui s'appelle Internet, ouais, et votre carte d'identité, bah, elle traîne un petit peu partout. Donc d'ailleurs, petit test, on va le faire ensemble. Qui a déjà envoyé par mail autour de cette table une photo ou une photocopie de sa carte d'identité?
0: Bah, moi, plein de fois.
2: Ah bah oui.
0: Pourquoi, par exemple? Mais pour les voyages, par exemple.
4: S'inscrire à la salle de sport.
3: Aussi, effectivement, pour les locations, etc.
0: Pour les abonnements, je ne sais pas, c'est Darty, j'en sais rien, il m'avait demandé, moi. C'était peut-être pas vraiment Darty.
3: Ça me rend compte, c'est horrible. Petit geste tout simple. Vous allez tout de suite, là, dans votre boîte mail, dans vos éléments envoyés, et vous supprimez ces mails que vous avez envoyés, parce qu'en fait, je suis sûre que là, vous les avez toujours dans les éléments envoyés. Votre carte d'identité,
4: ça,
3: vous les avez pas supprimés.
0: Avec... Bah non, du coup,
2: enfin, on a toujours
0: peur. Ils peuvent rentrer dans votre boîte mail, aller dans les fichiers envoyés, et c'est là où ils chopent la carte d'identité.
3: J'ai une auditrice qui m'avait contactée, elle s'était fait pirater sa boîte mail, ça arrive plus souvent que ce qu'on pense, hein. Et en fait, première chose, l'escroc est allé récupérer les documents d'identité. Alors, il n'y avait pas d'ailleurs que sa carte d'identité, il y avait aussi son avis d'imposition, etc., tout ce qu'on envoie partout.
0: Donc, là, je vais me remettre au pigeon voyageur, moi, ça ne va pas faire un pli, vous allez voir.
3: Voilà, il faut les supprimer, c'est le premier petit geste que je donne, qui est vraiment très simple. Et puis, deuxième geste, on arrête d'envoyer sa carte d'identité.
0: Et là, vous allez vous exclamer.
3: Mais comment on fait ?
0: Ben oui, parce que parfois, on nous la demande.
3: En fait, quand on n'a pas le choix, effectivement, parfois, on n'a pas le choix, le propriétaire veut notre carte d'identité pour la location du logement, pour les locations de vacances, etc. Il y a quand même des solutions. Il y a un site du gouvernement qui s'appelle Filigrane Facile, filigrane.beta.

0: filigrane.gouv.fr, c'est l'adresse, filigrane.beta.gouv.fr.
1: Vous... Pourquoi pour point bêta?
0: Bah, point bêta, je pense que c'est en test, oui. En fait, à l'origine.
1: D'accord.
0: Voilà. Oui. Il est là quand même depuis plusieurs années.
2: Donc, il est très loin dans les questions, ce médecin.
1: Ouais. Wow. Non, mais moi, je ne suis pas bêta, vous voyez, donc je ne veux pas aller sur un site
0: pour les bêta. Au gouvernement.
3: Il n'a pas beaucoup dormi.
0: En tout cas, c'est un site officiel. Même s'il y a écrit bêta dedans, c'est un site officiel. Et donc, en fait, vous allez mettre votre carte d'identité, la télécharger, ou la photo plutôt de votre carte d'identité sur ce site. Et en fait, il va ajouter des petites lignes en travers, le fameux filigrane, c'est pour ça que ça s'appelle filigrane facile.
1: D'accord.
0: Et là, vous écrivez ce que vous voulez. Donc, par exemple, vous écrivez document exclusivement réservé à la location immobilière. Vous pouvez mettre la date, vous pouvez mettre le nom de la personne à qui vous adressez ce document. Et en fait, du coup, il va vous générer cette carte d'identité avec les petits filigranes en travers et vous allez vous servir de ça. Alors, certains me diront, attention, on peut la supprimer, on peut supprimer ces petites lignes si on est doué en informatique, etc. Mmh. Oui, mais sachez que l'escroc, il ne vous cible pas vous particulièrement, il va cibler plein de cartes d'identité. Donc, s'il doit choisir entre la carte d'identité où il y a un filigrane et donc il ne pourra pas utiliser tout de suite, et celle qui n'en a pas, il prendra celle qui n'en a pas. Donc, ça aussi, petit geste, filigrane facile.
2: On va continuer de parler usurpation d'identité et comment s'en prémunir. On va aussi vous parler des célébrités dont l'identité a été usurpée. Mais pour l'heure, nous allons écouter un peu d'Alain Souchon bidon sur votre radio ici. Non, on vous doit bien ça.

0: Alain Souchon sur votre radio. Ici, dans On vous doit bien ça.
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0: Vous avez des problèmes. Nous avons sûrement des solutions. C'est la promesse de ce nouveau rendez-vous quotidien. On est ensemble jusqu'à 13h. On parlait avec Aude Razo, notamment, et toute l'équipe. Usurpation d'identité, ça arrive malheureusement de plus en plus souvent. On vous dit comment s'en prémunir. Réagissez avec nous, évidemment, si ça vous est arrivé. Si vous avez des questions à nous poser, 0810 055 056. Parce que ça arrive à nous, adultes, mais ça arrive aussi aux enfants. Elsa, vous en avez fait, malheureusement,
3: si mon ado, elle s'est fait usurper son identité, alors évidemment, je ne l'ai pas du tout cru, parce que comme elle fait quand même des petites bêtises, donc j'étais persuadée que c'était sa faute, et en fait, pas du tout. C'était un jeune homme qui a pris son identité et qui a dépensé plein d'argent. Et en fait, mais c'est très compliqué à prouver, parce qu'il faut montrer, il faut donner des photos, prouver qu'elle n'était pas à tel endroit, à telle heure, qu'elle n'a pas fait ces dépenses-là, donc c'est pas facile.
4: Et c'est vrai que c'est compliqué aussi pour ceux qui se font usurper dans le train, parce que c'est souvent le cas qui revient. Effectivement, il faut à chaque fois ne pas payer l'amende, déposer plainte, contester le PV auprès de la SNCF, mais pour contester le PV, il faut quand même avoir la preuve que vous n'étiez pas dans le train. Et des fois, c'est pas forcément évident. Donc, il faut avoir regardé le petit ticket de caisse qui montre que vous étiez, au magasin du coin de la rue à ce moment-là. Mais
5: ça s'appelle un alibi.
4: Exactement.
5: On va avoir un alibi.
0: Excusez-moi, on a le commissaire Maigret qui a débarqué dans les studios. On voit bien ça. Tous les traits de Gérald Kirzek. C'est merveilleux. Il est en enquête. Aude Razo.
4: On voulait aussi parler des célébrités qui se font usurper. Alors, les escrocs qui se font passer pour des célébrités ou qui utilisent le nom des célébrités pour nous soutirer de l'argent, comme d'habitude.
5: Bah, c'est toujours la même chose.
4: Le cas le plus célèbre, on en parlait un petit peu la semaine dernière, l'escroc qui se fait passer pour Brad Pitt.
0: Oui, ça, tout le monde. Enfin, voilà. Peut-être vous n'en avez pas entendu parler, mais enfin, ça a fait quand même, les choux gras. Allez, j'ai envie d'inventer cette expression éventuellement. Non, mais de cette femme, effectivement, qui s'est fait totalement escroquer par ce...
4: 800 000 euros, donc voilà. Là, on est dans l'arnaque amoureuse, quelqu'un qui se fait passer pour Brad Pitt et qui fait croire à quelqu'un que Brad Pitt est très amoureux d'elle.
5: Et en toute modestie, sans être Brad Pitt, moi, je me suis fait usurper.
0: Alors, on allait en parler avec vous, Gérald Kirzek. Est-ce que c'est un vrai phénomène, Aude Razo, les médecins qui se font usurper votre identité?
5: Pas que des Brad Pitt.
4: C'est le cas qui me remonte le plus, et j'ai même parfois des gens qui me disent « Le docteur Kirzek me recommande tel ou tel médicament. »
0: Et là, pardonnez-moi, c'est très sérieux. Non, c'est très grave.
5: C'est dramatique, parce qu'il y a des gens qui font des faux articles. Alors, ça fait très sérieux. On a l'impression que c'est un article du Figaro, du Monde. Ils prennent des logos, ils prennent ma photo, celle d'autres médecins, Michel Simès, entre autres, il l'avait dénoncé. Marine L'Orphelin aussi a eu ce même problème. Et ils vendent des médicaments. Alors, moi, je suis allé porter plainte. Malheureusement, ça ne sert à pas grand-chose, parce que ce sont des sites qui sont renvoyés vers l'étranger, etc. Donc, on ne peut pas remonter la filière. Et ce sont...
0: Mais pardonnez-moi,
5: la solution, je le rappelle à chaque fois, on n'a pas le droit en tant que médecin de faire de la publicité. Un médecin n'a pas le droit de faire de la publicité pour des compléments alimentaires, pour des médicaments, pour je ne sais quoi. Donc ne vous faites pas avoir. Quand il y a notre photo, quand on vous vend quelque chose, en fait, le médecin ne peut pas vous vendre. C'est interdit par l'ordre des médecins. Donc ça veut dire que c'est forcément une arnaque. Donc les médicaments, les compléments alimentaires, moi j'ai des gens dans la rue qui me disent « Ah, j'ai acheté vos médicaments, mais c'est des sommes dingues. » Moi j'ai une personne, la dernière fois, elle m'a dit « J'ai dépensé 400 euros. »
0: Mais non.
5: Mais bien sûr. Alors moi j'étais un peu gêné parce que lui dire malheureusement c'est 400 euros pour recevoir je ne sais quoi, et en plus on ne sait pas ce qu'on reçoit. Ça peut être en interaction avec vos médicaments, etc. Donc vraiment ne faites pas. Les médicaments, c'est à la pharmacie. Les compléments alimentaires, c'est à la pharmacie.
0: Aude Razo, il y a aussi Florent Pagny.
4: Oui, effectivement, il avait alerté, c'était il y a 2 ans, une fan qui avait donné de l'argent à un faux Florent Pagny. Et là, ça nous amène à un autre sujet. Merci beaucoup, Elsa. Parce que là, on parle d'encore autre chose, et Gérald pourra en parler aussi. On va parler des deepfakes.
0: Alors, on n'en parlait pas.
4: C'est une fausse vidéo, c'est-à-dire que cette fan avait reçu une vidéo de Florent Pagny en train de lui parler. Sauf que ce n'était pas Florent Pagny, mais physiquement et la voix, c'était vraiment Florent Pagny.
3: Mais oui, j'ai vu la vidéo, on croyait vraiment que c'était lui.
4: Et non, avec les médecins,
5: c'est bluffant, avec les médecins, c'est pareil. C'est-à-dire qu'on répond à des interviews, on est en train de dire... Il y a tout un truc qui tourne sur les parasites, soi-disant, on serait tous parasités. Et donc, on voit des médecins, moi en l'occurrence, en train de parler, d'expliquer comment les parasites, les vers, rentrent par l'alimentation, se développent dans le tube digestif, etc. et bien sûr la solution, cliquez, commandez et on va vous déparasiter. Alors c'est très difficile parce que c'est de mieux en mieux fait ces vidéos.
0: C'est le problème de l'intelligence artificielle. Bah oui. Moi je vais vous avouer quelque chose, je suis, et c'est pas du tout une plaisanterie, je suis la femme la plus deepfakée de France, figurez-vous. Comment je l'ai appris? Grâce à nos confrères de France Télévisions. Vous connaissez peut-être cette émission qui s'appelle Complément d'enquête. Oui. Ils ont fait un complément d'enquête sur les deepfakes pornographiques. Et en fait, ils se sont rendus compte lors de leur enquête, pardonnez-moi, je vais vous le révéler, qu'en fait, mon visage était mis très souvent, j'en ai déjà parlé dans des interviews et tout, sur des corps de femmes pour des scènes pornographiques, absolument. Et croyez-moi, quand vous allez, donc évidemment vous allez porter plainte contre, on ne sait qui, et quand vous voyez des images de vous-même, dans des ébats sexuels, ça fait tout drôle, c'est extrêmement traumatisant. C'est pas tellement par rapport à moi que je vous raconte ça, c'est que les deepfakes pornographiques, etc., moi j'ai pensé à nos enfants. À nos mineurs, à nos jeunes, dont l'image peut être comme ça, tordue, utilisée à des fins atroces.
5: Le préjudice.
0: Je vais faire la vieille dame un peu pénible, mais moi ça me fait peur, et l'intelligence artificielle là-dessus ça me fait peur.
2: Il faut faire attention aux réseaux sociaux, hein. C'est pour ça aussi attention à ne pas mettre n'importe quoi sur les réseaux sociaux, après ça peut partir n'importe
0: où. Exactement, Valère.
5: Et le préjudice, il est financier, on en parlait, mais il est aussi psychologique, c'est un réel psychotraumatisme quand on voit ça, et chez des ados déjà vulnérables, on imagine les conséquences. À l'école notamment ou au lycée.
0: On continue de réagir sur ce sujet. N'hésitez pas à nous appeler 055 056. C'est votre émission. On est là pour vous rendre service. Pour l'heure, on va s'écouter un petit peu de Zazie, peu importe, sur votre radio ici.

0: La sublime voix rocailleuse de Zazie, peu importe sur votre radio ici.
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0: On vous doit bien ça. Votre nouveau rendez-vous quotidien sur votre radio. Ici, on est ensemble jusqu'à 13h. Ça débat, hein, ça débat au standard, ça débat hors antenne. On parle usurpation d'identité grâce à Aude Razo en ce midi. On a énormément de réactions au standard au 0810 055 056. Appelez-nous, envoyez-nous des vocaux, écrivez-nous. On est avec vous et nous recevons Alice qui avait envie de réagir, qui nous appelle de Toulouse. J'embrasse très fort ici Occitanie d'ailleurs. Bonjour Alice, bienvenue à vous.
2: Oui, bonjour à toute l'équipe.
0: Bonjour.
2: Et donc, ma question c'est la suivante. Quels sont les petits trucs qui peuvent nous alerter concernant justement une usurpation d'identité?
0: Très bonne question, Alice. Merci beaucoup de l'avoir posée. C'est une question pour Aude Razo, évidemment, Madame Anciarnac.
3: Alors, l'usurpation, merci Alice, effectivement, pour cette question. C'est quelque chose de très large, on a compris. Ça peut couvrir énormément de domaines. Le petit signe, déjà, je parlais de la SNCF, mais si vous commencez à recevoir des amendes inexpliquées, c'est forcément qu'il y a quelque chose qui ne va pas. Alors, l'amende, je parlais de la SNCF, ça peut aussi être une infraction routière. Pour vous être flashé, ah bon, mais comment ça, j'étais pas là du tout en voiture à cette heure-là. Donc ça, c'est quand même des petits indices qui doivent vous mettre la puce à l'oreille. Et là, il faut commencer effectivement à s'en inquiéter. Sinon, c'est des prélèvements éventuellement qui peuvent arriver. Ce sont des relances pour des crédits. On parlait de crédit avec Valère, on vous dit tout d'un coup, mais vous devez de l'argent, etc. Mais de quel argent on parle, en fait, on ne sait pas. Tout ça, c'est des petits indices où là, tout de suite, il faut pouvoir réagir.
0: D'accord, merci beaucoup Alice pour votre appel. On va essayer de prendre un maximum d'auditeurs parce que c'est avant tout votre émission. On va du coup recevoir Odile. Odile qui nous appelle de Rezé, je crois. J'embrasse très fort ici, Loire-Océan. Je vais venir vous faire un petit coucou ici dans pas longtemps. Bonjour Odile.
4: Bon, bonjour.
0: Comment allez-vous, chère Odile?
4: Très bien.
0: On est ravis de vous accueillir. Ravis de vous accueillir.
4: Merci.
0: Alors, dites-nous, parce que c'est votre émission, on peut parler de complètement autre chose. Vraiment, c'est vous qui faites le conducteur de l'émission. On vous écoute, chère Odile.
4: Alors moi, c'était sur les arnaques téléphoniques, le démarchage téléphonique.
0: Ah, nous en avions parlé, effectivement,
4: hier. Avec cet appel intempestif.
0: Oui, on n'en peut plus.
4: Et j'ai une maman très âgée et je ne voulais pas qu'elle se fasse arnaquer.
5: Ouais.
4: Et la seule solution que j'ai trouvée, qui fonctionne très très bien, c'est que systématiquement, dès l'instant où elle a un appel, un démarchage, quel qu'il soit, elle répond qu'elle est sous tutelle.
0: Oh, mais c'est pas mal, ça.
4: Et la personne, très courtoisement, dit « Oh, ne vous inquiétez pas, madame, c'est pas grave, on va voir avec votre tuteur, passez une bonne journée. » Ça se passe très très bien, et elle n'a plus d'ennui, et elle n'a plus d'appel.
0: Comment s'appelle votre maman ?
4: Bernadette.
0: Eh ben Bernadette, elle est bien maligne. Voilà, c'est vous qui nous donnez des astuces, Odile. Merci, Aude Razo.
4: Oui, je vous en prie.
3: C'est vrai que les personnes âgées sont particulièrement ciblées par les démarcheurs et par les arnaqueurs. J'avoue, moi, ça me fait quand même assez mal au cœur quand j'ai les auditeurs qui me contactent, parce qu'il y a un grand sentiment de solitude des personnes âgées qui parfois sont seules et qui ne savent pas trop quoi faire. Et souvent, le démarcheur et l'arnaqueur, ils vont rappeler. Quand ils ont compris qu'ils ont une personne un peu peut-être en difficulté, qui ne comprend pas tout, ils vont appeler encore et encore. Et des fois, j'ai des gens qui me disent, il était tellement insistant, j'ai cédé. Voilà. Et
5: il y a des gens qui sont seuls
0: aussi. Valère,
5: ils jouent aussi sur ce côté-là. C'est-à-dire, ils commencent à discuter, je suppose, et ils jouent sur le lien, mais c'est horrible.
0: Ils peuvent le savoir, ça, que les personnes sont seules.
5: Pas dans la discussion, peut-être.
3: Dans la discussion, ils finissent par le comprendre. De toute façon, ils passent beaucoup de coups de fil dans la journée.
6: C'est bien le coup de la tutelle, bravo, parce que ça veut dire quoi? Ça veut dire que la personne ne peut pas acheter toute seule, donc ça n'intéresse plus l'escroc ou le démarcheur potentiel. Et deuxièmement, il doit peut-être mettre une petite note ou enlever de sa base de données dans la liste d'appels en disant, voilà, c'est plus la peine de rappeler, donc ça diminue le nombre d'appels aussi.
0: Et je vous rappelle cette application merveilleuse que nous avait donnée Aude pour...
3: Ça raccroche,
0: exactement.
5: Trois fois ce matin, j'ai
0: le
5: numéro.
0: Ne plus
5: aussi
0: subir ces appels intempestifs.
5: Génial.
0: Merci beaucoup, Odile, et surtout, merci du tuyau. On embrasse très fort Bernadette, votre maman. Et là, c'est l'heure. Oh là là, c'est mon moment préféré, vous le savez. 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Et vu que c'est la rentrée, pour vous alléger un peu, il y aura un autre gagnant un peu plus tard dans l'émission. Mais pour l'heure, on accueille Laura, qui nous appelle du Pays Basque. Quelle chance.
7: Oui, bonjour.
0: Bonjour Laura.
7: Bonjour.
0: Eh bien écoutez, vous êtes inscrit sur la page ici.fr et du coup, eh bien c'est gagné. Bravo. Et voilà. C'est aussi simple. que ça.
7: Wow, c'est, je m'y attendais pas du tout en plus.
0: Comme quoi.
7: Bon, et ben voilà, on n'arrête pas de faire des concours parce que ça me permet de finir les fins de mois.
0: Oh, bien sûr.
7: Maman de trois enfants. Donc voilà.
0: On est ravis de pouvoir vous donner ce petit coup de pouce parce qu'on vous doit bien ça sur votre radio ici. 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
2: Il est 12h33 sur votre radio ICI. Bienvenue dans votre nouveau rendez-vous. ICI, nous parlons bon plan, vie quotidienne, arnaque à éviter. On parle aussi santé. Nous sommes là pour vous rendre service parce qu'on vous doit bien ça. Et c'est le titre de ce nouveau rendez-vous quotidien. Nous sommes ensemble jusqu'à 13h. Je suis Nora Malagré et je suis avec la bande. Aude Razo, Valère Correa, Gérald Kirzek qui nous parlera de la maladie de Céline Dion dans un instant. Et Elsa Wolinski qui nous parlera injonction à rester jeune. Et ça, on n'en veut plus. Mais pour l'heure, c'est Rose qui nous avait laissé un message vocal sur notre numéro WhatsApp gratuit 0810 055 056.
3: Bonjour, c'est Rose de France. Je cherche un appartement pour suivre mes études à Caen et on me demande un garant que je n'ai pas. Est-ce qu'il existerait des solutions pour m'aider, s'il vous plaît ? Merci beaucoup.
2: Merci surtout à vous, Rose, de nous poser cette question qui taraude tant de gens en France. Et c'est une question pour Valère Coréard, monsieur Bonplan.
4: Ouais, c'est un peu agaçant de se dire qu'on a plein de jeunes comme ça qui sont coincés parce qu'ils sont dans une famille qui est elle-même coincée. Enfin, on répète des trucs.
2: Bien sûr.
4: Heureusement, il existe un système qui est public et qui, du coup, est accessible à toutes et tous. Ça s'appelle la garantie visale. En fait, la garantie visale, c'est en quelque sorte l'État qui va se porter caution pour le jeune, et qui va garantir les loyers impayés, qui va garantir des dégradations éventuellement dans l'appartement. En fait, ce qui est bien, c'est que ça enlève des enjeux pour le locataire, parce que il a accès du coup au logement, et puis ça enlève des enjeux aussi pour le propriétaire, parce qu'on va pas non plus faire des caricatures. Un propriétaire, s'il a un studio à louer, il a un prêt dessus, il est ric-rac, s'il tombe sur un locataire qui paye pas son loyer, c'est la catastrophe aussi. Donc voilà. Alors, pour profiter de ça, il faut que le locataire obtienne le visa d'action logement, en fait, mais aussi que le bailleur, donc le propriétaire ou la propriétaire, accepte cet acte de caution. Donc soyez vigilants sur un point, les règles ne sont pas exactement les mêmes selon là où vous habitez. Tout est expliqué sur le site service-public.gouv.fr. Et là, c'est une petite recommandation, allez sur les sites officiels pour ce genre de truc, parce qu'il peut y avoir aussi des sociétés qui vont vous dire « Ah ben, il faut payer pour avoir la garantie visale ». Là, j'imagine que voilà.
2: Encore des arnaques.
4: Aude va vous dire, voilà, soyez vigilants. Alors, si vous avez entre 18 et 30 ans, ou que vous avez plus de 30 ans et que vous êtes salarié, c'est un bon départ. À partir de là, selon les régions, les plafonds changent, mais il ne faut pas que le loyer du bien que vous visez dépasse un certain montant qui reste raisonnable. Mmh. Voilà, ça c'est vraiment un critère important, mais comme ça change d'une région à l'autre, je ne vais pas vous donner tous les critères de toutes les régions.
2: Bah, et puis,
4: il n'y a aucun problème. Donc on va finir à 14h30 aujourd'hui, prévenez les chefs. Non, puis s'ajoutent certains critères comme avoir une promesse d'embauche, un contrat de travail, et quand on a moins de 30 ans, là il n'y a presque plus de conditions. Et là je pense que ça peut convenir à Rose, parce que quand on est étudiant, et bien là on enlève toutes ces conditions. Notez qu'il y a un site pour tester votre éligibilité en tant que locataire ou en tant que bailleur, si vous voulez donc sécuriser un locataire qui a un dossier fragile mais vous avez envie de lui donner sa chance. C'est site.actionlogement.fr. vous allez sur ce site et là vous verrez si vous êtes éligible ou non à ce qu'on appelle la garantie visale.
2: Merci beaucoup Valère Coréard. Faites comme notre auditrice Rose, écrivez-nous, appelez-nous, vous avez un souci, nous avons des solutions parce qu'on vous doit bien ça. On va s'écouter un petit classique indémodable, Queen, We Will Rock You, sur votre radio ICI.

0: We Will Rock You Queen sur votre radio ici dans On vous doit bien ça.
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0: 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Il est midi 38, merci d'être avec nous tous les midis, c'est votre nouveau rendez-vous quotidien, on est ensemble jusqu'à 13h. Dans un instant, le docteur Gérald Kirzek nous parlera de la maladie de Céline Dion, et il en a des choses à nous dire. On s'inquiète forcément pour notre Céline qui démarre sa série de concerts samedi, mais ça on en parlera tout à l'heure. Pour le moment, nous allons nous adresser à vous, enfin vous allez vous adresser à nous, chère tout Elsa Volinsky, vous avez envie de mettre un pavé dans la mare.
2: Oui, j'ai envie de parler de stars, de continuer à parler de stars comme haut de la fête. Parce que vous savez, moi j'aime les stars et j'ai aucun problème à l'assumer. J'ai un côté très midinette, groupie avec une pointe de cagole dans l'âme quand même. Je dois l'avouer. Oui, Gérald, je l'avoue. Donc moi, les stars, ça me fait rêver. Après tout, c'est aussi un peu leur fonction. Incarner quelque chose de l'ordre du fantasme et de la projection. Donc avec toutes les histoires d'usurpation d'identité, franchement, moi aussi, j'aurais très bien pu me faire avoir. Mais il y a quand même un petit problème avec le rêve. À force de le regarder, on finit parfois par le prendre pour de la réalité. Parce que quand je regarde Salma Hayek qui vient de fêter ses 60 ans, ou Demi Moore, Nicole Kidman, chez nous Isabelle Huppert ou Sophie Marceau, évidemment que je me dis, moi aussi, j'aimerais bien leur ressembler. Mais derrière tout ça, il ne faut pas oublier, derrière tous ces physiques qui nous fascinent, qui nous font rêver, il y a du temps, du sport, des coachs, des massages, peut-être de la génétique, mais aussi beaucoup, beaucoup, beaucoup, beaucoup de chirurgie esthétique, l'air de rien.
0: Beaucoup d'argent.
2: Et beaucoup d'argent. Oui, surtout, il y a les moyens de s'offrir tout ça, parce que soyons clairs, vieillir comme une star, ça a un prix. Parce que moi aussi, je le veux bien, le ventre de Jennifer Lopez, mais j'ai pas l'argent, ni le temps, pas du tout. Le problème, c'est qu'à force de voir des femmes de 50 ans, de 60 ans, ou de 70 ans, dont le visage et le corps semblent parfois échapper au temps, notre regard finit par se dérégler, effectivement. On sait même plus très bien à quoi ressemble une femme qui vieillit normalement. Et c'est exactement là que le paradoxe commence. Parce qu'en même temps, on nous demande d'assumer notre âge, mais de ne surtout pas avoir l'air vieille. Mais qu'est-ce que ça veut dire avoir l'air vieille? Moi, je n'ai toujours pas compris ce que ça voulait dire. J'ai 52 ans, est-ce que j'ai l'air vieille? Ben non, pas du tout. Je me fais moi-même mon auto. Hein, merci.
0: Il était temps, les garçons.
2: Merci. Non, parce que justement, chez les hommes, curieusement, le vieillissement a l'air beaucoup plus sympathique. Les tempes deviennent grisonnantes, c'est séduisant, les rides autour des yeux, ça donne
0: du caractère. Gérald, tu as pris un petit
2: coup de justement, j'ai parlé de Gérald. Gérald, il a un sourire un peu joyeux, comme ça donne du charme. Un peu d'embonpoint, ça fait nounours rassurant.
0: Oh, bah,
2: on a envie de se blottir dans leurs bras, dans
0: nos
2: bras.
0: Il a un petit côté baladure, paix à son âme.
2: Non, mais alors que chez vous, l'embonpoint, ça peut être un peu sexy et rassurant.
3: Chez une femme aussi.
2: Ça fait grosse.
0: Mais parce que vous êtes sympathique et déconstruit. Et voilà, mais c'est vrai qu'elle a raison, pardonnez-moi.
2: Chez les hommes, on dit qu'effectivement, ils sont bien, ils se patinent. Nous, on nous dit, t'es vieille, en fait. Et malgré tout ça, on nous demande d'être authentique, naturel et sans filtre. Mais en vrai, quand les personnalités le font, regardez ce qui se passe. Par exemple, Pamela Anderson, Kate Winslet, qui milite depuis toujours et revendique le droit de rester naturel, elles se font régulièrement bâcher sur leur physique. Et chez nous, sur les réseaux et à la télé, en France, Vanessa Desmouilles, Élodie Gauchuin, Aline Blondieu, Faustine Bollard, il y a une semaine, s'est fait complètement bâcher. À chaque fois qu'elles se montrent face caméra, sans maquillage, naturel, comme je le suis d'ailleurs aujourd'hui, elles reçoivent des commentaires haineux et désagréables. Et je sais que ça vous est déjà arrivé, Enora.
0: Oui, oui, absolument. J'ai fait une émission, le magazine de la santé, sur France Télévisions, pas maquillée, pour rendre honneur à ces femmes. J'en ai pris plein la tronche, donc je me suis dit, plus jamais. Je vais continuer à faire un minimum de petites peintures, quoi. La première sous-couche, au moins, à minima, parce que j'avais pas envie de me faire effectivement danser sur les réseaux.
2: Mais voilà, et c'est ça, et c'est pour ça que ça me dérange, c'est ce qui me dérange le plus en fait. On parle beaucoup aujourd'hui de body positive, d'acceptation de soi, de diversité des corps et des âges. Évidemment, il y a des avancées. La journaliste, par exemple, l'écrivain Sophie Fontanelle, elle a beaucoup contribué à changer notre regard. Donc oui, ça bouge. Mais parfois, j'ai quand même l'impression qu'on avance d'un côté et qu'on recule de l'autre. Parce qu'en France, les femmes de plus de 50 ans représentent environ un quart de la population. Et pourtant, dans les films français, elles n'occupent qu'environ un rôle sur 10. Donc je répète, un quart dans la vraie vie, un rôle sur 10 au cinéma. Il y a un petit problème quand même. Alors forcément, notre imaginaire se construit aussi avec ce qu'on nous montre. Regardez Laetitia Casta à Cannes. Elle était sublime, elle était souriante, elle était magnifique. Et qu'est-ce qu'on a trouvé à dire? Qu'elle avait grossi, qu'elle avait pris de l'embonpoint, qu'elle était vieille. Donc en fait, je vais vous dire, finalement, qu'est-ce qu'on veut? Ce qu'on veut, c'est avancer. La prochaine vraie avancée, c'est arrêter de faire du vieillissement des femmes un événement. Ce qu'on veut surtout, c'est qu'on nous foute la paix.
4: Oui!
2: Laissez-nous tranquilles, laissez-nous vieillir et être belles!
4: Merci, qu'est-ce que ça fait du bien! Vraiment, ces interventions de notre Elsa Wolinski. Merci beaucoup. C'est ça qui est bon dans On vous doit bien ça, mais pour l'heure, on va s'écouter ça aussi, ça va nous faire du bien. Céline Dion, tiens, c'est pour vous, chère Askerzek. On ne change pas sur votre radio ici.

0: ne change pas. Céline Dion sur votre radio. Ici, vous le savez, hein, la série de concerts de Céline Dion à Paris débute samedi. C'est l'événement musical de la rentrée. Tous les tubes de Céline Dion sont évidemment à écouter sur votre radio locale ici. Jusqu'à 13h.
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0: Et quelle est riche cette émission aujourd'hui. Vous êtes très très très nombreux à réagir au 0810 055 056. On a parlé usurpation identité. Elsa Wolinski nous a fait un bien fou en nous disant qu'on avait, voilà, l'âge qu'on avait, le physique qu'on avait, qu'on s'en fichait. Ça m'a, oh là là, je me sens, mais poussé les ailes. Et là, on vient d'écouter Céline Dion et notre docteur émérite Gérald Kirzek va du coup nous parler de la maladie de Céline Dion.
2: Et on en a beaucoup parlé de sa maladie.
0: Absolument.
2: De la personne raide, vous vous rappelez. Alors ça avait défrayé la chronique parce qu'on était très inquiets, on la voyait maigrir, elle avait annulé ses concerts à Las Vegas et puis est tombé le diagnostic médical, le syndrome de la personne raide. Alors moi je vous avouerai que j'en avais jamais entendu parler.
0: Même en tant que médecin,
2: Oui, mais
0: d'accord.
2: Pourquoi? Parce que c'est une maladie neurologique extrêmement rare.
0: Okay.
2: Ça touche, quand on regarde les statistiques, ça touche une à deux personnes par million.
0: Oh là,
2: donc on voit bien que c'est rarissime. C'est une maladie neurologique. Alors les symptômes, c'est une rigidité musculaire, sont des spasmes douloureux. Elle le décrit très bien, ça affecte la voix parce que forcément les spasmes musculaires, pour parler, il y a des cordes vocales. Les cordes vocales, il y a besoin des nerfs, il y a besoin des petits muscles. Et quand on est chanteuse, on voit le drame que c'est. Et c'est un problème de mobilité. On s'est même demandé à un moment donné si elle allait pouvoir marcher, si elle n'allait pas se retrouver dans un fauteuil roulant. Et cette maladie-là, c'est une maladie auto-immune. Alors, on en connaît des maladies auto-immunes, la polyarthrite.

0: carrière. Et donc, ça va causer une errance diagnostique. Vous allez voir un médecin, puis un deuxième, puis un troisième. On vous dit à un moment donné, ah, c'est dans votre tête. Parce que c'est ça le problème aussi,
1: oui,
0: quand il y a des spasmes un peu douloureux,
1: bien
0: ou
1: sûr,
0: des symptômes subjectifs que vous ressentez, où on voit quelqu'un qui se tend avec les muscles, mais on lui dit, mais c'est le stress. Et je suis sûr que Céline Dion, c'est ce qui s'est passé.
2: D'ailleurs, on l'a
0: avant
2: vu dans ce documentaire sur elle.
3: Oh là là.
2: On la voyait, je ne sais pas si vous avez vu ce documentaire. Si vous êtes passé à côté, regardez-le. Hein. Il est évidemment très intéressant, très touchant. Surtout, on la voit en pleine crise. Mais elle souffre le martyr.
1: Elle tremble.
2: Ouais.
0: Alors, la difficulté avec cette maladie de la personne raide, c'est que, mais comme souvent avec ces maladies un peu neurologiques, le lien entre le stress, le psychisme et le physique, il y a une imbrication des deux. Le stress va déclencher, va aggraver les symptômes. Et voilà pourquoi on arrive vite à la conclusion, comme on ne sait pas, on n'a pas de prise de sang, on n'a pas d'examen, donc on ne connaît pas médicalement, on va dire, c'est dans votre tête, vous voyez, c'est le stress qui déclenche
4: la
0: maladie.
4: Mais elle va mieux, non ? Ça a l'air
0: alors,
4: mieux.
2: Oui, mais elle va être très stressée, est-ce que ça part redéclencher ?
0: La maladie est incurable, c'est-à-dire qu'on n'en connaît pas vraiment la cause, elle est incurable, il n'y a pas de médicaments particuliers, il y a des médicaments qui sont des relaxants musculaires, on va traiter les symptômes, en fait, mais qui sont comme le Valium, par exemple, pour celles et ceux qui en prennent, par exemple, des molécules qui sont des benzodiazépines qui vont relâcher un peu les muscles. Il peut y avoir une modulation, une diminution de la réponse immunitaire, ce qu'on appelle l'immunothérapie. On en parle beaucoup avec le cancer, mais l'idée, c'est de jouer un peu sur le curseur du système immunitaire, appuyer sur le frein ou l'accélérateur, et là, en l'occurrence, appuyer sur la pédale frein. La kinésithérapie, les mouvements, elle a beaucoup parlé, Céline Dion, du Pilate, qui lui faisait beaucoup du bien, de bien jouer sur la mobilité, sur l'équilibre, sur la force. Et puis la rééducation vocale, les orthophonistes. Et donc elle a tout un protocole qui a été mis en place par sa neurologue, qui est une neurologue canadienne, qui connaît très bien, ou qui est peut-être américaine, et qui connaît très bien en fait cette maladie, parce qu'il y a quelques spécialistes dans le monde, et qui va la coacher. Un entourage médical extrêmement important, staffé en France, des séances comme ça entre les concerts, et puis les concerts ont été espacés.
4: Du repos. À 3h du matin, là, en train de chanter, c'est pas sérieux. Hein. Va te coucher, Céline. Là. Oh. Non, mais enfin, il faut qu'elle soit prête pour le
2: lendemain. Vous lui parlez meilleur, déjà.
1: Oui.
2: Et puis voilà, on l'aime d'amour. On est tellement heureux qu'elle revienne quand même nous enchanter avec cette voix de diva vraiment unique.
0: Et ça veut dire que tout le monde, comme ça, même avec une maladie grave, peut comme ça continuer à vivre.
2: Exactement. Mmh. Merci beaucoup, Gérald Kerzek. Dans un instant, eh bien, j'ai envie de dire, on va vous donner la parole. On va essayer de faire passer le plus de gens possible, parce que le standard a explosé. 0810 055 056, à tout de suite. 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
5: Vous voyez bien ça ?
2: C'est votre nouveau rendez-vous quotidien sur votre radio ici. Il nous reste quelques minutes à passer ensemble. Vous avez été extrêmement nombreux à réagir aujourd'hui au 0810 055 056. Continuez d'ailleurs à nous envoyer des questions, des messages vocaux. Nous avons une auditrice qui nous appelle, qui s'appelle Claude. Bonjour Claude, bienvenue.
6: Oui, bonjour à tous.
4: Bonjour.
6: Je voulais revenir sur la garantie vitale. Moi, à l'heure actuelle, j'ai besoin d'un garant et je n'en trouve pas.
2: Mmh. Aïe.
6: Il faut dire que j'ai 78 ans.
2: Oui, d'accord. Alors.
6: Et on me dit que la garantie vitale ne s'applique pas à cet âge-là.
2: Ah, alors là, vous avez sonné à la bonne porte. Valère Coréard va vous répondre, cher Claude.
4: Oui, Claude, en fait, c'est pas simplement une question d'âge, c'est une question aussi de situation. Et c'est vrai que c'est plutôt tourné au-delà de 30 ans sur les salariés. Mais vous savez, trouver une caution personnelle, ça peut aussi être un ami, ça peut être un proche, quelqu'un de la famille. Vous avez vraiment personne autour de vous qui accepterait de se porter caution pour vous ?
2: Claude.
6: Non, je n'ai absolument personne qui peut se porter caution.
4: Bon, alors, j'ai une solution, mais malheureusement qui n'est pas gratuite, mais qui a le mérite d'exister, c'est à ce moment-là de vous tourner vers un garant privé payant.
2: D'accord.
4: Ça existe, hein, y a des sociétés qui proposent ça.
2: D'accord.
4: Et en fonction de votre situation, ça a un coût, mais ça va vous permettre de sécuriser
2: l'accès. Ça coûte combien, Valère ?
4: C'est compliqué parce que ça dépend de tout un tas de critères, c'est-à-dire le niveau de retraite, le patrimoine, les assurances-vie, les livrets A, etc. Donc, il faut vous renseigner, et je pourrais creuser, hein, pour être honnête, j'ai préparé là pendant l'émission, en sachant qu'il y avait votre question qui arrivait, mais il y a des sociétés dont c'est la spécialité, je pourrais vous citer Garanmi ou Cautionéo, par exemple, que j'ai identifié là, c'est un point qu'on peut creuser.
0: Il y a des fonds de solidarité aussi, des conseils départementaux, et nous, aux urgences, on a beaucoup de patients en situation de précarité, on les envoie vers l'assistante sociale de votre mairie, par exemple, et elle peut vous donner justement le contact au conseil départemental, etc. Donc vraiment, la mairie avec le service social peut vous aider.
2: Vous savez ce qu'on va faire, Claude ? On va vous prendre hors antenne, Valère va vous prendre hors antenne.

0: l'antenne pour avoir plus de détails, pardonnez-moi, sur un peu plus privé, pour qu'on puisse vous aider vraiment personnellement. Ça vous dit, Claude ?
1: Bien sûr.
0: Bah voilà, on est là pour ça, hein. On vous doit bien ça, chères auditrices, chers auditeurs. On vous embrasse très très fort, Claude, et Valère Coréard, qui est vraiment formidable, va faire ses devoirs et va vous aider. On va recevoir aussi un auditeur ou une auditrice, je crois que c'est plutôt une auditrice qui s'est inscrite sur le site d'ici.fr, parce que c'est là que ça se passe, si vous avez envie de repartir avec les 200 euros de pouvoir d'achat. Béatrice, qui nous appelle de Pau.
2: Bonjour Laurent, bonjour
0: toute l'équipe. Bonjour Béatrice, j'en profite pour embrasser très fort ici Berne Bigorre, voilà, j'en profite, je fais mes petites dédicaces personnelles, pardonnez-moi, chère Béatrice. Alors Béatrice, vous êtes inscrite sur le site de ici.fr, vous avez fort bien fait. C'est gagné ! Bravo !
2: Merci beaucoup.
0: Voilà, en cette rentrée, ça fait du bien.
2: Je suis ravie.
0: Eh bien écoutez, c'est tel est notre bon plaisir. Vous avez trois grands-fils et deux petits-fils. Donc ça mettra un petit peu de beurre dans les épinards, si je puis me permettre. Faites comme notre chère Béatrice. On vous embrasse très fort, Béatrice. Passez une belle après-midi. Inscrivez-vous sur le site d'ici.fr. On a des petits textos, je crois, Aude, peut-être, pendant l'émission, qui sont passés.
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0: Bien, je voudrais remercier toute l'équipe pour cette merveilleuse émission aujourd'hui, les amis. On se retrouve demain.

0: Dans 86, les Rhythmic Soukous avec Catherine Ringer, une chanson forcément qui résonne de façon particulière ce matin, puisqu'on l'a appris hier midi, la disparition de la chanteuse à l'âge de 68 ans.
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0: Bonjour Valentine.
2: Bonjour Louis, bonjour à tous.
0: En ce mardi 16 septembre, des hommages ce matin à Catherine Ringer et on attend bien sûr le vôtre.
2: On recherche un auditeur qui a un souvenir lié à une chanson d'Erita Mitsuko.
0: Un premier amour par exemple sur C'est comme ça qu'on vient d'écouter à l'instant, une soirée encore sur Marcia Vaila, un concert, un trajet en voiture. Venez nous raconter au 0810 055 056.
2: Vos souvenirs, vos hommages à la rockeuse immortelle, on les entend aussi dans les infos de 5 heures.
0: Et pour vous accompagner, bien entendu, jusqu'à 6 heures, Saveria au standard, Elori à la technique, Emeline à la rédaction en chef. Ici, dès 5 heures, ça commence maintenant.
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0: Mercredi 7 septembre, à l'écoute de votre radio, il est 5 heures. L'actualité à vos côtés, Valentine, à la une, Rachida Dati devant la justice.
2: L'ancienne ministre est jugée à partir d'aujourd'hui pour trafic d'influence et corruption, soupçonnée d'avoir touché 900 000 euros en tant qu'eurodéputée pour défendre les intérêts du groupe Renault-Nissan au Parlement européen. Yannick Falt.
3: Officiellement, Rachida Dati était avocate pour aider Renault-Nissan à l'international, notamment au Maghreb et au Moyen-Orient, avec une rémunération annuelle de 300 000 euros, soit 900 000 euros en 3 ans. Mais pour les juges d'instruction, l'ancienne ministre faisait du lobbying pour le constructeur, une pratique interdite. Un ancien directeur de Renault a d'ailleurs évoqué dans un mail l'utilité d'un relais, d'un buzz au Parlement européen. Des accusations de corruption et une avalanche de questions en perspective pour Rachida Dati. Pourquoi il n'y a aucune trace ou presque de son travail sur le plan juridique? Pas de compte-rendu annuel d'activité, aucune note de frais. Pourquoi Rachida Dati a envoyé à Carlos Ghosn sa question sur les seuils de bruit émis par les voitures 5 jours avant de la poser devant les eurodéputés? Pourquoi elle n'a jamais déclaré au Parlement européen qu'elle était payée par Renault-Nissan? Le procès est prévu sur 6 demi-journées. L'ancienne ministre de la Justice risque théoriquement jusqu'à 10 ans de prison et 5 ans d'inéligibilité.
2: Rachida Dati, jugée aux côtés de Carlos Ghosn, l'ancien PDG de Renault-Nissan, en fuite au Liban, il demande dans un courrier le report du procès sous prétexte de ne pas avoir reçu sa convocation en temps et en heure. Autour de l'actuel maire de Paris de s'expliquer, Emmanuel Grégoire répond aux questions des sénateurs ce matin sur le scandale des violences sexuelles dans les services périscolaires de la capitale. À l'époque, il est adjoint de l'ancienne maire Anne Hidalgo. Entendue hier, elle parle d'un échec collectif de sa mairie comme de la police et de la justice.
0: 5h01, un budget très serré.
2: Celui de la France pour 2027. Avec 30 milliards d'euros d'économies à trouver, le chef du gouvernement prévient ses ministres, leurs budgets seront strictement au même niveau qu'en 2026. En clair, sauf pour l'armée, pas un euro de plus ne sera dépensé. De quoi remettre en question son annonce quelques heures plus tôt de 3 milliards d'euros dédiés à la lutte contre les violences sexistes et sexuelles. Une proposition de loi remise à l'ordre du jour par l'affaire Liana. En réalité, les associations l'ont bien compris, ce montant, ce n'est pas un effort supplémentaire, mais les sommes déjà consacrées aujourd'hui, Sarah Derce, à la lutte contre ces violences.
4: Certes, le Premier ministre s'engage, mais Sébastien Lecornu reste flou.
5: C'est un premier pas intéressant que nous allons suivre précisément.
4: Céline Pic, porte-parole d'Oser le Féminisme.
5: Qu'est-ce qu'il y a derrière ce 1,5 milliard d'euros exactement? Est-ce que ce sont réellement des nouveaux budgets?
4: Si les textes sont votés, ils permettront de recruter des magistrats, du personnel scolaire, précise le Premier ministre dans sa tribune.
5: Malheureusement, 300 magistrats, ça ne suffira pas. 700 nouveaux enquêteurs, ça ne suffira pas. Et 300 encadrants scolaires, dont des infirmières supplémentaires. Alors que nous comptons dans ce pays 160 000 enfants qui sont violés, ça ne suffira pas.
4: Les associations réclament le double, 3 milliards d'euros au minimum par an. Un budget donc intégral qui finance chaque mesure, insiste Solène Baudvin-Favre, présidente de l'association Face à l'inceste.
6: Notre première réaction a vraiment été celle-ci. Soit c'est une erreur, soit c'est un mensonge, mais en tout cas dans les deux cas, c'est très préoccupant.
4: L'association Face à l'inceste demande désormais aux parlementaires de réalimenter l'enveloppe.
6: On continuera de se mobiliser jusqu'à ce que l'on obtienne les 3 milliards d'euros par an dont on a besoin pour avoir une protection de l'enfance et une protection des femmes digne de ce nom dans ce pays en 2026.
4: D'après les associations, la mobilisation continue chaque lundi soir devant les tribunaux et place Vendôme à Paris.
2: Les Français aussi se serrent la ceinture avec l'explosion des prix du carburant. C'est l'info du jour dans une demi-heure. Le prix moyen du litre d'essence dépasse désormais le record de juin 2022 après le déclenchement de la guerre en Ukraine. Quand la politique internationale percute la tournée d'Ed Sheeran, le chanteur britannique est lâché depuis hier par plusieurs artistes programmés en première partie de ses concerts pour protester contre l'éviction du rappeur Macklemore, écarté pour avoir dénoncé sur scène à plusieurs reprises un génocide à Gaza. Ed Sheeran lui répond respecter ses convictions mais défendre son public qui vient voir un spectacle, pas un forum politique. Elle a défendu les femmes, l'écologie et lutté contre l'extrême droite tout au long de sa vie. Catherine Ringer est morte à 68 ans, chanteuse emblématique d'Erita Mitsouko. Elle aura marqué Agathe Mahué de nombreuses générations.
7: Pascal a le cheveu grisonnant et se souvient en rocker amateur de l'année 1984.
8: Avec mon premier groupe, on a fait la première partie d'Erita Mitsouko au CAC Georges Brassens de Mantes-la-Jolie. Ils étaient adorables, très bons souvenirs. Elle était très bonne chanteuse. J'ai adoré comment elle a rembarré Serge Gainsbourg aussi quand il lui avait reproché, entre guillemets, d'avoir fait des films un peu olé olé.
7: Et Pascal n'a pas arrêté, il a toujours un groupe.
8: On joue beaucoup de musique anglaise ou américaine, mais un petit thé comme ça de temps en temps, franchement, ça fait pas de mal.
7: C'est vous qui chantez ?
8: Entre autres.
7: Ça donne quoi alors, comme ça, blanc, c'est comme voilà. Ça
8: la, la, la, la. Ah, vous faites mieux que moi.
7: Et dans la rue, des vendeurs d'instruments de musique à deux pas, Lola lui rend hommage également.
9: Elle est immortelle dans nos images de télé, de concert. Voilà. C'est un vrai clown. Et c'est une femme qui, je pense, a développé un visuel rock et très féministe qui nous a fait du bien. Quand on chante en français, par exemple, on pense à Catherine Ringer, qu'on a envie de faire et du rock et du théâtral et porter la voix en tant que femme.
7: Elle a 32 ans et espère que les générations d'après aussi continueront d'écouter la musique de Catherine Ringer.
2: Catherine Ringer décédée lundi soir des suites d'un cancer. La météo, Louis.
10: On est sur un mercredi avec une alternance entre nuages et éclaircies, des nuages quand même plus nombreux que les jours précédents. Ce matin, on trouverait une couverture nuageuse plus persistante le long de la Manche notamment, mais également des Hautes-Pyrénées jusqu'aux Ardennes, en passant par l'Occitanie, l'Auvergne-Rhône-Alpes, la Bourgogne-Franche-Comté. Il n'est pas exclu non plus de voir apparaître quelques averses localement au cours de la matinée. Pour les températures, ce matin, on est en dessous des 20 degrés, à Brest et Rennes, 16 degrés, à Paris, 17 degrés, à Besançon, 17 également, Saint-Étienne et Valence, en milieu de matinée, 18 degrés. Bonne nouvelle en revanche, cet après-midi, tout le monde va pouvoir profiter de belles éclaircies. On va retrouver un ciel qui, lui, sera nettement plus dégagé. Puis pour les maximales, on perd quelques degrés. 23 dans le nord à Strasbourg, dans le sud, 24 attendu à Nice et 25 cet après-midi à Montpellier.
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10: Bonne fête aujourd'hui à toutes les Edith ainsi qu'aux Corneilles qui se réveillent avec nous ce mercredi matin. Tiens, j'ai une proposition à vous faire pour lancer la journée. Si on commençait par chanter, l'invitation ne vous est pas donnée par moi. Rassurez-vous, elle vous est envoyée par Julien Clerc qui nous rejoint et qui vous souhaite un bon réveil à l'écoute d'ici.

0: Julien Clerc. Et si on chantait pour vous donner le sourire à ce mercredi matin. Tiens, hier, Valentine, je me suis amusé. Parce que j'ai une vie trépidante à relever quatre bienfaits du fait de chanter, de la chanson.
1: Très bien.
0: Vous les voulez?
1: Mais bien sûr, je suis très curieuse.
0: Ça baisse l'anxiété. Ça développe les hormones du bonheur. Donc ça libère en fait des endorphines. Et de... Julien Clerc. Et si on chantait pour vous donner le sourire à ce mercredi matin. Tiens, hier, Valentine, je me suis amusé. Parce que j'ai une vie trépidante à relever quatre bienfaits du fait de chanter, de la chanson.
1: Très bien.
0: Vous les voulez?
1: Mais bien sûr, je suis très curieuse.
0: Ça baisse l'anxiété. Ça développe les hormones du bonheur. Donc ça libère en fait des endorphines et de la dopamine. Et ça développe aussi un sentiment de connexion. Ça crée peut-être de l'oxytocine, de l'auto... Un truc vachement compliqué.
1: De l'oxytocine.
0: Merci.
1: Je vous en prie.
0: C'est également un antidépresseur naturel qui vient stimuler une zone de l'oreille antenne qui génère, elle, du plaisir et un plaisir immédiat. C'est plutôt pas mal.
1: Tout à fait. Vous pouvez ajouter que ça aide à l'articulation également.
0: Ah bon?
1: Vous voyez?
0: Oui, ça marche bien.
1: Ça fait même tomber la pluie parfois.
0: Ah oui, ça oui, parfois.
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0: C'est tous les jours, vous avez rendez-vous avec Catherine Quicandon pour Ici ça entreprend.
1: Et on parle de notre peau, qu'elle soit sèche, grasse ou sensible, à chacun ses produits de beauté. Et lorsqu'on est plusieurs à la maison, et bien les étagères et les tiroirs de la salle de bain débordent vite.
0: Alors ça m'a...

0: Saint-Catherine, vous nous faites découvrir une idée qui pourrait convenir à toute la famille du côté de la Lorraine.
1: À Saint-Germain-sur-Meuse, un petit village de 200 habitants à une cinquantaine de kilomètres à l'ouest de Nancy, il y a une star.
2: Le chapeau de Cléopâtre.
3: Le savon de Cléopâtre.
1: Effectivement, un savon qu'elle aurait apprécié car il est à base de lait d'ânesse. Laurence est la savonnière du Moulin. Elle produit et fabrique des cosmétiques bio.
4: Ce qu'on propose, ce sont des savons avec 50% de lait d'ânesse et de la cosmétique allant jusqu'à 76% de lait d'ânesse. Et on est les seuls en France à mettre autant de lait. Donc vous avez de la crème pour le visage, le sérum anti-rides, du moussant pour la douche, de la crème pour les mains, même de la crème pour les hommes.
1: Ah bah oui, hein, merci pour eux. Le lait d'ânesse est reconnu depuis très longtemps pour ses vertus nourrissantes, apaisantes et anti-âge. C'est la classe. Laurence utilise le lait de ses propres ânesses. Elle en a 15 car elle est avant tout une éleveuse passionnée. Et pour accompagner ces demoiselles, il y a aussi Étienne, le mâle reproducteur. Laurence utilise aussi d'autres ingrédients et ils sont tous du coin.
4: Par exemple, on utilise l'huile de carthame, elle est fabriquée à Lay-Saint-Rémy à côté de Pagny-sur-Meuse. On a un savon au safran, le safran il vient de la vallée de la Meuse, tout en bio naturellement. On fait des boules de bain, tout le monde adore, et c'est le bicarbonate extrait des carrières de Saint-Germain-sur-Meuse.
1: Tout est en bio et Laurence y tient beaucoup.
4: Vous avez 3 contrôles par an sur le terrain, sur les ânesses, sur le lait et puis surtout... Le pourcentage de bio est important. Normalement, en bio, c'est un minimum de 25% de bio dans le produit. Nous, on monte jusqu'à 76% de bio. Ça veut dire que ce sont des ingrédients qui sont propres. On sait d'où ça vient, on sait comment c'est fait et on sait qu'il n'y a pas de chimie dedans.
1: Mais comment Laurence a eu l'idée de devenir savonnière? Eh bien, tout simplement.
4: Un matin, je me suis levée et j'ai dit à mon mari, je vais faire des savons au lait d'ânesse. Et il m'a dit, t'es folle.
1: Eh bien, pas tant que ça, car ça fait 16 ans et Laurence vend partout dans le monde. Bonne nouvelle, la relève est assurée par son fils qui a ouvert un laboratoire pour continuer la fabrication. Plus d'informations sur la-savonnière-du-moulin.com. Merci à Ila Malka d'ici Lorraine pour cette idée qui fait la peau toute douce. Ici, ça entreprend à Saint-Germain-sur-Meuse avec la savonnière du Moulin et ses produits bio au lait d'ânesse.
0: Catherine avec ici Lorraine. Et maintenant que notre peau est toute douce...
5: Eh bien, nous allons rajeunir ou pas. Dans un instant, nous fêtons l'anniversaire d'une franchise qui, elle, n'a pas pris une ride. Pikachu et les Pokémon fêtent leurs 30 ans aujourd'hui.
0: Génial, un reportage à suivre, c'est dans moins d'une minute.
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0: Soyez les bienvenus ce mercredi matin à 5h15, les 30 ans d'une franchise à succès.
5: C'est l'anniversaire de Pokémon. Pikachu, Dracaufeu, Sacha et ses amis sont nés en 1996. Depuis le jeu vidéo, les dessins animés et bien sûr les cartes sont devenus de véritables objets de collection. Et elles sont toujours à la mode, Benjamin Ely, dans les cours d'école.
8: Voilà, sorti dans le lycée. On voit les jeunes, carte Pokémon, c'est votre truc ou pas?
9: Ouais, un peu, ouais.
8: Allez, on peut assumer, y'a pas de problème.
9: Moi j'aime bien ça.
8: Ton Pokémon préféré, c'est Pikachu?
9: Bulbizarre.
8: Pas Pikachu?
9: Non, Bulbizarre pour moi. J'ai un cahier ancien, moi.
10: Vous pouvez dépenser genre des 100 euros par semaine dans les cartes Pokémon, quoi.
11: Quand on ouvre le paquet, ça devient une addiction.
12: Il y en a qui aiment bien les collectionner et les revendre après.
8: Vous avez fait des sous avec les cartes Pokémon?
12: Ça fait de 10 à 100.
8: À 100 euros pour une carte?
12: Ouais, pour une seule carte, oui. Suivant les cartes, oui.
8: Une carte que t'as payé combien au départ?
12: 7,50 euros le paquet.
8: Vous avez quel âge? 15 ans?
9: 15 ans, ouais.
12: Mon oncle, il les collectionne, par exemple.
8: Ah bon? Il a quel âge, au
12: 50 et quelques, à la vie.
8: En avance, on est devant Uchronis Games. C'est un magasin de cartes, notamment de cartes Pokémon. On est dans le 15e arrondissement avec le responsable.
13: Moi, c'est Thomas.
8: Qui fait de la spécificité de ces cartes qui sortent à l'occasion des 30 ans?
13: Parce que le genre de produit qui prend beaucoup de valeur, parce qu'elles sont généralement imprimées en moins d'exemplaires. Moi, je vends au prix de vente conseillé généralement en boutique.
8: Mais d'ici quelques mois, quelques années, le prix peut être décuplé.
13: Dès demain. Oui, je pense que c'est plus un phénomène de spéculation que de collection.
8: Ah, c'est pas pour Pikachu alors?
13: C'est plus pour les Pokédollars.
14: François-Xavier Colombani, je suis le patron de PCA, qui est la première entreprise en Europe de certification de cartes de collection. Ce sont des cartes, mais si c'est d'un point de vue de la collection, elles sont exceptionnelles parce qu'elles sont des 30 ans, parce qu'il y a tout le marketing de Pokémon Company qui va autour, parce qu'ils ont mis énormément de hits. Ça s'appelle hit, hein, ce sont les grosses cartes.
8: Les cartes de Pikachu.
14: Pas que. Au niveau du marché, la valeur des cartes peut aller jusqu'à x10 à peu près.
8: En février dernier, une carte Pokémon extrêmement rare à l'effigie de Pikachu a été vendue aux enchères pour plus de 16 millions de dollars. Sacré Pikachu.
5: De 85 milliards de cartes imprimées depuis les débuts de Pokémon il y a 30 ans aujourd'hui. Pour l'occasion, une extension, 30e anniversaire de nouvelles cartes Pokémon sort aujourd'hui.
0: Merci Valentine, et dire que j'ai tout vendu, je serai riche, 16 millions, j'en reviens pas. 5h17 dans les coulisses TV ce matin, quel sera le monument préféré des Français en 2026? 14 sélectionnés, il y a le Petit Trianon, il y a la gare de Metz, il y a le Pic du Midi, 14 monuments, et le résultat sera dévoilé ce soir sur France 3, et forcément, qui dit patrimoine, dit Stéphane Bern. Il nous raconte les coulisses de cette nouvelle édition avec Patrice Gascoigne dans 5 minutes sur ICI, 5h18. Quelques notes pour rythmer votre début de journée en douceur. À la maison, en voiture, à l'heure du premier café, vous connaissez la chanson. Celle de Sting, évidemment, sur ICI.

0: Sting et Englishman in New York, à l'écoute de votre radio ici. Il est 5h22, soyez les bienvenus. Si vous nous rejoignez à l'instant, bon réveil avec nous. C'est le moment, en plus, vous tombez bien, de nous appeler. Prenez votre téléphone, composez tout de suite le 0810 055 056, puisqu'avec Valentine, on veut parler à deux d'entre vous pour notre duel d'auditeurs quotidien. Une question autour de l'actualité. Et comme d'habitude, l'un d'entre vous repartira avec un joli cadeau, Valentine.
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0: Alors, allez-y, foncez, puisque c'est maintenant, et c'est Saveria qui attend vos appels ce matin, au 0810 055 056. Bonne chance à tous.
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0: Pour cela, on retrouve tout de suite Patrice Gascoin qui nous rejoint avec de nouveau Coulisses TV. Et ce soir, Patrice, eh bien, on va enfin savoir quel est le monument préféré des Français en 2026. Et pour nous en parler, vous êtes allé voir Stéphane Bern.
3: Avec un Stéphane Bern qui tient avant toute chose à vous remercier.
4: Cette année encore, vous avez été très nombreux à voter pour choisir le représentant de votre région. Merci à vous pour votre participation. Et voici donc les 14 finalistes.
3: Alors, je ne vais pas vous énumérer ici la liste des 14 finalistes issus de nos régions pour le titre de monument préféré des Français 2026. Mais pour les découvrir et surtout savoir qui va gagner ce prestigieux titre, il suffit de regarder France 3. Ce soir, une nouvelle fois, Stéphane Bern nous guide à la découverte de l'extraordinaire richesse du patrimoine culturel, architectural et historique de notre pays. Pour le dénouement du monument préféré des Français 2026, l'animateur nous accueille au cœur du magnifique château de Chambord. J'ai demandé à Stéphane Bern si au fil des éditions, il était difficile de renouveler des monuments choisis pour représenter leur région. Stéphane Bern.
5: L'émission « Le monument préféré des Français » revient effectivement chaque année, mais c'est pas très difficile chaque année de renouveler les monuments. On a même que l'embarras du choix. C'est la raison pour laquelle on fait d'abord une première sélection régionale, de telle sorte qu'avec la PQR et puis ici, eh bien les Français se mobilisent pour défendre un premier monument qui va finalement représenter leur région pour le concours final, et on va avoir les résultats ce mercredi.
3: Mais Stéphane Bern, vous est-il arrivé d'être en désaccord avec le vote des téléspectateurs pour choisir leur monument ?
5: Je suis rarement en désaccord avec le choix du public. D'abord parce que ce sont les Français qui se mobilisent dans chaque région et qui votent pour un monument pour un autre. Parfois, je suis surpris. J'étais très étonné de voir, il y a 2 ans, le circuit automobile des 24 heures du Mans qui avait été choisi par les Français, mais en même temps, il est classé monument historique. Et c'est vrai qu'on avait beaucoup entendu parler du centenaire de ce circuit automobile, si bien que je comprenais que ce monument, enfin en tout cas ce site patrimonial, avait été privilégié à toutes les autres églises, abbayes, châteaux, etc.
3: Stéphane Bern qui va vous révéler ce soir sur France 3 quel est le monument préféré des Français 2026.
0: Tiens, dans la liste, j'ai repéré pour vous les 3 favoris pour cette édition.
1: Ah bon, selon qui ?
0: Alors, selon moi déjà, non, ça ne vaut pas grand-chose. Il y a le château de Grignan en Auvergne-Rhône-Alpes. Très joli le château de Grignan, le petit Trianon et ses jardins en Île-de-France, et l'église Saint-Michel de Murato en Corse. Et vous voulez mon pronostic, Valentine ?
1: Bah, allez-y.
0: On s'en reparlera demain, c'est le château de Grignan qui va gagner.
1: Et si vous gagnez, vous faites quoi ?
0: Je fais rien, comme d'habitude.
1: D'accord. Si vous perdez, vous m'offrez du café, d'accord ?
0: Ah, ça par contre, je peux, avec grand plaisir. 5h25, une nouveauté en chanson qui nous rappelle l'été. Voici Adèle Castillon, Été avec toi, sur Ici.

0: Adèle Castillon, avec Été avec toi. Nous sommes le mercredi 16 septembre. Bon réveil avec nous, avant les infos de 5h30, comme d'habitude. Un petit peu d'histoire avant l'actu aux côtés de Stéphane Bern. Et ce matin, on voyage au temps où une toute petite partie de l'Indre est bien vécue à l'heure américaine.
1: Imaginez le Berry avec ses bocages et ses villages paisibles. Maintenant, imaginez-le version cow-boy et hamburger. Voilà à quoi il ressemblait bel et bien il y a quelques décennies. Année 1951. La guerre froide est en train de s'abattre sur le monde et les États-Unis cherchent à renforcer leur présence militaire en Europe occidentale. Le regard va se tourner vers une région inattendue, le centre de la France. Ça paraît insolite, comme si Tom Cruise décidait de tourner le prochain Top Gun dans la Creuse. À quelques kilomètres de Châteauroux, l'US Air Force investit une base aérienne déjà existante et l'agrandit après acquisition d'un terrain dans la ville voisine de Déon. En quelques années, c'est une véritable ville à l'américaine qui sort de terre, avec toute une cité pavillonnaire et 410 appartements, mais aussi un hôpital, un terrain de baseball, une école et même un magasin réservé aux GI. C'est quasiment Las Vegas implanté dans un décor digne de l'amour et dans le pré. Pour les habitants, c'est arrivé à des allures de choc culturel. On découvre les chewing-gums, les décapotables et autres voitures aux dimensions impressionnantes ou bien des habitudes culinaires venues d'outre-Atlantique comme le fast-food. C'est même chez le fameux Joe from Maine qu'auraient été servis les premiers hamburgers en France. Quelque part, l'ancêtre du McDo, c'était le McDonald's. Cette parenthèse américaine prend fin en 1967. L'année d'avant, le président Charles de Gaulle décide de retirer la France du commandement militaire intégré de l'OTAN.
2: Je vous ai compris !
1: En quelques mois, les familles américaines repartent.
3: Au revoir.
1: Et le Berry perd son accent ricain. Aujourd'hui, pour réaliser son rêve américain, il faut traverser l'Atlantique. Dans les années 50, il suffisait d'aller dans le Berry.
0: Thanks, Stéphane Bern. See you soon. Il est 5h30. Tout de suite, voici l'actualité en France et dans le monde en 90 secondes. C'était avec vous, Valentine Tess.
4: Pas un euro de plus. L'an prochain, les budgets des ministères seront strictement au même niveau qu'en 2026, sauf pour l'armée. Consigne donnée par Sébastien Lecornu à ses ministres à la recherche de 30 milliards d'euros d'économies. Rachida Dati a-t-elle touché 900 000 euros pour défendre les intérêts de Renault Nissan au Parlement européen ? À l'époque, l'ancienne ministre est eurodéputée et elle est jugée à partir d'aujourd'hui pour corruption et trafic d'influence, punie jusqu'à 10 ans de prison. Des stations-service attaquées à coups de marteau et sur l'une d'elles, le mot « voleur » peint en rouge. Nous sommes dans le nord, près de Douai, où selon le parquet, au moins 4 stations ont été dégradées. Aucune interpellation à ce stade. La très attendue interdiction des réseaux sociaux aux moins de 15 ans, probablement annoncée aujourd'hui à Strasbourg par la présidente de la Commission européenne. Un projet soutenu par Emmanuel Macron, censuré juste avant la rentrée par le Conseil constitutionnel en France. Si vous avez au frigo des barquettes de légumes à plan de chat, ratatouille ou à piprade, ne les mangez pas. Ces produits vendus par Intermarché et Leclerc font l'objet d'un rappel. Les légumes présentent un taux trop élevé de résidus phytosanitaires. Tous les détails sur les barquettes concernées sur ici.fr. C'est un smash pour les Français en tête de leur groupe à l'Euro de volley. Après leur victoire hier soir contre les Allemands, les doubles champions olympiques terminent la phase de groupe ce soir avec un dernier match face à la Roumanie, le pays hôte de la compétition.
0: L'info du jour, c'est notre budget carburant devenu intenable.
4: Le prix moyen de l'essence dépasse désormais le pic atteint en 2022 après le déclenchement de la guerre en Ukraine. 2,15 euros en moyenne le litre de sans-plomb 95 E10, quand celui du gazole à 2,35 euros le litre n'est plus qu'à 3 centimes de son record absolu enregistré au mois d'avril. La nouvelle réalité des Français, la voici. On se prive, Brian Nicolas, pour se déplacer.
5: Anaïs vient tout juste d'aller faire le plein d'essence avant de faire ses courses. Elle a bien vu l'augmentation des prix.
6: On le ressent parce que moi je mets des pleins d'essence un plein par semaine.
5: Ça fait quoi à peu près un plein pour vous en termes d'argent ?
6: Par exemple sur mon ancienne voiture je mettais 80 euros de plein et elle est montée à 120.
5: Et impossible pour elle de se priver de la voiture à cause de son métier d'auxiliaire à domicile.
6: Donc plusieurs déplacements un peu partout. Alors, on est obligé de mettre de l'essence sinon on ne peut pas travailler.
5: Alors elle a dû se serrer la ceinture surtout sur quelques loisirs.
6: Sortir manger, aller dans des petits parcs, cinéma. C'est vrai que les plaisirs ne sont pas gratuits. gratuit.
5: Et puis il y a la crainte que cela continue jusqu'à Noël ou l'anniversaire de son enfant qui arrive très vite.
6: C'est compliqué de faire plaisir en fait, du coup notre budget il diminue forcément.
3: Ah bah de toute façon je me suis interdit moi beaucoup de choses.
5: Nicole, 76 ans, habite juste à côté du parc Saint-Pierre.
3: Je vais pas au restaurant, je vais pas au cinéma, aller faire des trajets de loisirs, aller à un parc, aller voir la mer ou n'importe quoi. Je peux plus.
5: Et puis elle essaye de dépenser le moins possible quand elle va faire ses courses.
3: Quand il y a des promotions, j'y vais et j'ai un congélateur, donc je stocke et je ressors au fur et à mesure.
5: La retraitée se prive aussi de friandises et de produits de marque pour compenser la hausse des prix du carburant.
4: Et une baisse de prix à la pompe s'éloigne encore. Depuis la quasi-paralysie du détroit d'Ormuz au Moyen-Orient, de nombreux pétroliers passent par le détroit de Bab el-Mandeb en mer Rouge pour le contourner. Mais depuis quelques jours, le passage est devenu le théâtre de nouveaux combats entre les rebelles houthis du Yémen et l'Arabie Saoudite.
0: Merci Valentine. 5h34, tout de suite la météo de ce mercredi 16 septembre avec une alternance entre nuages et éclaircies. Aujourd'hui, des nuages d'ailleurs plus nombreux que ce qu'on a connu les jours précédents. Ce matin, on trouvera une couverture nuageuse d'ailleurs bien plus dense et persistante le long de la Manche, mais également des Hautes-Pyrénées jusqu'aux Ardennes, en passant par l'Occitanie, l'Auvergne-Rhône-Alpes, la Bourgogne-Franche-Comté. Il n'est pas exclu non plus d'avoir quelques averses localement. Pour les températures en milieu de matinée, elles restent en dessous des 20 degrés. À Brest et Rennes, 16 degrés. À Paris, 17 degrés. Besançon, 17 également. À Saint-Étienne et Valence ce matin, 18 degrés. Bonne nouvelle en revanche cet après-midi, puisqu'on va pouvoir profiter, ça sera l'entièreté du pays, d'un ciel plus dégagé, de belles éclaircies. Pour les maximales, ce mercredi, 23 dans le nord à Strasbourg et dans le sud, 24 à Nice, ainsi que 25 degrés à Montpellier.
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0: 5h35, excellent début de journée avec nous. C'est le moment justement de mettre un petit peu d'énergie sur chanson avec Survivor, une chanson qui donne le rythme ce mercredi matin pour commencer la journée du bon pied, en route pour aller au boulot, fraîchement réveillé ou à l'heure du premier café. On est ravis d'être avec vous, toute l'équipe d'ici les 5h, tous les jours du lundi au vendredi.

0: Survivor avec Kota d'ici 5h39, Eyes of Tiger. Soyez les bienvenus, c'est pas vrai dans quelques instants, votre rendez-vous anti-arnaque. Et ce matin, méfiance si les collégiens viennent sonner chez vous pour financer un voyage scolaire, Valentine.
1: Oui, vente de calendriers, de cartes, de tombola, le scénario paraît tout à fait crédible. Sauf que plusieurs établissements et mairies alertent, parfois le voyage n'existe tout simplement pas.
0: Alors comment savoir justement si ces jeunes sont vraiment envoyés par leur collège ? Eh bien, Aude Razo nous donne tous les bons réflexes dans quelques minutes sur ICI.
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0: Allez, c'est l'heure de notre duel quotidien. C'est la bataille des auditeurs autour d'un sujet qui fait l'actualité. Aujourd'hui, on va célébrer l'anniversaire, celui de David Copperfield. Mais avant, Valentine, on va accueillir Henri de Gérardmer qui est avec nous ce matin. Bonjour,
1: bonjour Henri.
3: Henri. Bonjour.
0: Henri, vous bonjour, faites quoi dans la vie?
3: Ben là, ça fait 4 ans, je suis plus en activité, je suis en retraite. Et puis sinon, je bricole pas mal pour rendre service, voilà. Et puis sinon,
1: ben, un bricoleur.
3: La radio presque tous les matins depuis très tôt.
0: Ah, vous êtes un auditeur fidèle. Ben, c'est le plus beau métier du monde, vous savez.
3: Ah ben, j'adore, oui.
0: On accueille Daniel aussi qui est avec nous. Daniel du Pas-de-Calais.
1: Bonjour Daniel.
4: Bonjour.
0: Daniel, vous, passion jardinage, comme moi.
4: Oui, jardinage, lecture.
0: Et lève-tôt aussi, de ce fait, vous levez à 4h45.
4: Aussi, ouais, j'écoute ICI Nord tous les jours.
0: Eh bien, on leur fait un petit signe amical à nos confrères d'ICI Nord ce matin. Une nouvelle fois, vous allez jouer pour gagner, Valentine.
1: Le poste de radio, parfait. Il vous suivra partout, puisqu'il se recharge à l'énergie solaire. Il a le Bluetooth et il fait même lampe torche.
0: Une question, messieurs, et un chiffre autour de l'actualité. Ce mercredi 16 septembre, le célèbre magicien David Copperfield fête aujourd'hui ses 70 ans, devenu mondialement connu grâce à ses illusions spectaculaires. En 83, la plus connue, lors d'une émission télé, il a même réussi à faire disparaître la statue de la liberté avec un rideau géant dressé devant le monument. Lorsqu'il est tombé, hop, la statue n'était plus là, volatilisée. Et la question que je vous pose ce matin, devant combien de téléspectateurs ont regardé cette incroyable illusion à la télévision ? Henri, il me faut un chiffre.
3: 100 000 personnes.
0: 100 000 personnes pour Henri. Et Daniel, on vous écoute.
4: 5 millions ?
0: 5 millions. Pour Daniel, notre arbitre est là, Valentine.
1: 50 millions de téléspectateurs ont vu la statue de la liberté disparaître en 1983 et réapparaître juste après.
0: C'est donc Daniel qui a gagné sa radio ici ce mercredi matin. Bravo Daniel.
4: Merci, c'est gentil.
0: Henri, vous étiez tranquille, vous
4: suis 100 000. Très content.
0: Et Daniel, c'était pas mal, 5 millions, bon, il y avait quand même un...
3: Oui, bah oui, c'est sûr, oui.
1: Un cap.
0: Il y avait un petit gap, on va pas se mentir, il y avait un petit gap. Henri, merci.
1: Vous êtes pas trop télé, Henri, hein.
3: Non, pas télé, je suis que radio, moi.
1: Bah oui, ça s'entend.
3: Je peux raconter une anecdote ou pas?
1: Oui. Alors, rapidement, Daniel. Allez-y, rapidement. Henri, pardon.
3: Oui, eh ben écoutez, depuis l'âge de 14 ans, mes parents avaient une exploitation agricole et j'avais cueilli des myrtilles pour m'acheter une radio à 200 francs à l'époque. Mais depuis l'âge de 14, même pas 13-14 ans, j'écoute la radio. J'écoute que ça, pas de télé.
0: Henri, j'espère que vous l'avez gardée, cette radio, et j'espère qu'on aura l'occasion de rejouer ensemble très bientôt. Daniel, encore une fois, félicitations, c'est une belle journée.
4: Oui, merci.
0: Merci, Daniel.
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0: Et également des bonnes initiatives qui marchent quelque part en France. C'est l'un de vos rendez-vous quotidiens et qui pourrait d'ailleurs donner des idées ailleurs. Ce matin, imaginez un logement étudiant avec un loyer à 0 euros par mois, eh bien, ça existe vraiment, Valentine.
1: Dans des résidences seniors qui accueillent gratuitement des étudiants en échange d'un peu de leur temps partagé avec les résidents, cette année, 44 résidences participent à l'opération en France.
0: Alors, comment profiter de ce bon plan et qu'est-ce qu'on demande concrètement aux étudiants en échange? Robin Bernot vous raconte à 5h55 sur ICI. 5h45, du rock, des dollars, une bonne dose d'ironie. On est en 75 tout de suite avec William.

0: Je vous plante le décor. Un jeune frappe à la porte. Il est même très jeune. Il vous dit qu'il est collégien. Généralement, il n'est pas tout seul. C'est un petit groupe. Et ce petit groupe vous propose d'acheter un calendrier, des cartes, des objets. Pourquoi ? Pour financer un voyage scolaire, généralement à l'étranger. Le scénario, il est crédible à première vue. Et puis c'est vrai, ça se fait. Hein. Ça m'est arrivé, moi, personnellement, quand j'étais ado, d'aller toquer aux portes des voisins pour financer un projet de mon collège ou de mon lycée. Problème. Dernièrement, plusieurs établissements et plusieurs mairies aussi tirent la sonnette d'alarme un peu partout en France parce que ces jeunes parfois racontent absolument n'importe quoi. Il n'y a pas de voyage, il n'y a pas de projet pédagogique, ils ne sont même pas du collège dont ils parlent et ils se mettent surtout votre argent dans la poche.
1: Bon, et comment on fait, Aude, pour démasquer ces jeunes fraudeurs ?
0: Alors, je ne vais pas vous dire de ne jamais donner d'argent à un ado qui se présente chez vous pour vous vendre un ticket de tombola ou un calendrier. Par contre, avant de lui donner 5-10 euros, je vous conseille quand même de faire quelques petites vérifications. Par exemple, demander des détails sur le voyage en question, demander au jeune le nom de ses profs, dans quelle classe il est. Et puis, dites-lui surtout de repasser plus tard que, en fait, vous allez passer un petit coup de fil avant à l'établissement pour vérifier. Si le jeune est de bonne foi, il repassera sans doute. S'il ne l'est pas, je peux vous dire qu'il ne reviendra pas. Quand vous détectez une arnaque comme celle-là, autre conseil, prévenez l'établissement, c'est important. Prévenez aussi la mairie. Et puis, faites comme vous feriez avec toute personne malhonnête qui toque à la porte. Parlez-en aux voisins, jouez collectif. C'est la meilleure arme, finalement, contre les escrocs, quel que soit leur âge.
2: Merci, Aude, pour ces informations. Et d'ailleurs, vous en partagez quotidiennement. Elles sont toutes à retrouver directement sur notre site ici.fr, page C'est pas vrai. 5h49. Dans quelques instants, on va découvrir une initiative qui marche quelque part en France et qui concerne les étudiants. Mais avant, on profite ensemble de la musique d'ici qui vous réveille ce mercredi avec le chant des signes, c'est Indochine.

0: avec nous tout de suite. On va découvrir une initiative qui marche quelque part en France. Avec un logement étudiant gratuit sans aucun loyer à payer, bien forcément, ça peut intéresser du monde. Le principe existe dans plusieurs résidences seniors en France. Un étudiant est logé gratuitement en échange de passer du temps avec les résidents. Alors, comment ça marche concrètement? Robin Bernot nous emmène dans la Drôme.
1: Un logement étudiant gratuit en échange de quelques heures de bénévolat auprès des seniors.
2: C'est gagnant-gagnant, je trouve.
1: À Valence, le groupe de résidence pour seniors Domitis propose à des étudiants de se loger gratuitement en échange de quelques heures passées aux côtés des résidents. Inès, 18 ans, vient par exemple d'emménager dans l'un de ses appartements. Florence Gaucho est allée à sa rencontre.
3: Mes parents, ils n'avaient plus payé un logement étudiant, mais au final, là, j'ai un appart qui est beaucoup mieux. Comparé au logement étudiant, je fais des heures de bénévolat pour pouvoir me le payer, donc c'est mieux pour mes parents et pour moi.
1: L'appartement d'Inès est un T2 tout équipé, déjà meublé, climatisé, lumineux. Il dispose même d'un balcon, le tout pour 0 euros de loyer en échange d'une quinzaine d'heures de bénévolat chaque semaine auprès des résidents. L'étudiant s'engage par exemple à organiser des ateliers de pâtisserie, des sorties au marché ou encore des jeux.
4: Pompiers, des militaires. Ouais, c'est facile. Tu croyais être tranquille avec des vieux, hein?
1: Pour Denise, 81 ans, c'est un lien intergénérationnel très précieux.
5: C'est amusant parce que des fois, on dit des choses, ah non, je sais pas, j'étais pas née. Et elle-même en bénéficie de notre savoir aussi. C'est dans les deux sens.
1: Alors ici, dans la Drôme, ça marche, mais vous, qu'en pensez-vous? Je suis allé en discuter avec Fabien qui salue l'initiative.
6: Ouais, c'est une bonne initiative pour permettre aussi aux jeunes étudiants, s'ils galèrent à trouver un logement, de pouvoir se loger et en même temps de faire une bonne action.
1: Et au-delà du logement, cette solution permet aussi de créer du lien entre les étudiants et les seniors, un aspect important pour Fabien.
6: Totalement, parce qu'on se rend compte qu'il y a de plus en plus aussi de personnes âgées qui se trouvent abandonnées par leur famille parce que trop loin, à la distance ou autre, et qui se retrouvent seules. Et donc je trouve ça bien aussi de permettre à ces personnes âgées d'avoir une activité, des contacts et du lien avec des jeunes.
1: Aujourd'hui, avec cette solution, Inès économise plus de 500 euros chaque mois et ce dispositif Génération Partage a déjà permis à plus d'une centaine d'étudiants de se loger gratuitement.
4: Et c'est là qu'on n'en trouvera pas.
0: Robin Bernot avec Florence Gaucho, 5h55. C'est parti pour Cyndi Lauper. Eh oui, ça fait du bien. Et puis à l'origine, cette chanson, figurez-vous qu'elle a été chantée d'abord par un homme. Oui, Robert Hazard, qui était musicien à Philadelphie. Puis Cyndi Lauper a repris cette chanson en 83 pour en faire un hymne à la liberté des femmes. Voici.

0: Ici des 5h avec Cyndi Lauper, Girl Just Want to Have Fun, à l'écoute de votre radio. Ce matin avec Valentine, eh bien, rechercher un auditeur, une auditrice qui a un souvenir lié à une chanson forcément d'Erita Mitsouko et de Catherine Ringer. C'est Ghislaine qui est avec nous ce matin. Bonjour Ghislaine.
1: Bonjour Ghislaine.
2: Bonjour.
1: Grande fan de Catherine Ringer.
2: Eh oui, en quelque sorte, oui, je m'en suis découverte très tard là, mais là je suis vraiment, je suis très émue. Voilà.
1: C'est quoi votre chanson préférée de Catherine Ringer, Ghislaine?
2: Ma chanson préférée, c'est « Je me sens pas belle » avec Marc Lavoine.
1: Qu'est-ce que t'es belle ?
0: Cette chanson, « Qu'est-ce que t'es belle ?»
2: Ah oui, ouais, « Qu'est-ce que t'es belle ?» Voilà, c'est ça, c'est « Qu'est-ce que t'es belle ?»
0: Les deux voix en un mot, Ghislaine, qu'est-ce qu'elle représentait pour vous, Catherine Ringer ?
2: Catherine Ringer, c'est une femme qui, comme j'aurais aimé, enfin, je suis un petit peu comme Catherine Ringer, j'ai 2 ans de différence avec elle, j'ai eu 3 enfants, j'ai un peu son histoire, enfin...
1: Une femme forte.
0: Elle comptait beaucoup pour vous et ça s'entend dans votre voix, je dis pleine, effectivement, cette émotion. Merci à tous d'avoir été là, à 6h vous avez rendez-vous, bien sûr, avec l'actualité de vos régions. À 6h30, vous retrouvez Valentine Letest.
1: Pour l'info en France et dans le monde, en 90 secondes.
0: Et tout de suite, voici les équipes d'ici matin qui sont là ce mercredi. Je vous souhaite à tous une belle journée qui commence ici.
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5: Bonjour, bonjour. Très heureux de vous retrouver ce matin avec toute l'équipe de la matinale. Nicolas à la technique et Camille au standard. Jean-Baptiste Marie aux infos. Bonjour Jean-Baptiste.
6: Bonjour Jason.
0: Là, je n'en veux pas. Faut qu'on démarre.
5: Ça va? Oui, très bien. On va rendre hommage ce matin, évidemment, à Catherine Ringer. On l'a appris hier. Catherine Ringer est morte. On va donc rendre hommage ce matin avec quelques extraits de lui. Ici, notamment. Et bien d'autres encore, évidemment, dans cette matinale qui commence maintenant.
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5: Un peu plus de 2 mois après une fusillade survenue en plein centre-ville de Caen, Ici Normandie est retournée dans le quartier des 4 ans. Oui, entre le château et la rue Saint-Pierre, la place Jean Le Tellier a été le théâtre le 5 juillet dernier de coups de feu visant une voiture. 2 jeunes femmes avaient été blessées il y a 1 mois. 3 auteurs présumés de ces tirs ont été mis en examen. Quelques jours après les faits, la municipalité avait annoncé une série de mesures pour sécuriser le quartier. Alors qu'en est-il aujourd'hui ? Vous vous êtes rendu sur place, Nolwenn Lejeune.
7: Éric, restaurateur sur la place, a vu la situation se dégrader ces dernières années. Il trouvait des bonbonnes de protoxyde d'azote tous les week-ends.
8: Quand j'arrivais vers 9h30, 10h, surtout le vendredi matin, il y avait au moins 4-5 bonbonnes devant le resto, devant le bar, un petit peu partout, quoi, éparpillé.
7: C'est moins le cas, confie-t-il, depuis que la place est désormais surveillée par 2 caméras et que les patrouilles de police ont été renforcées. Mais les nuisances perdurent, constate-t-elle, commerçante sur la place.
9: Les gens qui restent, qui zonent un petit peu, ça va être des gens qui sont alcoolisés, vu qu'il y a les sorties de boîte de nuit, il y a pas mal de bars. Et comme la zone est très cloisonnée, si personne surveille, c'est l'endroit idéal pour faire des deals ou être en tout cas caché.
7: Et effectivement, selon une source policière, la place Jean Le Tellier fait partie des points de deal à Caen. Le maire vient d'interdire par arrêté le stationnement prolongé et en double file la nuit du jeudi au dimanche. Éric attend beaucoup de cette mesure.
8: Je vais vous dire quelque chose, j'ai mis à vendre et puis mon agent, par l'intermédiaire de notre copain, il a dit ah ben il aura du mal à vendre parce que le quartier, les 4 ans, c'est...
7: Des bornes pourraient également être installées avec un système de reconnaissance de plaques d'immatriculation. Des mesures attendues par les riverains, même si le risque est de voir le problème se déplacer ailleurs.
5: Et notez que notre invité ce matin à 7h45 sera le maire de Caen, Aristide Olivier. Il répondra à nos questions notamment donc sur ce thème de la sécurité dans la ville. Un homme mis en examen pour le meurtre commis le week-end dernier à Clécy en Suisse normande. Une information que vous avez révélée samedi matin, votre radio locale Ici Normandie. Eh bien, l'individu interpellé dimanche dernier a été mis en examen et placé en détention provisoire hier. Il est soupçonné d'avoir poignardé en pleine rue samedi vers 5h du matin un homme âgé d'une 30aine d'années. Toujours à Clécy, un homme de 72 ans est décédé hier matin dans un accident de la route. La victime a percuté un arbre avec sa voiture. Son véhicule était seul en cause. Des inc- incarcéré par les pompiers, le SMUR n'a pu que constater la mort de l'automobiliste. Dans l'Orne, 7 hectares de chaux, mais aussi 1 hectare et demi de forêt sont partis en fumée hier après-midi à Val-au-Perche. Une 60aine de pompiers ont été dépêchés sur place pour éteindre les flammes, évitant notamment une forêt mitoyenne de 10 hectares de s'embraser. Lundi, les pompiers étaient intervenus pour un autre incendie de végétation, cette fois la Ferrière aux Étangs, 600 mètres carrés de forêt brûlée.
4: Les policiers ont manifesté hier à Paris
5: pour dénoncer notamment leurs conditions de travail, réclamer une hausse de salaire et des effectifs. Parmi les manifestants rassemblés sur les Champs-Élysées, 70 fonctionnaires venus du Calvados, d'après le syndicat de police Alliance.
4: Le salon 24 heures de l'emploi et de la formation organisé hier à Caen n'a pas des employés.
5: Oui. Plus de 2000 visiteurs contre 1600 l'an dernier, signe d'un chômage qui remonte. Il touche 7,7% de la population active en Normandie, soit une hausse de 0,6% en un an. Alors une cinquantaine d'entreprises ont participé à ce salon hier, proposant 300 offres d'emploi. Malo Rougeol, 23 ans, n'a lui pas trouvé ce qu'il était venu chercher, une entreprise pouvant l'accueillir en alternance, une galère dans laquelle il se trouve depuis le début de l'année.
10: Je recherchais une alternance en comptabilité et gestion et je ressors avec une impression d'être en retard, concrètement. Tout est entre janvier et mars, puis bah là on est début septembre donc ça fait un peu tard. Ça fait depuis janvier que je cherche. J'avais une première école qui ne m'a pas forcément aidé. J'en ai une deuxième avec qui j'ai refait mon CV, une école en ligne. Et une troisième école avec qui je commence jeudi, là, le 17 septembre, qui m'aide un peu plus, mais c'est toujours pas facile. Et chacun avec les aides qui ont diminué, ça a sûrement un très gros impact là-dessus. Donc j'ai pas le choix que de garder le moral et de continuer à chercher. Et puis me disant qu'en septembre, souvent, des élèves arrêtent la formation et ce qui pourrait m'ouvrir une porte.
11: Il y a un côté loterie, quoi.
10: C'est ça, exactement ça.
5: Et les contrats d'alternance ont reculé de 5% en un an, hein. Le gouvernement ayant décidé notamment de diminuer les aides à l'apprentissage. Mobilisation hier devant l'école primaire de Bretteville-sur-Lèze, au sud de Caen, de parents d'élèves qui s'insurgent contre le manque d'AESH, ces accompagnants d'élèves en situation de handicap. 5 élèves supplémentaires ont fait leur rentrée avec ce besoin et il n'y a pas eu d'embauche. Du coup, le personnel dédié doit donc se diviser pour aider un peu chacun des enfants. C'est à lire sur ici.fr.
4: À Flers, dans l'Orne, on zoome ce matin sur une initiative alimentaire solidaire.
5: Ça s'appelle la Caisse locale de l'alimentation, lancée en décembre dernier par Flers Agglo. 50 000 habitants répartis dans 42 communes autour de Flers. Chaque membre qui cotise pour 20 euros minimum reçoit tous les mois 100 euros de bons d'achat à utiliser auprès des producteurs locaux. Alban Gélin est la coordinatrice de la Caisse locale de l'alimentation de Flers Agglo.
12: C'est un dispositif de solidarité, de lutte contre la précarité alimentaire pour permettre à chacun et chacune d'avoir accès à une alimentation de qualité. On a certains membres de la classe qui sont particulièrement en situation de précarité et donc cotisent le minimum qui est de 20 euros. Et donc ces personnes-là peuvent du coup avoir accès à une alimentation de meilleure qualité en plus grande quantité. C'est également un dispositif qui permet de soutenir nos agriculteurs et nos agricultrices du territoire.
5: Un dispositif qui sur le papier colle de nombreuses cases, hein, mais qui est aujourd'hui déficitaire. L'agglomération de Flers propose donc à ce que ceux qui le peuvent puissent cotiser davantage. On va vous expliquer tout cela dans l'info d'ici tout à l'heure à 6h30. La ville d'Alençon installe 6 distributeurs de protection hygiénique gratuite. La municipalité entend ainsi répondre à la situation de précarité menstruelle dans laquelle se trouvent 4 millions de femmes en France, notamment les plus jeunes. Alors ces distributeurs ont été implantés dans des sanitaires publics, notamment à la Maison des Solidarités, au gymnase de l'Étoile, au centre social de la Croix-Mercier, dans 2 médiathèques et au pôle de culture urbaine CM35.
4: En sport, ça passe pour le camp basket Calvados en Coupe de France.
5: Oui, les CB6 n'ont pas raté le coup d'envoi officiel de leur saison hier soir à domicile. Un succès 82-79 dans ce premier tour de Coupe de France que les Canets n'avaient plus passé depuis 2018. De quoi se rassurer un peu avant le début du championnat Elite 2 qui commencera, lui, le vendredi 25 septembre prochain pour le CB6. Ce sera à domicile contre Aix-Maurienne.
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5: Allez, c'est une journée globalement ensoleillée qui nous attend, Jason.
4: Le soleil va se lever tout à l'heure à 7h37 avec un ciel tout bleu ce matin. Quelques nuages arrivent ensuite par le nord-ouest et donneront quelques pluies sur le temps du midi, d'après les prévisions Météo France. Et à passer 14h, les nuages sont déjà moins nombreux, moins denses. On aura donc de belles belles éclaircies pour le restant de la journée.
14: Pas terrible, c'est la pause déj pour la pluie.
4: Les températures, ça se rafraîchit ce matin. Je vous parle de moins 30 secondes, mais quand j'ai mis le pied dehors ce matin pour venir bosser, bah, j'ai senti qu'il faisait plus frais.
14: On sent.
4: Et on voit 9 à 17 degrés. 9 degrés.
14: 9 ce matin, un bon front pour la minimale dans l'Orne. Mmh.
4: 10 à Saint-Hilaire du Harcouët dans la Manche. 11 à Flers. 12 à Vire. À 13 degrés à Isigny, Bayeux, Lisieux et Orbec. 14 degrés à Caen ce matin. À 16 à Honfleur. 17 à Cabourg. Et puis cet après-midi, ça ne grimpe pas beaucoup. 18 à 22 degrés. Pas
14: bah oui, c'est 7, 8 degrés en moins que début de semaine.
4: Ouais. Et demain, c'est beaucoup plus nuageux. Demain, ciel bien gris. Il y a plusieurs averses aussi au cours de la journée. 10 à 15 degrés le matin, ça se rafraîchit encore un petit peu. Puis 17 à 20 degrés au meilleur de la journée demain. Sur la route à Caen, il y a des travaux depuis lundi sur l'avenue Pierre-Mendès-France et la contre-allée du cours Montalivet. La route est barrée jusqu'au mois de novembre.
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4: Les 6h09, figure incontournable du rock français. Catherine Rinvé nous a quitté hier à l'âge de 69 ans. On va écouter plusieurs de ses tubes. En duo pour celui-ci, c'est Qu'est-ce que t'es belle avec Marc Lavoine.

0: 6h12, hommage à Catherine Ringer ce matin.
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0: Catherine Ringer qui nous a quittés hier à l'âge de 69 ans. Elle avait remporté une victoire de la musique en 1987 avec les Rita Mitsuko, mais également une victoire de la musique sacrée artiste féminine de l'année en 2012. À Catherine Ringer, on écoute un petit medley.

0: Catherine Ringer, c'est tout ça. On va s'écouter quelques extraits hein, tout au long de la journée. Hommage à Catherine Ringer ce matin.
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0: Il est 6h15 et comme chaque matin, votre radio ici vous emmène en consultation avec le docteur Kierzek. Aujourd'hui, on parle d'un virus transmis par les moustiques qui gagnent du terrain vers le nord. Le virus du Nil qui est désormais détecté jusqu'en région parisienne. Alors à quelques centaines de kilomètres de la Normandie, est-ce qu'on doit être vigilant ? Bonjour docteur.
6: Bonjour à toutes et à tous. Et oui, c'est une véritable nouveauté cette année. Le virus du Nil occidental a manifestement décidé de s'offrir un petit séjour en France. On le connaissait surtout dans les régions méditerranéennes. Mais après, les Bouches-du-Rhône, le voilà désormais signalé pour la première fois jusqu'en Île-de-France, avec une quarantaine de cas autochtones, c'est-à-dire des cas contractés en Île-de-France, recensés en France depuis le début de l'été. Alors le virus, il s'appelle le West Nile, mais visiblement, il ne respecte plus tellement l'appellation d'origine contrôlée. Il est parti du Nil, il a traversé la Méditerranée et il termine son voyage près de Paris. Encore un effort, il va demander une photo ou un selfie devant la Tour Eiffel. Mais pour voyager, ce virus n'emprunte ni le train, ni l'avion. Il utilise une compagnie aérienne beaucoup plus discrète. Le moustique, et c'est pas le même moustique, on parle souvent du moustique tigre, là c'est le moustique commun, le moustique culex, ce n'est donc pas le moustique tigre que l'on connaît déjà. Le moustique tigre travaille essentiellement pendant la journée, le culex, lui, il a choisi les horaires de nuit. C'est un peu chauffeur Uber du virus du Nil, sauf qu'il vous pique, vous dépose le colis et ne vous laisse même pas mettre une mauvaise note. Son itinéraire comporte une première escale chez les oiseaux et en fait, par accident, il va se retrouver chez l'être humain. Les oiseaux servent de grands aéroports de correspondance, mais de temps en temps, le passager, bah, c'est vous et c'est vous qui êtes piqué. Dans 8 cas sur 10, il ne se passe rien, le voyage s'arrête sans provoquer de symptômes, l'infection passe totalement inaperçue, parfois un petit peu de fièvre ou des maux de tête ou de la fatigue, mais chez certaines personnes, notamment après 50 ans ou quand on a un système immunitaire un peu faiblard, le virus peut prendre une correspondance beaucoup plus dangereuse vers le système nerveux et là ça provoque une méningite, une encéphalite, bref des formes graves.
0: Et comment est-ce qu'on se protège en sachant que ce moustique-là pique surtout le soir, la nuit, contrairement au moustique tigre qui lui préfère la journée ?
6: Toute la subtilité consiste effectivement à consulter les horaires de la compagnie. Comme contre le moustique tigre, la vigilance s'exerce surtout la journée. Mais le culex, lui, il faut renforcer les contrôles à partir de la fin de l'après-midi et pendant la nuit. Donc on porte des vêtements longs, on utilise un répulsif cutané et si nécessaire, on dort sous une moustiquaire. Mais il faut surtout, et ça c'est valable pour tous les moustiques, supprimer toutes les eaux stagnantes autour du domicile. Les coupelles sous les pots de fleurs, les gouttières, les récipients oubliés, etc. Bref, c'est le seul moyen de prévention. Allez, d'ici là, portez-vous bien.
0: Merci docteur, on vous retrouve à midi pour l'émission On vous doit bien ça avec Enora Malagré et toute sa bande. Mylène Farmer sur votre radio ici Normandie. Je t'aime Mélancolie, il est 6h17, bon réveil.

0: Il est 6h20 sur votre radio ici Normandie. C'était Mylène Farmer, Je t'aime Mélancolie. Comme chaque matin, on part à votre rencontre, savoir qui vous êtes, ce que vous faites, vous mettez en avant votre région. Et Julia vous rencontre dans les Normands d'ici. Bonjour Julia.
1: Bonjour Jason.
0: Vous rencontrez celles et ceux qui travaillent ou qui profitent d'ailleurs du site de la Roche d'Hoëtre.
1: C'est un site classé espace naturel sensible dans le département de l'Orne. La Roche d'Hoëtre abrite de nombreuses espèces animales et végétales peu communes sur notre territoire. C'est l'occasion d'en parler avec un spécialiste.
2: Donc bonjour, Mickaël Ouzo, donc je suis responsable du bureau espace naturel sensible au conseil départemental de l'Orne.
1: La Roche d'Hoëtre et les gorges de la Rouvre, c'est la rivière qui traverse le site, font partie des espaces naturels sensibles du département de l'Orne. Évidemment, ce classement oblige la préservation des lieux.
2: Donc nous, l'objectif ici du département, c'est d'assurer la préservation des paysages et de la biodiversité qu'on voit sur le site, mais aussi permettre la découverte par le grand public, les scolaires, de ces paysages et cette biodiversité. La particularité du site, c'est les aspects surtout géologiques. En fait, ici, on est sur des reliques du massif armoricain, donc avec un éperon rocheux qui culmine à 110 mètres de haut, et aussi une gorge assez profonde, là où on passe la Rouvre. Donc c'est ces deux aspects géologiques, donc les aspects rocheux, éperons rocheux et la rivière qui va apporter cette biodiversité.
1: Entre la forêt, les roches et la rivière, de nombreuses espèces animales et végétales peu communes sont présentes sur le site.
2: Si on parle de la rivière, donc la Rouvre qui est un affluent de l'Orne, on a des espèces telles que la mulette perrière, donc qui est une petite moule d'eau douce. Donc là c'est une espèce qui est très rare et qu'on retrouve encore sur les gorges de la Rouvre. Il y a là aussi la loutre en fait. C'était l'un des derniers bastions de la loutre en fait sur le département il y a une vingtaine d'années. Et maintenant elle commence à recoloniser tout le département et tous les bassins versants. Mais ici elle a toujours été présente en fait. C'est vraiment un bastion de cette espèce-là.
1: Côté végétal aussi, on va trouver quelques plantes remarquables.
2: On va le plus les retrouver sur les hauteurs, donc sur les affleurements rocheux. On est sur des secteurs assez particulier parce qu'on a très peu de sol avec des conditions très difficiles pour les espèces. Et là, on va retrouver des secteurs de lande. Donc les secteurs de lande, c'est avec la bruyère, l'ajonc qui va être présent et des lichens et des mousses qui vont être particulières à ce type de milieu. Et sur ces habitats qu'on appelle la lande, on va aussi retrouver des espèces associées à cette lande. Donc on a le criquet des ajoncs qui est un petit criquet qui est spécifique associé à l'ajonc qu'on va retrouver sur ces affleurements rocheux.
1: Très peu d'incivilités sont constatées sur le site et c'est plutôt une bonne nouvelle. Ça signifie que le grand public est respectueux de cet espace naturel sensible.
0: Merci Julien, on retrouve toutes ces infos, des photos également concernant le site de la Roche d'Hoëtre sur ici.fr. Voici Pierre Demar, je pense à vous.

0: C'est le nouveau Pierre Demar, je pense à vous. À suivre, si votre chien fait la sourde oreille quand vous l'appelez en forêt de Grimbault ou en forêt des Andennes dans l'Orne, surtout ne lui courez pas après. Il y a une méthode toute simple pour lui apprendre à revenir. Les conseils du docteur Pierre Fabin, il nous donne toutes ses astuces dans moins de 15 minutes sur votre radio locale, ici Normandie.
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0: Merci d'avoir choisi ici matin pour vous réveiller aujourd'hui encore en ce mercredi 16 septembre 2026. Voyons voir votre horoscope signe par signe avec vous, Catherine Duguay. Bonjour Catherine.
6: Bonjour Jason.
0: Alors, Lilith au Capricorne, une remise en question concerne ce signe.
6: Cher Capricorne, vous voulez voir la vérité en face. Bélier, vous êtes lucide sur le plan professionnel, vous évoluez dans ce domaine.
7: Taureau, alors vous ne voulez plus vous mentir, en particulier avec vos frères et sœurs.
8: Gémeaux, période de remise en question, période idéale donc pour commencer un travail personnel.
9: Cancer, 6 mois pour revoir votre copie, au sujet de vos partenaires d'amour et de travail.
10: Lion, vous entamez un travail, vous, de longue haleine, tout en devant veiller sur votre forme.
11: Vierge, la lune noire vous rend plus lucide au sujet de votre vie affective.
12: Balance, une évolution est nécessaire au sujet de votre famille et de votre lieu de vie.
13: Scorpion, 6 mois pour évoluer dans le monde de la communication, pour étudier et voyager.
14: Sagittaire, plein feu sur votre trésorerie, votre compte en banque évolue.
15: Capricorne, vous fuyez toute superficialité, vous recherchez l'authenticité avant tout.
16: Verseau, évolution et réflexion de fond au sujet de votre carrière et de vos responsabilités.
17: Poisson, eh bien, des amitiés se renforcent, vous prenez de la distance avec d'autres, et pour nous tous, on donne le « là » à ce jour.
0: Voilà pour votre horoscope du jour. Merci Catherine Viguier. On retrouve tout ça, évidemment, chaque matin à la radio, mais aussi en podcast sur votre appli. Ici, si vous étiez hier au Palais des Sports de Caen-la-Mer, vous avez vu ce match de basket entre Caen et Évreux. Ça faisait 8 ans que le CBC ne s'était pas qualifié pour la Coupe de France. Qu'en est-il pour ce match d'hier? Qualification des désillusions, on verra ça dans 15 minutes.
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0: Bonjour, merci d'avoir choisi Ici Normandie pour démarrer la journée. En ce 16 septembre, nous rendons hommage à la chanteuse Catherine Ringer.

0: Catherine Ringer qui nous a quittés hier à l'âge de 69 ans. On va écouter plusieurs de ses extraits tout au long de la journée. Mais avant ça, il est 6h30 lors de vos infos. L'info d'ici en Normandie, Jean-Baptiste Marie, bonjour.
1: Bonjour Jason, bonjour à toutes et tous. Un homme a été mis en examen pour le meurtre commis à Clessy samedi dernier. Un trentenaire poignardé en pleine rue devant témoins. Le suspect a passé sa première nuit en prison. Il a été placé en détention provisoire. La sécurité, les travaux du tramway à Caen, le réchauffement climatique et ses conséquences. Aris d'Olivier, le maire de Caen, sera l'invité d'ici Normandie dans une heure. Il fait sa rentrée politique et il répondra à nos questions. Des bons d'achat à dépenser auprès des producteurs locaux contre une modique somme d'adhésion. C'est le principe de la caisse locale d'alimentation de Flers Agglo. Un dispositif qui a été lancé il y a quelques mois. On va vous expliquer comment il fonctionne et si ça marche. Le reportage à suivre dans 1 minute 30.
0: Une belle idée pour soutenir les producteurs locaux. On voit ça tout à l'heure. La météo également aujourd'hui, entre nuages et éclaircies, avec un petit temps pluvieux aussi. Vous allez le voir sur le temps du midi et puis les températures en légère baisse. Mais avant ça, il est 8h31. L'essentiel de l'actualité en France et dans le monde. Valentine Lattel.
2: Jugé pour corruption et trafic d'influence, Rachida Dati face à la justice à partir d'aujourd'hui. L'ancienne ministre est soupçonnée d'avoir touché 900 000 euros pour défendre les intérêts du groupe Renault-Nissan au Parlement européen entre 2009 et 2013. Un budget très serré pour la France en 2027, avec 30 milliards d'euros d'économies à trouver. Le chef du gouvernement prévient ses ministres, leurs budgets seront strictement au même niveau qu'en 2026. En clair, sauf pour l'armée, pas un euro de plus ne sera dépensé. Autour de l'actuel maire de Paris de s'expliquer, Emmanuel Grégoire répond aux questions des sénateurs ce matin sur le scandale des violences sexuelles dans le périscolaire. À l'époque, il est adjoint de l'ancienne maire, Anne Hidalgo, entendue hier. Elle parle d'un échec collectif de sa mairie comme de la police et de la justice. Série de cambriolages dans les casernes de pompiers d'Auvergne-Rhône-Alpes. Depuis le mois d'août, 11 casernes du Rhône, de l'Ain et de l'Isère ont été volées de leurs pinces de désincarcération, notamment utilisées pour secourir les victimes d'accidents de la route. Et si nos enfants ne pouvaient plus ouvrir seuls un compte sur un réseau social, le projet d'une majorité numérique abordé aujourd'hui à Strasbourg par la présidente de la Commission européenne. La couche l'ozone se répare. La menace de ce trou apparu au-dessus de l'Antarctique à la fin des années 70 est de plus en plus petit grâce à l'élimination de certains gaz comme les CFC contenus dans les anciens frigos et climatiseurs. Une réparation totale de la couche d'ozone est possible d'ici 2050.
1: Merci Valentine Lettès. Dans l'info d'ici ce matin, nous faisons un coup de projecteur sur une initiative qui allie commerce en circuit court et solidarité au sein de la communauté de communes du bassin flérien. Flers Agglo, un dispositif a été lancé il y a moins d'un an, ça s'appelle la caisse locale d'alimentation. Chaque membre dispose tous les mois de 100 euros de bons d'achat en alimentation en échange d'une cotisation minimale de 20 euros, Didier Charpin.
3: Christelle a 55 ans, elle vit seule, sans emploi. Elle a immédiatement adhéré à cette caisse locale de l'alimentation.
4: C'est très précieux, donc j'espère que ça perdurera très très longtemps parce que c'est vrai que ça aide beaucoup. Ça m'a permis d'avoir des produits beaucoup plus sains.
3: Cette flérienne fait partie des bénéficiaires, mais pour que le système s'approche d'un équilibre économique, il faut que d'autres membres se montrent généreux. Alban Gélin est la coordinatrice de la caisse locale de l'alimentation de Flers Agglo.
5: Les personnes les plus aisées financièrement cotisent plus que 100 euros et recevront 100 euros comme tout le monde, ce qui permet ainsi à des personnes plus précaires qui vont cotiser moins de 100 euros de pouvoir accéder à ces 100 euros.
3: Parmi ces personnes solidaires, Lorline, elle a 44 ans. Par discrétion, elle ne veut pas donner le montant de sa cotisation, mais elle s'est immédiatement associée au projet.
6: Nous, on avait la chance de faire partie du public qui peut déjà aller faire des achats de qualité à la Biocoop ou des choses comme ça. L'intérêt, c'est que ça a plusieurs dimensions, dans le social, dans le développement du tissu économique local, mais aussi dans la protection de l'environnement à travers la promotion du bio et du local.
3: C'est l'autre vertu de cette caisse locale de l'alimentation, soutenir des circuits courts, à savoir une trentaine de producteurs de Flers Agglo qui vendent sur les marchés ou à la ferme. 3 magasins bio sont également des commerçants associés. Il y a actuellement 70 membres et certains mangent mieux, se satisfait Marie Langlinet, vice-présidente de Flers Agglo, déléguée à la cohésion sociale.
7: Les membres ont vraiment vu leur alimentation changer et donc mieux manger.
3: Un gain social, mais pas économique. Belgique. La cotisation moyenne actuellement s'élève à 75 euros. Il en manque donc 25 pour atteindre l'équilibre financier. La collectivité Fer Aglo met pour l'instant la main à la poche.
4: Après une année d'expérimentation, on ne peut pas savoir si ça va s'équilibrer. Donc nous, à l'Aglo, on a décidé en 2027 de relancer le fonds d'équilibre pour 10 000 euros pour voir si sur l'année prochaine, ça s'équilibre davantage.
3: Pour améliorer la rentabilité, la caisse locale de l'alimentation cherche donc d'autres surcotisants qui seront prêts à payer un peu plus de 100 euros par solidarité avec les sous-cotisants, ceux qui, depuis un an, mangent mieux et local avec ce système.
1: Reportage ici Normandie, signé Didier Charpin. 6h35, minutes, on passe à la météo, Jason, et la journée sera globalement ensoleillée.
0: Oui, avec un soleil qui se lève à 7h37, avec un ciel tout bleu pour ce matin. On aura quand même quelques nuages au cours de la matinée, ils vont arriver par le nord-ouest du pays, donneront quelques pluies, donc sur le temps du midi, d'après la carte Météo France. Mais passé 14h, c'est beaucoup mieux, les nuages sont moins denses, moins nombreux. On aura donc de belles éclaircies pour le restant de la journée.
1: Les températures, ça se rafraîchit, 9 la minimale ce matin, jusqu'à 17 degrés.
0: Oui, 9 à Donfront. Dans l'Orne pour la minimale du jour, 10 à Saint-Hilaire-du-Harcouët, 11 à Flers, 12 à Vire et Mortagne-au-Perche, 13 à Bayeux et Lisieux, 14 à Caen et Avranches, 16 à Honfleur, 17 à Cabourg ce matin. Et pour cet après-midi, comptez 18 à 22 degrés, pas plus. Et demain, c'est beaucoup plus nuageux, ciel bien gris avec plusieurs averses au cours de la journée, les températures comprises entre 10 et 15 degrés le matin, 17 à 20 degrés l'après-midi.
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0: Dans le Bessin, Bayeux célèbre les 82e fêtes franco-hollandaises toute cette semaine et donc circulation compliquée, interdite même sur une grosse partie sud-ouest de la ville dont les boulevards Maréchal Leclerc et Sadi Carnot, et ce jusqu'à jeudi soir.
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0: Il est 6h36, mon réveil avec Pascal Obispo, plus que tout au monde.

0: plus que tout au monde, c'était Pascal Obispo.
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0: Comment aménager son petit appart quand on est étudiant et qu'on n'a pas beaucoup d'argent? Nathalie va nous rejoindre dans 10 minutes pour donner un bon plan à Caen dans les 3 plus. Avant ça, Normandie Sport, ce n'était peut-être pas le match du siècle, ni celui avec le plus gros enjeu, mais il fait du bien quand même à ce match pour le Caen Basket Calvados. Le CBC qui a remporté son premier match officiel de la saison en Coupe de France, c'était hier soir face à Évreux, 82 à 79. Et c'était là l'essentiel, Olivier Duc.
3: Et pour ce premier match officiel à la maison, le Palais des Sports n'était pas plein après une saison passée assez sinistre. Sacha et son père, Yann, étaient venus de Bayeux voir cette nouvelle équipe cannaise.
4: Là, il y a eu des nouvelles recrues, des nouveaux changements. Moi, j'attends que l'équipe gagne. Ça serait du bien quand même. Première victoire à la maison, c'est cool.
5: C'est un match de découverte, puisque c'est un match de Coupe de France. Je ne pense pas que ce soit la finalité pour le club, mais c'est important de gagner ses premiers matchs à domicile. Voilà, il faut vraiment qu'ils donnent le meilleur, tout simplement.
6: Envie de passer à autre chose par rapport à l'année dernière?
5: Oui, complètement, ouais. Puis repartir sur une bonne dynamique, ce serait bien.
3: L'essentiel a été rempli avec cette victoire face à Évreux grâce à un troisième carton où le CBC a compté 13 points d'avance avant d'être de nouveau brouillon en fin de rencontre. L'arrière canet est Johan Grandvourca.
7: C'est la première victoire de la saison, on l'apprend. Elle n'a pas été simple, elle n'a pas été forcément super belle, mais elle est très bonne à prendre. Je pense qu'on a encore un peu de peine à trouver notre rythme, que ce soit sur les systèmes, sur la façon dont on joue. Et je trouve que ça s'est pas mal débridé sur le troisième quart. Sur le quatrième quart, on repart un peu dans nos travers, mais globalement, on a vu des bonnes choses aujourd'hui.
3: Du positif, c'est aussi ce que retient son coach Jean-Baptiste Le Chronier, qui jusqu'ici n'était pas satisfait de la préparation du championnat, marquée par 4 défaites concédées.
8: D'abord, ce que je retiens, c'est qu'on a gagné un match à domicile, qu'on a gagné tout court, qu'on a gagné à domicile, dans notre salle, devant notre public. C'est ça que je retiens ce soir. L'autre petite chose, je dirais qu'on est bien mieux rentré dans ce match-là que ce qu'on a pu faire jusqu'ici. On courait tout le temps après 10, 12, 14 points après 3 minutes. Donc ça, c'est aussi un point positif.
3: Le président Loïc Hensens peut aussi être content. Enfin, son équipe passe un tour en Coupe de France.
4: Et donc, la plaine était longue, hein, parce que la dernière fois qu'on a passé un tour, c'était il y a, je sais pas, 7-8 ans, quelque chose comme ça. Je sais même plus exactement. C'est un match à la maison. On voulait le jouer pour les spectateurs. Je crois qu'on leur a au moins ça et ça me fait plaisir, quoi. Ça valide encore des choses. On voit que l'équipe n'est pas encore tout à fait en place. Ça a besoin de se roder dans la façon de jouer. Mais on voit quand même aussi de belles choses. Donc, ça va leur faire du bien en tout cas.
3: Le Caen Basket Calvados s'offre donc un tour de plus en coupe. Il cherchera à confirmer dès vendredi avec un dernier match de préparation à Nantes qu'il est en progrès avant le retour du championnat le 25 septembre face à Aix-Maurienne.
0: Merci Olivier Duc.
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0: On se promène sur les chemins de Normandie, une petite balade avec son chien qui peut vite tourner à la course-poursuite. Docteur Pierre Fabin, on a besoin de vous. Comment apprendre à son chien à revenir immédiatement quand on l'appelle?
10: Et bien en fait, si le rappel ne marche pas, c'est parce que le maître l'associe parfois inconsciemment à une punition. Mettez-vous à la place de votre chien. Il joue joyeusement avec ses copains dans l'herbe. Vous l'appelez, il revient, et là vous lui attachez la laisse pour rentrer à la maison, et vous montez en voiture. Dans sa tête, le calcul, il est simple. Le mot « vient » signifie la fin de ma liberté et de la récréation. Clairement, la fois suivante, il fera semblant de ne pas vous entendre. Pour avoir un rappel infaillible, le retour vers vous doit devenir la chose la plus merveilleuse et la plus joyeuse du monde. Vous devez être beaucoup plus intéressant que le chien avec qui il est en train de jouer. Ça passe par une attitude hyper enthousiaste, une voix aiguë et surtout des récompenses exceptionnelles.
0: Le petit malin, il fait semblant. Et concrètement, comment on met en pratique cet apprentissage?
10: Alors, commencez dans un couloir fermé à la maison. Vous reculez de 3 pas, vous l'appelez joyeusement, s'il vient vous donner une récompense ultime. Pas sa croquette habituelle, mais un dé de gruyère, un bout de saucisse ou un bout de poulet. Le jackpot. Et une fois que c'est maîtrisé, on passe dans un jardin clôturé et on répète pendant plusieurs jours. Puis, l'étape cruciale, le parc avec une longe de 10 mètres. Vous le laissez s'éloigner, vous l'appelez. S'il ne revient pas, vous bloquez simplement la longe sans tirer violemment. Et dès qu'il fait un pas vers vous, vous le félicitez. Et l'astuce en promenade, c'est de faire des faux rappels. Appelez-le 5 ou 6 fois pendant la balade, juste pour lui donner un bout de saucisse, le caresser et le relancer en disant « Eh ben, retourne jouer !» Le rappel n'est plus la fin du jeu, c'est une simple pause gourmande.
0: Et alors, si ça marche pas du tout, qu'est-ce qu'on fait ? Est-ce qu'on doit lui courir après en hurlant son nom ?
10: Eh ben, surtout pas. Si vous lui courez après, il va croire que c'est un nouveau jeu fantastique de course-poursuite. Si vous lui hurlez dessus avec une grosse voix pleine de colère, il va avoir peur et n'aura aucune envie de venir se faire gronder. La technique infaillible, s'il vous ignore, c'est de faire demi-tour et de courir très vite dans la direction opposée. Le chien, en général, a un instinct grégaire très fort et s'il voit son maître partir en courant dans l'autre sens, il va paniquer à l'idée de vous perdre et va foncer pour vous rattraper. Et quand il arrive à votre niveau, je sais que c'est dur, vous devez vous forcer à sourire et à le féliciter chaudement.
0: Merci docteur Pierre Fabin pour ces bons conseils véto à retrouver chaque matin dans votre matinale ici matin. À suivre, c'est Nathalie qui va nous rejoindre pour ces bons plans si vous êtes étudiant, si vous avez un enfant étudiant à la maison, il a du mal à se loger, à aménager son petit appartement, mais on a quelques bons plans à vous donner aujourd'hui à Caen. Juste avant ça, on s'écoute Pilayon, voici Happy Children. Merci d'être là, je vous souhaite une très belle journée, bon réveil.

0: C'est pile à Yann, la Peach Gunzon.
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0: Nathalie Morel pour vous accompagner ce matin jusqu'à 10h. Bonjour Nathalie.
3: Bonjour Jason, bonjour à vous tous.
0: Avec des bons plans, on commence avec cette chasse aux bonnes affaires lancée avec l'opération Le Mois étudiant à Caen. Qu'est-ce que c'est?
3: Bah oui, on en profite. Hein. C'est chez Emmaüs, des petits prix et un autre avantage puisque les arrivages qui changent en permanence. Et effectivement, pour les étudiants, ça peut devenir une véritable chasse aux bonnes affaires. Un bureau aujourd'hui, un canapé demain ou encore un appareil électroménager qui arrive au bon moment. Les arrivages réguliers chez Emmaüs, David Prual, co-directeur de l'association.
4: Bah écoutez, oui, faut venir régulièrement. Il y a pas mal de matériel, hein, donc c'est vrai qu'il y a quand même le choix pour les étudiants, mais comme on a des arrivages tous les jours, du mardi au samedi, avec nos deux camions qui tournent sur le département, évidemment qu'il y a des nouvelles choses qui sont mises dans notre salle d'avant.
3: Quels sont les meubles qui partent le plus rapidement à l'approche de la rentrée?
4: Alors, ce qui va partir, je dirais, le plus, ça va être évidemment tout ce qui est un petit peu bureau. Quand on a des bureaux, ça part bien. Je dirais les petites tables et les canapés, toutes ces choses-là, ça part assez bien.
3: Et puis il y a aussi des livres et des manuels scolaires.
4: Oui. On a également des livres dans notre rayon livres sur la communauté qui est tenue avec les compagnons et puis les bénévoles.
3: Et on peut aussi trouver du linge, de lit, des serviettes, des torchons. Ce sont des produits particulièrement recherchés quand on déménage?
4: Ben oui, parce que c'est vrai que quand on s'installe, c'est toujours intéressant de pouvoir faire le plein d'équipements et notamment tout ce qui est draps, serviettes de toilette, parfois couettes aussi. C'est des choses qui sont pas données non plus et puis c'est intéressant de les trouver à des prix intéressants.
3: Voilà, pour tenter de trouver la bonne affaire, rendez-vous donc à Emmaüs à Caen. C'est au 102 avenue de Rouen. Il y a Emmaüs Taïville également, le château d'Ouvre la Délivrande. Les deux sites sont ouverts le mercredi et le samedi de 9h30 à midi et de 14h à 17h et le jeudi aussi de 14h à 17h.
0: Le mois étudiant jusqu'au 26 septembre. Dans l'Orne, jusqu'au 22 septembre, le réseau Nemus de Fleraglo participe à la 20e édition de la rentrée du transport public dédié aux mobilités durables.
3: Mmh, c'est ça. Et pour l'occasion, eh bien, vous pouvez profiter d'une journée exceptionnelle à seulement, écoutez bien, Jason, 1 euro.
0: Ah oui.
3: Et c'est ce mercredi 16 septembre, alors faut pas, allez-y, hein, avec des trajets illimités sur les lignes de bus, le transport à la demande dans les 42 communes de l'agglomération. Mmh. Et puis toute la semaine, un jeu concours est également proposé à l'agence Nemus de Flers, avec des abonnements, de nombreux cadeaux à gagner. En tout cas, c'est une belle occasion de tester les transports publics et d'adopter surtout une mobilité plus économique et plus écologique. On en a bien besoin, ah, et ça fait des économies. Hein,
0: aussi, ça fait du bien au portefeuille.
3: Oui.
0: Alors enfin, si vous avez un peu de temps ce matin, pensez à la permanence de Solia.
3: Oui, Solia Territoire en Normandie tient une permanence avec l'espace conseil France Rénov, mandaté par l'ISIE Normandie. Ça veut dire que si vous avez un projet d'amélioration de votre logement pour faire des économies d'énergie ou adapter votre habitat au vieillissement, le rendez-vous est pour vous. C'est ce matin de 9h30 à midi à la maison des services, Venelle des services à l'ISIE.
0: Merci Nathalie pour ces bons plans. Nathalie, vous êtes née.
3: Je suis née, oui. Je vous le confirme. Oui. Je suis là.
0: Part.
3: Oui, tout à fait. Et je n'ai pas choisi ma famille, mais elle était très bien.
0: Vous êtes originaire de Lisieux, c'est
3: voilà,
0: ça.
3: C'est ça, oui. L'exovienne.
0: Née quelque part, c'est Maxime Le Forestier qu'on s'écoute maintenant.
3: Tout à fait.
0: 10h53.
3: Avec grand plaisir.
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0: né quelque part. C'était Maxime Le Forestier sur votre radio locale ici Normandie. Je ne sais pas si vous le savez, mais on va changer de billet de banque. Vous avez vu ça, Nathalie, ou pas? Ouais, on va changer les visuels. Il y en a avec des petits oiseaux, il y en a avec plutôt des personnages historiques. Et on doit voter. On a encore 6 jours pour choisir sur le site de la Banque Centrale Européenne eh bien, les illustrations qui vont être sur nos billets de banque.
1: Mm-hmm. Voilà, qu'on va... Et on peut donner des idées ou c'est déjà...
0: Il y a 6 modèles et il faut juste choisir. Voilà.
1: D'accord.
0: Vos anciens billets, vous pouvez me les donner, Nathalie, ça fonctionnera plus.
1: Mais j'en ai plus. Ça va être vite vu. Et on n'a plus beaucoup de liquide en même temps.
0: Ouais, c'est vrai
1: qu'on paye beaucoup avec la carte aujourd'hui.
0: Et je présente évidemment, ce sera encore valable, hein, les anciens billets. Mais voilà, on va changer de visuel. On va voir tout ça avec David Ossiou dans Mon œil dans un quart d'heure.
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0: On parlait de billets de banque à l'instant, Nathalie. Quand on se balade à certains endroits en Normandie, on dit « Ah tiens, eux, ils doivent pas être malheureux. Hein. »
1: Oui, c'est vrai qu'il y a des belles propriétés, ouais. Des châteaux, le patrimoine qui ne monte pas, mais... Quand on parle de faire payer davantage les ultra-riches, le mieux vaut parfois en rire, puisque à quelques mois de la présidentielle, Fred Ballard a voulu savoir ce qu'en pense la future génération, disons, des grandes fortunes.
10: Ils disent à quoi bon entreprendre. Dès que je vais dépasser 100 millions, on va me taxer à 2%. Je vais vendre du shit.
11: Avec un chiffre entre 2% de 100 millions et 20 ans de tôle, il y a de quoi hésiter, mais bon, pour que la notion de justice fiscale soit comprise par tous et surtout par ceux qui ne participent pas beaucoup à l'effort collectif, Paco Pérez est l'expert comico-fiscaliste qu'il nous faut.
10: Il y a 30 ans, il paraît que les 500 plus grosses fortunes de France avaient 80 milliards au total et aujourd'hui, elles ont 1228 milliards. Ils ont fait x15, Luckmann propose une taxe à 2% et l'Assemblée nationale a dit non, c'est confiscatoire. Voilà, la vanne est là, mais vous n'êtes pas assez à gauche, visiblement.
11: Mais c'est fou comme ce qui est considéré comme confiscatoire pour certains est juste un acte citoyen pour d'autres. Hein, nous aussi, on trouve que l'impôt à la source est franchement confiscatoire. Mais bon, tant que l'argent ne fait pas le bonheur, on est sauvé. Sauf si Yacine Bellous nous dit le contraire.
12: Pendant des années, on m'a fait croire que l'argent, c'était pas bien. J'ai grandi dans une banlieue communiste au nord de Paris. On m'a fait croire que l'argent ne fait pas le bonheur. C'est faux. L'argent fait le bonheur. C'est le malheur qui ne fait pas le bonheur, d'accord?
11: Ah bah oui, là c'est vrai que c'est implacable hein, comme démonstration. Donc du coup, si c'est le malheur qui ne fait pas le bonheur, eh ben rayons un peu en attendant de devenir ultra riche et d'échapper à la peau.
0: Merci Fred Ballard. Moi je veux bien un peu d'argent, moi ce...
1: Non, moi aussi.
0: Ça y contribue au bonheur.
1: Un petit peu quand même.
0: Merci Fred Ballard, l'humour en tube. À tous les matins.
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0: Sur votre radio locale, Ici Normandie, merci d'être là. Il est 7h.
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0: Les infos, Jean-Baptiste Marie. Le maire de Caen, Aristide Olivier, sera l'invité d'ici matin dans moins d'une heure à 7h45.
14: Oui, rentrée politique pour celui qui a été élu en mars dernier pour la première fois en tant que tête de liste après l'élection de Joël Bruno, son prédécesseur à l'Assemblée nationale, après la dissolution. Alors les sujets sont nombreux, la sécurité notamment, avec la fusillade dans le quartier des 4 ans en juillet, la mort de deux personnes devant la gare de Caen fin août, mais aussi les travaux du tram, à qui font vivre un enfer à de nombreux riverains et commerçants du centre-ville notamment. Cindy Thomas est responsable d'un magasin d'optique. Ça fait plusieurs mois que les clients se font rares et la commerçante est amère.
15: On en a vraiment, vraiment plus que ras-le-bol. Parce qu'au final, ça fait 3 ans qu'on est là. On a eu le temps de créer une fidélisation au niveau des clients. Donc les clients reviennent parce qu'ils sont contents de nous. Par contre, les nouveaux clients, eux, on les voit pas. On les voit plus. Malheureusement, on n'a pas le choix que de prendre comme ça vient. Mais ce serait bien que le maire vienne voir de lui-même que c'est compliqué pour nous, quoi. Que, ok, le tram, c'est peut-être une avancée pour la périphérie de Caen, mais là, le pendant, c'est difficile. Parce qu'il n'y a plus de stationnement, il n'y a pas de choses qui ont été faites pour faire venir les clients en centre-ville, ne serait-ce que de faire un parking gratuit à un moment donné. Enfin, je ne sais pas, les gens, ils ne viennent pas, ils ne vont pas venir encore plus payer pour que ce soit le bazar, quoi. Donc bon, on fait avec, de toute façon, on n'a pas le choix. On garde le moral, mais ça commence à être difficile. Ouais.
0: Alors, quel rôle joue le maire de Caen? Comment accompagne-t-il ou pas les commerçants de sa ville? On lui demandera à 7h45. Le chantier du tram, lui, se poursuit jusqu'en 2029. Le suspect d'un meurtre commis le week-end dernier à Clécy a passé la nuit en prison.
14: Oui, l'individu a été placé en détention provisoire après sa mise en examen. Il est suspecté d'avoir poignardé au petit matin samedi un homme âgé d'une trentaine d'années en plein cœur de cette commune tranquille de Suisse normande. Des coups de couteau commis devant témoins.
0: Toujours à Clécy, un automobiliste a perdu la vie après avoir percuté un arbre hier matin. Seul en cause, l'homme de 72 ans a dû être désincarcéré par les pompiers, mais le médecin du SMUR n'a pu que constater la mort de la victime.
14: Dans l'Orne, l'intervention des pompiers a permis d'éviter l'embrasement d'une forêt à Val-au-Perche.
0: 10 hectares préservés, alors que juste à côté, le feu brûlait 7 hectares de chaume et 1 hectare et demi de forêt. L'incendie a été éteint par la 60aine de soldats du feu dépêchés sur place hier après-midi. Lundi, déjà, les pompiers de l'Orne avaient lutté contre un feu de végétation à 600 mètres carrés de forêt partie en fumée à la Ferrière aux Étangs. À Cléon, en Seine-Maritime, les deux grues géantes pour relever le train qui a déraillé vendredi dernier sont arrivées sur place. Elles sont déjà passées à l'action hier. Elles vont permettre le relevage du TER Rouen-Caen, composé de 2 rames et 6 voitures en tout. Alors tout devrait être complètement évacué d'ici une semaine. 200 personnes sont mobilisées par la SNCF sur ce chantier.
14: Moins 5% de contrats en alternance. Les apprentis galèrent à trouver un patron.
0: Et en 2026, le gouvernement a réduit les aides à l'embauche pour l'apprentissage, pour faire des économies dans un budget restreint. Seulement, moins de contrats en effet ont été signés. Une difficulté exprimée par certains visiteurs hier du salon 24 heures de l'emploi et de la formation qui était organisé au centre des congrès à Caen. Plus de 2000 personnes l'ont fréquenté, en hausse par rapport à l'an dernier. Signe qui témoigne sans doute de la remontée du chômage. Près de 8% de la population active de Normandie est sans emploi, notamment les jeunes, Didier Charpin.
16: Dans les allées, Morgan, 20 ans, il passe de stand en stand, il est venu chercher un emploi, à n'importe lequel, dit-il, pour s'en sortir.
17: Histoire de gagner de l'argent parce que c'est pas vraiment facile en ce moment, j'ai pas vraiment de domaine particulier à rechercher.
16: Cassandra est dans une situation comparable, elle cherche à forcer les portes du marché du travail.
18: J'aimerais bien travailler dans la vente, mais j'ai qu'un bac, donc c'est un peu compliqué, souvent ils demandent de l'expérience, je postule un peu partout, mais assez rarement qu'on a des réponses, ou souvent des réponses négatives.
16: Une jeunesse un peu désabusée à la recherche d'emploi à temps plein, ou en alternance, mais à condition de trouver une entreprise prête à financer la formation. Et c'est très difficile, reconnaît Olivier Bérégoas. Il travaille pour le CFA Don Bosco à Hérouville-Saint-Clair, un centre qui propose des formations de CAP à Bac plus 5.
19: Sur les niveaux supérieurs, à partir du Bac plus 2, c'est un petit peu plus compliqué. Puis aussi les secteurs d'activité comme la santé, l'industrie, le bâtiment. Les entreprises sont un petit peu frileuses à embaucher des jeunes.
16: Parmi les entreprises qui continuent, elle a proposé des alternance, le Galet, représenté par Gauthier de Mougins-Duval.
20: Effectivement, on a moins d'aide, mais on a quand même une vingtaine de personnes recrutées en alternance cette année.
16: Une stratégie vers la jeunesse un peu à contre-courant de la tendance générale. Les contrats d'alternance ont reculé de 5% en un an.
0: Au sud de Caen, à Bretteville-sur-Lèze, des parents d'élèves crient leur colère. Leurs enfants en situation de handicap n'ont pas d'accompagnant d'AESH pour les aider dans leur travail scolaire à la cantine.
14: Dans cette école primaire de village, ils sont 5 enfants supplémentaires pouvant bénéficier sur le papier d'une aide personnalisée à avoir fait leur rentrée au début du mois. Sauf que l'éducation nationale n'a pas embauché d'AESH supplémentaires. Certaines familles sont dans le désarroi. On va entendre leur témoignage tout à l'heure dans le journal de 8h. Témoignage à lire dès maintenant sur ici.fr.
13: En sport, premier match officiel et première victoire pour le CBC.
14: Oui, les basketteurs canets ont battu Évreux hier soir, 82-79. C'était à domicile au Palais des Sports Camp Lamère. Premier tour de la Coupe de France que franchit à nouveau le CBC pour la première fois depuis 7 ans. Après un début et une fin de match brouillonne, les CBC sont acquis l'essentiel, une victoire et une qualification, même s'il reste du pain sur la planche au coach canet. Jean-Baptiste Lecronier et à ses joueurs à moins de 10 jours de la reprise du championnat Elite 2.
21: On n'est pas en avance, on sait qu'on a du boulot devant nous. Mais ce soir, c'est pour nous un match qui nous montre des progrès. Alors, on est loin d'être en train de se dire qu'on est prêt, mais par contre, on a vraiment affiché des progrès ce soir. Collectivement, je vois 21 passes. Je vois que si le rebond n'a pas été bien tenu dans ce premier carton, sur l'ensemble du match derrière, il a vraiment été beaucoup mieux tenu. On n'a pas suffisamment bien couru ensemble. Mais voilà, on va avancer et ça c'est un bon match sur lequel on va pouvoir s'appuyer. Maintenant derrière, pour ce qui est de la suite de la Coupe de France, c'est très bien, ça nous fera un match supplémentaire à jouer et les joueurs attendent que ça en fait, c'est de jouer le plus de matchs possible, donc c'est super pour tout le monde.
14: Et le coup d'envoi du championnat de deuxième division hein, pour le Combat de Cavado, ce sera le vendredi 25 septembre prochain, là encore à domicile contre Aix-Maurienne. Mais avant ça, il reste un match amical après-demain à Nantes. La basilique Saint-Thérèse de Lisieux sera-t-elle le monument préféré des Français? La réponse sera donnée ce soir dans l'émission du même nom diffusée sur France 3. 104 mètres de long, un dôme qui culmine à 90 mètres de hauteur, des mosaïques et des vitraux sublimes. L'église érigée en l'honneur de la Sainte Normande a en tout cas de très nombreux atouts, Nathalie.
1: Oui, ce sera notre émission entre 9h et 10h. La basilique Sainte-Thérèse de Lisieux dans le monument préféré des Français. On a hâte hein, de savoir si ce sera le monument préféré des Français ce soir. Et c'est la question que je vous pose donc entre 9h et 10h. Vous pouvez intervenir dès maintenant si vous le souhaitez via WhatsApp avec vos messages vocaux 02 31 44 48 44.
14: Après, on peut essayer de choper Stéphane Bern à la machine à café tout à l'heure. Je lui demandais s'il n'a pas des petites indiscrétions avant sa chronique tout à l'heure à 8h.
22: Ou le menacer.
14: Stéphane, pas de bêtises.
1: Et pas de violence, Jason.
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22: On l'adore, Stéphane Bern. Ah, en plus. La météo aujourd'hui, Nathalie, entre nuages éclaircis et peut-être quelques pluies.
1: Oui, quelques gouttes possibles sur la côte fleurie ainsi que dans les terres, notamment vers le Bocage et le secteur d'Argentan. Ces faibles précipitations vont cesser rapidement et la journée va devenir sèche partout. Le soleil s'imposera malgré quelques passages nuageux sans conséquence et plus présent par moments dans les terres.
22: Les températures, on perd quelques degrés.
1: Oui, je suis bien d'accord. 19 à Trouville-sur-Mer, Honfleur, Dives-sur-Mer, Courseulles-sur-Mer, 20 pour Bayeux, Caen, Lisieux, Vire, 21 à Falaise, Fer, Mortain, Ville-du-les-Poils, 22 à Argentan, Bagnoles de l'Orne, Avranches, Saint-Hilaire-du-Harcouët, 23 pour Alençon, L'Aigle, Grandville, Domfront, en Poiret, le tout avec un vent de nord-ouest, un faible à modéré, mais avec des rafales quand même un peu plus sensibles par moment. Alors les températures sont redevenues de saison, mais elles seront de nouveau plus chaudes en début de semaine prochaine.
22: Bon, on profite alors de cette fraîcheur. Sur la route, comment ça circule à cette heure-ci?
1: Eh bien, vous avez des travaux sur l'A84 et forcément, ça ralentit entre Villers-Bocage et Mont-en-Bessin. Bon, ça ralentit gentiment. Vous pouvez également noter qu'il y a une réfection de la chaussée. Ça concerne le périphérique nord à hauteur de l'échangeur Caen-Centre sur la voie de droite en chaussée extérieure et une sortie fermée à hauteur de l'échangeur numéro 7, chemin vert.
22: Bon, et puis vous l'avez constaté, le prix du carburant augmente petit à petit. 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
22: Il est 7h10, on a appris sa disparition hier, Nathalie.
1: Triste disparition, effectivement, de Catherine Ringer. Un monument pour le coup de la chanson française, on peut le dire.
22: On s'écoute donc ce matin les histoires d'A, les Rita Mitsouko.

0: Warda, c'était les Rita Mitsuko, hommage à Catherine Ringer qui est décédée hier à l'âge de 69 ans.
1: Ouais. Est-ce que vous connaissez l'origine du nom, les Rita Mitsuko?
0: Ah, non du tout. Rita Mitsuko.
1: Ouais, c'est Rita Renoir, célèbre stripteaseuse française, et Mitsuko, c'est le parfum, c'est peut-être pas...
0: Ah d'accord,
1: ça sent très bon. C'est un nom qui devait surtout sonner bien et pouvoir fonctionner à l'international, et donc c'est devenu les Rita Mitsuko.
0: Voilà. Bah, Paris réussit parce que ça a cartonné, Rita Mitsuko. Il y aura d'autres chansons, d'autres extraits de Catherine Ringer tout au long de cette matinale.
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0: À suivre, on va retrouver Julia pour sa chronique Ici ça marche. Et si on troquait les écrans contre les bottes, on va arrêter d'être de scroller, de mettre les enfants devant la télé, on va les sortir.
1: Bien,
0: c'est quand même mieux d'aller en forêt, d'aller dans des fermes pédagogiques à la rencontre des animaux aussi.
1: Surtout qu'ils sont demandeurs.
0: Bah oui, oui, des petites caresses. Pour les enfants, vous...
1: Oui.
0: Vous parliez des animaux.
1: Mais non, je parle des enfants.
0: Ah, non, il va y avoir un quiproquo.
1: Oui, attention. Ouais, attention. Ça pourrait être mal perçu quand même.
0: Ah oui, oui, non, je parlais des animaux qui demandent aussi des caresses. Hein.
1: Oui, oui.
0: On est bien d'accord. Ici, ça marche, c'est dans moins de 15 minutes.
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0: 7h16, on a encore 6 jours pour choisir sur le site de la Banque Centrale Européenne les illustrations des prochains billets en euros, Nathalie.
1: Oui, mais qui paie encore en cash en France? Mon œil, David Ossiou.
11: Eh bien, beaucoup plus de monde qu'on ne le croit. 43% de nos achats en magasin sont encore payés en espèces, plus de 4 sur 10. Mais ça baisse vite, c'est vrai, en 2016 c'était près de 7 sur 10. Aujourd'hui, la carte est passé devant. Mieux, maintenant on approche son téléphone et sa montre. Et c'est payé. C'est comme ça pour un achat sur 5 en magasin. Mais le bon vieux billet est quand même toujours là. En France, on utilise plutôt celui de 20 euros, même si le 50 gagne peu à peu du terrain. Et puis il y a le mythique billet de 500. Si vous n'en avez jamais vu, rassurez-vous, la Banque Centrale Européenne a arrêté de le fabriquer en 2019. Mais il vaut toujours 500 euros. Et même si les billets disparaissent tout doucement de nos poches, leur vocabulaire résiste. Regardez, on dit toujours « ça m'a coûté 100 balles », sauf qu'avant l'euro, 100 balles, c'était 100 francs, environ 15 euros. Aujourd'hui, 100 balles, c'est 100 euros. Et la balle a été multipliée par 6,56. Alors, est-ce qu'on va finir par vivre sans liquide? La Banque Centrale Européenne assure que non, parce que le bon vieux billet a un énorme avantage. On n'a pas besoin de téléphone. Pas de batterie, pas de réseau, pas d'électricité. On l'a vu pendant la grande panne en Espagne, quand les terminaux de paiement s'éteignent, le billet tout à coup redevient très moderne. Alors choisissez bien la tête de nos prochains billets. Marie Curie, Beethoven, Léonard de Vinci ou des fleuves et des oiseaux, ils ont tous un avantage. Eux, au moins, ne tomberont jamais en panne.
0: Merci David Ossiou pour Mon œil, un regard sur l'actualité chaque matin. Allez, il est l'heure de jouer. Ce matin, on vous gâte encore avec un sac collecteur ici Normandie dessiné par Eula. C'est pour fêter les 40 ans de votre radio locale ici Normandie.
1: Oui, il y a des invitations dans ce sac pour la grande soirée anniversaire. 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C'est le samedi 26 septembre lors de la foire internationale de Caen, dont ici Normandie est la radio partenaire.
0: Oui, et puis on ajoute aussi, et ça c'est à ne pas manquer vraiment, c'est deux places pour le One Man Show sur grand écran d'Artus, le réalisateur d'un truc en plus, qui a cartonné au cinéma. Et il a capté un de ses spectacles, c'était à Paris. Il y a un orchestre, c'est vraiment un spectacle son, lumière, il y a des effets spéciaux aussi. Et bien ce spectacle est diffusé au cinéma partout en France. Ce sera le cas à l'UGC de Mondeville le jeudi 24 septembre prochain, la semaine prochaine, à 19h30. Écoutez la bande-annonce de ce spectacle.
12: On est en 2026, on a plein de sujets tabous en France. Il y a plein de choses avec lesquelles on n'a plus le droit de rire. Mais j'ai plutôt pris le parti pris de m'en battre les couilles. Est-ce qu'il y a des mongolos dans la salle? Des handicapés, pardon.
13: Et c'est ça qui est bien avec mes acteurs, qui avaient un petit truc en plus, c'est que le matin, Arnaud, il arrivait, il me disait « Je t'aime, je suis content d'être là ». Et quand ça allait pas, il me le disait aussi. Ton film, c'est de la merde.
12: Alors écoute-moi bien, le mongolito.
13: T'as des vannes sur les sujets. Je pense que ça peut permettre de faire changer les choses.
0: Voilà le spectacle d'Artus au cinéma, c'est à Mondeville. Question pour remporter ce cadeau. Vous l'avez vu un petit truc en plus?
1: Ah oui, je l'ai même vu plusieurs fois.
0: Vous faites partie des presque 11 millions de spectateurs à avoir vu ce film.
1: Extraordinaire.
0: Ouais, il est génial, j'adore.
1: Il y a tout dedans, il y a tout, il ne manque rien.
0: Il y a même le personnage joué par Clovis Cornillac.
1: Ouais.
0: Comment il s'appelle?
1: Alors, est-ce qu'il s'appelle Orpi ou est-ce qu'il s'appelle La Forêt? C'est un travail de recherche, ça. Orpi ou La Forêt?
0: Vous nous appelez maintenant, vous avez la bonne réponse, vous nous appelez, bonne chance.
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0: C'était Sonny Bonnet. Et on a effectué le tirage au sort, Nathalie. Nous sommes dans le Calvados à Lyon-sur-Mer.
1: À Côte-de-Nacre.
0: Avec Catherine. Bonjour.
1: Bonjour Catherine.
2: Bonjour à tous.
0: Comment ça va ce matin?
2: Ça va très bien, je vous remercie. Et vous?
0: Bah super, on est passé d'être là pour se réveiller tous ensemble. C'est mieux que de se réveiller chacun de son côté. Là au moins, hâte.
2: Oui.
0: On a tous le sourire. Vous avez vu le film Un petit truc en plus?
2: Oui.
0: Comment s'appelle le personnage joué par Clovis Cornillac? Orpi ou La Forêt?
2: Orpi.
0: On a compris. Merci. Orpi, c'est la bonne réponse. Vous gagnez le sac collector, les places, les invitations pour la soirée anniversaire de la radio ici Normandie le 26 septembre. Et puis Artus au cinéma sur grand écran à l'UGC de Mondeville. C'est la semaine prochaine, jeudi 24 septembre à 19h30. Il est génial ce film, Un petit truc en plus.
2: Ah oui, c'est très, très bien. Oui.
0: Vous l'avez vu au cinéma?
2: Oui, au cinéma, on avait été le voir en famille, oui.
1: Et qu'est-ce qui vous a le plus touché? Est-ce que c'est l'histoire en elle-même? Est-ce que c'est parce que c'est une comédie? Ou c'est un ensemble de tout ça? Qu'est-ce que vous avez préféré?
2: C'était l'ensemble, oui, dans l'histoire, les comédiens, tout, c'était très bien.
0: Les comédiens qui sont réellement en situation de handicap.
2: Oui, de handicap, donc c'était encore mieux.
1: Et qui jouent remarquablement bien.
2: Oui, belle performance, oui.
0: Ouais, c'est fort, et on a quelques coulisses du tournage, et Artus a dû improviser parfois. Parce que forcément, ils étaient un peu difficiles par moment sur le tournage.
2: Oui, c'est comme tout le monde, hein. Ouais. C'est dur d'être concentré tout le temps. Puis ils avaient un texte à apprendre, donc c'était.
0: Exactement, mais oui.
2: Non, voilà.
0: Mais je pense que c'est ce qui fait le charme de ce film et c'est ce qui fait que le film a autant fonctionné aussi. C'est que c'est vrai, on est dans le vrai.
1: C'est énorme.
2: C'est vrai, oui. C'était hyper bien, très bien fait.
0: Merci beaucoup, Catherine, d'avoir joué.
1: Merci beaucoup. On vous laisse au petit déjeuner, non?
2: Non, c'est fini, à partir au travail.
1: Très bien, qu'est-ce que vous faites dans la vie, Catherine?
2: C'est secrétaire.
0: Bonne journée, bon courage pour aujourd'hui alors. À bientôt.
1: À bientôt, au revoir Catherine.
2: Merci.
0: Au revoir.
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0: Il est 7h25, du positif, du sourire, des belles initiatives chaque jour avec vous, Julia, dans Ici, ça marche. Bonjour.
1: Bonjour à tous. Et aujourd'hui, c'est mercredi, on s'intéresse à une sortie sympathique à faire avec les enfants. On se reconnecte à la nature. C'est une façon de créer du lien avec l'agriculture, le monde animalier et aussi de mettre les mains dans la paille. Les fermes pédagogiques, elles sont de plus en plus nombreuses en France et dans notre région. Par exemple, dans le Calvados, vous avez la ferme pédagogique de Wézy-Canon, aux portes du Pays d'Auge. Vous avez également une ferme pédagogique à Fermilly, près de Falaise, ou encore les Ailes de Nana, près de Bayeux. Les fermes pédagogiques, si elles séduisent de plus en plus les familles, les écoles et les centres de loisirs, ce n'est pas un hasard. Ces fermes proposent une autre manière de découvrir notre environnement. Ici, on rencontre les animaux, on découvre les cultures, on observe le travail de l'agriculteur, et on comprend très concrètement comment arrive dans notre assiette le lait, les œufs, les fruits et les légumes. Une ferme pédagogique, c'est d'abord une vraie exploitation agricole. Sa mission première reste de produire, mais elle ouvre aussi ses portes pour transmettre, expliquer et partager son quotidien. Et puis pour les enfants, c'est une sacrée école à ciel ouvert. Ils découvrent les animaux, leur donnent à manger et parfois ils les soignent. Les enfants peuvent faire l'apprenti fermier, découvrir les saisons, les métiers agricoles, le cycle d'alimentation. Ils comprennent aussi que derrière un produit posé sur une étagère de supermarché, il y a une terre, un animal, une plante, un agriculteur et beaucoup de travail. Pour les parents, c'est également une manière de sortir un peu les enfants des écrans et de leur faire retrouver le plaisir du concret, de toucher, observer, sentir, poser des questions, la pédagogie, quoi. La rencontre entre le monde agricole et le public, entre les enfants et ceux qui font vivre nos campagnes, et même dans certaines fermes, entre les animaux et les personnes fragilisées grâce à la médiation animale. Le succès grandissant de ces structures nous rapproche des animaux et de la nature.
5: nature. En Normandie, il suffit parfois de franchir le portail d'une ferme, d'aller dans les champs, de caresser les animaux, à prendre les pieds dans l'herbe. Et bien ici, ça marche.
0: Et ça fait du bien surtout. Merci Julia. Je ne sais pas si vous connaissez d'ailleurs, là on a parlé de Fermilly près de Falaise. Il y a le domaine de Wézy également tout près de Mézidoncalon.
5: Il y en a beaucoup, oui.
0: Ouais, c'est chouette, on peut rentrer dans l'enclos. Comme ça, on peut aller voir les chèvres. C'est très sympa.
5: Et bon. Faire un selfie.
0: Oui, faire un selfie avec les chèvres. Vous avez fait ça, là,
5: non, mon fils l'a fait.
0: Merci Julia. Ici, ça marche à retrouver chaque matin sur votre radio, mais aussi sur ici.fr.
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0: On est très heureux de vous retrouver ce matin avec toute l'équipe de la matinale, Nathalie, Jean-Baptiste, mais aussi Nicolas, la technique, et Camille au standard. Il est 7h30, l'info d'ici en Normandie, Jean-Baptiste. Il a passé sa première nuit en prison, le suspect de l'homme poignardé le week-end dernier à Clessy en Suisse normande. Il a été mis en examen et donc placé en détention provisoire pour des faits commis samedi matin en pleine rue dans ce village de Suisse normande. Aris de Olivier, invité d'ici matin dans un quart d'heure, entrée politique pour le maire de Caen, avec de nombreux dossiers sur son bureau, la sécurité en ville notamment, les travaux du tram aussi, et leurs conséquences pour les commerçants du centre-ville, désemparés pour certains, on va les entendre dans 1 minute 30. Le Caen Basket Calvados débute officiellement sa saison par une victoire, succès 82-79 hier en Coupe de France contre Évreux. L'essentiel de l'actualité en France et dans le monde résumé en 90 secondes, c'est avec vous Valentine Le Test.
9: Une ancienne garde des Sceaux devant la justice. Rachida Dati jugée à partir d'aujourd'hui à Paris pour trafic d'influence et corruption, soupçonnée d'avoir touché 900 000 euros pour défendre les intérêts du groupe Renault-Nissan lorsqu'elle siégeait au Parlement européen. La sidération des victimes du 13 novembre. Le terroriste considéré comme le logisticien des attentats de Paris en 2015 est en voie d'obtenir sa libération conditionnelle grâce au système judiciaire de la Belgique où il est emprisonné, et ce malgré sa condamnation en France à 30 ans de prison. Pas un euro de plus. L'an prochain, les budgets des ministères seront strictement au même niveau qu'en 2026, sauf pour l'armée. Consigne donnée par Sébastien Lecornu à ses ministres, à la recherche de 30 milliards d'euros d'économies dans le prochain budget. Le mot « voleur » peint en rouge sur l'une des 4 stations-service attaquées à coups de marteau dans le Nord. Le prix moyen de l'essence a dépassé hier le record de juin 2022 lorsque la guerre en Ukraine a commencé. 2,15 € le litre de sans-plomb 95-10. Après les méga-feux, les canicules, les inondations et la sécheresse, une bonne nouvelle enfin pour la santé de notre planète. Le trou dans la couche d'ozone est de plus en plus petit. Apparu dans les années 70, l'élimination de certains gaz de l'atmosphère porte ses fruits. Très rock'n'roll et à la fois très vieille chanson française. Le chanteur Bernard Lavillier est très ému, comme tous ceux qui ont connu Catherine Ringer. L'inimitable chanteuse d'Erita Mitsouko est morte à 68 ans d'un cancer foudroyant. C'est comme ça.
0: Merci Valentine Le Test. L'info d'ici ce matin en Normandie, c'est la galère et le ras-le-bol des commerçants du centre-ville de Caen. Impactés par le chantier de l'extension du tram, routes barrées, sens de circulation inversé, difficultés pour les livraisons et surtout clients absents. Les responsables des magasins du secteur du théâtre de Caen et de la préfecture sur le boulevard Maréchal Leclerc sont bien moroses, Leïla Mechaouri.
10: Du bruit, de la poussière en continu. Le boulevard Maréchal Leclerc n'est plus qu'un vaste chantier entouré de hautes grilles. De loin, on peine à apercevoir l'étroit couloir qui permet aux piétons d'accéder au magasin. Et quand on pousse la porte des commerces...
11: Bah oui, il n'y a personne. Les gens, ils sont longues. Cet été, par exemple, ça a été catastrophique.
10: Cette chaîne d'opticiens a vu son magasin du centre déserté au profit d'un autre dans la zone commerciale de Mondeville. L'opticienne, Selena Babillon, est dépitée.
11: Oh, ça me fait de la peine. Franchement, je me dis que c'est super, le tram il va desservir, mais quand il va venir desservir, il n'y aura plus rien à voir.
10: Au fil des jours, la zone de travail fait tache d'huile sur le boulevard. Les piétons n'ont maintenant plus de moyens de traverser d'un trottoir à un autre sans contourner toute la zone. Alors même si le directeur de bijouterie Morgane Le Danois se dit que le tram sera une bonne chose à terme, en attendant, c'est une gymnastique permanente.
12: Je dirais que tous les matins, c'est une nouvelle découverte. Là, on est arrivé mardi, on a des bâtiments devant nous. Jeudi, ils ne sont peut-être plus là. Et la semaine prochaine, ce sera peut-être encore autre chose.
10: Quoi. Chez cet autre opticien, un peu plus loin, derrière le sourire accueillant, les opticiennes rongent leurs freins.
11: Ouais, on a de la colère.
10: Emmanuel Pierre de la Brière.
11: On se sent vraiment isolé et seul.
13: J'ai l'impression de pas être entendu.
11: Ah, pas du tout, non. Bon, voilà, on n'est pas du tout. Et puis je crois qu'ils s'en fichent complètement.
10: Les commerçants touchés par ce chantier peuvent demander à être indemnisés par la communauté urbaine. Pour cela, ils doivent justifier d'une perte significative de chiffre d'affaires pendant au moins 3 mois. Ensuite, une commission statue sur le montant à dédommager et quand la maire verse ce montant. Mais pour la libraire Bénédicte Thomine, le compte n'y est pas.
14: Il va falloir qu'ils comprennent la fragilité d'une librairie, puisqu'ils se proposent d'indemniser sur la marge, c'est-à-dire qu'en gros, sur une perte de 10 000 euros, ils indemniseraient 3 000, ce qui peut nous faire mourir rapidement.
13: Vous craignez pour votre librairie aujourd'hui?
14: Pour la survie, oui, très clairement.
10: Pour l'instant, 5 dossiers de dédommagement ont été envoyés par des commerçants à la communauté urbaine, dont un concernant le boulevard Maréchal Leclerc.
0: Un reportage ici, Normandie, dans le centre-ville de Caen, signé donc Leïla Mechaouri. Alors que compte faire le maire de Caen, justement, pour ces commerçants impactés par le chantier du tramway à Caen? Eh bien, on lui posera la question dans 10 minutes, puisqu'Aristide Olivier sera l'invité d'ici matin. La météo, Nathalie, des nuages, des éclaircies et même un petit peu de pluie.
15: Oui, quelques faibles précipitations qui peuvent encore se produire localement, notamment sur le littoral et dans les secteurs bocagers. Elles vont s'évacuer rapidement et laisser place à un temps sec et au fil des heures. Eh bien, ce sont les éclaircies qui seront là de plus en plus larges, mais avec quand même quelques passages nuageux sans conséquence, le tout avec un vent de nord-ouest faible à modéré.
0: Les températures légèrement inférieures par rapport à hier.
15: Oui, mais de saison. Parce qu'on n'a plus d'habitude. En fait, c'est pour ça. 19 à Ouistreham, Courseul-sur-Mer, Grand Cormézien, Romanche-les-Bains. 20 pour Cabourg, Villers-Bocage, Condé en Normandie, Tessy-Bocage. 21 à Mézidon-Vallée-d'Auge, Le Houm, Sourdeval, Percy en Normandie. 22 à Bagnoles-de-l'Orne, La Ferté-Massé, Villedieu-les-Poêles, Bressé. Et puis 23 à Flers, Domfront en Poiret, Saint-Hilaire-du-Harcouët et Avranches.
0: C'est plus supportable. Oui.
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0: Sur la route, comment est-ce que ça circule ce matin à 7h36?
15: Alors, sur l'A84 de Villers-Bocage à Mont-en-Bessin, vous avez un petit ralentissement. Le trafic est dense autour de Vimons et route de Paris, départementale 27 de Périgny-en-Auge à Grangues également. Et puis ça commence à ralentir gentiment, mais pour l'instant tout va bien sur le périphérique sud, disons entre If et Cormel-le-Royal.
0: 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L'avancée des travaux du tramway de Caen-la-Mer, où est-ce qu'on en est, Nathalie?
15: Eh bien, autour de l'hôtel de ville, la rue Saint-Ouen est totalement fermée à la circulation. Le boulevard Bertrand est quant à lui passé à sens unique en direction de la mairie. Au sud du centre-ville, le boulevard Yves Guillou reste réduit à une seule voie dans chaque sens, ce qui provoque forcément de forts ralentissements aux heures de pointe. Et puis le secteur sud-ouest, la rue Damozanne, est interdite au transit.
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0: Avant de retrouver Adrien Beltoise et plutôt Daniel Pichard, vous connaissez Daniel Pichard?
15: Je connais Daniel Guichard, mais Daniel Pichard, je ne le connais pas.
0: Vous allez voir, c'est tout autre chose. Et, alors, vous êtes née à Lisieux?
15: Oui.
0: Cette chanson va vous plaire, Nathalie.
15: C'est Rue Fontaine?
0: Non, c'est celle de Daniel Pichard.
15: Ah d'accord, ouais, parce que Rue Fontaine, il y a peut-être une Rue Fontaine à Lisieux, mais je ne vois pas.
0: Non, vous allez voir, Daniel Pichard juste après.
15: Très bien.
0: Marc Lavoine, Rue Fontaine.

0: C'est-à-dire rue Fontaine, Marc Lavoine. Alors on a regardé, il n'y a pas rue Fontaine à Lisieux, mais il y a quand même rue Jean de la Fontaine.
1: Oui, et à l'école.
0: Ouais, et juste à côté.
1: Et juste à côté, voilà, c'est ça. On les salue d'ailleurs, hein, s'ils sont sur le trajet, là, sur le chemin.
0: Oui, à Lisieux, on embrasse tous les habitants de Lisieux.
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0: À Caen aussi, il y a rue de la Fontaine, juste à côté de la place de la République. Peut-être que le maire Aristide Olivier connaît bien cette rue. Il fait sa rentrée politique en tout cas ce matin sur votre radio locale ici Normandie. Il sera notre invité. Il répondra tout à l'heure à vos questions, Jean-Baptiste Marie. Mais avant ça, c'est l'heure du piment normand. 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
1: Oui, alors, des chanteurs que vous n'avez jamais entendus ailleurs, et parfois, bah, c'est tant mieux pour vous. Quand
0: aujourd'hui,
1: même.
0: C'est Daniel Pichard qui chante son ode à un village bien connu du Calvados.
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0: Radio Rouge. Le pays d'Auge. Une chanson pleine d'amour et d'humour signée Daniel Pissard alias Adrien Beltoise.
1: Ouais, c'est ça, et on embrasse forcément les Lexoviennes et les Lexoviens qui sont nombreux à nous écouter forcément ce matin.
0: Et on s'excuse.
1: Désolé.
2: Je sais pas si on a regardé pour l'album celle-là. Non. Pour Noël.
0: Adrien Beltoise de retour en direct dans la matinale demain.
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4: Le viaduc, c'est ça, hein. 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
5: Cette forêt, elle va se composer dans une grande majorité sur le département du Calvados, donc sur la commune de Montchiquier. Et puis on a 230 hectares environ sur ce qu'on appelle Bois la Baie.
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0: Il est 7h45, il fait sa rentrée politique ce matin sur votre radio locale ici Normandie. Le maire de Caen, Aristide Olivier, est notre invité. Il répond à vos questions, Jean-Baptiste Marie.
7: Bonjour Aristide Olivier.
8: Bonjour à vous.
7: L'État était chaud à Caen au sens propre comme au sens figuré, notamment sur le sujet de la sécurité. Une fusillade dans le quartier des 4 ans en plein centre-ville en juillet, 2 morts fin août devant la gare de Caen, percutée délibérément par une voiture. Est-ce que la ville est devenue plus dangereuse qu'avant, Aristide Olivier?
8: Ce qui est évident, c'est qu'on a des tensions supplémentaires qui sont apparues ces derniers mois, dernières années, même si globalement, par rapport à d'autres grandes villes, on reste une ville sûre. Mais pour autant, il faut qu'on agisse, et c'est pour ça qu'on a pris des mesures fortes, en lien aussi avec les services de l'État, les services évidemment liés à la justice, autour de 2 mesures principales. D'abord, le renforcement de la présence humaine, parce que rien ne remplacera justement cette présence humaine sur le terrain. J'avais prévu d'embaucher 50% de policiers municipaux en plus. On fera un effort très rapide dès 2027 avec 10 policiers supplémentaires pour être sur le terrain. Et puis évidemment le côté technique, c'est-à-dire l'augmentation de la vidéo protection, puisqu'on va doubler le nombre de caméras pour être au rendez-vous. L'objectif, c'est de jouer sur tous les leviers. Il y a aussi l'aménagement de l'espace urbain, l'éclairage public qui va être renforcé. C'est d'ailleurs ce qu'on a fait sur le quartier de la gare ou sur la place Letellier.
7: Vous allez recruter, vous, mais pas l'État. Le préfet a redit la semaine dernière qu'il n'y aura pas d'effectifs de policiers nationaux supplémentaires. Pourquoi vous ne tapez pas du poing sur la table?
8: C'est pas parce qu'ils sont pas plus nombreux qu'ils sont pas plus présents sur notre territoire, puisque justement, par exemple, si on prend l'exemple de la gare, depuis l'incident, tous les jours de 14h à minuit, il y a de la présence soit de la police municipale, soit nationale.
7: Il n'empêche qu'il manque des policiers sur le terrain, les syndicats de police le disent.
8: Mais pas qu'à Caen. Il en manque partout, et parce que justement je crois nécessaire, mais je crois que les prochains mois permettront d'évoquer ces questions-là, évidemment qu'on remette des moyens importants sur tout ce qui est du domaine régalien de l'État, la justice et la police, c'est important aussi pour notre ville.
7: Vous l'avez dit, c'est coordonné, c'est ce qu'a dit le préfet aussi la semaine dernière, police municipale, police nationale travaillent ensemble, mais c'est déjà le cas avant, et pourtant ça n'a pas permis d'éviter le drame de la gare.
8: Non, mais c'est d'ailleurs pour ça que nous avons considérablement mis des moyens supplémentaires, nous villes, sur la table, puisque par exemple les 10 policiers municipaux, les 25 caméras de 2027, c'est 1 million d'euros supplémentaires. Voilà, on va être au rendez-vous pour faire en sorte que la sérénité qui est bien normale, qui est exigée par les habitants, soit de mise sur 4 ou 5 zones où on a des difficultés sur la ville. Il faut qu'on soit là.
7: Il y a la question des trafics de drogue. Hein. Aucun quartier de Caen n'est épargné. Que pouvez-vous faire de plus pour éradiquer ce qui pourrit très clairement la qualité de vie des habitants?
8: Tout ce qui est démantèlement de trafic, là pour le coup on est totalement dans le domaine de la police nationale. Nous n'avons pas le pouvoir d'enquête, la police municipale. En revanche, ce que j'espère, c'est que ce projet de loi qui tarde depuis déjà de longs mois sur la possibilité

0: possible. Vous avez annoncé des ventilateurs, des climatiseurs de secours dans les écoles. Est-ce que c'est pas un peu un manque d'ambition ?
1: La ville, elle est totalement engagée sur le volet de la transformation écologique. Elle était d'ailleurs avant ce mois de juin qui a été caniculaire. Elle l'est sur le plan évidemment de la végétalisation de la ville, c'est-à-dire plus d'arbres, plus de nature.
0: On a déjà mis l'eau de fraîcheur qu'on cherche.
1: On a planté 10 000 sur le mandat. On va déjà en planter 3 000 dès cet hiver. Donc on accélère évidemment pour faire face à ces montées des températures. Il y a le domaine des mobilités. Je crois qu'on parlera du tram évidemment, des mobilités douces, de l'énergie, le déploiement du réseau de chaleur, c'est un élément extrêmement important. Et puis également tout le domaine qui est pour moi aussi fondamental, c'est le bâtimentaire. Et donc d'où à la fois la protection contre l'hiver,
0: tout d'autres qui sont aménagés.
1: Exactement, tous les nouveaux projets, l'école Pupitaire de Saint-Jean-Eudes, la nouvelle crèche à Bicoquet, la maison des aînés, le nouveau centre du CCAS, tous seront équipés pour faire face à l'hiver, mais aussi maintenant à l'été.
0: Vous parlez des transports, on y vient avec le chantier d'extension du tramway, hein, notamment dans le centre-ville de Caen. On a entendu des commerçants il y a un quart d'heure sur Ici Normandie exprimer leur désarroi, la poussière, la galère pour les livraisons et surtout les clients absents.
1: J'ai bien conscience que c'est compliqué et d'ailleurs c'est pas une surprise. Ce qui est important, c'est que on agisse là aussi pour passer ces deux années de travaux.
0: Qu'est-ce que vous faites ? Parce que c'est le commerçant qui dit moi j'ai une perte de chiffre d'affaires.
1: Il y a plusieurs leviers. Le premier, c'est que il y a évidemment l'indemnisation est possible. Elle n'est pas d'ailleurs enveloppe fermée, je précise. Elle peut être faite tous les trois mois cette demande pour justement gérer les problèmes de trésorerie. Il y en a déjà eu au mois de juillet une commission, une au mois de septembre. Donc évidemment que les commerçants qui sont impactés doivent absolument procéder à ces dossiers. Mmh. Ensuite, il y a aussi nous, ce qu'on peut faire avec les leviers mairie, c'est le domaine du stationnement. J'annoncerai d'ici quelques jours des mesures fortes en domaine du stationnement.
0: Gratuit, une commerçante disait déjà, ils galèrent nos clients dans les bouchons, est-ce qu'on pourrait leur permettre le stationnement gratuit ?
1: Alors, gratuit partout, tout le temps, non, ce ne sera pas possible. En revanche, parce que d'ailleurs, ce ne serait pas favorable aux commerçants. On aurait des voitures qui ne bougent pas pendant une semaine, ce qui n'est pas favorable. Mais on proposera des mesures d'ici quelques semaines sur le domaine du stationnement. On est en train de retravailler complètement les animations, notamment autour des festivités de Noël, puisqu'on sait que c'est entre 20 et 25% du chiffre d'affaires. Je ne dis pas que, évidemment, cette période ne va pas être compliquée, elle l'est. Ce qu'il faut, c'est qu'ensemble, avec les commerçants, on minimise justement cet impact, et c'est toute l'énergie que je vais mettre dans les prochaines semaines.
0: Dernière question, est-ce que nous sommes à 7 mois l'élection présidentielle. Est-ce que vous prendrez position pour tel ou tel candidat, et est-ce que vous participerez à la campagne localement ?
1: Mon objectif, c'est d'être concentré sur ce qui se passe à Caen. Pour les Caennaises et les Caennais, c'est pour ça que j'ai été élu.
0: Mais vous parliez aussi, il y a quelques instants, notamment sur l'aspect sécuritaire, de « ça va changer dans quelques mois ».
1: C'est parce que je suis concentré sur les affaires caennaises que, évidemment, quand on est maire d'une grande ville, bien sûr, je prendrai position. J'ai d'ailleurs dit récemment, sans prendre position pour un candidat, l'absolue nécessité qu'il n'y ait qu'un seul candidat sur le spectre de ce qu'on appelle le bloc central, modéré, responsable, j'en sais rien. Je crois que c'est absolument indispensable parce que je crois que les solutions ne se situent pas dans les extrêmes, quels qu'ils soient.
0: Merci Aristide Olivier, maire de Caen, d'avoir répondu à nos questions invitées d'Ici Normandie ce matin. Bonne journée à vous.
1: Bonne journée.
2: Alors Aristide Olivier, Jean-Baptiste Marie nous a posé beaucoup de questions, mais pour moi il en manque une, sans doute la plus importante. Est-ce que vous avez entendu la parodie d'Adrien Beltoise sur les travaux du tramway?
1: Je l'ai entendu, non seulement je l'ai entendu, je l'ai vu plusieurs fois, et j'ai souri parce que je sais bien, mais quand on est maire, je suis aussi parfois dans la même galère que tout le monde quand je vais vers la mairie. Je sais bien que c'est une période compliquée, et c'est pour ça qu'on va essayer de minimiser les impacts.
2: Vous avez un message à lui faire passer, Adrien, on le reçoit demain.
1: Mais qu'il continue, parce qu'il a quand même plutôt beaucoup de talent, mais ça me plaît aussi quand il parle des autres villes plutôt que...
2: Écoutez, les travaux du tramway.
3: Les travaux du tramway.
2: 130 000 vues sur le compte Instagram d'Ici Normandie. Voilà, allez jeter un petit peu
0: d'œil. C'est que c'est des commerçants qui repartagent aussi parfois.
2: Oui, aussi. Merci à Monsieur Olivier.
1: Merci
2: d'avoir été notre invité. Zao de Sagazan, la symphonie des éclairs.
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0: des éclairs.
1: C'était Zao de Sagazan.
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1: Comme chaque matin à 7h06, 7h58, un peu d'histoire avant l'actu.
9: Avec Stéphane Bern. Bonjour Stéphane.
10: Et bonjour.
9: Et ce matin, on voyage au temps où une partie de l'Indre a vécu à l'heure américaine.
10: Imaginez le Berry avec ses bocages et ses villages paisibles. Maintenant, imaginez-le version cow-boy et hamburger. Voilà à quoi il ressemblait bel et bien il y a quelques décennies. Année 1951. La guerre froide est en train de s'abattre sur le monde et les États-Unis cherchent à renforcer leur présence militaire en Europe occidentale. Le regard va se tourner vers une région inattendue, le centre de la France. Ça paraît insolite, comme si Tom Cruise décidait de tourner le prochain Top Gun dans la Creuse. À quelques kilomètres de Châteauroux, l'US Air Force investit une base aérienne déjà existante et l'agrandit après acquisition d'un terrain dans la ville voisine de Déol. En quelques années, c'est une véritable ville à l'américaine qui sort de terre, avec toute une cité pavillonnaire et 410 appartements, mais aussi un hôpital, un terrain de baseball, une école et même un magasin réservé aux GI. C'est quasiment Las Vegas implanté dans un décor digne de l'amour et dans le prix. Pour les habitants, c'est arrivé à des allures de choc culturel. On découvre les chewing-gums, les décapotables et autres voitures aux dimensions impressionnantes ou bien des habitudes culinaires venues d'outre-Atlantique comme le fast-food. C'est même chez le fameux Joe From Maine qu'auraient été servis les premiers hamburgers en France. Can I get some burger with a bit of butter? Quelque part, l'ancêtre du McDo, c'était le McDeal. Cette parenthèse américaine prend fin en 1967. L'année d'avant, le président Charles de Gaulle décide de retirer la France du commandement militaire intégré de l'OTAN.
11: Je vous ai compris !
10: En quelques mois, les familles américaines repartent.
12: Au revoir.
10: Et le Berry perd son accent ricain. Aujourd'hui, pour réaliser son rêve américain, il faut traverser l'Atlantique. Dans les années 50, il suffisait d'aller dans le Berry.
1: Dans le Berry.
9: Avec l'accent.
1: Merci Stéphane Bern.
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1: On est bien ensemble sur votre radio locale Ici Normandie, il est 8h.
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1: Lors de vos infos avec Jean-Baptiste Marie, un peu plus de 2 mois après une fusillade survenue en plein centre-ville de Caen, ici Normandie, retournée dans le quartier des 4 ans. Oui, entre le château et la rue Saint-Pierre, la place Jean Le Tellier a été le théâtre le 5 juillet dernier de coups de feu visant une voiture. 2 jeunes femmes avaient été blessées. 3 auteurs présumés de ces tirs ont été mis en examen. Quelques jours après les faits, la municipalité avait annoncé une série de mesures pour sécuriser le quartier. Mais qu'en est-il aujourd'hui? Vous vous êtes rendu sur place, Nolwenn Lejeune.
0: semaine.
12: Eric, restaurateur sur la place, a vu la situation se dégrader ces dernières années. Il trouvait des bonbonnes de protoxyde d'azote tous les week-ends.
13: Quand j'arrivais vers 9h30, 10h, surtout le vendredi matin, il y avait au moins 4-5 bonbonnes devant le resto, devant le bar, un petit peu partout, quoi, éparpillé.
12: C'est moins le cas, confie-t-il, depuis que la place est désormais surveillée par deux caméras et que les patrouilles de police ont été renforcées. Mais les nuisances perdurent, constate Yael, commerçante sur la place.
14: Des gens qui restent, qui zonent un petit peu, ça va être des gens qui sont alcoolisés, vu qu'il y a les sorties de boîte de nuit, il y a pas mal de bars. Et comme la zone est très cloisonnée, si personne surveille, c'est l'endroit idéal pour faire des deals ou être en tout cas caché.
12: Et effectivement, selon une source policière, la place Jean Letellier fait partie des points de deal à Caen. Le maire vient d'interdire par arrêté le stationnement prolongé et en double file la nuit du jeudi au dimanche. Eric attend beaucoup de cette mesure.
13: Je vais vous dire quelque chose, j'ai mis à vendre et puis mon agent, par l'intermédiaire de notre copain, il a dit ah ben il aura du mal à vendre parce que le quartier, les 4 ans, c'est...
12: Des bornes pourraient également être installées avec un système de reconnaissance de plaques d'immatriculation. Des mesures attendues par les riverains, même si le risque est de voir le problème se déplacer ailleurs.
0: On est invité d'ici matin, il y a 10 minutes, le maire de Caen, Aristide Olivier, a rappelé que 10 policiers municipaux supplémentaires allaient être embauchés dès l'an prochain. De nouvelles caméras de vidéoprotection vont aussi être déployées dans la ville.
1: Un homme mis en examen pour le meurtre commis le week-end dernier à Clessy, en Suisse normande.
0: Une information que vous avez révélée samedi matin à votre radio locale, ici Normandie. Eh bien, l'individu interpellé dimanche dernier a été mis en examen et placé en détention provisoire hier, soupçonné d'avoir poignardé en pleine rue samedi vers 5h du matin un homme âgé d'une trentaine d'années. Toujours à Clessy, un homme de 72 ans est lui décédé hier matin dans un accident de la route. La victime a percuté un arbre avec sa voiture. Son véhicule est seul en cause. Désincarcéré par les pompiers, le SMUR n'a pu que constater la mort de l'automobiliste. Dans l'Orne, 7 hectares de chaume et 1 hectare et demi de forêt sont partis en fumée hier après-midi à Val-au-Perche. Une soixantaine de sapeurs-pompiers dépêchés sur place pour éteindre les flammes, évitant notamment à une forêt mitoyenne de 10 hectares de s'embraser. Lundi, déjà, les pompiers étaient intervenus pour un autre incendie de végétation, cette fois la Ferrière aux Étangs, 600 mètres carrés de forêt brûlée.
1: Dans l'actualité également, les policiers ont manifesté hier à Paris.
0: Oui, pour dénoncer notamment leurs conditions de travail, réclamer une hausse des salaires et des effectifs. Parmi les manifestants rassemblés sur les Champs-Élysées, 70 fonctionnaires venus du Calvados, d'après le syndicat de police Alliance.
1: Une mobilisation hier devant l'école primaire de Bretteville-sur-Lez, au sud de Caen.
0: Des parents d'élèves s'insurgent contre le manque d'AESH, ces accompagnants d'élèves en situation de handicap. 5 élèves supplémentaires ont fait leur rentrée. Avec ce besoin, il n'y a pas eu d'embauche. Le personnel dédié doit donc se diviser pour aider un peu chacun des enfants. Notamment Timéo, 10 ans, il est en CM2, aidé par une AESH depuis la maternelle, pour 24 heures par semaine. Et bien le curseur a diminué de moitié en cette rentrée. 12 heures seulement d'accompagnement, avec des conséquences importantes, témoigne Pamela, sa maman.
15: Les conséquences, c'est qu'en fait, il rentre le soir, il a pas ses cahiers pour faire ses devoirs. Il y a eu les évaluations de l'éducation nationale, il est resté tout seul devant sa feuille. D'habitude, on lui relit les consignes, hein, on lui fait pas ses devoirs. Là, il avait personne, donc il s'est mis à pleurer le soir en me disant « Maman, tu vas pas être contente, parce qu'en fait, j'ai pas réussi. » On s'est battu depuis sa maternelle pour qu'il rentre dans un parcours classique, on va dire. Et aujourd'hui, en fait, tout se casse la dernière année avant le passage au collège, quoi. Timéo a une notification aussi pour le temps périscolaire, donc sur le temps de cantine. Sachant qu'il a des problèmes de motricité fine, il est compliqué aujourd'hui pour lui de couper sa viande, par exemple, d'éplucher une pomme ou de se servir un verre d'eau. Là, il est obligé de solliciter ses camarades et c'est tout ce qu'on souhaitait pas, sachant qu'il a une sœur jumelle et qu'on a tout fait justement pour pas qu'elle soit la maman de substitution à l'école. Et aujourd'hui, sa sœur aussi est malheureuse de la situation de voir son frère en difficulté.
0: Alors, il se pourrait bien que des AESH arrivent. Hein. Le rectorat explique que les délais entre les notifications et les arrivées effectives de ses accompagnants milieu scolaire mettent parfois un peu de temps.
1: On zoome ce matin sur une initiative alimentaire solidaire à Flair.
0: Ça s'appelle la Caisse locale de l'alimentation, lancée en décembre dernier par Flair Agglo, qui représente 50 000 habitants répartis dans 42 communes autour de Flair. Chaque membre qui cotise pour 20 euros minimum reçoit tous les mois 100 euros de bons d'achat à utiliser auprès des producteurs locaux. Alban Gélin est la coordinatrice de la Caisse locale de l'alimentation de Flair Agglo.
16: C'est un dispositif de solidarité, de lutte contre la précarité alimentaire pour permettre à chacun et chacune d'avoir accès à une alimentation de qualité. On a certains membres de la classe qui sont particulièrement en situation de précarité et donc cotisent le minimum qui est de 20 euros. Et donc ces personnes-là peuvent du coup avoir accès à une alimentation de meilleure qualité en plus grande quantité. C'est également un dispositif qui permet de soutenir nos agriculteurs et nos agricultrices du territoire.
0: Un dispositif qui, sur le papier, coche de nombreuses cases, mais qui est aujourd'hui déficitaire. Alors l'agglomération de Flers propose à ceux qui le peuvent de pouvoir cotiser davantage. On va vous expliquer tout cela dans l'info d'ici tout à l'heure à 8h30. La ville d'Alençon installe 6 distributeurs de protection hygiénique gratuite. La municipalité entend ainsi répondre à la situation de précarité menstruelle dans laquelle se trouvent 4 millions de femmes en France, notamment les plus jeunes. Et ces distributeurs ont été implantés dans les sanitaires publics, notamment à la Maison des Solidarités, au gymnase de l'Étoile, au centre social de la Croix-Mercier, dans 2 médiathèques, ainsi qu'au pôle de culture urbaine CM35.
1: Et enfin en sport, ça passe pour le camp basket Calvados en Coupe de France.
0: Oui, les CB6 n'ont pas raté le coup d'envoi officiel de leur saison hier soir à domicile. Un succès 82-79 dans ce premier tour de Coupe de France que les Canets n'avaient plus passé depuis 2018. Cette victoire contre Évreux rassure un peu aussi les Canets avant le début du championnat Elite 2 qui commencera le vendredi 25 septembre pour le CBC. Ça sera à domicile contre Aix-Maurienne. On en reparlera notamment dans Normandie Sport tout à l'heure à 8h40.
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1: La météo, Nathalie, nuages, éclaircies et quelques pluies.
19: Oui, quelques faibles précipitations qui peuvent se produire localement, notamment sur le littoral et dans les secteurs bocagers, mais les éclaircies vont revenir au fil des heures, de plus en plus larges, même si on aura quelques passages nuageux sans conséquence.
1: Les températures de saison.
19: Oui, 19 à Ouistreham, Courseul sur Mer, Grand Cormézier à Romanche-les-Bains, 20 à Cabourg, Villers-Bocage-Condé en Normandie, Tessy-Bocage, 21 à Mésidon, Vallée-d'Auge, Laume, Sourdeval, Percé en Normandie-Caen, 22 à Bagnoles-de-l'Orne, La Ferté-Massé, Ville-du-Lépoil et 23 pour Flers, Domfront en Poiré, Saint-Hilaire-du-Harcouët et Avranches.
1: Ça fait du bien. Mm-hmm. Sur la route à cette heure-ci, il est 8h08.
19: Et vous avez un véhicule en panne, c'est sur l'A84 en direction de Rennes, à hauteur de Grinville-sur-Odon, sur bande d'arrêt d'urgence. L'A84, ça ralentit également de Villers-Bocage à Mont-en-Bessin, il y a des travaux. Le trafic est dense autour de Vimont. Ça, c'est la route de Paris en direction de Caen. Ça va de Vimont généralement jusqu'à Argens. Un petit peu de patience. Et puis, trafic dense également. Périphérique sud, DIF au viaduc de Calix. Vous mettez à peu près 20 minutes. C'est pas mieux dans l'autre sens. De Bretteville-sur-Odon en chaussée intérieure jusqu'à la sortie mémoriale. Là aussi, ça ralentit fortement.
1: Ouais, ça coince. En revanche, ça pull très bien. Par exemple, dans l'Orne, à Bagnoles-de-l'Orne. Hein, tout va bien. Et si vous devez mettre du carburant, sachez qu'on a une carte interactive sur notre site ici.fr pour connaître le prix le moins cher.
19: Très utile, très très utile.
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1: Et pour faire des économies aussi, Nathalie, le mieux c'est de ne pas se faire arnaquer.
19: C'est mieux, c'est effectivement.
1: Mieux pour le porte-monnaie.
19: Mais c'est partout en ce moment, faut être vigilant tout le temps.
1: Et même chez les plus jeunes, chez les ados, ça s'est passé en France. Un ado a sonné chez un auditeur pour lui demander des sous pour vendre son calendrier en disant que c'était pour financer un voyage scolaire. Et c'était une arnaque. Aude Razo va nous expliquer tout ça dans C'est pas vrai. Dans moins de 3 minutes, juste après, Sign of the Times.
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0: Il est 8h12, c'était les Belles Stars.
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0: On va retrouver Julia et ses Normandes ici dans un instant, dans un très bel endroit, Nathalie. C'est de la Roche d'Hêtre. C'est très joli. Vous connaissez un petit peu, vous avez déjà...
3: Ah, je connais bien, oui. Il y a de très très jolies balades à y faire. On y mange aussi très bien à la Roche d'Hêtre, au passage. Puis quelquefois, il y a des expositions qui sont intéressantes. Oui. Donc voilà, ça mérite d'aller y faire un petit tour et d'y passer même un dimanche après-midi.
0: On va faire une petite randonnée en Suisse normande à la Roche d'Hêtre. C'est super joli. Et bah, c'est ce qu'on va découvrir une fois de plus avec Julia dans les Normandes ici, dans moins de 10 minutes.
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0: On évite de se faire arnaquer avec Aude Razo comme chaque matin et on va le voir, ça démarre très jeune par moment les arnaques, Nathalie.
3: Aude Razo, vous nous alertez sur un piège en vogue en cette rentrée avec des escrocs adolescents.
6: Oui, je vous plante le décor. Un jeune frappe à la porte, il est même très jeune, il vous dit qu'il est collégien. Généralement, il n'est pas tout seul, c'est un petit groupe et ce petit groupe vous propose d'acheter un calendrier, des cartes, des objets. Pourquoi ? Pour financer un voyage scolaire, généralement à l'étranger. Le scénario, il est crédible à première vue et puis c'est vrai, ça se fait. Hein. Ça m'est arrivé, moi, personnellement, quand j'étais ado, d'aller toquer aux portes des voisins pour financer un projet de mon collège ou de mon lycée. Problème. Dernièrement, plusieurs établissements et plusieurs mairies aussi tirent la sonnette d'alarme un peu partout en France parce que ces jeunes parfois racontent absolument n'importe quoi. Il n'y a pas de voyage, il n'y a pas de projet pédagogique, ils ne sont même pas du collège dont ils parlent et ils se mettent surtout votre argent dans la poche.
3: Aude, comment on fait alors pour démasquer ces jeunes fraudeurs ?
6: Alors, je ne vais pas vous dire de ne jamais donner d'argent à un ado qui se présente chez vous pour vous vendre un ticket de tombola ou un calendrier. Par contre, avant de lui donner 5-10 euros, je vous conseille quand même de faire quelques petites vérifications. Par exemple, demander des détails sur le voyage en question, demander au jeune le nom de ses profs, dans quelle classe il est. Et puis, dites-lui surtout de repasser plus tard que, en fait, vous allez passer un petit coup de fil avant à l'établissement pour vérifier. Si le jeune est de bonne foi, il repassera sans doute. S'il ne l'est pas, je peux vous dire qu'il ne reviendra pas. Quand vous détectez une arnaque comme celle-là, autre conseil, prévenez l'établissement, c'est important, prévenez aussi la mairie, et puis faites comme vous feriez avec toute personne malhonnête qui toque à la porte, parlez-en aux voisins, jouez collectif, c'est la meilleure arme finalement contre les escrocs, quel que soit leur âge.
0: Merci Aude Razo, voilà, on évite les arnaques pour ce voyage scolaire. Et puis quoi encore, il y a le brevet à réviser.
3: Le bac aussi.
0: Il y a le bac.
3: Ah là, c'est des ados. Ah, quoi que. Ouais.
0: Allez, ma mamie, voici à bas.

0: c'est Mamma Mia Abba sur votre radio ici Normandie. Soyez les bienvenus si vous nous rejoignez à l'instant. Nous sommes le mercredi 16 septembre 2026. C'est la Saint-Édith. Une Édith connue, Nathalie?
1: Pierre.
0: Mais oui, évidemment.
1: Ah, oui.

0: bonne fête à toutes les élites.
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0: Et comme chaque jour, les Normands ont la parole au micro d'Ici Normandie, au micro de Julia. Bonjour.
3: Bonjour à toute l'équipe de la matinale.
4: Cette semaine, vous rencontrez ceux qui travaillent ou qui profitent du site de la Roche-d'Ouêtre.
3: C'est un site classé espace naturel sensible dans le département de l'Orne. La Roche-d'Ouêtre abrite de nombreuses espèces animales et végétales peu communes sur notre territoire. C'est l'occasion d'en parler avec un spécialiste.
5: Donc, bonjour, Mickaël Ouzo. Donc, je suis responsable du bureau espace naturel sensible au conseil départemental de l'Orne.
3: La Roche-d'Ouêtre et les gorges de la Rouvre, c'est la rivière qui traverse le site, font partie des espaces naturels sensibles du département de l'Orne. Et évidemment, ce classement oblige la préservation des lieux.
5: Donc nous, l'objectif ici du département, c'est d'assurer la préservation des paysages et de la biodiversité qu'on voit sur le site, mais aussi permettre la découverte par le grand public, les scolaires, de ces paysages et de cette biodiversité. La particularité du site, c'est les aspects surtout géologiques. En fait, ici, on est sur des reliques du massif armoricain, donc avec un éperon rocheux qui culmine à 110 mètres de haut, et aussi une gorge assez profonde, là où on passe la Rouvre. Donc c'est ces deux aspects géologiques, donc les aspects rocheux, éperon rocheux et la rivière qui va apporter cette biodiversité.
3: Entre la forêt, les roches et la rivière, de nombreuses espèces animales et végétales peu communes sont présentes sur le site.
5: Si on parle de la rivière, donc la Rouvre, qui est un affluent de l'Orne, on a des espèces telles que la mulette perrière, donc qui est une petite moule d'eau douce. Donc là, c'est une espèce qui est très rare et qu'on retrouve encore sur les gorges de la Rouvre. Il y a là aussi la loutre, en fait. C'était l'un des derniers bastions de la loutre, en fait, sur le département, il y a une vingtaine d'années. Et maintenant, elle commence à recoloniser tout le département et tous les bassins versants. Mais ici, elle a toujours été présente, en fait. C'est vraiment un bastion de cette espèce-là.
3: Côté végétal aussi, on va trouver quelques plantes remarquables.
5: On va le plus les retrouver sur les hauteurs, donc sur les affleurements rocheux. On est sur des secteurs assez particulier parce qu'on a très peu de sol avec des conditions très difficiles pour les espèces. Et là, on va retrouver des secteurs de lande. Donc les secteurs de lande, c'est avec la bruyère, l'ajonc qui va être présent et des lichens et des mousses qui vont être particulières à ce type de milieu. Et sur ces habitats qu'on appelle la lande, on va aussi retrouver des espèces associées à cette lande. Donc on a le criquet des ajoncs, qui est un petit criquet qui est spécifique associé à l'ajonc qu'on va retrouver sur ces affleurements rocheux.
3: Très peu d'incivilités sont constatées sur le site et c'est plutôt une bonne nouvelle. Ça signifie que le grand public est respectueux de cet espace naturel sensible.
0: Merci Julia pour cette rencontre avec Mickaël Ousseau, responsable du patrimoine naturel du département de l'Orne et de la préservation du site de la Roche-d'Ouêtre. C'est très important de préserver ce très beau site de la Roche-d'Ouêtre. On est là en Suisse normande. On vous dit comment gagner vos places de handball dans un instant, juste après ça. Juste une illusion.
3: C'est Jean-Louis Aubert.
0: Bon réveil.

0: C'était Jean-Louis Aubert, Justine Illusion.
1: C'est où?
0: Comment qu'on joue? C'est quoi les règles, Nathalie?
1: Il y a trois indices, trois mots indices pour retrouver une commune normande qui accueille un événement cette semaine. Voilà, c'est aussi simple que ça. On vous donne les trois indices et puis c'est à vous de trouver la bonne commune.
0: Et qu'est-ce qu'on gagne? Il y a quoi à gagner, Nathalie?
1: Il y a plein de choses. Un sac collector, ici Normandie, là. J'ai la réponse à tout. Hein. 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
0: Bon, hey, Nathalie, vous avez dit qu'il y avait des moins 10. C'est quoi les moins 10, Nathalie?
1: Ben, j'allais y venir. Les moins 10, Balavoine, Luciole et Galopade. Balavoine, Luciole et Galopade. C'est à vous de jouer maintenant.
0: Appelez-nous maintenant, bonne chance.
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0: Avec toute l'équipe de la matinale, Nicolas réalise l'émission, Camille au standard, Jean-Baptiste Marie pour les infos et Nathalie Morel pour vous accompagner jusqu'à 10h. D'ailleurs, dès 9h, on va mettre en avant la basilique Sainte-Thérèse de Lisieux.
1: Bah oui, évidemment, puisqu'elle fait partie de ces monuments préférés des Français. On espère que ce sera le monument préféré des Français, puisque c'est ce soir à présenter, évidemment, dans l'émission de Stéphane Bern. Alors, est-ce que vous avez voté pour la basilique de Lisieux? Eh bien, vous pourrez nous le dire entre 9h et 10h, 02 31 44 48 44. Vous pouvez également laisser vos messages via WhatsApp dès maintenant ou encore sur notre page Facebook.
0: Il est 8h30 lors de vos infos, l'info d'ici en Normandie, Jean-Baptiste. Un homme a été mis en examen pour le meurtre commis à Clécy samedi dernier. Un trentenaire poignardé en pleine rue devant témoins. Le suspect a passé sa première nuit en prison. Il a été placé en détention provisoire. Aristide Olivier, le maire de Caen, était l'invité d'ici Normandie il y a une heure. Il a notamment confirmé l'embauche dès l'an prochain de 10 policiers municipaux supplémentaires. Il a expliqué aussi qu'il fera des annonces dans les prochaines semaines pour le stationnement en centre-ville impacté par le chantier du tramway. Des bons d'achat à dépenser auprès des producteurs locaux contre une modique somme d'adhésion. C'est le principe de la caisse locale d'alimentation de Flair Aglo, un dispositif lancé il y a quelques mois. On vous l'explique dans 1 minute 30.
11: La météo complète aussi, entre nuages et éclaircies, vous allez entendre quelques pluies possibles également. On va faire le point avec Nathalie dans 20 instants, mais avant ça, il est 8h31, le tour de l'actualité en France et dans le monde en 90 secondes, Valentine Lottès.
12: Pour corruption et trafic d'influence, Rachida Dati est jugée à partir d'aujourd'hui à Paris, soupçonnée d'avoir touché 900 000 euros pour défendre les intérêts de Renault Nissan. En tant qu'eurodéputée, l'ancienne ministre risque jusqu'à 10 ans de prison. Encore un blocage de dépôt de carburant, celui de Frontignan dans l'Hérault. où une centaine de pêcheurs sont sur place depuis tôt ce matin. Troisième jour de mobilisation de la profession pour interpeller le gouvernement sur la hausse des prix du carburant. La ceinture des ministres, de plus en plus serrée, avec 30 milliards d'euros d'économies à trouver dans le prochain budget de la France. Le chef du gouvernement prévient, les ministères auront l'an prochain un budget identique à celui de cette année. Pas un euro de plus, excepté pour celui des armées. Qui dépouille les casernes de pompiers? 11 cambriolages désormais en Auvergne-Rhône-Alpes depuis le début du mois d'août. Les voleurs sont notamment repartis avec leurs pinces de désincarcération utilisées pour secourir les victimes d'accidents de la route. Si vous avez des barquettes de légumes au frigo, ne les mangez pas tout de suite. Certaines préparations pour plancha, ratatouille ou piperade font l'objet d'un rappel. Vendus par Intermarché et Leclerc, les légumes présentent un taux trop élevé de pesticides. Les détails sur les barquettes concernées sur ici.fr. Et puis quel monument sera désigné comme le préféré des Français cette année? Stéphane Bern dévoile le gagnant de l'édition 2026 ce soir. 14 sites en lice, comme la cathédrale de Chartres, le château de Grignan ou encore la piscine Art déco de Bruay-la-Buissière.
10: Ou la basilique de Lisieux.
11: Qui va gagner,
10: voilà.
11: D'ailleurs, ce soir. Ouais.
10: On l'espère. Merci Valentine Lethèse. On parle de l'info d'ici désormais. Et nous faisons un coup de projecteur sur une initiative qui allie commerce en circuit court et solidarité au sein de la communauté de communes du bassin flérien, Fléraglo. Un dispositif a été lancé il y a moins d'un an. Ça s'appelle la caisse locale d'alimentation. Chaque membre dispose tous les mois de 100 euros de bon d'achat en alimentation en échange d'une cotisation minimale de 20 euros, Didier Charpin.
13: Christelle a 55 ans, elle vit seule, sans emploi, elle a immédiatement adhéré à cette caisse locale de l'alimentation.
14: C'est très précieux, donc j'espère que ça perdurera très très longtemps, parce que c'est vrai que ça aide beaucoup, ça m'a permis d'avoir des produits beaucoup plus sains.
13: Cette flérienne fait partie des bénéficiaires, mais pour que le système s'approche d'un équilibre économique, il faut que d'autres membres se montrent généreux. Alban Gélin est la coordinatrice de la caisse locale de l'alimentation de Fléraglo.
15: Les personnes les plus aisées financièrement cotisent plus que 100 euros et reçoivent 100 euros comme tout le monde, ce qui permet ainsi à des personnes plus précaires qui vont cotiser moins de 100 euros de pouvoir accéder à ces 100 euros.
13: Parmi ces personnes solidaires, Lorline, elle a 44 ans. Par discrétion, elle ne veut pas donner le montant de sa cotisation, mais elle s'est immédiatement associée au projet.
16: Nous, on avait la chance de faire partie du public qui peut déjà aller faire des achats de qualité à la Biocoop ou des choses comme ça. L'intérêt, c'est que ça a plusieurs dimensions, dans le social, dans le développement du tissu économique local, mais aussi dans la protection de l'environnement à travers la promotion du bio et du local.
13: C'est l'autre vertu de cette caisse locale de l'alimentation, soutenir des circuits courts, à savoir une trentaine de producteurs de Fléraglo qui vendent sur les marchés ou à la ferme. 3 magasins bio sont également des commerçants associés. Il y a actuellement 70 membres et certains mangent mieux, se satisfait Marie Langlinet, vice-présidente de Fléraglo, déléguée à la cohésion sociale.
17: Les membres ont vraiment vu leur alimentation changer et donc mieux manger.
13: Un gain social, mais pas économique. La cotisation moyenne actuellement s'élève à 75 euros. Il en manque donc 25 pour atteindre l'équilibre financier. La collectivité Fléraglo met pour l'instant la main à la poche.
18: Après une année d'expérimentation, on ne peut pas savoir si ça va s'équilibrer. Donc nous, à l'AVE, on a décidé en 2027 de relancer le fonds d'équilibre pour 10 000 euros pour voir si sur l'année prochaine, ça s'équilibre davantage.
13: Pour améliorer la rentabilité, la caisse locale de l'alimentation cherche donc d'autres surcotisants qui seront prêts à payer un peu plus de 100 euros par solidarité avec les sous-cotisants, ceux qui, depuis un an, mangent mieux et local avec ce système.
10: Reportage ici Normandie, signé Didier Charpin.
11: La météo, Nathalie, nuages, éclaircies, mais attention, possiblement quelques averses par endroit.
1: Alors c'est surtout ce matin pour les faibles précipitations. Et puis au fil des heures, les éclaircies vont devenir de plus en plus larges avec un soleil largement présent cet après-midi. Le tout avec un vent de nord-ouest restant faible à modéré.
11: Les températures en légère baisse par rapport à hier.
1: Mais de saison, avant que ça remonte, je suis désolée de vous le dire, début de semaine prochaine. 19 pour Ouistreham, Courcelles-sur-Mer, Grand Camésien, Romanche-les-Bains, 20 à Cabourg, Villers-Bocage, Condé en Normandie, 21 Mésidon, Vallée d'Auge, Percian en Normandie, Sourdeval, 22 à Bagnoles-de-l'Orne, La Ferté-Massé, Villedieu-les-Poils, Caen, et puis 23 à Flers, Domfront, Poiret, Saint-Hilaire-du-Harcouët et Avranches.
11: Ça fait du bien.
1: Oui.
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11: Sur la route à 8h36.
1: Alors, sur la 28, nous sommes dans le département de l'Orne, fauchage des accotements en direction d'Alençon. C'est à hauteur de Monet. Ça concerne la voie de droite. Vous pouvez également noter sur la 84, restriction de circulation en direction de Caen, de Villers-Bocage à Mont-en-Bessin, ce qui provoque d'ailleurs un ralentissement, d'autres ralentissements classiques, j'ai envie de dire, sur le périphérique de Caen. Mais c'est mercredi, le mercredi, ça roule toujours un petit peu mieux, donc ça va, c'est pas trop chargé ce matin, sur le sud comme sur le nord.
11: Et puis on vous rappelle qu'il y a cette carte carburant interactive que vous retrouvez sur ici.fr pour connaître le carburant le moins cher près de chez vous.
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11: Elle a remporté plusieurs victoires de la musique. Elle nous a quittés hier à l'âge de 69 ans. C'est Catherine Ringer.
1: Eh oui. Avec cette chanson, Marcia Baila.

0: C'était Rita Mitsuko, hommage ce matin à Catherine Ringer, qui a remporté en 2012 une victoire de la musique sacrée artiste féminine de l'année pour son album solo Ring and Roll. Écoutez.
1: Moi, je suis très contente d'avoir été nominée meilleur album de chanson, meilleure scène aussi, et je suis ravie d'être l'artiste de l'année.
0: Décédée hier à l'âge de 69 ans. C'est quoi l'origine d'ailleurs, vous connaissez l'origine de cette chanson, Marcia Baïla, Nathalie?
2: Mais oui, c'est une chanson forcément qui parle de la mort. Hein. Catherine Ringer en fait rend hommage dans cette chanson à Marcia Moreto, danseuse argentine qu'elle avait rencontrée dans le milieu du théâtre et de la danse et qui était morte aussi d'un cancer à l'âge de 32 ans. Voilà donc pour l'histoire de cette chanson qui n'est pas très gaie en fait à l'origine, mais énorme succès.
0: Hommage à Catherine Ringer ce matin tout au long de la journée sur votre radio ici.
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0: À suivre, et on est ravis de l'accueillir. Elle est comédienne, réalisatrice, elle a ce talent pour nous faire rire. Yolande Moreau est dans le Calvados à Condé en Normandie ce week-end. Yolande Moreau, c'est évidemment Nathalie.
2: Elle est des chiens.
0: Eh oui, on écoutera un petit extrait tout à l'heure. Yolande Moreau, invitée d'ici Normandie dans 10 minutes.
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0: 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Et puis on a des places pour du handball aussi, Nathalie, à offrir ce matin.
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0: Et on vous donnait trois mots indices pour retrouver la bonne commune normande.
2: Et écoutez bien, Balavoine, Luciole et Galopade.
0: Ici, c'est où?
4: Ici, c'est où?
0: Demandons à Nathalie, à Tilly sur sol.
2: Bonjour Nathalie.
5: Bonjour à vous deux.
0: Je ne sais plus où est-ce que je suis. Il y a Nathalie.
2: Il y en a trop de Nathalie.
0: C'est comme les trains, Nathalie. Ça peut en cacher un autre.
2: Oui, c'est vrai.
0: Nathalie, tout va bien?
2: Mais non, on est toujours à l'heure.
5: Bien, merci. À laquelle?
0: C'est vrai, vous êtes à l'heure, vous aussi, tout le temps, Nathalie?
5: À l'heure?
0: Ouais, si vous avez un rendez-vous, non. Vous serez à l'heure, en avance ou en retard?
5: Ah, en général, je suis à l'heure pile. Rarement avant.
0: Il va comme Nathalie Morel.
2: Oui, un petit peu en avance.
0: Pour être sûr.
2: L'heure, c'est l'heure. Hein.
0: Balavoine, voilà. Musquiole, Galopade, ici, c'est où?
5: À l'enfant.
0: Mais oui, bien sûr.
2: Bravo.
3: Bravo.
2: Vous êtes... Alors, Balavoine, pourquoi Balavoine? Dites-nous, Alençon.
5: Il est à Alençon.
2: Ah oui, il est né le 5 février 52 à Alençon. Luciole.
5: Là où il y a des concerts, des choses comme ça.
2: Oui, c'est une salle de concert, vous avez raison, à Alençon. Et Galopade?
5: Ah ben là, je ne les avais pas. Une course, peut-être, je sais pas.
2: Alors, ce sont les Galopades du patrimoine, ouais. C'est vendredi soir, Jason.
0: Hein. Oui, à partir de 20h, c'est dans le cadre des Journées Européennes du Patrimoine. L'idée, c'est de courir dans des bâtiments, des lieux qui sont habituellement fermés au public. Voilà, une autre manière de découvrir notre patrimoine à Alençon ce vendredi soir.
2: À propos de patrimoine, pour vous qui êtes à Tilly-sur-Sol, Nathalie, il y a la visite libre du musée exposition, donc à Tilly-sur-Sol, là, c'est samedi et dimanche. Voilà, je voulais placer grâce au passage.
0: Une petite idée sortie en plus.
2: Tout à fait.
0: Merci Nathalie.
2: Passez une bonne journée.
0: Au revoir. Nathalie, vous restez ici.
2: Moi je reste jusqu'à 10h, c'est sûr.
0: Vous restez. Ici c'est où? C'est votre jeu de la matinée aussi, entre 11h et midi tout à l'heure avec Sylvain.
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2: Ce n'était peut-être pas le match du siècle, ni celui avec le plus gros enjeu, mais il fait du bien au camp basket Calvados. Hein.
0: Complètement. Le CBC qui a remporté son premier match officiel de la saison hier, c'était en Coupe de France face à Évreux sur le score de 82-79. Et c'était bien là l'essentiel. Normandie Sport, Olivier Duc.
14: Et pour ce premier match officiel à la maison, le Palais des Sports n'était pas plein après une saison passée assez sinistre. Sacha et son père, Yann, étaient venus de Bayeux voir cette nouvelle équipe cannaise.
15: Là, il y a eu des nouvelles recrues, des nouveaux changements. Moi, j'attends que l'équipe elle gagne. Ça serait du bien quand même. Première victoire à la maison, c'est cool.
16: Écoutez, c'est un match de découverte puisque c'est un match de Coupe de France. Je ne pense pas que ce soit la finalité pour le club, mais c'est important de gagner ses premiers matchs à domicile. Voilà, pour vraiment qu'ils donnent le meilleur, tout simplement.
14: Envie de passer à autre chose par rapport à l'année dernière ?
16: Ouais, complètement, ouais. Puis repartir sur une bonne dynamique, ça serait bien.
14: L'essentiel a été rempli avec cette victoire face à Évreux grâce à un troisième carton où le CBC a compté 13 points d'avance avant d'être de nouveau brouillon en fin de rencontre. L'arrière canet est Johan Grandvorka.
17: C'est la première victoire de la saison, on l'apprend, elle n'a pas été simple, elle n'a pas été forcément super belle, mais c'est bon à prendre. Je pense qu'on a encore un peu de peine à trouver notre rythme, que ce soit sur les systèmes, sur la façon dont on joue. Et je trouve que ça s'est pas mal débridé sur le troisième quart. Sur le quatrième quart, on repart un peu dans nos travers, mais globalement, on a vu des bonnes choses aujourd'hui.
14: Du positif, c'est aussi ce que retient son coach Jean-Baptiste Le Cronier, qui jusqu'ici n'était pas satisfait de la préparation du championnat, marquée par 4 défaites concédées.
18: D'abord, ce que je retiens, c'est qu'on a gagné un match à domicile, qu'on a gagné tout court, qu'on a gagné à domicile, dans notre taille, devant notre public. C'est ça que je retiens ce soir. L'autre petite chose, je dirais qu'on est bien mieux rentré dans ce match-là que ce qu'on a pu faire jusqu'ici. On courait tout le temps après 10, 12, 14 points après 3 minutes. Donc ça, c'est aussi un point positif.
14: Le président Loïc Adrien Sens peut aussi être content. Enfin, son équipe passe un tour en Coupe de France.
15: Et donc, la plaine était longue. Parce que la dernière fois qu'on a passé un tour, c'était il y a, je sais pas, 7-8 ans, quelque chose comme ça. Je ne sais même plus exactement. C'est un match à la maison. On voulait le jouer pour les spectateurs. Je crois qu'on leur rend au moins ça et ça me fait plaisir, quoi. Ça valide encore des choses. On voit que l'équipe n'est pas encore tout à fait en place. Ça a besoin de se roder dans la façon de jouer. Mais on voit quand même aussi de belles choses. Donc ça va leur faire du bien, en tout cas.
14: Le camp basket Calvados s'offre donc un tour de plus en coupe. Il cherchera à confirmer dès vendredi avec un dernier match de préparation à Nantes, qu'il est en progrès avant le retour du championnat le 25 septembre face à Aix-Maurienne.
0: Merci Olivier Duc pour Normandie Sport. On accueille dans un instant Yolande Moreau. C'est les défiants, forcément. On va se faire un petit extrait. Si ça vous va
2: avec grand plaisir. Ouais, on n'en a pas là tout de suite. Ah, je suis déçue. C'est pas

0: le DJ Soprano.
1: Elle est comédienne réalisatrice et elle a ce talent assez rare pour nous faire rire. Yolande Moreau est dans le Calvados à Condé en Normandie ce dimanche à partir de 16h dans le cadre du festival de ciné Play It Again, un festival qui propose de redécouvrir des films anciens.
2: Ouais, et qui dit Yolande Moreau dit les défiants forcément. Écoutez cet extrait dans lequel on retrouve François Morel et Yolande Moreau très inquiets d'avoir perdu leur enfant avant de le retrouver en fin de journée.
3: Ah ben, il est là.
4: Elle était à l'école.
3: Hein? L'autre fois, à 7h, le père, il dit, tiens, midi, bon, je ne mets pas le frein à main, il ne met pas, bon, il y en a qui le tout, les joueurs, le jeune est en bas, le 7h, bram, bram, bram, bram, bram, bram, bram, bram, bram, bram, bram, bram, bram, bram, bram, bram,
4: bram, bram, bram, bram,
3: pour nous, t'étais mort.
1: C'est terrible.
2: Yolande Moreau est notre invitée ce matin sur Ici Normandie. Bonjour Yolande.
5: Bonjour Jason.
2: On vous connaît d'abord pour les défiants, forcément. C'était dans les années 90. Quel regard est-ce que vous avez sur ce groupe-là, quelques années après?
5: Évidemment, pour moi, c'est une part importante. Je restais tout le temps dans la compagnie des Champs Maquillages. On reste par ailleurs, je reste très lié à plusieurs d'entre eux. Ça m'a appris beaucoup de choses pour l'écriture d'un film, à faire confiance à des petites choses, à tomber derrière un bar, à l'impro aussi, puisqu'on a fait beaucoup d'impro avec les défiants. Donc ça m'a donné une envie d'écriture après. Ouais. Pour les films. Donc, c'est quand même des chemins qu'on emprunte qui marquent. Hein.
2: Vous serez à Condé en Normandie ce dimanche pour échanger avec le public, voilà, pour discuter avec eux. Certains du public vont peut-être vous dire Yolande Moreau, on vous voit un peu moins dans les films ou à la télévision. Vous regrettez ça de ne pas tourner un peu plus souvent?
5: Non, parce que c'est aussi un choix personnel. J'ai le luxe en vieillissant de choisir là où je vais. En plus, j'ai quand même des problèmes de locomotion. Je me fais rare, mais c'est un luxe, hein. Parce que je vieillis, quoi, aussi, ça va. Et il y a des gens qui ont réalisé très tard. C'est beaucoup d'énergie.

0: il faut voir la santé physique, ben, je ne l'ai pas. Comme je vous dis, je ne suis plus capable.
1: Yolande, est-ce que vous avez encore votre maison en Normandie?
0: Ben, c'est là que j'habite, monsieur, en Normandie. C'est le début de la Normandie, hein, mais j'habite en Normandie depuis, je veux dire, le 93, vous voyez, à la Belge, 93.
1: 93, oui, le 9 et le 3.
0: En 93, nous avons cette maison en Normandie et nous y habitons toujours.
1: Ah d'accord, c'est votre résidence principale, je pensais que c'était une résidence secondaire.
0: Non, monsieur, je n'ai qu'une maison. La maison perd la raison.
1: Ah, je prends. C'est une belle phrase.
2: Voilà, vous disiez garder contact avec les déchiens, avec François Morel.
0: Oui, beaucoup, à part avec nos téléphones, on joue au Scrabble.
1: Ah bon?
0: Et il me pile énormément, parce qu'il est très, très fort.
1: Ah d'accord.
0: Il est accro.
1: Vous êtes accro au Scrabble?
0: Oui.
1: Et alors, qui gagne? C'est lui?
0: Bah c'est lui, il est très très fort, mais parfois je le pile et ça me fait comme une petite érection.
1: Yolande Moreau ne change rien, c'est comme ça qu'on vous apprécie et encore merci d'avoir accepté la petite interview avec nous ce matin. Je vous souhaite une très bonne journée, Yolande.
0: À vous aussi, Jason.
1: Merci, à bientôt, au revoir.
2: Voilà, Yolande Moreau, elle est adorable, la marraine du festival Play It Again. C'est au cinéma Le Royal de Condé en Normandie et c'est dimanche à partir de 16h.
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1: Comme chaque matin, on a rendez-vous avec le docteur Kierzek. On parle de ce virus du Nil occidental, désormais détecté jusqu'en région parisienne. Un virus transmis par les moustiques. Explication à docteur Kierzek. Bonjour.
5: Bonjour à toutes et à tous. Et oui, c'est une véritable nouveauté cette année. Le virus du Nil occidental a manifestement décidé de s'offrir un petit séjour en France. On le connaissait surtout dans les régions méditerranéennes. Mais après, les Bouches-du-Rhône, le voilà désormais signalé pour la première fois jusqu'en Île-de-France, avec une quarantaine de cas autochtones, c'est-à-dire des cas contracté en Île-de-France, recensé en France depuis le début de l'été. Alors le virus, il s'appelle le West Nile, mais visiblement, il ne respecte plus tellement l'appellation d'origine contrôlée. Il est parti du Nil, il a traversé la Méditerranée et il termine son voyage près de Paris. Encore un effort, il va demander une photo ou un selfie devant la Tour Eiffel. Mais pour voyager, ce virus n'emprunte ni le train, ni l'avion. Il utilise une compagnie aérienne beaucoup plus discrète, le moustique. Et c'est pas le même moustique, on parle souvent du moustique tigre. Là, c'est le moustique commun, le moustique culex. Ce n'est donc pas le moustique tigre que l'on connaît déjà. Le moustique tigre travaille essentiellement pendant la journée. Le culex, lui, il a choisi les horaires de nuit. C'est un peu chauffeur Uber du virus du Nil, sauf qu'il vous pique, vous dépose le colis et ne vous laisse même pas mettre une mauvaise note. Son itinéraire comporte une première escale chez les oiseaux et en fait, par accident, il va se retrouver chez l'être humain. Les oiseaux servent de grands aéroports de correspondance, mais de temps en temps, le passager, c'est vous qui êtes piqué. Dans 8 cas sur 10, il ne se passe rien, le voyage s'arrête sans provoquer de symptômes, l'infection passe totalement inaperçue, parfois un petit peu de fièvre ou des maux de tête ou de la fatigue, mais chez certaines personnes, notamment après 50 ans ou quand on a un système immunitaire un peu faiblard, le virus peut prendre une correspondance beaucoup plus dangereuse vers le système nerveux et là ça provoque une méningite, une encéphalite, bref des formes graves.
1: Merci docteur, vos conseils sont à retrouver sur ici.fr.
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1: La basilique de Lisieux ce matin. On espère la voir ce soir gagner la grande finale du monument préféré des Français, Nathalie.
2: Oui, vous avez voté. Vous avez tous voté autour de la table. Vous avez voté pour. Bon, alors maintenant, il reste à attendre. Voilà. Et la question du jour, c'est avez-vous voté pour la basilique de Lisieux? Et puis, témoignez pour nous dire aussi un souvenir, peut-être le jour où vous l'avez découvert. découverte pour la première fois, est-ce que vous appréciez forcément la basilique de Lisieux? 02 31 44 48 44, votre émission jusqu'à 10h.
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2: Sur votre radio locale, ici Normandie, il est 9h. Des informations avec vous, Jean-Baptiste Marie. Bonjour.
1: Bonjour, le maire de Caen, Aris et d'Olivier, était l'invité d'ici Normandie ce matin, 7h45, rentrée politique. Pour celui qui a été élu en mars dernier, et les sujets sont nombreux sur son bureau. La sécurité, avec la fusillade dans le quartier des 4 ans en juillet, la mort de deux personnes devant la gare de Caen fin août, mais aussi les travaux du tram qui font vivre un enfer à de nombreux riverains et commerçants du centre-ville à qui se plaignent de ne plus voir de clients, en tout cas beaucoup moins, et qui demandait au maire d'agir. Eh bien, on lui a posé la question, écoutez la réponse d'Aristide Olivier.
9: Je suis bien conscient que c'est compliqué, et d'ailleurs, ce n'est pas une surprise. Ce qui est important, c'est qu'on agisse, là aussi, pour passer ces deux années de travaux. Il y a plusieurs leviers. Le premier, c'est que, il y a, évidemment, l'indemnisation est possible. Il n'est pas d'ailleurs enveloppe fermée, je précise. Elle peut être faite tous les 3 mois, cette demande, pour justement gérer les problèmes de trésorerie. Il y en a déjà eu au mois de juillet une commission, une au mois de septembre. Donc, évidemment, que les commerçants qui sont impactés doivent absolument procéder à ces dossiers. Mmh. Ensuite, il y a aussi, nous, ce qu'on peut faire avec les leviers mairie, c'est le domaine du stationnement. J'annoncerai d'ici quelques jours des mesures fortes en domaine du stationnement.
1: Gratuit, une commerçante disait déjà, ils galèrent nos clients dans les bouchons. Est-ce qu'on pourrait leur permettre le stationnement gratuit?
9: Alors, gratuit partout, tout le temps, non, ce ne sera pas possible. Ce ne serait pas favorable aux commerçants. On aurait des voitures qui ne bougent pas pendant une semaine, ce qui n'est pas favorable. Mais on proposera des mesures d'ici quelques semaines sur le domaine du stationnement. On est en train de retravailler complètement les animations, notamment autour des festivités de Noël, puisqu'on sait que c'est entre 20 et 25% du chiffre d'affaires. Je ne dis pas que, évidemment, cette période ne va pas être compliquée, elle l'est. Ce qu'il faut, c'est qu'ensemble, avec les commerçants, on minimise justement cet impact, et c'est toute l'énergie que je vais mettre dans les prochaines semaines.
1: Aristide Olivier, maire de Caen, invité d'ici Normandie ce matin. Vous retrouvez l'interview complète sur ici.fr.
2: Le suspect d'un meurtre commis le week-end dernier à Clécy a passé la nuit en prison.
1: L'individu a été placé en détention provisoire après sa mise en examen. Il est suspecté d'avoir poignardé au petit matin samedi, un homme âgé d'une trentaine d'années en plein cœur de cette commune tranquille de Suisse normande à des coups de couteau commis devant témoins. La gendarmerie du Calvados lance un appel à témoins. Une disparition inquiétante d'un homme de 70 ans, il s'appelle Joël, disparu depuis samedi matin de chez lui à Turé-Harcourt. Il a été géolocalisé pour la dernière fois dans la nuit de dimanche à lundi dernier à Ouistreham. Ce monsieur est atteint de la maladie d'Alzheimer. Sa disparition est donc jugée inquiétante. Si vous avez des infos, il faut contacter la brigade de gendarmerie de Pont-d'Ouilly ou composé le 17. À Cléon, en Seine-Maritime, les deux grues géantes pour relever le train qui a déraillé vendredi dernier sont arrivées sur place et elles sont déjà passées à l'action hier. Elles vont permettre le relevage du TER Rouen-Caen, composé de 2 rames et 6 voitures. Tout devrait être complètement évacué d'ici une semaine. 200 personnes sont mobilisées par la SNCF sur ce chantier. Au sud de Caen, à Bretteville-sur-Lez, des parents d'élèves crient leur colère. Leurs enfants en situation de handicap n'ont pas d'accompagnement d'AESH pour les aider dans leur travail scolaire à la cantine. Dans cette école primaire de village, ils sont 5 enfants supplémentaires pouvant bénéficier sur le papier d'une aide personnalisée à avoir fait leur rentrée au début du mois. Sauf que l'éducation nationale n'a pas embauché d'AESH supplémentaires. Certains parents sont donc dans le désarroi, comme Marion, maman de Maxime, petit garçon de 6 ans, qui a redoublé son CP et qui ne bénéficie plus d'une AESH pendant toutes les heures d'enseignement.
10: Il devrait bénéficier normalement cette année d'une AESH individualisée en 24 heures et il n'a que 13h40. Dès qu'elle n'est plus là, le temps est complètement perdu, ça lui sert vraiment à rien et ça me revient aux oreilles qu'il est insupportable. Voilà, sa maîtresse le trouve insupportable. Donc très compliqué quoi, c'est très compliqué pour nous aussi en tant que parents de les laisser le matin à l'école en fait, parce que du coup on est très angoissés. On se demande si la journée va bien se passer, si il va être compris, s'il va y arriver, donc comme toutes les autres mamans, on espère toutes que nos enfants soient accompagnés du mieux possible, parce qu'on sait qu'ils sont capables, en plus, dès qu'ils ont quelqu'un, ils y arrivent, quoi. Donc on les laisse à l'abandon, on a vraiment l'impression qu'ils sont abandonnés, quoi.
1: Alors le rectorat de son côté précise qu'il y a parfois des délais entre les notifications et les arrivées effectives d'AESH en milieu scolaire, le temps de trouver et former de nouveaux personnels. Il y en a un peu plus de 6 000 en Normandie, un nombre qui a été augmenté de 15% en 4 ans.
2: En sport, premier match officiel, les premières victoires pour le CBC.
1: Oui, les basketteurs canadiens ont battu Évreux hier soir 82-79 à domicile au Palais des Sports Caen-la-Mer. Premier tour de la Coupe de France que franchit à nouveau le CBC pour la première fois depuis 7 ans quand même. Après un début et une fin de match brouillonne, les CBCistes ont en tout cas acquis l'essentiel. Une victoire et une qualification à moins de 10 jours de la reprise du championnat Elite 2. Ça sera le 25 septembre prochain. Avant cela, dernier match amical après-demain vendredi à Nantes.
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1: Nathalie, quel temps pour aujourd'hui ?
2: Quelques gouttes qui peuvent encore tomber ce matin, principalement dans les secteurs côtiers, localement dans les terres. Cette petite humidité ne va pas durer, le temps va s'assécher rapidement et les éclaircies gagner du terrain. Et ce sera plutôt lumineux cet après-midi avec un vent de nord-ouest qui sera faible à modéré, parfois un petit peu plus sensible dans les secteurs exposés. Pour les températures, 19 à Port-en-Bessin, Luc-sur-Mer, Houlgat, Isigny-sur-Mer, 20 à Courseul-sur-Mer, Saint-Pierre-en-Auge, Audet-sur-Odon, Condé-sur-Vire, 21 à Livarot, Souleuvre-en-Bocage, Mortain, 22 à Caen, Argentan et Couchet-les-Vallées, Saint-James et puis 23 pour la Ferté-Massé, Domfront-en-Poiret et Pont-d'Orson. Merci Jean-Baptiste.
1: À
2: tout à l'heure, 10h, le prochain rendez-vous avec l'info. Il y a un chantier national 13 en direction de Cherbourg, de Saint-Martin-des-Entrées pour rejoindre Saint-Louor et ça concerne la voie de droite donc sur bande d'arrêt d'urgence. J'ai pas d'autres gros soucis sur la route à ma connaissance, en tout cas sur nos écrans là pour le moment. Visiblement ça roule plutôt bien. Bonne route.
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2: Le monument préféré des Français. Voilà une émission présentée par Stéphane Bern, consacrée aux monuments qui font la richesse du patrimoine français. Chaque région y défend un site emblématique avec l'objectif de décrocher le titre du monument préféré des Français. Cette année, c'est donc la basilique Sainte-Thérèse de Lisieux qui porte les couleurs de la Normandie. Le verdict sera dévoilé ce soir à 21h05 sur France 3 pour être très précise. Alors, le monument préféré des Français. Avez-vous voté pour la basilique de Lisieux? Et bien c'est la question que je vous pose ce matin et j'espère que vous avez été nombreuses et nombreux et puis vous pouvez me parler tout simplement de la basilique que vous y appréciez. Voilà. Avant de parler du vote et du concours, je pense que nous avons peut-être Bénédicte Baudevatier avec nous. Non, elle n'est pas là. Alors nous l'aurons d'ici quelques minutes. Elle est responsable de la communication externe du sanctuaire de Lisieux. Donc avez-vous voté pour la basilique de Lisieux? 02 31 44 48 44.
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2: Et nous allons démarrer notre émission en musique avec le groupe Indochine, ces trois nuits par semaine.
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0: 3 nuits par semaine, le groupe Indochine.
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0: Le monument préféré des Français. Bon, on espère que ce soit la basilique de Lisieux, hein, ce soir dans l'émission de Stéphane Bern, bien évidemment. Vous pouvez témoigner ce matin, nous dire si vous avez voté pour la basilique de Lisieux. Comment vous la trouvez, cette basilique? Qu'est-ce qui vous émeut forcément en la visitant? Il y a par exemple Enzo qui nous a mis un message sur notre WhatsApp en nous disant « J'ai voté pour la basilique de Lisieux pour le monument préféré des Français. Je m'appelle Enzo, j'ai 20 ans, je suis des environs de Lisieux et j'ai été bénévole à la basilique du 10 au 28 août et c'était super. Merci à Enzo pour ce message. » Bénédicte Baude-Vatier, bonjour.
2: Bonjour Nathalie.
0: Responsable de la communication externe du sanctuaire de Lisieux. Alors, on en parle de cette basilique, elle a été construite entre 1929 et 1937, elle peut accueillir jusqu'à 3000 pèlerins. Qu'est-ce qui rend cet édifice si particulier?
2: Alors certes, c'est un édifice religieux, c'est le plus grand édifice religieux construit au XXe siècle, faut pas l'oublier, mais c'est un magnifique monument, c'est une prouesse architecturale, la basilique est construite entièrement en béton. C'est un lieu qui a été construit pour comme un énorme ex voto. C'est un grand merci à Thérèse, hein, ce lieu. Mm-hmm. Mais il y a quelque chose de particulier à l'intérieur de cette basilique. C'est un lieu qui provoque une émotion. C'est un lieu d'humanité. C'est un lieu qui fait du bien. Et c'est une basilique qui est très très originale aussi. C'est une prouesse architecturale. Hein. Il y a des mosaïques, des vitraux. C'est un style néo-byzantin. C'est une basilique très très colorée.
0: Et c'est une association effectivement, un style néo-byzantin art déco qui surprend bien souvent les visiteurs, vous l'avez dit, avec ces mosaïques, ces vitraux qui occupent une place importante. Que nous raconte-t-il finalement?
2: Alors, il y a toute une histoire autour des vitraux et des mosaïques. On l'explique lors des visites guidées. Il y a le fameux bestiaire. Il y a vraiment toute une histoire. Il faut vraiment venir la visiter. C'est un lieu qui mérite la découverte.
0: Et on peut visiter cette basilique comme un monument historique, même sans être croyant. Hein. Faut bien le préciser quand même, Bénédicte.
2: Bien sûr. C'est un lieu de toute façon qui provoque une émotion. On le voit parmi nos nombreux visiteurs. Il y a beaucoup de croyants du monde entier, mais il y a aussi des touristes, des curieux qui viennent et qui sont surpris par la beauté du lieu.
0: Qu'est-ce qui surprend quand même le plus les visiteurs lorsqu'ils entrent pour la première fois donc à la basilique de Lisieux?
2: Alors souvent c'est le côté très coloré, sans une seule goutte de peinture, hein, toutes ces mosaïques très très colorées construites par la famille Gaudin, que ce soit pour la basilique supérieure ou pour la crypte, c'est ce qui étonne souvent. On ne s'attend pas à trouver autant de couleurs dans une basilique et avec des couleurs très différentes, que ce soit dans la basilique supérieure ou dans la crypte.
0: Alors je ne sais pas, qu'est-ce que vous diriez à quelqu'un qui ne connaît pas encore la basilique pour lui donner envie de venir?
2: Venez découvrir un lieu unique, pas toujours très connu. On pense effectivement, comme vous le disiez, qu'il faut être croyant pour venir visiter la basilique. Mais c'est aussi un magnifique monument. Hein. On l'a vu avec le monument préféré des Français. On peut la découvrir sous l'angle architectural. C'est une prouesse architecturale. Hein. Elle a été construite très rapidement et entièrement en béton, ce qui est aussi très, très étonnant.
0: Bénédicte de Baude-Vatier, vous restez avec nous hein, pour quelques minutes encore. En attendant les appels des auditeurs et des auditrices pour savoir si vous avez voté, vous aussi, pour la basilique de Lisieux dans cette émission présentée par Stéphane Bern ce soir, le monument préféré des Français, 02 31 44 48 44, après Boulevard Désert.

0: Boulevard désert et Carbone, c'est pas si facile.
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0: Le monument préféré des Français, avez-vous voté pour la basilique de Lisieux? Dites-moi, prenez la parole, 02 31 44 48 44. Alors on vient de parler d'architecture, de mosaïque, de patrimoine, mais derrière cette basilique, il y a évidemment une femme, c'est Sainte Thérèse de Lisieux, une jeune carmélite devenue l'une des figures religieuses françaises les plus connues dans le monde. Bénédicte Baude-Vatier, responsable de la communication externe du sanctuaire de Lisieux, on ne peut pas comprendre la basilique sans comprendre Sainte Thérèse quand même.
14: Tout à fait, tout à fait. Les deux sont liés. La basilique a été construite pour transmettre le message de Thérèse. C'est son message. C'est un immense merci à Thérèse. C'est un ex-voto. Donc effectivement, les deux sont bien sûr extrêmement liés.
0: Mmh. Alors, comment Lisieux est-elle devenue un grand lieu de pèlerinage? Racontez-nous un petit peu.
14: Alors en fait, la construction de cette basilique, on l'a dit tout à l'heure, hein, elle a débuté en 1929. Thérèse ayant été canonisée en 1925, il a fallu construire un lieu pour accueillir toutes les personnes qui voulaient bien sûr venir lui rendre visite d'une certaine manière. Et le culte de Thérèse, il a été favorisé par la piété des poilus durant la guerre. Donc l'évêque de l'époque, Monsieur Lemonnier, il a vraiment fait des pieds et des mains, si j'ose dire, pour construire une basilique.
0: Quelles sont
14: très grande.
0: Très grande, oui, parce que c'est vrai que c'est immense. Hein.
14: Oui.
0: Quels sont les enjeux pour préserver la basilique, la faire connaître aussi aux générations futures?
14: Alors, il y a un plan de sauvegarde sur 10 ans. Il faut savoir que c'est un lieu qui vit et qui est entretenu uniquement grâce à la générosité de tous. Hein. C'est un patrimoine qui nous a été légué, qu'on se doit de conserver pour ensuite le transmettre.
0: Et puis, c'est un lieu, on le rappelle, qui attire de très très nombreux visiteurs. Alors, la foi, le patrimoine, la curiosité, c'est un petit peu tout cela à la fois, avec des visites spéciales quelquefois.
14: Tout à fait. Nous avons notamment, pendant l'été, des visites insolites qui permettent de découvrir la basilique sous un autre angle, avec des lieux très intéressants, très parfois un peu cachés qu'on devine lors de ces visites.
0: Bon, vous serez devant votre poste de télévision, je suppose, ce soir, Bénédicte.
14: Oui, bien sûr, avec le cœur qui battra très vite.
0: Évidemment, évidemment. Merci beaucoup. Je rappelle que vous êtes responsable de la communication externe du sanctuaire de Lisieux. Merci, Bénédicte Beaudvatier. Merci à vous.
14: Merci Nathalie.
0: Avez-vous voté pour la basilique de Lisieux dans l'émission présentée par Stéphane Bern ce soir? Le monument préféré des Français, 02 31 44 48 44 sur notre page Facebook. On nous dit oui, ce serait très mérité, n'est-ce pas Karine? Il y a Jean-Pierre qui nous dit oh que oui. Ludovic, mais oui, j'attends de voir demain soir le résultat sur France 3, on y croit. Ou encore Francine, elle est si magnifique. Et Patricia, elle le mérite amplement. Voilà, on aura un premier témoignage dans un instant, on l'espère en tout cas. En attendant, il y a des chansons qu'on n'oublie jamais parce qu'elles ont marqué notre enfance ou nous rappellent un joli souvenir. C'est peut-être le cas avec celle que je vous propose maintenant. Et en attendant d'en discuter ensemble de la basilique de Lisieux, Michel Fugain, une belle histoire.

0: et sa belle histoire.
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0: La basilique de Sainte-Thérèse de Lisieux représente la Normandie dans le monument préféré des Français. Et ce soir, eh bien, la Normandie sera devant son écran pour découvrir eh bien, si la basilique va décrocher le titre de monument préféré des Français dans l'émission présentée par Stéphane Bern. Mais avant le verdict, on vous pose la question. Avez-vous voté pour la basilique de Lisieux? Sabine est avec nous à Livaro. Bonjour Sabine. Sabine, vous êtes avec nous? Sabine à Livaro, oui, bonjour.
3: Bonjour.
0: Vous êtes avec nous, très bien. Bon, alors, avez-vous voté pour la basilique de Lisieux, Sabine?
3: Ah oui, bien évidemment.
0: Bon, ça fait déjà un petit moment. Alors, je tiens à le préciser, parce qu'on a des appels ce matin pour nous dire comment on fait pour voter. Alors, le vote est fini depuis longtemps, hein. Ça s'est arrêté le 24 juillet. Oui. C'est là, voilà, on va savoir ce soir si la basilique est le monument préféré des Français. Vous y croyez, Sabine?
3: Bien sûr.
0: Évidemment.
3: Bien sûr, on l'a cette basilique quand même, je la vois pratiquement tous les jours, en passant, quand je travaillais encore, je passais devant tous les jours, et c'est quand même un beau monument, oui. Hein, et c'est une belle histoire, si je peux m'exprimer ainsi.
0: Oui, c'est vrai. Vous avez fait voter votre entourage aussi?
3: Mais non, écoutez, on vient de rentrer, donc j'ai allumé le poste ce matin, et j'ai vu voter pour la basilique, et bien écoutez, je viens juste d'appeler, et c'est bête à dire, mais c'est juste maintenant que je viens d'appeler, vous voyez, en me disant, bon, il faut absolument que j'appelle, que je vote pour Lisieux, pour la basilique, et puis...
0: Mais alors, les votes sont terminés, Sabine, les votes sont terminés, hein,
3: je sais, je viens de l'entendre, c'est pour ça.
0: D'accord.
3: Je suis assez honnêtement, bon, c'est gentil.
0: Alors, quand vous pensez à la basilique de Lisieux, quelle est la première image qui vous vient malgré tout?
3: Ah ben c'est Sainte-Thérèse, bien évidemment, mmh. c'est les mosaïques de la basilique, c'est la beauté de cet endroit, mmh. hein, qui est quand même assez remarquable. Mmh.
0: Vous l'avez visité plusieurs fois?
3: Oui, ben c'est-à-dire que dès que nous avons des amis, des étrangers même qui viennent, c'est la première chose qu'ils veulent voir. Mmh. Donc je suis allée même avec une amie du Pérou pour la visiter.
0: Mmh. Et est-ce que vous êtes montée jusqu'à la coupole, dites-moi?
3: Non, je ne pense pas. Non, la coupole, j'y suis jamais montée, mais j'ai un petit problème de vertige, déjà.
0: Oui, oui.
3: Et puis, ce qu'on fait régulièrement, c'est de visiter au moment de Noël les crèches.
0: Ah,
3: les crèches
0: c'est magnifique.
3: Qui sont en bas.
0: Ouais, c'est une très très belle exposition de toutes les crèches du monde. Oui, absolument.
3: Il faut y aller, c'est vraiment exceptionnel.
0: Bon, vous serez devant votre poste de télévision sur France 3, forcément, Sabine.
3: Bien sûr.
0: On croise les doigts de toutes nos forces, évidemment, pour la basilique de Sainte-Thérèse de Lisieux.
3: Exactement.
0: Monument préféré des Français. Merci de votre témoignage, Sabine. Je vous souhaite une belle journée.
3: Belle journée à vous,
0: Livaro. Au revoir. Alors, pour mesurer l'impact d'un monument, rien de mieux que de demander l'avis de quelqu'un qui le découvre, donc pour la première fois, car Lisieux attire bien au-delà de la Normandie. La ville est aujourd'hui l'un des grands lieux de pèlerinage en France, et donc forcément grâce à Sainte-Thérèse. Lorsqu'on vient de l'autre bout du pays, le regard est forcément différent. Nous avons rencontré Marie-Louise, une touriste marseillaise qui a découvert la basilique et qui a été particulièrement fascinée.
4: J'étais impressionnée surtout par l'intérieur, parce que ça ne s'attend absolument pas. Après, c'est vrai que l'environnement surprend, les sculptures, les façades, le travail. Et c'est surtout l'intérieur qui m'a impressionnée quand je suis rentrée.
0: Voilà, Marie-Louise nous raconte ce qui l'a frappée en découvrant la basilique. Et vous, quand avez-vous découvert la basilique pour la première fois? Qu'est-ce qui vous a le plus impressionnée? Est-ce que vous vous attendiez à voir un monument aussi imposant? Et est-ce que cette visite vous donne envie de découvrir davantage Lisieux, tout simplement? Avez-vous voté pour la basilique de Lisieux? 02 31 44 48 44. On change d'ambiance avec un énorme tube d'Ed Sheeran, Shape of You.
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0: Shape of You, c'était Ed Sheeran. Avez-vous voté pour la basilique de Lisieux? Nous verrons ce qu'en pense Franck, qui est dans l'Orne, à Mon Secret d'ici quelques minutes.
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0: Sortons en attendant dans le Calvados, le Bessin, pour voyager au rythme des musiques d'Afrique de l'Ouest avec le groupe Joliba, qui nous emmène en pays mandingue avec une musique métissée, curieuse et pleine de découvertes. Rendez-vous ce vendredi 18 septembre à 18h30 à la ferme culturelle du Bessin à Saint-Gabriel-Brécy. Participation libre. Toutes les infos sur le site varambert.com. Ne manquez pas les journées européennes du patrimoine et dans l'Orne, à la Nova d'Alençon qui ouvre ses portes pour que vous puissiez découvrir l'histoire du site, ses coulisses et les grands événements qui ont marqué ces 10 dernières années à travers photos, films et un parcours de visite original. Ce samedi 19 septembre, c'est gratuit hein, et pour tous de 14h à 18h à la Nova d'Alençon.
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0: On remonte le temps avec un titre qui a marqué les années 80, Vivien Savage et la petite Lady, un morceau plein de nostalgie. Je suis prêt, c'est promis, on y retourne à la basilique de Lisieux qu'on espère voir, le monument préféré des Français ce soir dans l'émission de Stéphane Bern sur France 3.

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1: C'est la petite Lady, Vivien Savage.
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1: Ce soir, et forcément, on a hâte de connaître le verdict à 21h05 sur France 3. Stéphane Bern nous donne rendez-vous pour découvrir quel monument remportera le titre de monument préféré des Français 2026. Et cette année, nous suivons particulièrement donc la soirée, puisque la basilique Sainte-Thérèse de Lisieux représente la Normandie. Cocorico, n'est-ce pas Franck ? Bonjour.
3: Bonjour.
1: Dans le département de l'Orne, à Mont-Secret. Alors, vous habitiez face à la basilique, c'est ça ?
3: Oui, face à la basilique, j'ai habité pendant 18 ans face à la basilique de Lisieux. J'ai mes parents qui avaient des photos de la basilique en construction. J'ai ma mère qui a fait sa communion à la basilique. Donc, c'est un monument pour nous qui compte énormément.
1: Mmh, c'est presque, effectivement, ça rappelle des souvenirs, puisque c'est presque familial, c'est même complètement familial pour vous. Vous étiez donc dans la région d'Audeville, je suppose, c'est ça ?
3: Non, j'étais sur Beauvilliers.
1: Ah, sur Beauvilliers, d'accord, de l'autre côté. Okay,
3: de l'autre côté, c'est-à-dire à côté de Nestlé, l'usine Nestlé, et le pavillon à mes parents était face à la basilique. Donc, on voyait la basilique, mais vraiment très, très bien.
1: Mmh. Et vous avez donc des photos de la construction de la basilique que vos parents avaient prises, c'est ça ?
3: Oui, c'est ça, oui.
1: Et que vous avez encore, je suppose, parce qu'elles sont magnifiques.
3: Oui, non, mais c'est magnifique, la construction. Mon père était quelqu'un qui aimait toutes les constructions vraiment... extraordinaire, et il a pris des photos et j'ai encore les photos à la maison.
1: Mmh. Et c'est votre maman qui a fait sa communion, c'est ça ?
3: Oui, mmh. Elle a fait sa communion à la basilique, et moi j'ai fait partie d'une communauté chrétienne à Tordoué, et on allait souvent à la basilique.
1: D'accord. Alors donc forcément pour vous, ça intéresse, ça représente quelque chose d'important aussi. Il n'y a pas que la basilique, le monument,
3: oui, oui.
1: Hein, c'est ça.
3: Mmh. Moi, en tant qu'apprenti électricien à l'époque, j'ai même travaillé au Carmel.
1: Ah oui, vous connaissez bien, effectivement. Oui, parce qu'il y a la basilique de Lisieux, mais quand on ne connaît pas l'histoire de Sainte-Thérèse, il y a le Carmel à visiter, il y a sa maison d'enfance également, il y a beaucoup de choses.
3: Mmh. Oui, mais c'est vraiment un monument extraordinaire. J'espère qu'il va être...
1: Le monument préféré des Français, vous avez raison. Eh bien écoutez, nous le serons ce soir en attendant. Merci Franck de votre appel, merci beaucoup. Bonne journée, au revoir. Alors la basilique va-t-elle décrocher ce titre ? Avez-vous voté pour elle ? Nous avons rencontré Priscilla, aussi originaire du Brésil, venue découvrir la basilique. Pour elle, la découverte est particulièrement forte. Elle se dit impressionnée par le monument.
4: C'est impressionnant. Il y a l'église de São Paulo où je vais tous les dimanches. Alors, je rêve de visiter ici. C'est grand, mais en même temps, on se sent bien accueilli. Et j'aime bien aussi les détails endorés. J'ai beaucoup aimé, oui.
1: Voilà, Priscilla nous raconte sa première impression face à la basilique Sainte-Thérèse. Et vous, connaissez-vous la basilique de Lisieux ? Qu'avez-vous ressenti en découvrant un monument aussi important consacré à Sainte-Thérèse ? Est-ce que vous recommanderiez cette visite aux personnes qui viennent en France ? 02 31 44 48 44. La suite en musique avec Bill Withers, Ain't No Sunshine.

0: Magnifique Bill Withers.
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11: La basilique Sainte-Thérèse de Lisieux a été choisie pour représenter la Normandie dans le monument préféré des Français. C'est ce soir, à 21h sur France 3, Stéphane Bern dévoilera enfin le classement et surtout le monument qui remportera le titre 2026. Alors, la basilique va-t-elle s'imposer ? Après Marseille, après le Brésil, retour à un autre regard extérieur sur Lisieux, parce qu'un monument peut être connu localement, mais c'est parfois lorsqu'on le découvre avec des yeux neufs qu'on mesure vraiment sa beauté. La basilique impressionne par ses dimensions, mais aussi par ses mosaïques, ses vitraux et son architecture, mêlant notamment néo-byzantin et art déco. On en a parlé au début de cette émission. Nous avons rencontré Delphine, venue de Châteauroux, et son verdict est plutôt clair. Elle trouve la basilique magnifique.
12: Elle est magnifique, spectaculaire à l'intérieur. Et on se dit comment ils ont pu faire ça déjà. Et c'est vraiment un lieu qu'il faut visiter absolument, à voir mille et mille fois. Ça fait au moins la troisième fois ou quatrième fois qu'on la voit. Et à chaque fois, ça nous fait une sensation d'émerveillement.
11: Delphine nous raconte ce qui lui plaît dans la basilique et son impression lors de sa découverte. Alors, avez-vous voté pour la basilique de Lisieux ? Avez-vous déjà participé aux visites exceptionnelles ? Est-ce que vous connaissez déjà l'histoire de Sainte-Thérèse ? Et selon vous, la basilique mérite-t-elle de gagner ? Je peux encore vous recevoir ce matin, mais dépêchez-vous, 02 31 44 48 44. Le temps d'écouter une chanson sur les doutes et les blessures d'une relation qui s'essouffle. Et ça se trouve parfois. Pourquoi tu restes ? Un titre intime porté par toute l'émotion de la voix d'Amel Bent.

0: Voilà, chanson tout en douceur. Pourquoi tu restes? C'était Amel Bent.
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0: Allez, ça y est, on y est. Après des semaines d'attente, la basilique Sainte-Thérèse de Lisieux va enfin connaître son destin dans le monument préféré des Français. Rendez-vous ce soir à 21h05 sur France 3 avec Stéphane Bern pour découvrir donc le résultat. La basilique peut-elle décrocher le titre? On a hâte de connaître la réponse. En tout cas, la basilique ne laisse personne indifférent. Mais le concours du monument préféré des Français, ce n'est pas uniquement une question de beauté ou d'architecture, c'est aussi une histoire de mobilisation. Monument historique, lieu de pèlerinage, symbole de Lisieux et véritable trésor architectural. En tout cas, elle rassemble bien plus que des pierres, des souvenirs, des émotions et des histoires personnelles. Nous avons posé la question à Denis, qui lui ne cache pas son enthousiasme.
2: Il est magnifique, il est absolument magnifique, il est à découvrir. Nous sommes de la région et on n'avait jamais pris le temps de venir ici. Franchement, c'est majestueux, c'est grandiose.
0: Voilà Denis qui arrivait donc du sud de la France, qui nous expliquait pourquoi il adorait la basilique, ce qui plaît dans le monument, pourquoi selon lui elle mérite très largement sa place dans cette émission, le monument préféré des Français, puisque depuis le lancement du vote, les internautes ont été invités à choisir le monument qui donc représentera leur région forcément ce soir. Et donc la question reste simple, est-ce qu'on a voté, vous avez voté pour la basilique de Lisieux? Donc encore un petit peu de patience et rendez-vous ce soir à 21h05 sur France 3. Merci en tout cas à vous tous pour vos témoignages. Notez, demain je vous demanderai s'il faut repasser des examens après un certain âge quand on conduit encore. Ah, ça peut être un sujet qui fâche là aussi. Pour l'heure, 2002, Maroon 5 sort This Love, l'un des titres qui va révéler le groupe au grand public. Une chanson pop-rock inspirée d'une relation compliquée. Passez une belle matinée.

0: Manu Tsao à l'instant. Bonjour Sylvain Cotigny.
1: Bonjour, bonjour à tous.
0: Au programme, ici ça marche, 10h-11h.
1: Eh bien écoutez, on va parler d'un grand projet alimentaire territorial et de la troisième édition du défi zéro déchet sur le territoire de Flers Agglo. Alors est-ce que vous triez à la maison?
0: Ah, complètement.
1: D'accord. Est-ce que vous appliquez la méthode Bidou pour éviter des achats superflus?
2: Bidou.
0: C'est quoi
2: un acronyme?
1: Ah, bisous. Moi, j'en dis pas plus. Vous restez avec nous, vous saurez tout à l'heure.
0: Je vais essayer de réfléchir.
1: Vous réfléchissez à ça. On va tout vous expliquer dans quelques minutes.
0: Hein.
1: Allez, bonne journée.
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1: 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Vos infos avec Jean-Baptiste Marie. Bonjour Jean-Baptiste.
4: Bonjour Sylvain, bonjour à toutes et tous. Une disparition inquiétante et un appel à témoins lancé par la gendarmerie du Calvados. Un homme de 70 ans qui s'appelle Joël, disparu depuis samedi matin de chez lui à Thury-Harcourt. Il a été géolocalisé pour la dernière fois dans la nuit de dimanche à lundi dernier à Ouistreham vers 2h du matin. Ce monsieur est atteint de la maladie d'Alzheimer. Sa disparition est donc jugée inquiétante. Si vous avez des infos, il faut contacter la brigade de gendarmerie de Pont-d'Ouilly. Vous composez le 17, appel à témoins et photos de la personne disparue retrouvée sur ici.fr et sur les réseaux sociaux d'ici Normandie. Le suspect d'un meurtre commis le week-end dernier à Clécy a passé la nuit en prison. L'individu a été placé en détention provisoire après sa mise en examen. Suspecté d'avoir poignardé au petit matin samedi un homme âgé d'une trentaine d'années. En plein cœur de cette commune tranquille de Suisse normande, des coups de couteau commis devant témoins. Dans l'ordre, l'intervention des pompiers a permis d'éviter l'embrasement d'une forêt à Val-au-Perche, 10 hectares préservés, alors que juste à côté, le feu brûlait, 7 hectares de chaume et 1 hectare et demi de forêt. L'incendie a été éteint par la soixantaine de soldats du feu dépêchés sur place hier après-midi. Lundi, déjà, les pompiers de l'Orne avaient lutté contre un feu de végétation, 600 mètres carrés de forêt partie en fumée à la Ferrière aux Étangs. Au sud de Caen, à Bretteville-sur-Lèze, des parents d'élèves crient leur colère. Leurs enfants en situation de handicap n'ont pas d'accompagnant d'AESH pour les aider dans leur travail scolaire ou à la cantine. Dans cette école primaire de village, ils sont 5 enfants supplémentaires pouvant bénéficier sur le papier d'une aide personnalisée à avoir fait leur rentrée au début du mois. Sauf que l'éducation nationale n'a pas embauché d'AESH supplémentaire pour le moment. Certaines familles sont dans le désarroi. Leur témoignage est à lire sur ici.fr. La ville d'Alençon installe 6 distributeurs de protection hygiénique gratuite. La municipalité entend ainsi répondre à la situation de précarité menstruelle dans laquelle se trouvent 4 millions de femmes en France, notamment les plus jeunes. Ils ont été implantés, ces distributeurs, dans des sanitaires publics, notamment à la Maison des Solidarités, au gymnase de l'Étoile, dans 2 médiathèques ou encore dans le pôle de culture urbaine CM35. En sport, ça passe pour le camp basket Calvados en Coupe de France. Les CVCistes n'ont pas raté le coup d'envoi officiel de leur saison hier soir à domicile. Un succès 82-79 dans ce premier tour de Coupe de France que les Canets n'avaient plus passé depuis 2018. De quoi se rassurer un peu avant le début du championnat Elite 2 qui commencera le vendredi 25 septembre pour le CBC à domicile toujours contre Aix-Maurienne.
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1: Sylvain, quel temps pour ce mercredi? Un ciel dégagé, plutôt ensoleillé pour aujourd'hui, même si quelques gouttes de pluie sont possibles sur la région à la mi-journée. C'est ce que nous annonce Météo France, avec un vent de nord-ouest qui va rester bien faible.
4: Les températures?
1: Ça baisse un peu.
4: Hein. Oui. Hein.
1: 18 à Cabourg, Ouistreham, L'Aigle, Cé, Vimoutier ou Gacé, 19 à Bayeux, Honfleur, Villers-Bocage et Avranches, 20 degrés à Caen, Vire, Flers, Tingebré, Falaise et 21 à Argentan, Alençon ou bien encore à Saint-Lô.
4: Et demain, un temps plutôt gris qu'avec de faible pluie pour demain, ça restera nuageux vendredi avec des températures comprises entre 20 et 22 degrés. Retour de l'info dans une heure.
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1: Ici ça marche pour vous parler du projet alimentaire territorial et du défi zéro déchet sur le territoire de Flers Agglo avec notre invité. Mais juste avant, parce que je sais que vous vous intéressez sur ma méthode bisou là,
2: vous voulez fouiller mes poubelles,
1: ça vous interpelle. Hein, c'est une méthode pour penser, vérifier avant d'acheter. Voilà.
2: D'accord. Mais je vous en dis pas plus, c'est un petit teasing.
1: Je reste à l'écoute.
2: La suite c'est dans quelques minutes.
1: Bisous.
2: À bientôt.
1: Thierry Aubin, bonjour.
7: Bonjour.
6: Bonjour.
7: Bienvenue, vous êtes vice-président de Flers Agglo, président du CIRTOM Flers Condé et maire de Messé par la même occasion. Et surtout, je puis dire que vous baignez dans l'univers du tri des déchets depuis des années. Vous êtes très sensible à ça.
6: Ça fait une quinzaine d'années, effectivement, que je baigne dedans, que j'y suis sensible obligatoirement, et puis qu'on recherche des solutions pour diminuer nos déchets, tout simplement, et diminuer les coûts pour l'usager.
7: Alors, le projet alimentaire territorial, ce qu'on appelle le PAT, le PAT, car tout d'abord, vous avez répondu à un appel à projet du ministère de l'Agriculture, c'est ça? C'est ce qui vous a lancé?
6: Oui, tout à fait. Alors, c'est l'AGLO qui a mené effectivement ce projet, déjà depuis quelques années, puisque sur le secteur, on a souhaité aussi pouvoir développer les filières courtes, entre autres, mieux manger, mieux consommer, voilà. Donc oui, c'est l'AGLO qui s'est engagé déjà depuis quelques années dans ce pacte.
7: C'est quoi? C'est créer des boucles un peu vertueuses pour que tout le monde s'y retrouve?
6: Des boucles vertueuses, je dirais. Alors, mieux consommer, moins polluer, filières courtes, producteurs locaux, économie locale, c'est aussi du social, c'est du développement durable.
7: Oui, tout à fait. Relocaliser un peu les choses aussi.
6: Relocaliser, oui, permettre à des producteurs de s'installer. C'est pas facile en maraîchage, pouvoir les aider et puis surtout les faire connaître et qu'on puisse consommer localement, parce que souvent, on se rend compte qu'on ne connaît pas les producteurs qui sont autour de chez nous.
7: Tout à fait. Et justement, dans le cadre de ce projet alimentaire territorial, il y a différentes actions qui sont menées, comme le défi zéro déchet, mais assiette en scène, par exemple, ou d'autres événements comme ça. Le défi zéro déchet, c'est aller plus loin, là, quand même, dans la démarche.
6: Oui, alors, il y a la consommation, mais c'est après la consommation.
7: Exactement.
6: On a tendance à produire de plus en plus de déchets, alors que nous avons des objectifs qui nous sont donnés par le national de réduction des déchets. Et ben, le défi zéro déchet s'inscrit effectivement dans ces actions, à la fois de sensibilisation et de pouvoir montrer qu'est-ce que l'on peut faire pour baisser ces déchets chez soi. Et il y a des solutions. Nous avons chacun des gestes différents que l'on peut appliquer, qui doivent nous permettre de baisser.
7: Et on peut faire pas que des bisous. On l'entendra.
6: Tout à fait. Mais c'est pas désagréable de penser aux bisous.
7: Exactement. Bon, saisie, vous allez voir, on va vous expliquer dans quelques minutes, mais juste avant que vous parliez justement de maraîchage, on a Lou et Léon qui seront avec nous dans quelques minutes maintenant. Ils sont installés à la ferme de la Berouette, donc maraîchers à Caligny. Ils vont nous faire part de leur expérience.
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0: Ici ça marche avec la troisième édition du défi zéro déchet sur le territoire de Flair Agglo. Thierry Aubin est notre invité, vice-président de Flair Agglo, président du CIRTOM Flair Condé et maire de Messeca. Thierry, j'ai souhaité qu'on ait avec nous un producteur parce que c'est un peu la base de tout quand même. Hein, quoi. Notre alimentation.
2: Tout démarre à la production.
0: Exactement. Quoi. Et on a Lou qui est avec nous. Bonjour Lou. Quoi.
3: Bonjour.
0: Vous êtes maraîcher à Caligny, à la ferme de la Berouette. Installé depuis quoi? Un an maintenant?
3: Oui, depuis le tout début d'année, là, depuis le 1er janvier.
0: Alors moi je suis toujours un peu curieux, mais qu'est-ce qui a fait que vous avez décidé de vous installer comme maraîcher?
3: Eh bien, j'ai fait une formation agricole qui m'a permis d'avoir les aides à l'installation. Et puis ensuite, c'est via des connaissances que nous avons pu trouver le lieu où nous sommes installés à l'heure actuelle.
0: Voilà, donc vous êtes installé avec d'autres, alors pas forcément producteurs, ça peut être éleveurs aussi, hein, parce que vous êtes plusieurs hein, sur l'exploitation. Quoi.
3: C'est ça, nous sommes quatre entreprises différentes, trois en agricole et une artisane.
0: Est-ce que ça rassure, ça permet de travailler ensemble? Comment ça se passe?
3: Ça permet de mutualiser des outils de production, aussi des services qu'on se rend, et puis aussi de partir parfois un peu plus les week-ends ou les vacances aussi. Cette année, nous avons tous pris au moins, au minimum une semaine de vacances.
0: Voilà, il y a de la solidarité, ça permet d'échanger. Et puis c'est souvent un peu le cas dans le monde agricole, c'est qu'il y a ce problème de l'isolement. Donc ça évite aussi l'isolement, et ça c'est important.
3: Tout à fait.
0: Vous êtes au milieu de votre champ là?
3: Oui, là oui.
0: Qu'est-ce qu'il y a autour de vous? Dites-moi.
3: Eh ben là, on a planté. On est à côté des courgettes que nous venons de récolter. Et en face, j'ai les radis d'hiver que j'ai semés il y a un petit temps, qui poussent bien.
0: D'accord.
3: Et nous avons aussi nous sommes en train d'irriguer les carottes et les radis bottes.
0: Ok.
3: Pour on espère d'ici deux semaines.
0: Ouais, j'étais en train de me dire que ça peut faire un joli panier, ça. Hein?
3: Oui, c'est ça.
2: Un bon repas,
0: Thierry Aubin. Hein? Vous mettez quoi dans
2: votre...
0: Voilà, exactement. Il y a cette mise en place, ce projet alimentaire territorial. Est-ce que vous pensez que, justement, de travailler, d'être soutenu, vous avez besoin de quoi, vous quoi?
3: Nous, en première année, là, on a besoin de visibilité et de communication pour qu'il y ait de plus en plus de monde qui connaissent la ferme et qui puissent venir goûter à nos produits.
0: Et
3: essentiellement cela.
0: Ouais, dans le cadre de ce projet alimentaire territorial, il y a des actions comme Assiette en Seine. Vous y avez participé?
3: Oui, c'est ça. Nous avons participé à Assiette en Seine. Et du coup, là, dans le cadre aussi de la journée zéro déchet, il y a une visite de ferme qui est le samedi 17,
0: ouais.
3: Où nous allons faire visiter la ferme maraîchère et aussi un peu le verger permaculturel des Bosquets de la Verre, qui est donc d'autres producteurs de la ferme. Et nous faisons aussi une porte ouverte le 10 octobre.
0: Voilà, pour aller
3: à partir de 14h.
0: Pour aller découvrir vos produits. Et pouvoir. Est-ce que c'est important de se sentir soutenu et accompagné?
3: Oui, ça. D'être un peu valorisé, en plus après une année compliquée comme celle qu'on a eue, ça fait plaisir, oui.
0: Ouais, Thierry Aubin, c'est important ça, d'être aux côtés.
2: Oui, alors, effectivement, d'être aux côtés, de créer du relationnel aussi, parce que qui dit relationnel dit aide aussi, entraide, c'est le projet du territoire, tout à fait.
0: Voilà, et quand on parle de réduction de déchets, évidemment, quand on va chez un maraîcher avec son panier, qu'on prend directement ses carottes, ses salades, etc., et ben voilà.
2: On produit automatiquement moins de déchets, moins d'emballage, et on a tout gagné à l'arrivée.
0: Et on est en circuit court.
2: Ah, voilà,
0: exactement, c'est pour ça que je voulais qu'on ait cet exemple. Lou, salut Léon, oui. Aussi de notre part, d'accord? On fait un petit coucou et on vous souhaite bon courage et rendez-vous les 10 et 17 octobre. À bientôt.
3: C'est ça. Merci beaucoup.
0: Merci. Et nous, on se retrouve dans quelques minutes pour parler de ce défi zéro déchet. Comment ça fonctionne, comment ça marche et pourquoi on se fait des bisous.

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1: 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La troisième édition du défi zéro déchet sur le territoire de Fleyr-Aglo a été lancée la semaine dernière. On en parle dans Ici ça marche. C'est ce que nous ferons dans quelques minutes avec notre invité Thierry Aubin, mais aussi Aurélie, qui fait partie des familles qui se sont associées à ce défi.
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1: Ici ça marche avec ce troisième défi zéro déchet lancé donc sur le territoire de Fleyr-Aglo. Thierry Aubin, vice-président de Fleyr-Aglo, est notre invité pour justement en parler. Alors, on va essayer de bien comprendre ce défi. C'est l'objectif, c'est réduire la quantité de déchets alimentaires. Voilà.
10: Oui, déchets alimentaires et déchets de façon générale.
1: Déchets tout court. Voilà, exactement. Il y a une vingtaine de foyers qui participent.
10: 20 familles exactement, effectivement, qui participent volontairement à ce défi et qui vont pendant 3 mois un petit peu mesurer ce qu'ils produisent comme déchets, quels gestes ils vont pouvoir appliquer, quels en sont les résultats et les partager avec les autres participants.
1: Alors on pourrait dire que 20 familles, mais c'est volontaire.
10: Oui, alors voilà, effectivement, on pourrait dire pourquoi pas 50, pourquoi pas 100. Ensuite, ce qu'on veut, c'est pouvoir avoir un suivi avec eux. Il y a des ateliers d'organiser où le nombre de places sont aussi limitées. Et puis l'idée, c'est d'en faire des ambassadeurs pour qu'ils puissent diffuser aussi la bonne parole autour d'eux, qu'ils puissent aider leur entourage à continuer à réduire leurs déchets. Je dis bien continuer parce qu'aujourd'hui, on a vraiment un mouvement qui s'est engagé depuis 2 ans sur le territoire.
1: Eh ben, accueillons Madame l'ambassadeur. Alors Aurélie, bonjour.
11: Bonjour Sylvain.
1: Aurélie, oui, vous avez choisi de participer à ce défi zéro déchet. Alors, vous êtes déjà quelqu'un qui était sensible au tri et au zéro déchet. Hein.
11: Tout à fait, oui. C'est une de mes valeurs, de m'occuper de trier, depuis que c'est, même avant que ce soit obligatoire, avant l'arrivée des sacs transparents, oui, c'était déjà ce que nous faisions.
1: Exactement. Ce que nous faisions au sein du foyer, ou c'est vous qui avez un peu mis tout ça en place
11: C'est moi qui ai mis tout ça en place, on va dire. voilà. Mais toute la famille suit sans problème.
1: Oui, parce qu'après, l'idée, c'est effectivement d'y associer tout le monde. Hein.
11: Oui, bien sûr. Hein. Le compost, tout le monde a compris les règles, le conjoint, les enfants, il y a voilà, tout le monde suit le mouvement et sans contrainte.
1: Alors, est-ce que vous avez commencé à remplir le carnet de bord, hein, parce que
11: oui, et peser les sacs.
1: Ouais.
11: C'est la nouveauté, voilà. Ce dont on ne faisait pas naturellement, bien sûr.
1: Exactement. Est-ce que les premières pesées, bah alors c'est tout jeune, hein, ça a été lancé la semaine dernière, mais justement, ça a déjà amené à quelques réactions, quelques commentaires. Hein.
11: Bah en fait, là pour l'instant, on n'a fait que des sacs jaunes, ouais. Vu qu'on fait vraiment beaucoup de tri. Je pensais que c'était plus lourd que ça. Là, je suis à 700 grammes, mais un sac jaune bien rempli, bah en fait, c'est pas si lourd que ça.
1: Bon,
11: bah. Mais je n'ai pas encore fait d'ordures ménagères.
1: Bon, bah écoutez, ça va venir. Vous restez avec nous, Aurélie. On va se retrouver dans quelques minutes. Est-ce que vous appliquez la méthode bisou, quoi?
11: Oui, je suis précurseur de par mon métier. La méthode bisou, j'en parle justement à mes clients.
1: Ah, d'accord. Oui. Eh bien, écoutez, voilà. Là, ça met encore plus de mystère. On va en parler dans quelques minutes, là, juste après Mike and the Mechanics. À tout de suite, Aurélie.
11: Merci, à tout de suite.

0: Mike and the Mechanics.
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0: Une belle initiative à l'honneur jusqu'à 11h, le défi zéro déchet lancé sur le territoire de Fleraglo. Thierry Aubin, vice-président de ce territoire, est notre invité avec Aurélie qui a ménagé le suspense il y a quelques minutes parce que vous nous avez dit, Aurélie, donc je rappelle que vous faites partie des 20 familles qui participent à ce défi zéro déchet. Vous avez expliqué que justement le tri c'était quelque chose qui vous concernait depuis un bout de temps, que vous avez pesé, etc. Et vous nous avez dit, avec mon métier, je suis encore plus sensible. Nous, on veut savoir. Alors, vous faites quoi?
3: Alors, je suis organisatrice d'intérieur et j'aide les personnes à réorganiser leur logement.
0: D'accord.
3: Et surtout, la première étape la plus importante, c'est le tri.
0: Ouais.
3: Et le tri, moi, je ne suis pas pour mettre tout à la déchetterie.
0: Okay.
3: Voilà, donc c'est pour ça que je faisais le lien. C'est que moi, je suis au contraire pour l'économie circulaire, remettre en circulation des objets d'occasion.
0: Ouais.
3: Il y a des associations comme il y a à Flers, la redingote, les livres, voilà,
0: les fourmis vertes. Voilà, exactement. Et d'ailleurs, dans le carnet de bord, Thierry, on voit dans les questions qui sont posées, est-ce que vous avez choisi justement de prendre du matériel ménager, électroménager, en ressourcerie?
4: Oui, tout à fait. Pourquoi acheter parfois du neuf alors que dans de l'occasion, en recyclerie, on retrouve des choses mais qui sont en état de marche, parce que les recycleries sont là aussi pour s'assurer qu'ils sont en état de marche et que ça peut durer très très longtemps, à petit prix encore en plus. On fait des économies, on travaille pour la planète. Tout est gagné.
0: Voilà, je pense que vous ne direz pas le contraire, Aurélie. Hein.
3: Tout à fait.
0: Bon.
3: Exactement.
0: Est-ce que c'est facile d'impliquer toute la famille?
3: De mon côté?
0: Ouais.
3: Ah oui. Bah, nous sommes en campagne, en fait, monsieur est assez nature.
0: D'accord.
3: Donc voilà, non, on comprend tout à fait les besoins, puis les enfants suivent. Depuis tout petit, en fait, ils ont été éduqués comme ça. Donc,
0: vous, si vous avez rejoint et si vous avez choisi de participer à ce défi, c'est aussi pour pouvoir, entre guillemets, profiter des ateliers, parce que vous avez besoin d'infos et d'aller plus loin.
3: C'est ça, exactement, approfondir mes actions et puis via ces ateliers aussi apprendre de nouvelles choses. Par exemple, j'ai vu dans le programme la cuisiner avec des restes, du pain rassis ou autre, et pourquoi pas tester, c'est vrai que je ne le fais pas actuellement. Voilà, même les fans de carottes, on va revaloriser ça, donc c'est intéressant de voir ça. Et les ateliers sont, voilà, la liste est intéressante.
0: Alors pour le pain, on peut faire des cookies au pain rassis.
3: Oui, j'ai vu.
0: Dans le carnet de bord, il y a la recette. Hein.
3: Oui, donc on va faire ça.
0: Donc si vous en faites, pensez à nous.
3: D'accord, je vous envoie.
0: Bravo à la vingtaine de familles aussi qui participent à ce défi, parce que ça fait avancer les choses, parce que forcément derrière, on va en tirer des conclusions et nous en parlerons dans quelques minutes. Merci beaucoup Aurélie.
3: Merci à vous Sylvain.
0: Avec plaisir.
3: Bonne journée. Au revoir.
0: À bientôt. Au revoir.

0: toute la ville. Et Zocine Berroir avec Colin Lesterre.
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0: J'allais dire danser, mais pourquoi pas après tout. Le week-end prochain, dans le cadre des Journées Européennes du Patrimoine, visite et animation gratuite au château de Caen de 11h à 18h avec au programme visite commentée des réserves du musée, visite commentée de l'exposition Le Château des Photographes avec une expo La Monnaie raconte l'histoire et un spectacle immersif. Plus d'infos sur museedenormandie.fr. Dépêchez-vous, il vous reste quelques jours pour vous plonger dans l'ambiance conviviale d'un camping de bord de mer. Les vacances idéales prennent rapidement une tournure inattendue avec un spectacle à découvrir au Hara National du Pin. Ça s'appelle Vacances décalées jusqu'à la fin de la semaine avec chevaux et artistes sur scène. Alors en semaine à 15h et le week-end prochain à 16h.
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0: Vous restez avec nous, Nino Ferrer avec le Sud, et on se retrouve juste après avec Thierry Aubin, notre invité, pour parler du défi zéro déchet sur le territoire de Flers. On va peut-être enfin vous parler de la méthode bisou quand même, on va tout vous expliquer.

0: Le Sud avec Nino Ferrer.
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0: Ici ça marche. Oui, ça marche. On vous donnera les résultats d'ailleurs dans quelques minutes maintenant. Ce défi zéro déchet mené sur le territoire de Flers-Agglo et son vice-président Thierry Aubin est avec nous. Parler de ces familles qui participent, donc une vingtaine de familles, qui se sont portées volontaires, hein, c'est ça?
3: Ah oui, tout à fait. C'est uniquement du volontariat.
0: Ouais, car. Donc avec des familles plus différentes les unes que les autres.
3: Ah oui, complètement. On va avoir des familles qui aujourd'hui faisaient peu de tri, on va dire, ou étaient moins dans la démarche, et d'autres qui sont déjà engagés dans la démarche, mais qui ont encore des choses à voir, à partager, à apprendre. D'ailleurs, on en a tous, nous pourrions tous faire partie des familles volontaires.
0: Voilà, exactement. Quoi. Alors, il y a la méthode bisou, quoi. Enfin, la méthode bisou, c'est une méthode autour de 5 questions. Quoi. B comme besoin, I comme immédiat, S comme semblable, O comme origine, et U comme utile. En gros, c'est avant d'acheter, on se pose ces 5 questions.
3: Et ben voilà, il faut se poser les bonnes questions avant d'acheter. Voilà, est-ce que j'en ai besoin? Est-ce que c'est utile?
0: Déjà, la première question, elle enlève 50% des achats.
3: Quoi. Déjà une partie. Bah, on est dans une société de consommation.
0: Ouais.
3: Voilà, quand on se balade dans les magasins, hop, instinctivement, on attire notre regard pour aller acheter. Eh ben non, si j'en ai pas besoin, c'est peut-être pas la peine que je l'achète. Surtout si c'est pour qu'on le retrouve quasiment neuf. Alors, dans les poubelles, c'est très gênant. Si je retrouve en recyclerie, moindre mal, mais quand même, si j'en ai pas besoin, je le prends pas.
0: Et ben voilà, donc n'oubliez pas cette méthode bisou, on va tous s'en rappeler, j'en suis sûr, grâce à vous, merci pour cette info. Thierry Aubin, on a l'habitude pendant cette émission, c'est de partager aussi de bonnes idées, ça s'appelle Ça marche ici, qu'en pensez-vous, sur d'autres territoires. Avec le logement étudiant aujourd'hui, avec imaginez un loyer de 0 euros par mois, vous dites que c'est impossible, ou qu'il s'agit d'une arnaque, eh bien pas du tout, figurez-vous que ça existe bel et bien, votre radio ici a trouvé ce bon plan dans la Drôme, c'est un reportage de Robin Verneau, Florence Gocho, que je vous invite à écouter et vous pourrez réagir juste derrière.
4: Un logement étudiant gratuit en échange de quelques heures de bénévolat auprès des seniors.
5: C'est gagnant-gagnant, je trouve.
4: À Valence, le groupe de résidence pour seniors Domitis propose à des étudiants de se loger gratuitement en échange de quelques heures passées aux côtés des résidents. Inès, 18 ans, vient par exemple d'emménager dans l'un de ses appartements. Florence Gocho est allée à sa rencontre.
6: Mes parents, ils auraient pu payer un logement étudiant, mais au final, là, j'ai un appart qui est beaucoup mieux. Comparé au logement étudiant, je fais des heures de bénévolat pour pouvoir me le payer, donc c'est mieux pour mes parents et pour moi.
4: L'appartement d'Inès est un T2 tout équipé, déjà meublé, climatisé, lumineux. Il dispose même d'un balcon, le tout pour 0 euros de loyer en échange d'une quinzaine d'heures de bénévolat chaque semaine auprès des résidents. L'étudiant s'engage par exemple à organiser des ateliers de pâtisserie, des sorties au marché ou encore des jeux.
7: Pompiers, des militaires. Ouais, c'est facile. Tu croyais tranquille avec des vieux, hein.
4: Pour Denise, 81 ans, c'est un lien intergénérationnel très précieux.
8: C'est amusant parce que des fois, on dit des choses, ah non, je sais pas, j'étais pas née, et elle-même en bénéficie de notre savoir aussi. C'est dans les deux sens.
4: Alors ici, dans la Drôme, ça marche, mais vous, qu'en pensez-vous? Je suis allé en discuter avec Fabien qui salue l'initiative.
9: Bah, c'est une bonne initiative pour permettre aussi aux jeunes étudiants qui galèrent à trouver un logement de pouvoir se loger et en même temps de faire une bonne action.
4: Et au-delà du logement, cette solution permet aussi de créer du lien entre les étudiants et les seniors, un aspect important pour Fabien.
9: Totalement, parce qu'on se rend compte qu'il y a de plus en plus aussi de personnes âgées qui se trouvent abandonnées par leur famille parce que trop loin, à la distance ou autre, et qui se retrouvent seules. Et donc je trouve ça bien aussi de permettre à ces personnes âgées d'avoir une activité, des contacts et du lien avec des jeunes.
4: Aujourd'hui, avec cette solution, Inès économise plus de 500 euros chaque mois et ce dispositif Génération Partage a déjà permis à plus d'une centaine d'étudiants de se loger gratuitement.
7: Et c'est là qu'on n'en trouvera pas.
0: Voilà un dispositif, on voulait échanger avec vous, qui est en train de se mettre en place un peu partout. Je crois que sur Caen, il y a déjà quelques expériences qui sont menées. Thierry Aubin, vous qui êtes vice-président de Flers-Agglo, justement, le logement étudiant, c'est quelque chose qui vous préoccupe, je suppose.
3: Oui, tout à fait. Alors, d'autant plus que ma compétence est sur le logement. Vous voyez, ça tombe parfaitement.
4: C'est parfait.
3: Voilà. Non, mais je trouve qu'effectivement, ce mode de logement est très, très intéressant. C'est du gagnant-gagnant. Gagnant pour la personne qui va recevoir, gagnant pour le jeune qui y va. Et puis, c'est une relation entre les différentes générations. On ne peut que, effectivement, aller dans ce sens-là. D'autant plus que pour les étudiants aujourd'hui, au moins sur les grandes villes, c'est vraiment une difficulté pour se loger.
0: Exactement. Donc, une expérience à développer, ça.
3: Ah, totalement.
0: Et à mettre en place sur d'autres territoires. On va continuer de parler du défi zéro déchet dans quelques minutes maintenant, parce qu'on en parle, c'est bien, on a les exemples de famille, on a eu un producteur avec nous. Mais est-ce qu'il y a des résultats derrière tout cela ? Vous nous en parlerez.

0: Music of Light avec Imagination. La troisième édition du défi zéro déchet sur le territoire de Fleraglo a été lancée la semaine dernière. Une vingtaine de familles participent. Troisième édition, ça veut dire que, eh bien, on a déjà des résultats et on va en parler dans quelques minutes.
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0: Ici, ça marche avec le troisième défi zéro déchet sur le territoire de Flers. Avec nous, Thierry Aubin, vice-président de Flers Aglo, pour justement parler de ce défi. On l'expliquait tout à l'heure, une vingtaine de familles, mais c'est l'ensemble des habitants du territoire que vous voulez sensibiliser. Alors, il y a des chiffres, mais ils sont plus bons.
10: Alors, il y a des chiffres, effectivement, qui vous avez sous les yeux 2024, mais qui ne sont plus bons en 2025. Je vais donner
0: mais
10: un,
0: tant
10: un
0: mieux.
10: Exemple.
0: Mais tant mieux, parce que c'est du positif.
10: Ça va dans le bon sens. Et
0: ouais.
10: D'ailleurs, il faut encourager les usagers à continuer. Mais nos poubelles en 2024, 156 kilos
0: oui, par habitant.
10: Voilà.
0: Par an et par habitant.
10: Par an et par... Ouais. En 2025, nous étions à 111 kilos. Et je pense que là, en 2026, on va être quasiment aux 100 kilos par an par habitant.
0: Qu'est-ce qu'a fait le changement?
10: Énorme. Alors, qu'est-ce qu'a fait le changement? C'est qu'en 2025, il y a une grosse transformation sur le territoire. Nous sommes passés au sac transparent. Le compostage a continué à se développer. Et on a vraiment vu au mois de mai l'année dernière, le 5 mai 2025, vraiment une forte chute et une adhésion des habitants effectivement au dispositif. Alors tout ça, ça venait compléter aussi tout ce qui a pu être fait en communication avant.
0: Ouais.
10: Il y a le défi zéro déchet depuis 3 ans qui ont fait partie.
0: Et d'autres actions en amont.
10: Voilà, il y a eu la fête de la récup, il y a eu... voilà, mais effectivement, depuis l'année dernière, une forte baisse au bénéfice des usagers, puisque ça nous permet d'encaisser toutes les augmentations que l'on peut avoir, parce que malheureusement, le traitement, la collecte, ont un coût. L'augmentation du carburant, on l'a subi, comme tout le monde. Donc cette baisse, elle permet effectivement de encaisser ces augmentations sans avoir à la répercuter de nouveau sur l'usager. Parce qu'on nous dit toujours, je trie de plus en plus, mais ça baisse pas.
0: Et là, mais ça augmente pas.
10: Maintenant, on peut dire, ça n'augmente pas. Notre objectif, effectivement, si on le pouvait, ce serait de pouvoir baisser. Mais déjà, si on n'augmente pas, on a fait un grand, grand pas.
0: Bon, vous êtes quand même des bons élèves au niveau normand, parce que je crois que la moyenne donc par habitant, par kilo et par an, c'est 280 à peu près. Là, vous êtes à combien? 120, 130, ce que disait tout à l'heure.
10: Ah, sur d'ordures ménagères, on va même arriver aux 100 kilos par habitant cette année. Alors, nous ne sommes pas les seuls. Après, il faut faire la différence. On est des bons élèves, tout à fait, ça, je ne vais pas le nier. Mais il faut faire la différence entre les différents types de territoires. Vous allez avoir des grandes villes comme Caen, vous allez avoir toute la zone touristique, on sait que c'est beaucoup plus difficile au niveau du tri, et ça progresse, heureusement, je dirais heureusement pour eux. Et puis des zones un peu plus rurales, avec des villes moyennes comme Flers, où il est peut-être plus facile de sensibiliser. Et puis, ça fait quand même une trentaine d'années qu'on est sur le sujet, quand même.
0: Ouais, c'est vrai. Et vous travaillez ensemble. C'est ça qui est intéressant aussi. C'est un sujet qui est partagé, est global. Alors,
10: on essaye de plus en plus de travailler ensemble entre le CIRTOM, qui est un groupement de collectivités, ces collectivités. Mais vous avez à côté le CPIE, par exemple. Il y a la recyclerie des fourmis vertes. Il y a énormément de structures qui viennent ou qui ne viennent.

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0: La troisième édition du défi zéro déchet sur le territoire de Flers Agglo a été lancée la semaine prochaine. On attend maintenant les résultats, et avec impatience, parce qu'on a vu que ça progressait tous les ans, donc on verra bien. Thierry Aubin, c'est un sujet qui vous passionne, qui vous anime depuis des années maintenant. Est-ce que vous avez l'impression de donner des coups d'épée dans l'eau, ou est-ce que vous avez l'impression que les choses avancent?
2: Ah non, pas du tout. Moi, j'ai vraiment l'impression que les choses avancent. Alors, elles avaient déjà commencé à avancer avant que je ne tombe dans la marmite, mais étant tombé dedans, effectivement.
0: Mais il faut continuer à faire bouillir. Hein,
2: ah oui, mais c'est quelque chose de très très intéressant. Alors, tous les élus qui se retrouvent confrontés au problème et qui s'y investissent le reconnaissent aujourd'hui. C'est très intéressant et on voit les progrès qui peuvent être faits. Je vous ai dit tout à l'heure sur les ordures ménagères, le tri dans les déchetteries, il y a énormément de travail. Le compostage aussi, qui est arrivé chez nous, alors que certains n'y croyaient pas.
0: On avance,
2: Et
0: ça marche.
2: Pour encourager les usagers, bravo, c'est grâce aussi aux usagers si
0: bien
2: on
0: sûr.
2: Avance. Voilà, nous on est là pour mettre en place des outils, mettre en place des équipements, et les usagers vont se les approprier et le font. Donc non, c'est très très positif, il faut qu'on continue dans ce sens-là.
0: Bon, bah écoutez, c'est ce qu'on va faire. On va se donner rendez-vous début d'année prochaine, hein, puisque c'est jusqu'à décembre le troisième défi zéro déchet. Et puis, juste le temps quand même que vous ayez quelques résultats, puis viendrez nous voir pour nous dire comment ça a fonctionné cette année.
2: Bien volontiers. Merci.
0: Bah écoutez, l'invitation est lancée. On va se caler cela. Et puis, bravo à ceux et celles qui s'associent à ce projet. Je pense à la vingtaine de familles, parce que c'est une belle démarche aussi.
2: Bien.
0: Et puis, à tous ceux qui tous les jours font attention pour que notre planète soit la plus vertueuse possible. Merci beaucoup, Thierry Aubin.
2: Merci.
0: Et bonne journée à vous.
2: Vous aussi.

0: Le coup de folie de Thierry Pastor. Vous allez pouvoir jouer avec nous dans quelques minutes maintenant. Ici, c'est où? Trois indices pour découvrir une ville, une commune de la région. Des cadeaux à gagner avec entre autres un séjour à la ferme de Loudon. Chambre, suite, maison d'hôte et spa à Berville. Ça se trouve dans le pays d'Auge. Un lieu vraiment encore extraordinaire à découvrir si vous ne le connaissez pas encore. Je vous invite à le faire dès maintenant pour jouer avec nous tout à l'heure. 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
0: Sur votre radio locale, ici Normandie, il est 11h. Vos infos, c'est avec Philippe Thomas. Bonjour Philippe.
2: Bonjour, on commence par cette disparition inquiétante signalée par la gendarmerie du Calvados, celle d'un homme de 70 ans atteint de la maladie d'Alzheimer, prénommé Joël. Il a disparu depuis samedi matin après avoir quitté son domicile situé à Thury-Harcourt. Il a été géolocalisé pour la dernière fois à Ouistreham. Vous pouvez appeler le 17 ou la gendarmerie de Pont-d'Ouilly si vous avez des informations. Appel à témoins et photos de la personne disparue à retrouver sur ici.fr et sur les réseaux sociaux d'ici Normandie. Le suspect d'un meurtre commis le week-end dernier à Clessy a passé la nuit en prison. L'individu a été placé en détention provisoire après sa mise en examen. Il est suspecté d'avoir poignardé au petit matin samedi un homme d'une trentaine d'années en plein cœur de cette commune située en Suisse normande. Dans l'Orne, l'intervention des pompiers a permis d'éviter l'embrasement d'une forêt à Val-au-Perche, 10 hectares préservés, alors que juste à côté, le feu brûlait 7 hectares de chaume et 1 hectare et demi de forêt. L'incendie a été éteint par la soixantaine de soldats du feu dépêché sur place hier. À Bretteville-sur-Lèze, au sud de Caen, des parents d'élèves crient leur colère. Leurs enfants en situation de handicap n'ont pas d'AESH pour les aider dans leur travail scolaire ou à la cantine. Dans cette école primaire, 5 enfants supplémentaires peuvent bénéficier d'une aide personnalisée. Sauf que l'Éducation nationale n'a pas embauché suffisamment d'AESH. Leur témoignage des parents donc est à lire sur ici.fr. La ville d'Alençon installe 6 distributeurs de protection hygiénique gratuite. La municipalité entend répondre à la situation de précarité menstruelle dans laquelle se trouvent 4 millions de femmes en France, notamment les plus jeunes. Ces distributeurs ont été implantés dans des sanitaires publics, notamment à la Maison des Solidarités, au Gymnase de l'Étoile, au Centre Social de la Croix-Merci, dans 2 médiathèques ou encore au Pôle de Culture Urbaine CM35. En basket, le CBC réussit son entrée en Coupe de France. Les Canets ont battu Évreux 82-79 pour le premier match officiel de la saison et se qualifient pour les 32e de finale de la Coupe, une première depuis 8 ans.
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0: Quel temps aujourd'hui, Sylvain? Un ciel partagé, avec de belles éclaircies, mais aussi des nuages qui se font de plus en plus présents. Et ça vient renforcer ce que nous annonce Météo France, c'est-à-dire quelques gouttes de pluie à la mi-journée sur l'ensemble du territoire. Ça devrait être plus agréable en soirée avec le retour d'éclaircies, un vent de nord-ouest faible.
2: En attendant, les températures,
0: elles baissent. À Cabourg, Ouistreham, L'Aigle, Cévimoutier, Gâté, 18 degrés. À Bailleuron-Fleur, Villers-Bocage, Avranches, 19. À Convire, Flers, Tingebré, Falaise, 20 degrés. 21 Argentan, Alençon ou Saint-Lô.
2: Et demain,
0: c'est plutôt gris demain, avec de faibles pluies. Pour vendredi, nuageux avec des températures de 20 à 22 degrés. Retour de l'info dans une heure. À tout à l'heure, Philippe.
2: À tout à l'heure, midi.
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0: Tout le monde est là, vous êtes réunis pour jouer, bah tant mieux, ça me fait bien plaisir, pour jouer et peut-être découvrir une commune de notre région. Comment? Au travers d'indices. Trois indices, une ville, une commune de la région, du Calvados, de l'Orne ou de la Manche à découvrir et des cadeaux à gagner. Il y a des invitations pour l'anniversaire de votre radio, le samedi 26 septembre à l'occasion de la Foire Internationale de Caen qui ouvre ses portes d'ailleurs vendredi. L'occasion de passer ensemble une belle soirée de fêter ses 40 ans. À gagner également le sac de voyage ici, votre nouveau magazine Normandie Passion automne-hiver, et puis par tirage au sort vendredi, si vous avez de la chance, et parmi tous ceux et toutes celles qui seront qui participeront à ce tirage au sort. Un séjour à la ferme de Loudon, chambre, suite, maison d'hôte et spark. Ça se trouve à Berville, secteur de Saint-Pierre-en-Auge. C'est l'occasion de passer un moment exceptionnel dans l'un donc, de ces hébergements. Il y en a 9 au total. Avec pour vous une nuitée en suite supérieure avec jacuzzi privatif, accès au spa, en demi-pension, c'est-à-dire qu'il a aussi petit déjeuner et dîner à la table d'hôte. Fermedeloudon.com pour en savoir plus. Alors, vous les jouez, je vous donne ces 3 indices. Écoutez bien. Bout de chou, cabaret et tête de bœuf. Bout de chou, cabaret, tête de bœuf. Nous cherchons une commune de notre région.
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2: Et attention de ne pas vous tromper. Boutchou, cabaret, tête de bœuf. Nous cherchons une ville, une commune de la région. Bonjour Carole. Oh là. Carole. Allô Carole. Bon bah écoutez.
3: Oui, bonjour.
2: Ah Carole, bonjour.
3: Allô.
2: Oui, vous
3: m'entendez?
2: Oui, vous êtes au Mans, Carole, c'est ça?
3: Ah non, non, non, je suis à Bienville.
2: Ah bah écoutez, je ne sais pas, alors je ne sais pas, c'est un
3: oui, de, oui. Bon.
2: Alors Carole, on vous écoute ça.
3: Alors je pensais à la ville de Dives-sur-Mer.
2: De Dives-sur-Mer, avec Boutchou, cabaret et tête de bœuf, c'est ça?
3: Oui, oui.
2: Non, Carole, je suis désolée.
3: Ouais. Eh bien écoutez, je vais chercher.
2: Eh ben, continuez à chercher.
3: C'est la prochaine.
2: À bientôt.
3: Je vous remercie. Au revoir.
2: Au revoir. Muriel est à Villerville. Bonjour, Muriel.
4: Bonjour.
2: Bienvenue. Non, est à Beaulieu, pardon. Quoi.
4: Voilà.
2: Voilà.
4: Et Villers... ma réponse à moi est Villerville.
2: Ouais. Et pourquoi?
4: Tête de bœuf. Je sais pas, le blason ou quelque chose comme ça.
2: Mm-hmm. Cabaret. Enfin,
4: ça me. Il y a un cabaret là-bas, je crois.
2: Mm-hmm.
4: Cabaret normand, ou je sais pas, et l'autre, je sais pas.
2: Oui, exactement, pour le tournage du film Saint-Jean d'hiver, hein, c'est ça, il me
4: semble. C'est ça.
2: Ouais. Il n'y a pas assez d'indices qui se rapprochent. Hein, il manque des trucs, hein, parce que tête de bœuf, on n'a pas d'explication, et bout de chou non plus. Hein,
4: d'accord.
2: Bon, on continue de chercher, Muriel.
4: Ça marche.
2: À bientôt.
4: Au revoir.
2: William est à Sommervieux. Bonjour, William.
5: Bonjour, bonjour tout le monde.
2: Bonjour mon cher William, que faites-vous?
5: Ah ben, là pour l'instant, je joue avec Ici Normandie.
2: Ouais, et vous espérez bien l'emporter.
5: Ça serait sympa, ça serait sympa.
2: Boutchou, cabaret, tête de bœuf, vous pensez à quelle commune, William?
5: Eh ben, je pense à la commune, à la commune de Roux.
1: Bravo,
2: bravo, vous êtes... Bravo William, c'est la bonne réponse.
5: Merci.
2: Effectivement.
5: Merci.
2: Alors on va expliquer tout cela, d'accord. Boutchou, c'est pourquoi, vous savez ou pas?
5: Oui, Boutchou, c'est le nom qu'on donne à la structure d'accueil pour la petite enfance.
2: Exactement, c'est la crèche quoi, hein. Voilà.
5: Voilà, la crèche.
2: Tête de bœuf.
5: Ben, je crois que ça fait référence à l'ancienne ferme historique de la tête de bœuf.
2: Exactement, exactement, parce qu'il y a une tête de bœuf qui est sculptée sur le fronton de la maison, quoi, qui est sculptée dans la pierre. Hein, voilà. Et cabaret?
5: Ben, cabaret, je pense que c'est en lien avec les animations culturelles de la commune.
2: Tout à fait. Avec
5: voilà.
2: une soirée cabaret qui est organisée vendredi, donc avec Chris H. Encore. Soirée donc en chanson. Bravo, félicitations, Ro, pas très loin de Caen. Bravo à vous, parce que vous repartez avec vos invitations pour l'anniversaire de votre radio locale ici Normandie, la semaine prochaine, samedi de la semaine prochaine, à l'occasion de la foire internationale de Caen. Le sac de voyage ici, votre nouveau magazine Normandie Passion, et on vous inscrit pour le tirage au sort de vendredi, pour peut-être passer c'est un séjour à la ferme de Loudon. Enfin, bonne chance, William.
5: Sympa. Je vous remercie.
2: C'est avec plaisir. On vous souhaite une bonne journée.
5: Bonne journée à vous et ainsi qu'à toute l'équipe.
2: À bientôt. Au revoir.
5: À très bientôt. Merci. Au revoir.
2: Première commune de découverte. Roux. Deuxième commune maintenant. Trois indices. Trois nouveaux indices. Indice numéro 1, forêt. Indice numéro 2, kiff. Et indice numéro 3, Zadie. Forêt, kiff, Zadie. Nous cherchons une commune. À vous de jouer.
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0: Benjamin Caméléon avec Culture Club.
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0: Bonjour Romain.
3: Bonjour.
0: Argence.
3: Tout à fait, c'est ça.
0: Faites quoi là? T'es en train de courir ou quoi?
3: Non, je suis en train de faire du béton.
0: Ah ouais, bon, c'est à peu près pareil. Hein. Ça demande le même effort.
3: C'est à peu près pareil.
0: Ça demande le même effort physique. Hein, car...
3: C'est sûr.
0: Et vous faites quoi? Une dalle?
3: Une dalle béton, oui, tout à fait.
0: Ok. Livré à la toupie ou...
3: Ah non, à la main. À la main.
0: C'est vrai?
3: Bon, c'est une petite quantité, il y a 1 mètre cube et demi.
0: Ouais, ouais, ouais. Vous savez, il y a les drives maintenant. Il n'y en a pas un dans votre secteur, là, Argence?
3: Oui, il y en a partout, il y en a partout.
0: C'est pas mal, hein, cette idée, je trouve.
3: Ouais, après, faut déjà avoir le véhicule pour tirer le béton, parce que c'est assez lourd.
0: Ouais, ah oui, c'est sûr, ouais. Si vous y allez avec votre brouette... Et quand vous arrivez, vous prenez un menu béton.
3: Ouais, c'est pas facile à digérer.
0: Non, mais ça m'impressionne, moi. Maintenant, on vous propose du béton en drive. Donc, voilà. Voilà, c'est bien pratique, etc. Mais c'est vrai que.
3: Il est bien dosé, l'avantage, c'est qu'il est bien dosé.
0: Ouais, vous demandez ce que vous voulez, ça dépend ce que vous allez en faire, etc.
3: Tout à fait.
0: Bon, et on va créer un truc rendez-vous béton, moi. Hein, ah, bah tiens.
3: Il y en a déjà beaucoup, donc à mon avis, le marché est pris.
0: Ouais, c'est mort. Ça y est, pour nous, hein, Romain. Quoi. Bon, bah, écoutez, on va continuer à faire autre chose. Romain, 3 indices pour découvrir une commune de notre région, Forêt, Kif et Zadikia. Vous pensez à...
3: La Forêt Kif.
2: Bravo, bravo, vous êtes...
0: Je vais l'accepter. La commune d'If.
3: La commune d'If, pardon. Oui,
0: ah bah ouais,
3: Zadi,
0: ouais.
3: C'est JP Zadi.
0: Ah ouais, donc, très bien.
3: Mais bien, j'étais à l'école avec son petit frère, donc je me connais très bien.
0: C'est vrai?
3: Oui, tout à fait.
0: Ah, c'est cool.
3: Avec bon, ouais.
0: Et c'est vrai qu'il fait maintenant une belle carrière, hein, Jean-Pascal.
3: Ah ouais, complètement, ouais.
0: Ah ouais, là, on pouvait le retrouver dans une nouvelle série qui est diffusée sur Disney Channel, qui s'appelle... Je suis en train de chercher le nom parce que je l'ai noté quelque part, mais forcément, je ne retrouve pas. Quoi. Mais ça va revenir. Surveillance s'appelle. Voilà, exactement.
3: Ça fait. Ben, ça m'a tapé direct à l'oreille.
0: Ouais, bah oui, oui. Kif. Vous savez pourquoi Kif?
3: Non, pas du tout.
0: C'est pour le festival du jeu qui a lieu à partir de vendredi, samedi et dimanche. Et puis la forêt d'If, parce que à If, tout le monde le sait pas, mais il y a une forêt entre donc on va dire les constructions et le périphérique. Il y a une belle forêt là où vous pouvez.
3: J'ai grandi là-bas, donc ouais, je connais.
0: Ah ouais, ouais. Vous avez dû en faire des belles dans la forêt, vous.
3: Moi, je pense, ouais, on a pas mal rigolé. Étant jeune. On a pas mal rigolé là.
0: Non, mais c'est bien d'avoir un espace de verdure comme ça à proximité, hein. C'est cool quoi. Enfin, voilà.
3: Ouais, tout à fait, elle a bien poussé en plus, hein, parce que depuis le temps,
0: voilà, c'est pas si haute. Bravo, eh ben, écoutez, félicitations, quand on vous offre des invitations pour l'anniversaire de votre radio, on vous offre le sac de voyage ici, et puis on vous offre votre nouveau magazine Normandie Passion, quoi. Et je vous inscris mon cher pour ce séjour à la ferme de Loudon, quoi.
3: Enfin, d'accord.
0: Pas de béton à faire, rien du tout, quoi. Juste profiter d'un endroit magique et merveilleux, quoi, avec une nuitée ensuite supérieure, avec jacuzzi privatif, accès au spa, quoi, en demi-pension. C'est plutôt sympa ça, non Romain?
3: Ben, ça serait pas mal pour moi, ouais. Franchement, ce serait pas mal.
0: Ah ouais. Une bonne dose de repos, ça fait pas de mal. Hein.
3: C'est clair. Ça.
0: Allez, bon courage parce que ça va prendre là.
3: Hein. Oui, c'est vrai, il faut s'y remettre. Merci beaucoup.
0: À bientôt, Romain. Salut.
3: À bientôt, au revoir.
0: À bientôt.
3: Au revoir.
0: Trois nouveaux indices pour une nouvelle commune. Indice numéro 1, Dakota. Numéro 2, Redoute. Et numéro 3, Dragon. Dakota, Redoute, Dragon, une commune à découvrir. Bonne chance à vous.
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0: tricheur, Marine.
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0: Nous, on ne triche pas. Non, on ne triche pas. Trois indices pour découvrir une ville, une commune de la région. Dakota, Redoute et Dragon. Quoi. Cathy est à Caen. Bonjour, Cathy.
3: Bonjour.
0: Bienvenue, Cathy.
3: Merci.
0: Tout va bien ?
3: Très bien.
0: Vous êtes dans quel secteur, quel quartier de Caen ?
3: Près de la rue d'Auge.
0: Près de la rue d'Auge. Alors, depuis la rue d'Auge, Cathy, vous nous dites hein.
3: Trouville-sur-Mer.
0: Trouville-sur-Mer. Hein. Non, ce n'est pas la bonne réponse, Cathy. Hein.
3: Tant pis.
0: À bientôt.
3: Merci, au revoir.
0: Au revoir. Annick est à Caen également. Bonjour, Annick.
4: Bonjour.
0: Mais Caen est en force, dites-moi.
4: Oui. Hein.
0: Ouais. Quel quartier vous représentez-vous ?
4: La
0: Évignée. La Évignée, très bien.
4: Voilà.
0: Dakota, Redoute, Dragon, nous cherchons une commune de notre région. Est-ce que vous avez une idée ?
4: Merville-Franceville. Bravo,
0: bravo.
4: Vous êtes...
0: Ouais, félicitations, c'est la bonne réponse. Bravo.
4: Merci.
0: Alors, est-ce que vous allez pouvoir nous donner un peu plus d'informations sur les indices ?
4: Alors, Dakota, je pense que c'est un avion.
0: Oui, tout à fait.
4: Qui était, qui a atterri du côté de Merville-Franceville.
0: Non, c'est un avion qui a été restauré que vous pouvez découvrir d'ailleurs à Merville-Franceville. Voilà, exactement. Redoute.
4: La Redoute, c'est un espèce de fort qui est aussi du côté dans la baie de Salnelles, là, entre Salnelles et Merville.
0: Tout à fait, exactement. C'est une belle construction qui avait une vocation maritime. Quoi. Et c'est donc pas un catalogue, nous sommes d'accord. Et Dragon,
4: eh bien, il y a une manifestation prochainement, je crois, Cidre et Dragon.
0: Eh bien, voilà, exactement. C'est le week-end prochain, cette célèbre manifestation Cidre et Dragon. Quoi.
4: Voilà.
0: Voilà, du médiéval fantastique, avec beaucoup, beaucoup de monde et plein d'animations prévues à Merville-Franceville. Annick, bravo,
4: oui.
0: Félicitations.
4: Merci, merci.
0: Des invitations pour fêter avec nous les 40 ans de votre radio locale le samedi 26 septembre, à l'occasion de la foire. Le sac de voyage ici Normandie. Votre nouveau magazine Normandie Passion, tout ça c'est pour vous, hein, c'est gagné. Voilà.
4: Oh, très gentil. Super.
0: Et je vous inscris pour le tirage au sort de vendredi, qui vous invitera peut-être à profiter d'un séjour à la ferme de Loudon, à Berville, dans le Calvados, non loin de Saint-Pierre-en-Auge. Enfin, Annick, bravo, d'accord. Félicitations. Bonne journée.
4: Merci
0: à vous.
4: Bien. Merci.
0: Au revoir. Ben, c'est pas mal pour l'instant quand même. Vous en sortez plutôt bien, moi, je trouve. Hein. Yves, Merville, Franceville. Nous cherchons une quatrième ville, maintenant, ou commune de la région. Quoi. Trois indices. Pomme, trelle, mur. Pomme, trelle, mur. À vous de jouer. Hein.
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0: I Can Dance avec Genesis.
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0: Trop grand, trop de cheveux, trop timide. L'histoire d'une femme qui voulait juste être à la bonne place et qui n'y arrivait jamais. À côté, c'est le titre du nouveau spectacle de l'humoriste Anne de Petrini, à voir vendredi à 19h au Théâtre à l'Ouest à Caen. Toute la programmation est sur théâtrealouest.com. 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Vous y retrouverez une centaine d'exposants, de nombreuses animations et pas mal de conférences. Salon ouvert les deux jours de 10h à 21h à nova-alençonexpo.com pour en savoir plus.
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0: Nicolas Perrac, avant que l'on échange ensemble pour peut-être découvrir une ville, une commune de notre région, avec Ici, c'est où ?
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0: et mon père avec Nicolas Perrac.
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0: Ah, c'est la question que je vous pose. Hein. Alors, je vous aide quand même, je vous donne des indices. Pomme, trelle, mur, pour découvrir une commune de notre région, quoi, au travers de ces trois indices. Avec nous, Véronique, qui est à Cormel-le-Royal. Bonjour Véronique.
3: Bonjour Sylvain.
0: Bienvenue Véronique.
3: Merci.
0: Alors, vous avez cherché, vous avez fouiné, et vous avez une proposition à nous faire.
3: J'ai fait quelques recherches, mais ça me rappelle une variété de pommes.
0: Ah.
3: Oui, qui pousse sur un mur avec des treillis.
0: D'accord.
3: Et donc, j'avais dit Trévière par rapport à cette variété de pommes.
0: D'accord. Non. Et puis, j'ai pas dit treillis, hein, j'ai dit trelle.
3: Ah, d'accord.
0: D'accord.
3: Bon. Oui, bon, d'accord.
0: Bah, mais c'est pas grave.
3: Ça s'écrit pas pareil, hein. Ça s'écrit pas pareil.
0: Bah. Véronique, on vous souhaite une bonne journée.
3: Merci, vous aussi.
0: À au bientôt. Revoir. Joël, à Flair. Bonjour, Joël.
4: Bonjour.
0: Ça va, Joël ?
4: Oui, ça va, ça va. Il fait beau, alors ça va.
0: Ouais, on parlait de votre commune il y a une heure. Vous étiez avec nous ou pas ?
4: Et non, pas encore.
0: Oh, bah alors.
4: Désolé.
0: Ah ben oui. Vous pouvez réécouter l'émission sur notre site internet si vous le désirez.
4: Eh ben, on parlait
0: du tri sélectif et de tout ce qui est mis en place dans votre secteur. Hein, voilà.
4: D'accord.
0: Avec l'opération zéro déchet. Joël, alors à quelle commune pensez-vous ?
4: Eh ben moi j'ai pensé à Beauvour-Bruval.
0: Beauvour-Bruval. Alors je vous le dis tout de suite.
4: Bruval.
0: Oui.
4: Parce que pour la pomme, c'est du cidre en Pays d'Auge.
0: Mmh.
4: Le trail, c'est le trail pomme évergée.
0: Mmh.
4: Et le mur, c'est un mur ancien qui serait du patrimoine. Donc,
0: C'est pas ce que nous cherchons. Hein.
4: C'est pas ça.
0: Non, non, non, non. Non. Belle recherche, mais on n'est pas sur la bonne voie. D'accord ?
4: D'accord. Eh ben, c'est pas grave.
0: À bientôt.
4: À bientôt, au revoir.
0: Au revoir. Virginie est à Argentan. Bonjour Virginie.
5: Bonjour.
0: Ça va Virginie ?
5: Très bien, très bien.
0: Ça passe bien à Argentan ?
5: Oui, ça va, oui, oui.
0: Qu'est-ce qu'il y a en ce moment ? Il y a des choses particulières, non ?
5: Non.
0: Les journées du patrimoine, il y a peut-être des choses pour les journées du patrimoine ?
5: Oui, certainement ce week-end, oui, j'ai pas regardé encore.
0: Ouais. Mm. Bon, vous nous tenez au courant ?
5: Oui, pas de souci.
0: Bon, avant, vous nous faites votre proposition ?
5: Moi, je propose Bayeux.
0: Bayeux.
2: Bravo, bravo, vous êtes.
0: Alors, pourquoi Virginie ?
5: Parce qu'il y a un trail qui se passe à Bayeux et qui démarre ou qui passe par la place des pommes.
0: Qui démarre d'ailleurs, vous avez raison. Place aux pommes à Bayeux, ce trail urbain qui aura lieu vendredi soir. Et mur, pourquoi ?
5: Je sais pas.
0: Parce qu'on dit que c'est la course qui traverse les murs. Voilà. Parce que comme on passe de bâtiment en bâtiment, si vous voulez, on a l'impression effectivement qu'on traverse les murs. C'est comme ça qu'à Bayeux, on définit cette course. Bravo, félicitations.
5: Merci.
0: Et les cadeaux pour vous, c'est les invitations pour participer à notre anniversaire le 26 septembre à la foire de Caen. Il y aura du monde, hein. Oh là là, il y aura du monde. Alors préparez un gros et beau gâteau. Le sac de voyage ici Normandie, votre nouveau magazine Normandie Passion, automne hiver c'est pour vous. Et puis, vous participerez au tirage au sort de vendredi. Est-ce que vous êtes allé sur fermedeloudon.com ?
5: Non.
0: Pas encore ? Eh bien, allez-y. Non. Vous allez tout comprendre. Pourquoi je vous dis que vous passerez un agréable séjour dans ce lieu vraiment, vraiment donc bucolique, entre douceur, sérénité, nature, pause bien-être, avec spa, piscine et table d'hôtes. Un endroit magique à découvrir. Virginie, on vous souhaite bonne chance. Ouais, je comprends. Et je vous dis à bientôt.
5: Merci.
0: Au revoir. Dites donc, ça va vite aujourd'hui quand même, hein, parce qu'on va passer au cinquième commune à découvrir maintenant. Trois indices, toujours et encore, la formule reste la même. Indice numéro 1, Palais. Numéro 2, Motte. Numéro 3, Jeanne d'Arc. Palais, Motte, Jeanne d'Arc, une commune de notre région à découvrir.
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0: Je me laisse porter par la musique pour tout vous dire, moi, quoi. Tranquillement, car. Teddy Swims, hein, car.
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0: Bonjour Sonia.
3: Oui, bonjour.
0: Sonia, ça vous arrive d'écouter un truc comme ça et la musique vous emporte et hop
3: Ah oui.
0: Ouais, vous aussi
3: ça. Ça fait du bien.
0: C'est vrai, j'ai écouté comme ça, je sais pas pourquoi.
3: Ouais. Voilà,
0: c'est un peu comme quand on est à la maison, vous écoutez quelque chose, ça s'est arrêté, mais vous écoutez toujours, je sais pas pourquoi. Voilà,
3: c'est vrai en plus.
0: Ouais. J'espère que c'est pas quand on perd la boule.
3: Non.
0: Vous me rassurez.
3: Non, perds pas la boule.
0: Merci Sonia. Merci. Sonia, trois indices pour découvrir une ville, une commune de notre région. Si je vous dis Palais, Motte et Jeanne d'Arc.
3: Bah moi je vous dirais Rouen.
0: Rouen quoi. Mais oui. Mais quoi? Mais quoi?
3: Alors parce que le palais c'est le palais un palais de Rouen.
0: Ouais, ok.
3: Ah, historial Jeanne d'Arc, là, je sais pas, c'est pour... La Motte, c'est le château, c'est le célèbre château de Rouen.
0: Ouais, ou une Motte de beurre, pourquoi pas.
3: Non, je dirais le château de Rouen.
0: D'accord, ouais.
3: Et Jeanne d'Arc, Rouen, c'est la ville historique, de Jeanne d'Arc.
0: Oui, ok. Sonia, il y a juste un truc. C'est quand je vous dis qu'on joue avec une ville, une commune de la région, je dis Calvados, Orne et Manche.
3: Ah oui, ça en fait pas partie.
0: Eh ben voilà.
3: Oh, ça se trouve c'est en plus. Alors. Oh bah oui, j'ai hésité.
0: Eh ben zut, Sonia. Bon, écoutez, vous nous rappelez.
3: Je vais arriver à vous avoir. Oui, je vais vous rappeler.
0: Bon, d'accord. Vous nous rappelez. Ça marche, enfin.
3: Ça marche.
0: 0231 44 48 44 si vous voulez jouer avec nous. Je vous rappelle ces indices: Palais, Motte et Jeanne d'Arc.
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0: Angela avec Yannick Noah.
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0: Ah, vous cherchez, hein. Trois indices, une ville, une commune de notre région à gagner. Indice numéro 1, palais. Numéro 2, motte. Numéro 3, Jeanne d'Arc. Il y a gagné des invitations pour l'anniversaire de votre radio le 26 septembre à l'occasion de la Foire internationale de Caen, qui ouvrira d'ailleurs ses portes samedi. On salue d'ailleurs tous ceux et toutes celles qui œuvrent en ce moment à monter, à mettre en place cet événement. À gagner le sac de voyage ici Normandie et votre nouveau magazine Normandie Passion. Ça, c'est le cadeau du jour. Et vendredi, partir à Josor a gagné un séjour à la ferme de Loudon, chambre, suite, maison d'hôte et spa à Berville, donc tout près de Saint-Pierre-en-Auge. Martine à Saint-Jean-de-Livet, bonjour Martine.
2: Bonjour à tous.
0: Bienvenue.
2: Bon, merci. Moi, je pensais à Colville-Montgomery.
0: Colville-Montgomery.
2: Voilà.
0: Alors, pourquoi ?
2: Parce que ce week-end, il y a une découverte sur les vocations de la vie de Jeanne d'Arc autour d'un tableau de Grug au sein de l'église de Saint-Aubin-sur-Mer.
0: D'accord. Palais et motte, on en fait quoi, madame ?
2: Ah bah alors là, c'est vrai que c'est dur, hein. Franchement, j'essaye, hein.
0: Non, mais là, ça va pas, votre histoire, là. C'est trop dur, votre histoire, là. C'est bon, quoi. Ça suffit, quoi. Hein.
2: Bah, il y a trois indices et on en trouve toujours un sur trois, en général. Alors, c'est bon ou c'est pas bon?
0: Bah, c'est pas bon, Martine, c'est pas bon.
2: Oh, mince. Oh, bah, ouais. Vous avez des entrées pour aller à votre concert, là. Je vais pas y arriver.
0: Mais si, vous inquiétez pas, on jouera encore toute la fin de la semaine et toute la semaine prochaine, donc.
2: Bon, ça va, bon, moi, sur.
0: Puis si vous y arrivez pas, vous nous passez un coup de fil. Quoi, ouais. Avec une tarte aux pommes, on peut vous trouver des entrées, hein, pas de problème.
2: Bon, bah ok, d'accord.
0: Martine,
2: bon,
0: bah,
2: je retiens.
0: Bon courage, d'accord.
2: Merci, bonne journée à tous.
0: Merci. Joël est à Flair, bonjour Joël.
3: Bonjour, enfin rebonjour.
0: Oui, vous avez déjà joué avec nous. Hein.
3: Voilà, c'est ça.
0: Vous ne lâchez rien, ma chère, vous avez bien raison.
3: Eh ben, je ne lâche pas parce que je les ai aussi, les entrées.
0: Ah, d'accord. Ok. Alors, Palais, Motte et Jeanne d'Arc.
3: Donc moi j'ai pensé à C.
1: Bravo, bravo, vous êtes.
0: Eh ben oui, ça y est, vous les avez.
3: Je les ai, ça y est.
0: Ça y est, elles sont dans votre poche.
3: Merci.
0: Et on pourra se retrouver le 26 septembre à l'occasion de la Foire internationale de Caen pour fêter les 40 ans de votre radio locale avec plein de choses à partager. On vous donnera tout le programme dans les jours qui viennent. Le sac de voyage ici Normandie, votre nouveau magazine Normandie Passion. Je vous inscris pour le tirage au sort de vendredi aussi.
3: J'espère.
0: Ah bah oui. Non mais c'est sûr. Alors, on explique quand même pourquoi C.
3: Alors, j'ai deux éléments. Pour C, ce serait le palais d'Argentré.
0: Très bien, exactement, un des lieux à découvrir.
3: Et Jeanne d'Arc, c'est à cause de Luc Besson pour le film qu'il a fait sur Jeanne d'Arc.
0: Tout à fait, tout à fait.
3: Alors, la motte, là...
0: Hey, il va falloir trouver, hein. Mais vous inquiétez pas, je vous la demande pas, je vous le demande pas, de mode castral.
3: Vous allez m'expliquer.
0: Mode castral, voilà, à découvrir. Donc tout cela à découvrir à l'occasion des Journées européennes du patrimoine, samedi et dimanche, à C. On vous ouvre les portes des différents monuments et édifices, donc vous pourrez les découvrir. Voilà. Joël,
3: merci,
0: bravo
3: beaucoup, hein. Merci.
0: Bon, bah, on se retrouve pour faire un petit karaoké.
3: Voilà, c'est ça.
0: Alain, vous choisirez quoi comme chanson, vous, Joël?
3: Vous me prenez le coup, là, je
0: sais. Vous avez le temps de répéter, vous trouvez une chanson, puis on en reparle le 26, ok?
3: C'est ça. Merci.
0: À bientôt.
3: Et bonne journée.
0: Merci, bonne journée à vous tous. Et rendez-vous demain à partir de 11h pour à nouveau tenter votre chance.

0: Gabi au Gabi avec Alain Bachung. Après vos infos, Nora Malagré pour votre émission, on vous doit bien cela. Bienvenue, Enora.
1: Bonjour à tous, bienvenue dans On vous doit bien ça. Aujourd'hui, on va vous parler sommeil, une des préoccupations des Françaises et des Français. On va vous dire comment mieux dormir et comment éviter les arnaques. A tout de suite.
0: C'est une bonne nouvelle, à tout à l'heure.
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0: Sur votre radio, ici, Normandie, il est tout juste midi. Lors de vos infos avec Philippe Thomas. Bonjour Philippe.
3: Bonjour.
0: Le maire de Caen répond aux commerçants pénalisés par les travaux du tram.
3: Aristide Olivier était l'invité d'ici Normandie ce matin à 7h45 pour sa rentrée politique. Et les sujets sont nombreux avec la sécurité, avec la fusillade dans le quartier de Caen en juillet, la mort de deux personnes devant la gare de Caen fin août, mais aussi, bien sûr, les travaux du tram. Certains commerçants du centre-ville voient leur chiffre d'affaires chuter. Qu'envisage de faire le maire? La réponse ce matin d'Aristide Olivier.
4: J'ai bien conscience que c'est compliqué, et d'ailleurs c'est pas une surprise. Ce qui est important, c'est qu'on agisse là aussi pour passer ces deux années de travaux. Il y a plusieurs leviers. Le premier, c'est que évidemment l'indemnisation est possible. Elle n'est pas d'ailleurs enveloppe fermée, je le précise. Elle peut être faite tous les trois mois, cette demande, pour justement gérer les problèmes de trésorerie. Il y en a déjà eu au mois de juillet une commission, une au mois de septembre. Donc évidemment que les commerçants qui sont impactés peuvent absolument procéder à ces dossiers. Ensuite, il y a aussi nous, ce qu'on peut faire avec les leviers mairie, c'est le domaine du stationnement. J'annoncerai d'ici quelques jours des mesures fortes en domaine du stationnement.
5: Ça c'est gratuit. Une commerçante disait déjà, ils galèrent nos clients dans les bouchons. Est-ce qu'on pourrait leur permettre le stationnement gratuit?
4: Alors, gratuit partout, tout le temps, non, ce ne sera pas possible. Mais on proposera des mesures d'ici quelques semaines sur le domaine du stationnement. On est en train de retravailler complètement les animations, notamment autour des festivités de Noël, puisqu'on sait que c'est entre 20 et 25% du chiffre d'affaires. Ce qu'il faut, c'est qu'ensemble, avec les commerçants, on minimise justement cet impact. Et c'est toute l'énergie que je vais mettre dans les prochaines semaines.
3: Et interview à retrouver dans son intégralité sur ici.fr. Une bonne nouvelle, le matin de la maladie d'Alzheimer qui avait disparu depuis samedi a été retrouvé sain et sauf. Il avait été localisé à Ouistreham ce week-end après avoir quitté son logement situé à Thury-Harcourt. L'homme de 70 ans a finalement été retrouvé à Caen. Merci à toutes et tous pour votre mobilisation et vos partages. Ils ont fait la différence, a posté la gendarmerie du Calvados sur sa page Facebook. Le suspect d'un meurtre commis le week-end dernier à Clécy a passé la nuit en prison. L'individu a été placé en détention provisoire après sa mise en examen. Il est suspecté d'avoir poignardé au petit matin samedi un homme âgé d'une trentaine d'années dans cette commune de Suisse normande. Dans l'Orne, l'intervention des pompiers a permis d'éviter l'embrasement d'une forêt à Val-au-Perche, 10 hectares préservés, alors que juste à côté, le feu brûlait 7 hectares de chaume et 1 hectare et demi de forêt. L'incendie a été éteint par la soixantaine de soldats du feu hier après-midi.
0: Le témoignage d'une maman ce midi qui demande à l'éducation nationale de faire plus pour son fils.
3: À Bretteville-sur-Lèze, au sud de Caen, des parents d'élèves ont manifesté hier. Ils s'insurgent contre le manque d'AESH, ses accompagnants d'élèves en situation de handicap. 5 élèves supplémentaires ont besoin dans l'école de ses accompagnants depuis la rentrée, mais il n'y a pas eu d'embauche. Le personnel dédié doit donc partager son temps entre les différents enfants. C'est le cas pour Timéo, 10 ans, il est en CM2. Le temps d'AESH est passé de 24 à 12 heures par semaine, avec des conséquences importantes, témoigne Pamela, sa maman.
6: Les conséquences, c'est qu'en fait, il rentre le soir, il n'a pas ses cahiers pour faire ses devoirs. Il y a eu les évaluations de l'éducation nationale, il est resté tout seul devant sa feuille. D'habitude, on lui relit les consignes, hein, on lui fait pas ses devoirs. Là, il n'avait personne, donc il s'est mis à pleurer le soir en me disant « Maman, tu vas pas être contente, parce qu'en fait, je n'ai pas réussi. » On s'est battu depuis sa maternelle pour qu'il rentre dans un parcours classique, on va dire. Et aujourd'hui, en fait, tout se casse la dernière année avant le passage au collège, quoi. Timéo a une notification aussi pour le temps périscolaire, donc sur le temps de cantine, sachant qu'il a des problèmes de motricité fine. Il est compliqué aujourd'hui pour lui de couper sa viande, par exemple, d'éplucher une pomme ou de se servir un verre d'eau. Là, il est obligé de solliciter ses camarades et c'est tout ce qu'on souhaitait pas, sachant qu'il a une sœur jumelle et qu'on a tout fait justement pour pas qu'elle soit la maman de substitution à l'école. Et aujourd'hui, sa sœur aussi est malheureuse de la situation de voir son frère en difficulté.
3: Il se pourrait que des AESH arrivent. Le recteur explique que les arrivées de ses accompagnants prennent simplement un peu de temps. En basket, le CBC réussit son entrée en Coupe de France. Les Canets ont battu Évreux 82-79 pour le premier match officiel de la saison et se qualifient pour les 32e de finale.
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3: Quel temps cet après-midi,
0: peut-être
3: Sylvain?
0: Peut-être quelques petites gouttes en début d'après-midi sur certains secteurs et ensuite un ciel dégagé avec le retour des éclaircies, un vent de nord-ouest faible, des températures comprises entre 18 et 21 degrés. 18 à Cabourg, 19 à Bayeux et Honfleur, 20 degrés à Conville, Flers, Saint-Jouet, 21 à Argentan, à Alençon et à Saint-Lô.
3: Et demain,
0: un temps plutôt gris avec de faibles pluies, nous annonce Météo France. Je vous souhaite à tous et à toutes une excellente journée. On se retrouve avec plaisir demain à partir de 10h. À demain les amis.
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1: Et bonjour à tous, il est midi 5 sur votre radio ici. J'espère que vous allez bien, que vous avez passé une bonne matinée. Je voudrais faire un gros bisou à Ici Héros qui nous accueille tout au long de la semaine. Nous sommes dans les studios à Montpellier pour notre plus grand bonheur. Et je fais évidemment un coucou à tout le réseau ici partout en France. Bienvenue dans votre nouveau rendez-vous. Ici on parle bon plan, vie quotidienne, arnaque à éviter, santé. Nous sommes là pour vous rendre service parce qu'on vous doit bien ça. Et c'est le titre de cette nouvelle émission sur votre radio ici. Nous sommes ensemble jusqu'à 13h. Je suis Enora Malagré et voici la merveilleuse bande qui m'accompagne. Aude Razo, Madame Antiarnac, bonjour.
7: Bonjour, bonjour tout le monde.
1: Valère Coréard et ses bons plans. Coucou Valère.
8: Salut Enora, bonjour à toutes et tous.
1: Notre médecin Gérald Kirzek. Coucou Gérald.
9: Bonjour, bonjour à tout le monde.
1: Et mon amie adorée Elsa Wolinski. Coucou
10: bonjour.
1: Elsa.
10: Coucou.
1: Alors aujourd'hui, attention, c'est très sérieux. On va parler sommeil. Dans ce pays, on en manque, on dort mal, on a des explications à vous fournir et des conseils à vous prodiguer, chers amis. Vous avez des questions? Appelez-nous, laissez-nous un vocal sur notre WhatsApp gratuit 0810 055 056. Nous sommes là pour vous et puis laissez des messages vocaux aussi sur ce même numéro comme l'a fait Stéphanie aujourd'hui.
11: Coucou Elsa, c'est Stéphanie. Je vous vois toujours hyper optimiste. En fait, je voudrais savoir comment vous faites.
1: Oh, mais c'est pour vous,
10: c'est
1: Elsa.
10: C'est trop mignon, c'est trop mignon.
1: Oh là là, c'est trop chou. Mmh. Vous avez des réponses à lui fournir,
10: bien
1: évidemment.
10: Bien sûr, j'ai des réponses à fournir.
1: Ça sera dans une trentaine de minutes et puis le meilleur pour la fin. 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Midi 7 sur ici, gros dossier sommeil aujourd'hui. C'est une immense préoccupation chez les Françaises et les Français, chère Aude.
7: Oui, effectivement, deuxième préoccupation santé des Français derrière l'alimentation. Donc oui, est-ce que vous avez bien dormi? C'est une vraie question que je pense qu'on peut poser à beaucoup de monde. Et avec
1: moi,
7: des...
1: ça m'intéresse, je ne dors plus depuis cette rentrée, je vous le dis.
7: Des réponses très diverses. Je suis tombée sur une étude de l'Institut National du Sommeil, elle est très récente, elle est sortie cette année. Un adulte sur trois d'y avoir des difficultés d'endormissement ou des réveils nocturnes, c'est énorme. Ouais. 70% des adolescents manquent de sommeil, 38% des Français déclarent souffrir de troubles du sommeil, donc on est vraiment sur un vrai sujet, je suis sûre que ça va parler à plein de monde. Les vendeurs ont bien compris ça. On avait des problèmes de sommeil. Moi, je sais pas vous, je suis encore tombée ce matin sur une pub sur mon fil Instagram. J'en ai aussi sur Facebook pour des bouchons d'oreilles plus, vachement bien, etc. Je suis même tombée sur des pubs pour des bagues connectées qui analysent, la durée, la qualité. Vous dormez avec la bague et ça analyse la durée, la qualité de votre sommeil. Bon, il y a plein de gadgets comme ça, un peu en vente. Attention, il y a un peu à boire et à manger. On va faire un petit point là-dessus.
1: Ouais, on va détricoter tout ça pour vous. Il y a beaucoup d'arnaques, mais il y a aussi des bons plans. En parlant de ça, je m'adresse à vous, Valère Coréard, évidemment. Moi, j'ai du mal à dormir, on le sait. C'est un sujet qui parle beaucoup à Elsa Wolinski aussi. Évidemment, à vous tous, appelez-nous 0810 055 056. Témoignez avec nous. Est-ce que l'achat d'un bon matelas, comment ça se passe, Valère? Est-ce qu'il faut investir dans un super matelas?
8: De toute façon, il faut investir dans tout ce qui nous permet d'être mieux, de se sentir bien. Le matelas, on va y passer 7-8 heures, donc c'est évidemment un élément important pour bien dormir. Alors attention, au niveau des prix, ça peut partir à 150 euros et finir à 2000 euros.
1: Wow.
8: Quand on regarde les tests consommateurs, je pense à celui de l'USP Que Choisir, il y a des matelas à moins de 500 euros qui font beaucoup mieux que les modèles beaucoup plus chers, en fait, en termes de qualité, en termes de tenue et de durabilité. Donc il ne faut pas hésiter commencer à regarder ce type d'informations. Éviter aussi les promotions permanentes. Il n'y a jamais rien de bon là derrière. Et puis, il y a un bon plan aussi. Essayez avant d'acheter de profiter des 100 nuits d'essai. C'est proposé par beaucoup de vendeurs en ligne. Donc, vous essayez le matelas. Vous voyez si ça vous convient. Puis, si ça ne vous va pas, il est un peu trop dur, un peu trop mou, vous le renvoyez.
5: Pendant 100 nuits ?
12: 100 nuits d'essai ?
8: Eh ben, oui, c'est énorme. Attendez, vous êtes sûr de son coup.
12: Ça c'est du vrai bon plan. Alors ça c'est du Valère Courrière tout. Je m'adresse quand même à notre médecin, hein, Gérald Kierzek, un petit mot sur les matelas. Moi on m'a dit qu'un surmatelas c'était chouette. Il fallait aussi un matelas mémoire de forme. Vous pouvez nous aider un peu là-dessus, docteur?
5: Non, chacun est un peu différent. En fait, il n'y a pas un matelas universel parce qu'en fonction de vous êtes petit, grand, vous avez mal au dos, mal au cervical, ben, le matelas il ne doit pas avoir la même tenue et la même rigidité. Il y a des gens qui aiment bien dormir sur des choses un peu plus rigides. D'autres préfèrent des matelas moelleux, comme on a parfois, on voit des grands matelas. Et si votre matelas est pas très confortable, le surmatelas permet de compenser et d'apporter, justement, vous avez peut-être acheté un matelas, vous avez un matelas bas de gamme, matelas qu'il faut changer tous les 10 ans, hein, je ferme la parenthèse, mais c'est extrêmement important. Et si votre matelas est un peu bas de gamme, le fait de rajouter un petit surmatelas dessus peut donner un confort supplémentaire. Et puis, le matelas, il se retourne aussi. Le matelas, il y a souvent une face hiver et une face été, c'est important. Parce que ça évite d'imprimer la forme de votre corps dans le matelas et de ne plus avoir de soutien. Donc le fait de le retourner, bah, ça permet de décomprimer. Vous voyez votre silhouette hein, qui est gravée dans le matelas. Bah, si vous le retournez, ça va se détendre. Et comme ça, 6 mois après, vous pourrez de nouveau avoir le confort du matelas.
12: Et Nora, il faut retourner le matelas.
13: Oui, il faut que je retourne. Vous savez, alors je vais vous donner une anecdote extrêmement personnelle. J'ai hérité de l'ancien matelas d'Elsa Wolinski.
12: Voilà,
13: et pardonnez-moi, vous vous souvenez, j'y dors merveilleusement. Bien.
12: Mais oui.
13: Voilà, la plupart du temps. Gérald, vous vouliez quand même nous faire un point très important sur les somnifères. On va aborder ce sujet quand même. Hein.
5: Oui, parce qu'on est gros consommateurs de somnifères et je le dis tout de go, si on peut se passer et on doit se passer de somnifères, c'est toujours mieux. C'est-à-dire que les somnifères, c'est une béquille chimique. Les somnifères, c'est les fameux, ce qu'on appelle les hypnotiques, hein, ça vous fait dormir. Ce sont des benzodiazépines, souvent, ce sont des molécules où on va avoir besoin, on va s'habituer, on va avoir une accoutumance, donc on va se retrouver finalement, alors que ça devrait être réduit à 4 semaines de prescription, on va se retrouver avec des mois et des mois de béquilles chimiques qui certes nous font dormir en termes de quantité, mais pas en termes de qualité de sommeil. Et c'est ça qu'il faut bien comprendre, c'est que les hypnotiques, les somnifères, ils vont vous endormir. Le problème, c'est que vous n'avez pas de sommeil réparateur avec ces somnifères. En fait, ils fragmentent le sommeil, ils vont vous donner une impression de sommeil, mais finalement votre cerveau et les phases, les sommeils profonds, etc., ne sont pas respectés. Pire, vous êtes obligé d'augmenter les doses. Et pire, le lendemain matin, vous allez être un peu pâteux parce que vous avez encore le médicament qui reste dans le sang avec toutes les conséquences que vous allez avoir. Baisse de réflexe, et je pense à celles et ceux qui conduisent ou qui utilisent des machines-outils, ça peut être extrêmement problématique. Il y a 9 millions de Français qui en utilisent de ces benzodiazépines. Je vous citais le petit chiffre, c'est 4 semaines maximum. Donc oui, quand il y a besoin, allez, vous avez une phase un peu difficile, vous avez besoin comme ça de cette béquille-là, mais vraiment, l'objectif, c'est d'être en dessous de 4 semaines en utilisation et de trouver autre chose. Et pour trouver autre chose, il faut très souvent faire un diagnostic de son sommeil. Pourquoi je dors mal? Est-ce que je prends trop de café? Est-ce que j'ai un matelas qui est suffisamment confortable et je l'ai changé? Est-ce que je n'utilise pas des écrans? Est-ce que la température n'est pas trop chaude dans ma chambre? Vous voyez, le somnifère, il n'est pas là pour remplacer tous ces conseils de bon sens et tout ce diagnostic autour du sommeil.
12: D'accord, mais tout ce qu'on trouve... Ah pardon, ouais,
13: on va continuer à en parler, c'est très important, on parle sommeil, hein, je vous le dis dans cette émission. N'hésitez pas à nous écrire, à nous appeler 0810 055 056 si vous avez des questions à ce sujet, si vous dormez mal, on est là pour vous. On continue d'en parler avec toute l'équipe. Pour l'heure, on va s'écouter un peu de musique, Bernard Lavilliers et Jimmy Cliff, mélodie, tempo, harmonie. On est bien ensemble, c'est votre nouveau rendez-vous quotidien, on est ensemble jusqu'à 13h sur ICI.

0: Tempo Harmonie sur votre radio, ici dans On vous doit bien sûr, on est ensemble jusqu'à 13h. 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
0: On continue de parler sommeil dans cette émission, dans votre nouveau rendez-vous quotidien avec toute l'équipe et notamment notre éminent médecin, hein, Gérald Kirzek. Continuez à réagir, il y a beaucoup de réactions au 0810 055 056. On n'est pas étonné, hein, on a voulu faire ce dossier parce que c'est la deuxième préoccupation des Français. Oudrazo vous l'a dit tout à l'heure. Nous-mêmes, dans l'équipe, on est assez concernés. Et donc, du coup, on accueille immédiatement une auditrice, hein, elle s'appelle Gwenaëlle. Allô ? Bonjour !
2: Caroline.
0: Ah, c'est Caroline, pardon, excusez-moi, je me suis trompée. Bonjour, Caroline.
3: Oui, bonjour.
0: Bonjour, bienvenue, chère Caroline, vous appelez d'où ?
3: Annecy.
0: Ah, je vous entends très mal.
2: Annecy, je crois.
0: Annecy, c'est ça ? Très bien.
3: Annecy, oui.
0: Très, eh bien, bienvenue. Alors, dites-nous tout, chère Caroline.
3: Alors, moi, j'ai des enfants qui sont grands et j'ai beaucoup utilisé des conseils d'une médecin qui a écrit un livre et qui était dans un service de sommeil à Grenoble il y a 20 ans et qui donnait des conseils super pertinents. Elle est à la retraite maintenant. Et dans mon entourage, j'ai une nièce et un neveu qui ont énormément de problèmes de sommeil. Dans un cas, elle a toujours très mal dormi. Lui, c'est venu à l'adolescence. Et ils sont suivis par des médecins, par des psychiatres. Dans un cas, ma nièce allait prendre la siamémazine pour dormir. Mon neveu, lui, il a essayé la mélatonine, mais ça ne marchait pas très bien.
0: Ouais, bien sûr, ça on connaît.
3: Quand les parents ont essayé d'avoir des conseils sur le sommeil ou d'avoir des consultations spécifiques, on leur a toujours dit oui, mais c'est très compliqué, vous comprenez. Il faut, à Lyon, par exemple, le service du sommeil, c'est le même service que celui qui gère les épilepsies en neurologie. Et du coup, pour avoir un rendez-vous, c'est un parcours du combattant.
0: Bien sûr,
3: on sait. S'il y avait d'autres gens à qui on pouvait s'adresser pour avoir.
0: Alors, on va faire un point, hein, chère Caroline, avec notre médecin Gérald Kirzek. Il y a beaucoup de questions là de la part de Caroline, mais vous avez évidemment démêlé tout ça, Gérald. D'abord, je voudrais faire un mini point sur la mélatonine très rapidement, Gérald. Ça fonctionne ou ça fonctionne pas ?
4: Alors, la mélatonine, c'est l'hormone du sommeil. Hein. C'est l'hormone qui, quand vous êtes dans le noir, justement, va permettre de s'endormir. C'est l'hormone qu'on prend, alors qui est sécrété naturellement et qu'on peut prendre en supplémentation. Il y a des compléments alimentaires sans ordonnance, vous pouvez les prendre, ils ne sont pas très dosés, mais ça peut aider certaines personnes. Et puis il y a des choses plus dosées qui sont sur prescription médicale et là qui nécessitent d'avoir une consultation sommeil. C'est aussi la mélatonine qu'on prend quand on est en décalage horaire. Vous prenez un vol, vous allez en vacances, vous êtes en décalage horaire, pour vous recaler, vous allez prendre de la mélatonine. Donc pourquoi pas, mais c'est une mesure transitoire. La mélatonine, un peu comme les benzodiazépines, ça doit vraiment être sur des périodes extrêmement courtes. J'entends l'auditrice, hein, Caroline, qui parlait de la difficulté d'avoir des rendez-vous dans les centres du sommeil. Oui, il n'y en a pas beaucoup. C'est surtout pour les apnées du sommeil. Après, il y a plein de petites choses. Votre médecin généraliste peut vous aider. Il y a plein de petites choses et on vous en donnera des conseils que vous pouvez déjà regarder chez vous. Est-ce que tout est en place pour bien dormir ?
0: D'accord, on va continuer d'en parler dans un instant, le temps file à une allure, c'est fou, il y a beaucoup de questions, beaucoup de messages, 0810 055 056, ne vous inquiétez pas, on prend le temps de vous répondre, encore, juste après, Grand Corps Malade, avec Stiletto, le prochain rêve, on vous doit bien ça, sur ICI.

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0: Le prochain rêve, grand corps malade et stiletto sur ici dans On vous doit bien ça. Jusqu'à 13h.
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0: Midi 23, on est ensemble jusqu'à 13h, c'est votre nouveau rendez-vous quotidien et on vous rend service. On est là pour vous. Aujourd'hui, on parle sommeil, c'est la deuxième préoccupation des Français. On a énormément de questions au 0810 055 056. Continuez, on va essayer de répondre à tout, le temps file à une vitesse folle. On accueille tout de suite Muriel pour pas perdre de temps. Bonjour chère Muriel.
2: Bonjour Enora, bonjour à toute l'équipe.
0: Bonjour. Ravie de vous entendre. Vous nous appelez d'où, chère Muriel ?
2: Du Bas-Rhin.
0: Très bien. Alors, allez-y, on vous entend, l'antenne est à vous.
2: Moi, j'ai 70 ans et de plus en plus souvent, quasiment toutes les nuits, je me réveille tantôt à 1h30, tantôt à 2h30 et avec une pêche. Anormal, je dirais.
0: Ouais, d'accord.
2: Et par exemple, cette nuit, je me suis réveillée à 1h30. Bon, j'ai tourné dans mon lit pendant une heure. Après, je me suis levée.
0: Ouais.
2: J'ai fait une compote, trois tartes, du repassage.
0: Voilà. Vous avez essayé de vous occuper, quoi.
2: Une pile atomique, voilà.
0: D'accord.
2: Une pile atomique. Et je ne prends aucun médicament.
0: D'accord.
2: Que ce soit pour le sommeil ou autre, je mange léger le soir, je me dépense dans la journée, et voilà. Mais le sommeil, il est très très très court. Et pour autant, je n'ai pas de moment où l'organisme est fatigué, que ce soit après déjeuner ou pour la sieste. Je tiens jusqu'à 10 heures du soir, comme ça.
0: D'accord. Alors, on va essayer de répondre à tout ça avec le docteur Gérald Kierzek. Docteur, c'est pénible, ça, quand c'est fractionné comme ça. Je l'ai vécu aussi, hein, cher Muriel. C'est vrai que ça impacte beaucoup sur la santé mentale, hein, après. Hein.
3: Déjà, quand on vieillit, c'est normal d'avoir moins de besoins de sommeil. Donc, et en plus, on dort plus mal. Ça, c'est physiologique. Deuxièmement, ce que j'entends dans le témoignage de Muriel, c'est que vous êtes en décalage de phase. C'est-à-dire que vous couchez probablement trop tôt, quand vous dites 22 heures, et donc du coup à 3 heures du matin, bah, vous êtes debout. Donc il faut décaler votre horaire de coucher, probablement 23 heures, minuit. C'est un train le sommeil, il y a des wagons. Et dès que vous commencez à avoir les petits signes de sommeil, vous commencez à bâiller par exemple, bah, hop, là vous allez vous coucher. Et vous allez prendre le wagon et le train du sommeil. Mais c'est probablement 20 heures ou 22 heures trop tôt pour vous, d'où 4 heures après vous êtes debout. Bon réflexe, il faut se lever. Il ne faut pas tourner dans le lit pendant une heure. Si au bout de 15 minutes, vous ne vous rendormez pas, vous vous levez et faites une activité non pas excitante, mais une activité apaisante. Lisez une petite liseuse en dehors de la chambre, pas d'écran bien sûr, et ça va vous permettre là aussi, dès que vous avez les signes du sommeil, de vous recoucher, de reprendre le deuxième train du sommeil.
0: Le coup du repassage, c'est peut-être pas forcément plan, parce que ça réexcite. Quoi.
3: Exactement, et puis vous allez mettre de la lumière, plein pot, tout ça, ça va donner le mauvais signal au cerveau en termes de mélatonine, et donc du coup, là, vous n'aurez jamais le deuxième train du sommeil. Donc mon conseil, c'est vous décaler à horaire régulier, allez, 23h minuit, dès que vous avez les signes, vous vous couchez, et au bout de 15 minutes dans le lit, vous tournez pas, vous sortez avec une activité apaisante.
0: On va peut-être essayer de vous fatiguer un peu, docteur, parce qu'on a pas mal de questions. Valère Coréard avait une question pour vous.
4: Oui, j'ai entendu dire que c'était important de dormir dans une chambre fraîche, voire froide. Alors moi, ça m'intéresse, parce qu'en plus, on fait des économies de chauffage, et j'attends d'avoir besoin. Excusez-moi.
0: Je l'adore.
4: On joint l'utile à l'agréable. Est-ce que c'est vrai,
3: Gérard? Oui, c'est vrai, en fait. Et on se dit, on prend un bain chaud, par exemple. Un bain chaud, c'est une très mauvaise idée, parce que, en fait, le corps, pour s'endormir, il a besoin d'avoir une température corporelle qui baisse. Donc c'est plutôt une douche plutôt tiède et la chambre entre 16 et 18 degrés, c'est ça les recommandations. Et si vous avez froid, vous pouvez mettre après une couette, etc. Mais vous allez faire des économies, mais surtout vous allez donner le bon signal à votre organisme, c'est-à-dire de dormir.
0: Petite question rapide, Maëlle Zavolinski.
5: Oui, moi c'était parce qu'il y a une étude Ipsos, de 75% des femmes voient leur sommeil se dégrader, notamment à cause de la ménopause. Ouais. Et le conseil est aussi alarmant pour les femmes qui sont en périménopause, 69% se disent épuisées. Gérald, qu'est-ce qu'on peut leur répondre ?
3: On leur répond que ce sondage, puisque c'est un sondage Ipsos, est vrai et correspond à la physiologie. Les femmes ménopausées, que la chute d'œstrogènes, les hormones, c'est un bouleversement hormonal, ben, ça va perturber le sommeil, ça va donner des bouffées de chaleur. Ces bouffées de chaleur, elles sont nocturnes. Ouais. Et ben, c'est pas bon pour le sommeil parce qu'on va se réveiller un peu trempé, etc. Et puis, il y a un deuxième phénomène, un phénomène auquel il faut penser chez la femme ménopausée et chez l'homme aussi qui vieillit, c'est le syndrome d'apnée du sommeil. Il y a une augmentation du syndrome d'apnée du sommeil.
5: Mais là, on fait
3: quoi ? Quand on ronfle, par exemple, ben on va voir un médecin, on enregistre son sommeil et s'il faut, on se fait appareiller.
0: Merci beaucoup, on va continuer d'en parler dans un instant. Hein. Vous avez vu, c'est passionnant, on a plein de bons plans pour vous, plein de réponses à vos questions. Mais pour l'heure, c'est l'actualité dans toutes vos régions grâce aux 44 locales de votre radio. Ici, à tout de suite.
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10: Dans le Calvados, à l'occasion des Journées européennes du patrimoine, des visites historiques pour découvrir l'architecture et l'histoire d'un bâtiment du 19e siècle, ancien couvent et orphelinat devenu un centre culturel majeur de la Côte Fleurie, les Franciscaines de Deauville, avec une animation autour d'un grand atelier. Vous allez visiter les expositions et vous initier à la copie d'œuvres d'art encadrées par une équipe de médiateurs et de 5 artistes peintres locaux. Rendez-vous samedi et dimanche. Toutes les infos pratiques sur lesfranciscaines.fr. Dans l'ordre d'une compétition internationale de poney, le sport est au rendez-vous avec des épreuves de dressage, de saut d'obstacles et de cross sur place pour également vous balader parmi les stands des exposants ou assister à des animations ou des spectacles. C'est un concours complet poney international qui se prépare au cœur du pôle international de sport équestre du Haras National du Pin. C'est à partir de demain et jusqu'à dimanche et toutes les infos pratiques dès maintenant sur le site harasnationaldupin.fr.
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0: Midi 32 sur ICI, bienvenue dans votre nouveau rendez-vous. Ici, on parle bon plan, vie quotidienne, arnaque à éviter, on parle santé, on a beaucoup parlé sommeil, on va continuer. Nous sommes là pour vous rendre service parce qu'on vous doit bien ça, c'est le titre de ce nouveau rendez-vous quotidien. Nous sommes ensemble jusqu'à 13h. Moi, je m'appelle Enora Malagré, je suis avec Aude Razo, Valère Coréard, qui va nous donner des petits crottes.
11: Si vous voulez, si vous le faites.
0: Des petits codes promo. On va y avoir aussi Elsa Wolinski avec nous. 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Alors, qui est avec nous ?
12: Allô, allô ?
0: Bonjour, c'est Zaïna, je crois.
12: Bonjour Enora, bonjour tout le monde.
0: Bonjour. Non mais cette joie de vivre, cette voix extraordinaire.
12: Mais merci Enora, mais je vous le renvoie à vous tous.
0: C'est
12: bonheur de vous avoir en direct.
0: Ah, je suis trop contente. Alors vous vous êtes inscrite sur ici.fr. Et en plus vous êtes sympathique, alors vous méritez d'autant plus les 200 euros.
12: Bravo.
11: Génial.
12: Merci infiniment, c'est beaucoup d'argent, merci.
0: La mignonnerie de Zaina. Oh, je me permets de vous embrasser. Allez, soyez.
12: Oh, merci beaucoup, Enora.
0: Prenez grand soin de vous, Zaina. On vous embrasse très fort. Passez une très belle après-midi sur ici. On va évidemment aussi répondre à un vocal. Vous pouvez nous laisser des messages vocaux, toujours au même numéro gratuit, 0810-055-056, comme l'a fait aujourd'hui Stéphanie.
13: Coucou Elsa, c'est Stéphanie. Bah, je vous suis sur Instagram et je vous vois toujours hyper pétillante, souriante, optimiste. Bon, en fait, je voudrais savoir comment vous faites.
0: Hein oh là. Mais en fait, c'est la journée des auditeurs mignons.
13: Ouais,
0: Elsa, bah oui, c'est pour vous, Elsa, notre soleil.
13: Pour une fois, j'ai une petite question. Je suis trop contente. Non, mais vous savez, en fait, Stéphanie, je fais un peu comme Zaina. Je souris à la vie. Zaina, on sent qu'elle sourit. Ouais. Bah, moi, c'est ça. Même quand je vais pas bien, en fait, j'aime les gens. Donc, je vais dans la rue, quand je regarde les gens dans la rue, bon, à part Gérald et Valère qui sont en face de moi, mais voilà, tous les autres, franchement, je les regarde et à force, moi, comme je souris beaucoup, les gens me sourient. Et du coup, il y a quelque chose de, comme ça, de communicatif, et ça rend la vie jolie.
0: D'accord, merci Elsa.
13: Ça vous va ?
11: Bah oui, merci aussi. Hein.
0: Bah oui, et merci pour les garçons. C'est bien, allez, une petite cartouche, ça vous fait pas de mal, messieurs.
3: Qui aime bien, châtie bien.
0: Exactement. Allez, on va continuer à parler bons plans avec Valère Correa. On continue aussi à parler sommeil dans cette émission 0810 055 056. Posez-nous toutes vos questions. Continuez à le faire, il y en a beaucoup, on va essayer d'y répondre, mais pour l'heure, on va monter le son un petit peu. C'est bon ça, Kids in America, Kim Wilde sur ici, dans On vous doit bien ça, on est ensemble jusqu'à 13h.

0: ces titres, j'adore ce titre, Kim Wilde, Kids in America, sur ici. Bienvenue dans votre nouveau rendez-vous quotidien. On est ensemble jusqu'à 13h, on vous doit bien ça.
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0: 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On vous donne des bons plans, on va continuer à parler sommeil dans cette émission. Continuez de nous appeler, de laisser des messages au 0810 055 056. Elsa aussi nous fera un billet d'humeur très émouvant sur Catherine Ringer en fin d'émission. Mais pour l'heure, c'est notre Valère Chéri, notre Valère Coréard avec ses bons plans, cher Valère.
2: Oui, je voulais parler des codes promo parce que alors
0: ça m'intéresse.
2: C'est à la fois un bon plan et un mauvais plan. Ouais. Lorsque vous achetez un produit en ligne, quelle que soit la marque ou l'enseigne que vous choisissez, quand vous arrivez au panier, vous savez, quand c'est le moment de payer, là, vous avez souvent une petite case, un petit espace. Si vous avez un code promo, c'est le moment de le mettre. Bon, moi, ce que je voulais vous dire, c'est que il faut pas zapper cette case quand vous n'en avez pas. Ça vaut le coup de vérifier s'il n'y a pas un code promo qui traîne quelque part. Et justement, je voulais vous dire où en trouver. Alors, la première chose à faire, vous tapez sur Internet, tout simplement, code promo et le nom de la marque. Okay. Là, c'est un peu la jungle, mais ça vaut le coup d'en tester 3-4. Moi, je fais souvent ça, parce qu'avec un petit coup de chance, ça marche. Parfois, on tombe sur des sites dont c'est le sport national, mais qu'importe, on tente. Ensuite, il y a une deuxième chose, c'est que parfois, quand vous naviguez sur le site en question où vous voulez acheter, vous avez des petits pop-up, vous avez des petites fenêtres qui s'ouvrent, et on vous dit, bah tiens, moins de 10% si vous vous inscrivez à notre newsletter. Oui. Ça mange pas de pain.
0: Oui, c'est vrai.
2: On le fait, et on a un petit code promo. Et enfin, le bon plan ultime pour la fin, vous avez des applications qui cherchent les codes promo pour vous. Donc, vous installez sur votre navigateur Internet. Moi, j'aime bien Wanted, par exemple. Wanted avec 3 E. Mais vous avez aussi Igral, pour ne pas les citer. Wanted, vous lancez une recherche, cherche des codes promo pour moi, et là, vous voyez la page devant vous, il en teste 5, 10, 15, 20, jusqu'à ce qu'il y en ait un qui marche, ou il n'en trouve pas du tout.
0: D'accord.
2: Mais c'est franchement, une fois sur 3, ça marche.
0: Ça marche,
2: ça génial. Et ça permet de gagner, allez, 5, 10, parfois 20% sur ce que vous auriez payé.
0: Pas rien génial, du tout, hein. Ouais, c'est bien.
2: Non, mais c'est bien.
0: Sinon,
2: d'avoir...
0: vous suivez Elsa Wolinski sur Instagram, elle a beaucoup de codes promo.
3: Mais c'est bien de l'avoir soit sur l'ordinateur, soit
0: en ligne.
3: Moi, j'utilise Coupert, C-O-U-P-E-R-T, parce que c'est des coupons, en fait, des coupons de réduction. C'est un peu comme les coupons qu'on avait au supermarché, là, il y a quelques années. Et ça marche très, ça fonctionne vraiment très, très bien. Et moi, j'ai parfois du 20%, voire plus.
0: Alors, c'est Madame Audrazo avec qui je l'aime tellement, qui fronce un peu ses petits sourcils. Trop mignon, parce qu'il y a forcément des arnaques parfois.
4: Oui, je valide totalement les bons plans de Valérie Gérald. Il y a zéro problème avec ça. Non, mais en fait, quand on cherche des bonnes affaires, parfois, il faut faire attention. Il y a un petit mail que vous avez peut-être reçu là récemment, qui est un jeu concours pour gagner un air fryer chez Lidl. Vous l'avez
0: vu? Oui.
4: Vous n'avez pas. Non. Ah non. Et Nora, non. C'est pas possible.
0: Non, c'est pas possible.
4: J'ai beaucoup de monde qui m'interroge là-dessus. C'est une arnaque, hein. C'est pas du tout Lidl qui vous écrit. Vous n'allez pas recevoir de air fryer, c'est certain. Pour faire écho à ce que disait Valère, vous avez aussi les mails du style félicitations, votre bon d'achat de 500 euros vous attend ou votre code moins 50% expire aujourd'hui. Attention, franchement, vérifiez toujours qui vous écrit. Mais vraiment, ça peut être vrai, ça peut être faux. Vérifiez qui vous écrit. C'est pas parce que vous voyez le logo d'une enseigne très connue dans le mail que c'est sérieux. Toujours pareil, hein. C'est pas parce que c'est un joli mail que c'est un sérieux mail.
0: Voilà, comme les hommes.
4: Et je reviens à mon air fryer. En fait, c'est un faux jeu concours où vous gagnez à tous les coups. En fait, vous n'aurez jamais votre air fryer. L'escroc va vous demander votre numéro de carte bleue, évidemment, pour payer, dit-il, des frais de port. C'est 1,99€ généralement. Bon, ça n'intéresse pas du tout les 1,99€. Ce qu'il veut, c'est évidemment votre numéro de carte bleue. Et vous n'aurez pas de air fryer. Donc, toujours faites attention. Tous ces petits mails un peu sympas, un peu bon plan qu'on reçoit. Voilà, il faut toujours bien vérifier de qui ils viennent.
0: Merci Audrazo, continuez à réagir, 0810 055 056, on a eu beaucoup de questions sur le sommeil qui était notre gros dossier du jour, on va y répondre dans un instant, rassurez-vous, c'est votre émission, on vous doit bien ça sur ici, pour l'heure, c'est Christophe Maé, on s'attache.

0: Patatas, Christophe Maé sur ICI, dont vous doit bien ça.
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0: On vous doit bien ça. Midi 45 sur ICI, encore un petit quart d'heure à passer en votre joyeuse compagnie. Ça passe si vite, c'est votre nouveau rendez-vous quotidien sur ICI. On a ouvert un gros dossier sommeil et il y a énormément de questions au 0810 055 056 à tel point on se dit qu'on va peut-être faire une autre émission sur le sommeil. C'est normal, c'est la deuxième préoccupation des Françaises et des Français. Donc on vous prend à l'antenne évidemment et on accueille Baptiste avec nous. Bonjour.
2: Bonjour, bonjour à l'équipe.
0: Comment bonjour. Allez-vous, cher Baptiste?
2: Ça va très bien, merci.
0: Alors, vous aviez une petite remarque à nous faire.
2: Oui, moi, je ne vais pas parler de mon sommeil particulier, personnel. Étant boulanger, c'est un sommeil un petit peu particulier.
0: Qu'on ah, a, ça, on, oui. On, eh ben,
2: mais,
0: bravo, en tout cas.
2: Je parle plutôt du souci que je pense qu'il peut y avoir aussi sur le, comment dire, sur le sommeil des Français. Parce qu'on est constamment en train de nous dire que le sommeil des Français, les Français manquent de sommeil, patati et patata.
0: Mais c'est si ce déjà fait.
2: L'État, voilà. Mais si déjà l'État se bougeait un petit peu les fesses pour peut-être encadrer la télé à l'heure actuelle, qui, on va dire, avant, le film commençait, ou les émissions commençaient à
0: 20h45.
2: C'est 21h, 21h30, 21h45, parfois. Donc, comment voulez-vous que les Français puissent dormir?
0: Alors, moi, Baptiste, je suis complètement dans votre équipe. C'est-à-dire que là, moi, c'est vrai que ça m'a un peu perturbée. Plus ça va, plus les films du soir qui sont ce qu'on appelle en télé, je vous l'apprends peut-être, des produits canapés. C'est-à-dire que ce sont des produits qu'on peut peut-être regarder en famille, des émissions qu'on peut regarder en famille. Et là, plus c'est tard, bah, certains enfants, on ne peut pas leur montrer le petit western d'avant ou le chouette film un peu sympa. Voilà, donc je comprends voilà, que vous râliez un peu.
3: Et Nora, il y a le replay quand même.
0: Bien entendu.
3: Non, mais enfin, on est libre.
0: Mais on n'a pas toujours le temps de faire le replay. On aime bien cette espèce
3: de. On attend le lendemain.
0: Ben non, mais moi j'aime bien mon petit rendez-vous avec mon mec devant le petit film du soir. Non mais bon, enfin, pardon, ça fait quoi? Ça fait de moi une dame un peu aigrie, non?
3: Je sais pas. Non, pas du tout, mais je veux dire par là de dire que l'État devrait intervenir pour ça. Je pense qu'on peut tous et toutes s'organiser quand même. Et puis le film avec votre chérie, vous le voyez le lendemain en replay, à l'heure qui vous va, à 18h avant le
0: non,
3: avant le
0: soir. Non, moi je veux le regarder en direct quand il passe sur France 2. Voilà, à 20h. Non, je suis d'accord, plus ça va, plus c'est tard. Bon, moi je suis complètement d'accord avec notre auditeur Maoud Razo.
4: Je crois qu'on a Stéphanie à l'antenne qui voulait poser une question.
0: Coucou Stéphanie, bienvenue.
5: Bonjour à tous.
0: Bonjour Stéphanie, bonjour. On vous écoute.
5: Alors moi j'avais une question sur le docteur Kierzek parce que je dors très mal et on m'a parlé d'auto-hypnose. J'ai essayé et j'avoue un petit peu de mal à m'y faire et du coup je me demandais, un, est-ce que c'est vraiment efficace et comment avoir cette autodiscipline pour s'y accrocher.
0: Très bonne question. Alors, Gérald Kierzek, vous avez réponse à ça?
6: Moi, j'adore l'auto-hypnose. J'en fais, et notamment pour les siestes, je me fais des siestes à l'auto-hypnose.
0: Mais qu'est-ce que c'est l'auto-hypnose?
6: Alors, c'est pas de l'hypnose.
0: Bah, il est actuellement sous auto-hypnose, là. C'est vous l'entendez.
6: C'est l'hypnose. C'est de l'auto-hypnose. C'est-à-dire, vous allez écouter une voix. Et alors, moi, j'aime bien une application qui est l'Institut français d'hypnose ericksonienne. C'est un truc très sérieux. Un institut. Et si vous voulez avoir ces petits audios, parce que c'est des sons, vous allez écouter un monsieur, une dame qui va vous parler. Il n'y a rien à faire. Vous écoutez, ça dure 15-20 minutes et après ça s'arrête tout seul et vous vous endormez. Et franchement, pour celles et ceux qui veulent, qui n'ont jamais essayé, allez sur Free Hypnosis, vous tapez dans votre moteur de recherche Free F-R-E-E, Hypnosis, et vous verrez, vous aurez ces MP3, il y en a plein, il y a toute une liste, c'est gratuit, il n'y a pas de pub, et ça c'est génial. Vous pouvez en trouver aussi sur YouTube, le problème c'est qu'il y a de la pub, c'est quand même pas très confortable quand vous êtes en train de vous endormir, hop, il y a une pub qui vous réveille. Mais moi je trouve ça très bien, il y a une voix qui va vous emmener, et c'est votre imagination, et vous allez être dans un état de veille modifié, de conscience
0: Gérald,
6: modifiée.
0: Les machines à bruit, genre à vagues, là, tout ça, ça marche aussi, ça vous va? Ça peut marcher?
6: Oui, alors ça, c'est la grosse mode, les ados adorent ça, ils écoutent, ou des bruits de cornichons, ou des bruits de vagues, etc.
0: Ah oui,
6: des bruits de cornichons, c'est le premier qui est téléchargé. En fait, c'est quelqu'un qui masque.
7: C'est quelqu'un qui masque.
6: Des cornichons, oui, bien sûr.
7: Mais vous n'êtes pas la mode, Valère, nous,
6: Ça permet, alors chez certains ça va fonctionner, chez d'autres ça énerve. L'auto-hypnose, franchement, n'essayez pas de vous concentrer, laissez-vous emmener, laissez-vous emporter par votre imagination et vous allez voir, ça peut fonctionner.
0: très très rapidement, mais vraiment très rapidement, l'acupuncture, les médecines un peu parallèles, ça peut être chouette aussi.
6: Je vais vous dire, tout ce qui n'est pas molécules, benzodiazépines, etc., chimiques, essayez, ça peut fonctionner, la phytothérapie, la passiflore, le millepertuis, ça peut être très bien. Chez d'autres, ça va être l'auto-hypnose, chez d'autres, ça va être tout simplement faire un check-up de ce que je fais dans ma journée. Est-ce que je ne prends pas trop de café? Après 16 ou 17 heures, on arrête le café. Est-ce que je ne fais pas un sport trop excitant en fin d'après-midi? Mais si vous avez un acupuncteur et que ça a fonctionné chez vous, formidable, allez-y, l'homéopathie, pareil.
0: Merci docteur Kierzek, je pense qu'on fera vraiment véritablement une deuxième émission sur le sommeil, tant c'est passionnant et tant ça vous préoccupe et ça vous intéresse. Dans un instant, notre Elsa Wolinski nous parlera de Catherine Ringer qui nous a quittés hier. A tout de suite sur Ici.
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6: Bienvenue dans votre nouveau rendez-vous quotidien sur ICI, ça s'appelle On vous doit bien ça. Encore quelques minutes à passer en votre compagnie. Continuez encore à réagir au 0810 055 056, mais pour l'heure, Elsa voudrait rendre hommage à la reine Catherine Ringer.
7: Oui, Elsa. Tout à fait. Non, mais parce que là, je vous dis, Nora, non. Non, là, je suis pas d'accord. Parce que moi, vous savez, j'ai un rapport assez direct avec l'univers. Directement, on se parle. Et donc là, je préfère être claire avec lui. Pas Catherine, pas Ringer, pas Mitsuko, pas Rita, non. Catherine Ringer est morte à 68 ans, emportée par un cancer foudroyant. 68 ans, c'est tellement jeune. Et c'est vous, hier, et Nora, effectivement, que vous nous l'avez appris en direct pendant l'émission. Et du coup, j'ai repensé à une histoire. J'avais 15 ans, j'étais dans un train pour faire Paris-Orléans et je les ai vus, Catherine Ringer et Fred Chissin. J'étais là, je regardais les Rita Mitsuko en cachette et je me suis dit, mais comment je peux faire? J'étais tellement fan et j'avais une petite sucette dans la main et je suis allée leur offrir ma sucette qu'ils ont acceptée. Oh. Et ouais, c'était un peu ma déclaration d'amour à moi. Catherine Ringer, c'était mon histoire, notre histoire. Alors qu'elle disparaisse, on perd un petit peu, un petit morceau de nous. Un de plus, je dirais. Moi, j'ai dansé sur Marcia Baïla, comme toute la France. Une chanson de deuil sur Marcia Moreto, une danseuse et une chorégraphe argentine avec laquelle Catherine avait travaillé et qui est morte d'un cancer à 32 ans. Une chanson sur la mort qui ressemble à une explosion de couleurs. Et peut-être que c'est ça, cette Catherine et l'Hérita, le chagrin qui danse, le dramatique transformé en poésie, comme bien plus tard pour la chanson Le Petit Train. Une petite ritournelle légère, une comptine qui se transforme peu à peu en évocation de la déportation, un hommage à Sam Ringer, le père de Catherine, juif polonais qui avait passé 5 ans dans 9 camps de concentration. Tout était permis. Les fantômes entraient dans les chansons. L'histoire devenait de la musique, du rock, du funk, des synthés, du théâtre, de la danse, de la culture populaire, le beau et le bizarre, le chic et le kitsch. Catherine aussi, c'était tout ça. Elle était troublante, grimaçante, tortillait sa bouche, roulait des yeux quand elle dansait. Son corps semblait inventer ses propres règles parce qu'il lui appartenait, son corps. Chez elle, il n'y avait pas une histoire de féminité, il y avait une histoire de Ringer. Elle pouvait être tendre, ridicule, autoritaire, enfantine, sensuelle, presque brutale. Elle n'avait pas besoin d'être rassurante. Elle ne ressemblait à personne. Même ses vêtements racontaient ça. Au début avec Fred, son amoureux, son complice musical, le père de ses enfants, il n'avait pas d'argent, alors les looks, elle récupérait, elle transformait des fripes, puis des vêtements de grands couturiers. Elle faisait de l'upcycling avant qu'on invente le mot. Pour moi, elle était la liberté. Il n'y a pas longtemps, j'ai appris que cette liberté ne lui était peut-être pas tombée du ciel. Catherine avait raconté chez Léa Salamé, justement sur France Inter, que MeToo l'avait aidée à regarder autrement son histoire. Celle de son adolescence sous l'emprise d'un homme de ses 13 ans à ses 20 ans. Alors que peut-être que cette fameuse liberté, c'est aussi de réussir à se libérer. Quand Fred meurt, sa moitié en 2007, elle continue à être Catherine. Elle chante, elle crée, engagée en 2024 quand l'IVG entre dans la Constitution, elle chante la Marseillaise, elle change les paroles.

0: se dégage, un petit zeste, l'air de rien, mais tellement elle, son corps, son espace. Invitée sur France Inter par Sonia De Villers, il y a 2 ans, elle a dit que ce n'était pas un but dans la vie d'être heureux, que la vie était faite de haut et de bas, parce que sinon ce serait plat la vie. Alors aujourd'hui, Catherine, ben c'est un bas, c'est un sacré bas tout plat. Alors je ne sais pas où vous êtes, Catherine, mais puisque moi je parle à l'univers, je lui demande de vous donner une sucette, s'il vous plaît.
1: Oh, je suis très émue. Merci beaucoup, Elsa.
0: Merci, mon Enora.
1: Merci infiniment. Vous m'avez un peu cueilli sur la fin, pardon. Eh bien, la vie continue. Du coup, on va accueillir un auditeur qui s'est inscrit par... Pardonnez-moi, je suis un peu émue. Sur le site ici.fr. Pour terminer avec une bonne nouvelle quand même sur votre radio ici, dans On vous doit bien ça. Il s'appelle Frédéric. Bonjour Frédéric.
2: Bonjour.
1: Comment allez-vous, cher Frédéric?
2: Impeccable, je viens de finir le travail. Je travaille en boucherie, je viens de finir.
1: Ah, super. On embrasse tous les bouchers de France, d'ailleurs. Les
2: merci
1: courageux
2: beaucoup.
1: Bouchers, on vous embrasse, on pense
2: oui,
1: à vous.
2: Fait.
1: Vous
2: oui,
1: avez
2: je suis dans les bouchers de Nice, en plus.
1: Ah bah voilà, et ben on embrasse tous les Niçois voilà. Et toutes les Niçoises, du coup. Et vous savez quoi, merci. Frédéric? Eh bien, c'est gagné.
2: Bravo.
1: Ah oui.
2: J'ai gagné quoi?
1: 200 euros. Un steak. 200 euros que vous allez pouvoir dépenser dans une grande enseigne, cher Frédéric. Vous avez bien fait de vous inscrire, j'en perds mon latin, sur le site ici.fr. C'est magnifique. Allez, on va se retrouver toute la joyeuse bande que je voudrais d'abord remercier, hein, Aude, Elsa, Valère, Gérald, et puis toute l'équipe, toute la technique aussi de Montpellier. Je vous embrasse, je vous dis à demain. À demain.
0: C'était trop long, mon texte.
1: Dans un instant, le trésor de nos régions avec Marine Logénie. Bonjour, ma très chère Marine.
3: Bonjour, très chère Enora. Bonjour à tous dans le trésor de nos régions. Gros programme encore aujourd'hui. On ira auprès des pêcheurs en colère dans l'Aude et on sera avec Martial Jardel, le fondateur de Médecins Solidaires, pour parler des aires médicaux. Voilà, Enora, pour le programme. Entre autres.
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1: Merci d'écouter la radio ici, il est 13h. Les informations, Marine Logénie.
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3: Bonjour à toutes et à tous, bienvenue dans le trésor de nos régions. À la une, la promesse de Sébastien Lecornu. Le Premier ministre annonce près d'1,5 milliard d'euros consacrés à la lutte contre les violences sexistes et sexuelles dans le budget 2027. On vous explique pourquoi les associations trouvent ça insuffisant. On prendra ensuite la direction de Port-la-Nouvelle dans l'Aude, où les pêcheurs mènent une action de blocage. Et cette question aussi, Rachida Dati a-t-elle touché 900 000 euros pour soutenir les intérêts de Renault au Parlement européen? Son procès s'ouvre dans une demi-heure. Nous entendrons la sidération des victimes des attentats du 13 novembre après la possible libération du logisticien des attaques et la colère du maire de Saint-Médard-en-Jalles, en Gironde, commune sauvée in extremis des feux cet été.
5: À quel moment il se réveille, monsieur le président de la République, monsieur le Premier ministre, pour dire au pays quelle est la stratégie d'adaptation de la France?
3: Stéphane Delpera, Vincent, reçu tout à l'heure à l'Élysée. Puis nous serons avec une figure de la lutte contre les déserts médicaux. Martial Jardel, cofondateur de Médecins Solidaires, est avec nous dans quelques minutes. C'est le 13h de nos régions. On est ensemble jusqu'à 13h30. La loi intégrale arrive début octobre à l'Assemblée. Alors en attendant, le gouvernement marque sa volonté de combattre les violences sexistes et sexuelles en y mettant les moyens. 1,5 milliard d'euros dans le budget 2027, annonce Sébastien Lecornu. C'est insuffisant pour les associations. Coralie Moreau, bonjour.
6: Bonjour.
3: Journaliste police-justice pour ICI. Coralie, c'est en fait une reconduction du budget 2026.
6: Oui, c'est ce que précise Matignon après la tribune hier de Sébastien Lecornu dans le journal Le Monde. Un budget reconduit mais sanctuarisé, dit le Premier ministre. Ça signifie qu'il n'y aura pas moins dans les années à venir. On est tout de même bien loin des 3 milliards d'euros estimés pour la mise en place de la loi par les associations qui en sont à l'origine. Et l'utilisation de l'enveloppe reste floue. Et c'est ce que regrette la députée PS Céline Thiébaud-Martinez, rapporteure générale de la commission spéciale qui examine le texte.
7: On nous parle du recrutement de 300 magistrats. Est-ce que ces 300 magistrats, ils étaient déjà prévus? Et on va décider de les affecter aux violences. C'est pas tout à fait la même chose que d'en recruter 300 de plus pour traiter des violences.
6: Alors elle souligne hein, tout de même la volonté d'agir du Premier ministre qui veut réduire les délais de traitement des dossiers. Pour ça, il annonce en plus 40 millions d'euros pour numériser les procédures, des procédures plus simples et plus efficaces aussi. Les victimes seront entendues une seule fois par des enquêteurs formés. Les agresseurs présumés seront interrogés de façon systématique et les dossiers classés sans suite devront être motivés. La mise en sécurité de la victime sera immédiate, promet encore le Premier ministre qui compte associer l'ensemble des acteurs de la société dans ce combat, avec un financement garanti aux associations, la généralisation des maisons des femmes et un questionnaire pour les enfants dans les écoles. Tout ça, bien sûr, si le financement est suffisant.
3: Merci Coralie Moreau, journaliste. Police-justice, pour ici, Patrick Bruel autorisé à se rendre à l'étranger. La justice confirme l'allègement du contrôle judiciaire du chanteur malgré l'opposition du parquet. Patrick Bruel, 67 ans, qui conteste l'ensemble des faits qui lui sont reprochés, est mis en examen dans 4 affaires distinctes pour viol, tentative de viol, agression sexuelle et harcèlement sexuel. Une trentaine de femmes au total l'accusent. Les regrets d'Emmanuel Grégoire ce matin, le maire socialiste de Paris, est entendu par la commission d'enquête sénatoriale comme Anne Hidalgo hier. Il regrette des failles collectives mais défend ses mesures. Après Fos-sur-Mer, les pêcheurs de nouveau mobilisés. On part tout de suite dans le 13h de nos régions à Port-la-Nouvelle dans l'Aude. Ils sont une cinquantaine depuis hier a bloqué le seul accès du port de pêche et de commerce et le dépôt pétrolier. Bonjour Sébastien Berriot.
8: Oui, bonjour.
3: Vous êtes envoyé spécial d'ici sur place à Port-la-Nouvelle. Sébastien, les pêcheurs sont très déterminés.
8: Oui, déterminés et pour preuve, les pêcheurs ont passé la nuit entière ici sur le rond-point situé à l'entrée du port de commerce de Port-la-Nouvelle. Ils se sont relayés tout à l'heure à 4h du matin. Ce sont des collègues des ports voisins d'Agde et de Gruissan qui sont venus pour prendre le relais. L'objectif, c'est de bloquer en permanence la seule route d'accès au port pour qu'aucun camion ne puisse sortir. Alors le mouvement paralyse totalement le dépôt de carburant, mais aussi plusieurs grosses entreprises qui assemblent ici des éoliennes. Les gendarmes sont là autour du rond-point, mais se contentent pour le moment de surveiller des pêcheurs qui se disent très en colère, comme par exemple Frédéric Scala. Il est patron armateur du chalutier Notre-Dame de la Garde, ici à Port-la-Nouvelle.
9: Là, en ce moment, on travaille à perte. Toutes les semaines, on est obligé de sortir de l'argent de notre trésorerie pour payer nos marins et les tenir. Mais on ne pourra plus tenir comme ça indéfiniment. Il faut que l'État nous aide. Il en manque des nuits encore, je pense. On va rester longtemps tant qu'on ne sera pas entendu. Il faut rencontrer le Premier ministre, c'est lui qui a les rênes. Il faut aller directement à la source.
8: Une détresse financière qui se résume en quelques chiffres, m'expliquait un autre pêcheur. Un chalutier ici consomme 10 000 litres de gasoil par semaine. Avant, ça coûtait 6 000 euros. Désormais, ça coûte 13 000 euros.
3: Merci beaucoup Sébastien Berriot. En direct depuis Port-la-Nouvelle dans l'Aude, envoyé spécial pour ici. La mobilisation des pêcheurs dans le sud donc se poursuit à Frontignan dans l'Hérault. Le blocage d'un dépôt pétrolier vient d'être levé. Une mobilisation est en cours au Gros-du-Roi. Dans le Gard, c'est le premier port de pêche en Méditerranée. La ministre déléguée chargée de la mer et de la pêche, Catherine Chabot, recevra les pêcheurs. Demain, la colère qui monte dans le pays, on l'a vu hier, entendu surtout avec des mobilisations un peu partout, de plusieurs secteurs, les policiers, les enseignants, les électriciens. Et plus largement, c'est la colère citoyenne qui monte contre la vie chère pour plus de pouvoir d'achat. Prenons le prix du fioul. Il a augmenté de plus de 50% en un an. Les prix grimpent, les consommateurs hésitent. C'est pourtant la période, hein, normalement, pour remplir ses queues. Faut-il acheter ou attendre? Ninon Pigagnol, vous avez suivi un camion de livraison auprès des particuliers à Saint-Maur-des-Fossés, c'est en Ile-de-France.
10: Pour 1500 litres, Bruno a dû payer
11: 2902,50 euros.
10: Il s'est décidé à faire le plein pour l'hiver après plus de 3 mois d'attente.
11: Ça ne me convient pas du tout, mais
8: Il n'y a pas moyen de faire autrement, quoi.
10: Alors, pour baisser un peu la note, certains prévoient de diminuer leur consommation, comme Henri à Alfortville.
11: D'habitude, je prends 2000 litres.
10: Là, il est passé à 1500 litres.
11: C'est une question de tarif, hein. Les retraites, c'est pas extensible, hein. Ça devient de plus en plus difficile.
12: Regarde disparaître ma paye, c'est dans la cuve de fioul.
10: Véronique, elle, étale les paiements.
12: Ça fait mal au cœur, mais bon, je paye par virement et en deux ou trois fois suivant la facture.
13: Merci bien, bon courage.
10: Bon plaisir. Au volant du camion, Frédéric ne livrera que 7 personnes aujourd'hui, au lieu de 10 habituellement.
13: Les gens attendent, c'est vraiment hors de prix, il va faire froid d'ici un mois, et donc là on va être un peu débordé, je pense.
10: Mais pour le moment, il y a très peu d'activités, c'est ce qu'explique Jules Grélet, le dirigeant de l'entreprise Long Énergie.
14: Ça fait 6 mois que j'arrive pas à occuper tous mes chauffeurs. On a vraiment une activité qui est à l'arrêt, on a 30% de volume de moins depuis le 1er janvier que l'année dernière à la même époque.
10: Il s'attend à un pic de demande de fuel cet hiver. Aujourd'hui, selon ses chiffres, les cuves de ses clients sont remplies à 35%, contre plus de 60% normalement à la mi-septembre.
15: Un reportage signé Ninon Pigagnol avec un livreur donc à Saint-Maur-des-Fossés. Les prix du fioul et des carburants continuent de grimper. De nouveaux records ont été atteints. 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À l'issue du Conseil des ministres tout à l'heure, Emmanuel Macron a demandé au gouvernement, je cite, sa totale mobilisation sur l'approvisionnement et la maîtrise des prix des carburants. Il ne sera donc pas aligné à la primaire du PS aux côtés des autres candidats socialistes à la présidentielle. Philippe Brun, député de l'Eure, est suspendu, accusé de violence. Laurent Philippot, c'est une ex-collaboratrice qui a fait un signalement hier soir au parti.
16: Le bureau national du Parti Socialiste s'est réuni ce matin à 8h30, indique une source interne au parti à Issy-Normandie. Et c'est Johanna Roland, la première secrétaire déléguée, qui a proposé la suspension à titre conservatoire de Philippe Brun. Une proposition qui a été suivie à la quasi-unanimité. Une ancienne collaboratrice a en effet saisi le parti tard hier soir. Philippe Brun a été suspendu en raison d'accusations de violence selon un cadre du PS. Ce que l'on sait pour l'instant, c'est qu'il n'a pas été question de violence sexuelle ce matin au bureau national. Dans un communiqué, Philippe Brun explique avoir, je cite, « appris avec stupeur ce matin sa suspension conservatoire du Parti Socialiste et son interdiction de pouvoir se présenter à la primaire. Une ancienne collaboratrice que j'ai licenciée pour faute grave aurait saisi hier à 23h50 la direction du parti de faits pouvant être qualifiés pénalement. Je ne connais pas ces faits, j'ignore ce qui m'est reproché. » De Philippe Brun. Un proche du député contacté par Issy-Normandie parle de relations conflictuelles entre Philippe Brun et son ancienne collaboratrice. Dans un communiqué, le PS évoque la défense du droit des femmes pour expliquer la suspension conservatoire du parlementaire de 34 ans.
15: Laurent Philippot, Issy-Normandie. Les 5 candidats à la primaire du Parti Socialiste sont donc Olivier Faure, Raphaël Glucksmann, Ségolène Royal, Jérôme Gadge et Emmanuel Morel. Philippe Brun est exclu à titre conservatoire du groupe des députés PS. Une ancienne ministre devant la justice, Rachida Dati, risque jusqu'à 10 ans de prison. La maire du 7e arrondissement de Paris est jugée à partir de cet après-midi, dans moins d'une demi-heure, à 13h30, pour corruption et trafic d'influence devant le tribunal correctionnel de Paris. Elle est soupçonnée d'avoir fait du lobbying pour Renault-Nissan au Parlement européen. Yannick Falt.
17: Officiellement, Rachida Dati était avocate pour aider Renault-Nissan à l'international, notamment au Maghreb et au Moyen-Orient, avec une rémunération annuelle de 300 000 euros, soit 900 000 euros en 3 ans. Mais pour les juges d'instruction, l'ancienne ministre faisait du lobbying pour le constructeur, une pratique interdite. Un ancien directeur de Renault a d'ailleurs évoqué dans un mail l'utilité d'un relais d'un buzz au Parlement européen. Des accusations de corruption et une avalanche de questions en perspective pour Rachida Dati. Pourquoi il n'y a aucune trace ou presque de son travail sur le plan juridique? Pas de compte-rendu annuel d'activité, aucune note de frais. Pourquoi Rachida Dati a envoyé à Carlos Ghosn sa question sur les seuils de bruit émis par les voitures 5 jours avant de la poser devant les eurodéputés? Pourquoi elle n'a jamais déclaré au Parlement européen qu'elle était payée par Renault-Nissan? Le procès est prévu sur 6 demi-journées. L'ancienne ministre de la Justice risque théoriquement jusqu'à 10 ans de prison et 5 ans d'inéligibilité.
15: Yannick Falt en cavale au Liban depuis qu'il a fui la justice japonaise en décembre 2019. On s'en souvient, caché au fond d'une grande malle à roulettes, Carlos Ghosn est le grand absent de ce procès. Un jeune homme de 18 ans tué par balle hier soir dans le quartier du Mirail, c'est à Toulouse. Les auteurs des tirs, 2 hommes à scooter, sont toujours en fuite. Ça s'est passé vers 23h près d'un point de deal. Les victimes des attentats du 13 novembre, sidérées aujourd'hui, ils ont appris que Mohamed Bakali, considéré comme le logisticien des attaques, était en bonne voie pour obtenir une libération conditionnelle. Condamné en France à 30 ans de réclusion avec une période de sûreté des deux tiers, le Belgo-Marocain est emprisonné en Belgique et le pays envisage donc de le libérer sous bracelet électronique. Arthur Desnouveau, rescapé du Bataclan et ancien président de l'association Life for Paris, estime que c'est une opération de communication.
18: Là, en fait, on se retrouve avec une justice belge qui vient par derrière, tout écréter et faire bénéficier ce terroriste des conditions de remise de peine qui s'appliquent normalement pas pour les terroristes aussi endurcis que lui. Il ne s'agit pas de s'acharner, il ne s'agit pas de se venger. La justice, c'est justement l'inverse de ça. Mais c'est le respect d'un jugement, c'est le respect d'une condamnation et c'est le respect des victimes. L'état de droit, il a plusieurs facettes. Et quand on se donne le temps de faire un grand procès, les peines qui sont prononcées doivent avoir un sens. Vous savez, à la fin du procès, la première chose qu'ont fait la plupart des victimes, c'est d'aller voir leurs avocats et de dire « Mais ça veut dire quoi les peines prononcées ? Combien de temps est-ce qu'ils vont réellement rester en prison ?»
19: Oui.
18: Et je crois que cet enjeu de communication autour de la différence entre la peine prononcée et la peine effectuée, c'est quelque chose à laquelle il va falloir s'attaquer bientôt, sinon on n'y comprend plus rien.
15: Et en colère, donc des parties civiles qui sont conviées à une réunion aujourd'hui à Paris, au consulat de Belgique, pour leur expliquer la situation à partir des nouveaux, elle n'ira pas. On se fait le relais dans le 13 heures de nos régions, de la colère des habitants d'Opoule aujourd'hui. C'est une commune près de Perpignan et les habitants donc expriment leur agacement face aux incendies à répétition provoqués par les militaires sur leur camp d'entraînement. L'espace de 3 jours, 2 départs de feu ont été provoqués par des exercices sur le Pâtir, au cœur de cet immense terrain de 2000 hectares totalement interdit au public. François David.
20: 2 départs de feu en 3 jours provoqués par les militaires, ça fait beaucoup dans un village qui a été profondément marqué par les incendies ces dernières années.
21: C'est vrai que les militaires fassent attention, quoi.
22: Ben c'est catastrophique. La semaine dernière, il y a déjà eu un départ sur le terrain militaire. C'était déjà quand même une alerte. Et là, maintenant, presque 40 hectares qui ont brûlé. Ça fait chier, grossièrement.
20: La plupart des habitants disent respecter scrupuleusement toutes les interdictions pour éviter les départs de feu. Alors certains s'interrogent, l'armée bénéficie-t-elle de dérogations ?
23: On ne sait pas ce qu'eux, ils ont le droit de faire. Nous, on sait très bien que voilà, les barbecue, tout ça, c'est interdit l'été. Après eux, s'ils ont le droit de tirer ou pas. Parce que s'ils le font, certainement, ils ont le droit de le faire.
24: Mais oui, qu'ils ne le fassent pas. Comme la population, ils n'ont pas le droit de faire voler.
25: D'être beaucoup plus prudent.
20: Face au risque incendie, il ne peut pas y avoir du deux poids, deux mesures. C'est aussi ce que dit le maire du village, Patrick Sarda. Les restrictions, elles doivent être appliquées par tous, avec ou sans uniforme.
26: Non, on est marqué au fer rouge par le problème des incendies. Nous, on nous demande d'être intransigeants sur notre massif. On le ferme. On fait des patrouilles avec notre réserve. On essaie de respecter les consignes et je ne vois pas pourquoi certains corps de notre société ne le respecteraient pas.
20: Le maire d'Opoule, qui déplore par ailleurs l'absence totale de communication de la part de l'armée lorsqu'elle déclenche un incendie.
15: François David, ici Roussillon, le dernier feu en date a détruit une 50aine d'hectares depuis lundi soir, mobilisant plus de 200 pompiers. Et ce sont souvent les maires qui sont en première ligne, on vient de l'entendre, pour faire face aux incendies. Exemple en Gironde, également à Saint-Médard-en-Jalles, commune sauvée in extremis du méga-feu qui a ravagé la région cet été. Le maire sera reçu cet après-midi à l'Élysée avec plusieurs élus et il demande de vraies mesures. On écoute Stéphane Delpera-Vincent, maire de Saint-Médard-en-Jalles.
27: Ce qu'on attend, c'est d'abord de reconnaître les pompiers qui sont en grève en ce moment, qui ont perdu, pour ce qui est de notre caserne, 2 jeunes de 34 ans. Et les pompiers professionnels sont en grève. Ils demandent des choses simples. Enfin, des moyens de protection pour eux-mêmes lorsqu'ils montent au feu. Une reconnaissance statutaire à la hauteur de leur engagement et des risques qu'ils prennent et des moyens évidemment d'intervention qu'ils n'avaient pas complètement cet été, notamment la fameuse base aérienne qui avait été promise. On l'attend toujours, elle était prévue à Mont-de-Marsan et rien ne s'est produit. Donc à quel moment il se réveille Monsieur le Président de la République, Monsieur le Premier ministre, pour dire au pays quelle est la stratégie d'adaptation de la France ? Quelle est leur stratégie pour assurer la sécurité des Françaises ?
15: Le maire de Saint-Médard-en-Jalles, qui donc fait partie des élus reçus cet après-midi à l'Élysée pour échanger sur les conséquences des incendies et les mesures de prévention et d'adaptation à mettre en œuvre en Gironde cet été. Je vous le rappelle, le feu a ravagé 42 000 hectares, détruit 183 maisons et poussé 220 000 personnes à évacuer.
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3: Marine Eugénie. À suivre, l'Europe qui serre la vis sur l'usage des réseaux sociaux pour les plus jeunes et propose l'interdiction pour les moins de 13 ans. On ouvre le dossier des aires médicaux sur ici à l'approche de l'élection présidentielle avec le cofondateur de Médecins Solidaires qui me rejoint à l'instant en studio. Et puis, on prendra des nouvelles du chaton Somos rescapé des feux de Gironde. Il est arrivé à la caserne des pompiers de Tassence. L'Union européenne, je vous le disais, se rapproche peu à peu d'une restriction des réseaux sociaux aux plus jeunes. Protéger les enfants et ados en ligne, c'est un enjeu français et donc européen. La présidente de la Commission européenne, Ursula von der Leyen, vient de faire une série de propositions pour restreindre leur utilisation lors de son discours annuel tout à l'heure sur l'état de l'Union au Parlement. Marie Boéda, ce nouveau texte s'appelle le Kids Act.
1: Oui, avec deux mesures principales, pas de réseaux sociaux pour les moins de 13 ans et pas de compte personnel avant 15 ans. Sur ce point, la présidente de la Commission européenne suggère la mise en place de mini-comptes TikTok, Instagram ou autres pour les 13-15 ans, des comptes installés et surveillés par les parents avec fonctionnalités restreintes et durée d'utilisation limitée. Autre mesure pour les 15-18 ans, là c'est assez nouveau, obligation pour les plateformes d'adopter une conception sécurisée. À voir dans la pratique ce que ça veut dire. Ça peut être par exemple le contrôle des algorithmes de recommandation. Voilà pour les restrictions, mais il y aura aussi des contraintes pour les opérateurs sous la forme d'amendes qui pourraient atteindre 6% de leur chiffre d'affaires mondial en cas d'infraction. Objectif, lutter contre l'addiction aux écrans, le harcèlement, le manque de sommeil, les troubles du comportement alimentaire ou encore les sollicitations à caractère sexuel. Ursula von der Leyen rappelle que les jeunes européens passent entre 4 et 6 heures par jour devant un écran.
3: Marie Boéda, le projet de loi sera détaillé demain à Strasbourg. Il faut ensuite l'accord des eurodéputés et des 27 pays de l'Union européenne. 13h18, vous écoutez le 13h de nos régions. Les déserts médicaux, on vous en parle régulièrement hein, sur ici. Et on vous parle surtout des solutions pour lutter contre l'absence de médecins en milieu rural. Ce midi avec nous, un de ceux qui ont imaginé une solution concrète qui fonctionne. Bonjour Martial Jardel.
2: Bonjour.
3: Vous êtes cofondateur de Médecins Solidaires. Pour celles et ceux qui nous écoutent et qui découvrent le concept, et oui, il y en a encore, pouvez-vous nous expliquer en deux mots en quoi consiste cette association ?
2: Médecins Solidaires, c'est un collectif, c'est une association à but non lucratif et c'est un collectif de médecins généralistes qui se relaient de manière hebdomadaire dans des centres de santé qu'on installe dans des territoires isolés, enclavés, qui ont perdu leur accès aux soins. Et donc au lieu de demander beaucoup à peu de médecins, on demande peu mais à beaucoup de médecins.
3: Et c'est une formule qui existe depuis 2022, c'est
2: depuis
3: ça
2: 2022, octobre 2022, notre premier centre de santé expérimental en Creuse.
3: Il y en a maintenant 15 centres de santé avec des médecins tournants, c'est comme ça qu'on peut les appeler.
2: On peut les appeler comme ça.
3: Une formule à succès. Vous en êtes à combien de consultations, Marcel Jardel ?
2: Alors, on passe justement ce mois-ci le cap des 150 000 consultations réalisées dans nos centres de santé et le cap aussi des 25 000 patients suivis dans nos centres de santé, puisque les centres de santé sont médecins traitants des patients en tant que structure, leur permettant ainsi de réintégrer le parcours de soins.
3: Et quel est le profil des médecins qui viennent prêter main forte ?
2: Alors on a 35% de jeunes remplaçants qui ne sont pas encore installés, qui se questionnent, qui en profitent pour découvrir les territoires. On a 30% de médecins installés qui, malgré leur installation, ont envie aussi de contribuer par un exercice un peu différent. Et puis on a 35% de médecins retraités qui ont fini leur activité, mais qui ont envie de continuer, de maintenir leurs compétences à jour. Et ces retraités-là font 60% de nos semaines. Donc ils jouent un rôle d'amortisseur énorme dans la crise.
3: Énorme participation des retraités. Sur place, ils sont logés. Comment ça se passe quand ils arrivent ?
2: Oui, on prend en charge leurs frais de transport. On leur met à disposition un logement, un gîte qu'on va sélectionner avec de la méticulosité pour qu'ils soient bien reçus, que ça puisse découvrir le territoire sous son plus beau jour. Et puis après, c'est du lundi au samedi midi avec des médecins qui sont accueillis par les coordinatrices de nos centres de santé qui sont des salariés permanents et fixes qui vont faire le lien justement entre les patients et ces médecins tournants.
3: Votre message, c'est une semaine par an, hein, c'est ça que vous demandez pour les médecins, c'est pas grand chose et ça peut aider beaucoup. Vous faites aussi un appel aux médecins ?
2: Alors au début, notre message, c'était une semaine par an, puis on s'est rendu compte qu'il y avait des médecins qui faisaient plusieurs semaines par an, et donc on veut surtout pas les limiter. Donc c'est au moins une semaine par an, sinon bah, c'est zéro. Mais du coup, il y a même des médecins qui font 10 semaines par an, une semaine par mois, qui font une petite pause de temps en temps. Et c'est vraiment cette idée d'une pratique flexible dans laquelle on va pas mettre de contraintes. Nous, notre conviction, c'est que l'absence de contraintes génère l'engagement tant qu'on respecte le praticien en tant que personne et en tant que professionnel.
15: Et le suivi des patients, comment ça se passe? On donne ensuite les dossiers à qui, comment vous assurez ça?
2: Le suivi des patients, c'est un point clé, évidemment, hein, dans le projet. Donc, le point clé, on arrive à le résoudre grâce aux coordinatrices dont je parlais, qui sont des salariés permanents et fixes, qui vont connaître les gens, qui vont connaître les situations, grâce au logiciel métier, qui est un logiciel informatique dans lequel l'ensemble des informations sont entrées par les praticiens qui ont tous un accès sécurisé. On essaye d'avoir vraiment quelque chose de facile et fluide. Et finalement, les patients, ils apprécient aussi le regard croisé de plusieurs expertises sur leur dossier. Donc, c'est pas comme le médecin de famille qui est installé pendant 30 ans, c'est clair que c'est différent. Mais aujourd'hui, avec 4 ans de recul, je suis absolument convaincu que c'est pas moins bien, c'est pas mieux. Hein. Mm-hmm. Mais en tout cas, c'est pas de la pratique médicale dégradée. C'est vraiment des gens qui sont bien suivis. Et quand vous avez 4 médecins qui valident votre ordonnance en disant bah, « cette ordonnance, elle est bonne, elle est adaptée bah, », en fait, vous êtes assez rassuré en se disant bah, « là, mon traitement, il est cool ».
15: Martial Jardel, cofondateur de Médecins Solidaires, est avec nous ce midi. La santé, c'est bien évidemment un sujet qui vous préoccupe, qui préoccupe nombre de Françaises et de Français qui nous l'ont dit dans l'isoloir, ici.
4: Avec Dites-le ici.
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15: À l'approche de l'élection présidentielle, votre radio ici vous donne la parole. Le principe, vous commencez à le connaître. Hein, 50 isoloirs répartis sur tout le territoire, sur les places de village, dans les centres-villes. 5 questions qui vous sont posées, vos craintes, vos désirs, vos préoccupations pour l'avenir. Julie est étudiante à Strasbourg et la santé, c'est un de ses sujets de préoccupation.
4: Quels sont les sujets les plus importants pour vous en ce moment, que ce soit en positif ou en négatif?
6: Pour moi, les sujets les plus importants en ce moment, c'est vraiment la santé, parce qu'on a quand même pas mal de manques un petit peu partout en France, et ça serait quand même pas mal d'avoir des centres adaptés, avec du matériel adapté pour nos personnels de santé.
4: Quand vous pensez à l'avenir, qu'est-ce qui vous rend optimiste?
6: Ce qui est bien, c'est que les mentalités commencent à changer, qu'on commence un petit peu à se rendre compte de ce qu'on fait au niveau climatique et autres. Donc forcément, pour l'avenir, c'est forcément meilleur.
4: Parmi les 3 valeurs de la devise nationale, liberté, égalité et fraternité, laquelle est la plus importante pour vous et pourquoi?
6: Pour moi, c'est vraiment la fraternité, le mot le plus important de notre devise française. Parce que c'est toujours en aidant son prochain et en aidant ses compatriotes qu'on peut aller de l'avant. Et c'est pas en se mettant des bâtons dans les roues qu'on peut avoir un monde meilleur.
15: Voilà, Julie, étudiante à Strasbourg. L'isoloir sera demain au marché de Retel avec ici Champagne Ardennes, la carte des isoloirs hein, près de chez vous. Et sur ici.fr, Martial Jardel, cofondateur de Médecins Solidaires. La fraternité, évidemment, ça vous parle. Ce que dit Julie?
2: Bah oui, bien sûr. Je crois que d'ailleurs, les Français, ça leur parle massivement, puisque la santé remonte vraiment comme étant une préoccupation principale hein, des Français, ce qui n'était pas le cas. Avant, c'était une préoccupation importante, mais pas principale. Alors, ça dépend les études qu'on regarde, mais vraiment, ça me paraît assez évident. Puis nous, on le voit bien dans les territoires. Les gens, quand il n'y a plus d'accès aux soins, c'est la première chose, évidemment, qui ressort. Quand il n'y a plus de santé, j'ai presque envie de dire, c'est une rupture du pacte républicain qui est terrible. Il faut imaginer, hein, parce que quand on a un accès aux soins, on ne se rend pas compte, on se dit oui, bon, il n'y a peut-être pas assez de médecins. Mais il y a des gens dans ce pays qui n'ont vraiment pas de solution. C'est-à-dire, ils sont malades et ils ne savent pas quoi faire, où aller, à quelle porte frapper. Ça, c'est insupportable. Et donc, cette rupture-là, elle ne peut pas remonter autrement que comme une préoccupation principale, prioritaire, alarmante. On doit régler ça.
15: Merci beaucoup, Martial Jardel, cofondateur de Médecins Solidaires, d'être passé par les studios d'ici. Vous êtes invité d'ailleurs en sortant à passer par notre isoloir. Le prochain centre de Médecins Solidaires ouvrira le 16e à La Roque-Timbeau, dans le Lot-et-Garonne. Merci beaucoup.
2: Merci beaucoup.
15: En parler sur ici il y a quelques jours, la nouvelle mascotte des sapeurs-pompiers de la caserne de Bassens près de Bordeaux. Et bien ça y est, le petit chaton Somos est arrivé dans sa nouvelle maison, retrouvé par un pompier de Cadillac abandonné dans une poubelle cet été pendant les incendies sur la commune de Somos. Il a été recueilli et baptisé du nom de cette commune. Jade Pessiras est allée lui rendre visite dans sa nouvelle maison, la caserne des pompiers, et c'est un petit chat bien gâté.
3: Ici, ça n'est plus vraiment le bureau des pompiers, mais bien la maison de Somos, avec une bonne partie de la pièce désormais consacrée aux chatons, un tapis, la litière, la gamelle et surtout une impressionnante collection de jouets. Grégory est sapeur-pompier à la caserne de Bassin.
7: Il s'acclimate à sa nouvelle maison, à sa nouvelle vie. Il n'est pas très sauvage, il vient régulièrement nous voir, il monte sur le bureau, il appuie sur le clavier, il envoie des mails déjà.
3: Et quand Somos sort enfin ses petites moustaches de sa niche molletonnée, on comprend vite comment cette pelure d'à peine plus d'un kilo a conquis le cœur des pompiers. Avec ses grands yeux bleus, son pelage gris perle et ses petites patounes toutes blanches.
7: Ça fait une petite mascotte de la caserne et on sent qu'il y a une effervescence autour. Ça renforce la cohésion. Ici, je pense qu'il aura toute l'attention et tout le bonheur qu'il mérite.
3: Somos, qui après avoir été découvert abandonné dans une poubelle, s'est d'abord refait une santé auprès de l'association Chapitre. Élodie Vilgente, sa présidente, est elle aussi persuadée qu'il sera désormais traité comme il le mérite.
8: Je ne l'aurais pas laissé partir si je n'étais pas convaincue qu'une très grande équipe peut aller en prendre soin, en sachant aussi que nos pompiers avaient tout autant besoin de lui vis-à-vis de tout ce qu'ils vivent au quotidien.
3: Élodie, qui profite de la célébrité de Somos pour rappeler qu'une vingtaine d'autres chats recueillis par l'association est tout aussi mignon, cherche actuellement une maison d'accueil.
15: Reportage signé Jade Pecheras, ici à Gironde. Je suis sûre que vous avez envie de découvrir le petit faciès du chat Somos. Il est bien sûr sur ici.fr. Si vous ne pouvez pas accueillir de petits chats, mais que vous voulez quand même aider l'association Chapitre, vous pouvez aussi faire un don sur le site de l'association. Un détour par Lens avec du foot et un départ précipité. Arrivé cet été sur le banc lensois, l'entraîneur Dino Topmöller quitte déjà le Racing. Le club a annoncé le départ de son entraîneur hier et parle d'une fin de collaboration d'un commun accord. C'est la fin du 13h de nos régions. Merci de l'avoir suivi. Je vous souhaite une bonne journée sur l'antenne d'ici. Et moi, je vous dis à demain.
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13: Dans le Calvados, vous souhaitez découvrir les champignons ou approfondir vos connaissances sur la mycologie. Participez avec la Société Centrale d'Horticulture de Caen et du département à une sortie cueillette en forêt de Cerisy. Une sortie d'une durée de 3 heures, vous allez parcourir 3 km et surtout ramener vos trouvailles à la maison pour les cuisiner et épater vos convives. Deux départs sont fixés samedi à 9h30 et 14h de la maison de la forêt au lieu dit l'embranchement. Et toutes les infos pratiques sur des escapades nature sur calvados.fr.
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13: Dans l'Orne, à l'occasion des Journées européennes du patrimoine, découvrir ou redécouvrir un lieu emblématique de la région dédié au cheval. Tout le week-end, la présence d'animaux de la ferme pédagogique normande dans l'enceinte historique. En plus des spectacles équestres, des promenades en attelage, des baptêmes de poney. Partez aussi à la rencontre de professionnels et passionnés des équidés comme Mathilde Costeux, qui est cellière harnacheur, qui va vous ouvrir son atelier pendant les deux jours. Rendez-vous samedi et dimanche au Haras National du Pin, où les visites sont également libres et gratuites.
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Color, les innocents, pour vous accueillir sur votre radio locale ici Normandie. J'espère que tout va bien, c'est mercredi. Est-ce que la basilique de Lisieux sera élue monument préféré des Français? Ben, c'est la grande question qu'on se pose, mais on va avoir la réponse très prochainement. Hein. Ce soir, on sera tous devant France 3, devant l'émission de Stéphane Bern, mais on croise les doigts pour notre célèbre basilique. Allez, côté musique, voici un Belge qui a été découvert dans le festival Cabourg Mon Amour. Il va sortir son deuxième album le 25 septembre. Album qui s'appellera Ave de Mar, c'est Pierre de Mar, et je pense à vous, bel après-midi.

0: un classique de la musique, Angie, c'était Rolling Stone, ce qui va devenir un classique de la chanson d'humour, c'est ce qu'on va écouter maintenant dans Le Piment Normand avec Adrien Beltoise, mais quelle voix!
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0: Ben voilà une belle chanson pour accompagner le café de fin de repas ou de début d'après-midi, les Foreigners. I want to know what love is. Merci d'être avec nous, c'est votre radio locale ici Normandie. À 14h, l'info en français dans le monde en 90 secondes. La suite de la musique dans un instant avec un extrait de son dernier album qui s'appelle Marjolaine. Gaëtan Roussel, tout s'en va. Et puis elle est à Paris, voilà, les concerts sont sublimes, on le sait maintenant. On écoutera Céline Dion. En attendant, c'est pas.
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1: Et bon après-midi sur votre radio locale, ici Normandie, il est 14h. Le Flash est présenté par Diane Berger.
2: Le procès de Rachida Dati vient de s'ouvrir à Paris. L'ancienne ministre de la Justice, jugée pour corruption avec Carlos Ghosn, l'ex-PDG de Renault-Nissan, elle est soupçonnée d'avoir touché 900 000 euros pour faire du lobbying pour le groupe automobile au Parlement européen quand elle était eurodéputée. La cour d'appel de Versailles confirme l'allègement du contrôle judiciaire de Patrick Bruel. Il est bien autorisé à se rendre à l'étranger. Le chanteur accusé de viol ou de violence sexuelle par une trentaine de femmes, mis en examen dans 4 affaires. Suspendu de son parti et de son groupe à l'Assemblée nationale, Philippe Brun, le député PS de l'Eure, est accusé de violence par une ancienne collaboratrice. Lui dit ne pas savoir ce qui lui est reproché. Il est aussi écarté de la primaire de la gauche organisée par le Parti Socialiste et Place Publique le mois prochain. Emmanuel Macron demande une mobilisation totale de son gouvernement face à la crise du carburant. 10% des stations-service connaissent des difficultés d'approvisionnement et ça n'a pas pu vous échapper. Les prix ont continué à monter ces dernières semaines, ce qui agace de nombreux pêcheurs. Après Fos-sur-Mer, hier, ils bloquent notamment le port de Port-la-Nouvelle dans l'Aude et le port de Sète dans l'Hérault. Après l'échec du projet en France, l'Union européenne propose à son tour d'interdire les réseaux sociaux aux plus jeunes, au moins de 13 ans plus exactement, et pour ceux entre 13 et 15 ans, mettre en place des mini-comptes avec des fonctions limitées et un temps d'utilisation restreint sous le contrôle étroit de leurs parents.
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1: La météo et les prévisions de Météo France, un soleil resplendissant jusqu'en fin de journée, à peine gêné par quelques nuages ici ou là, un vent assez faible et des températures qui continuent de baisser, 19 à 23 degrés. Alors dans le Calvados, 19 degrés à Isigny-sur-Mer, Douvres-la-Délivrande et Cabourg, 20 degrés à Bourguébul ou Salécamp, 21 pour Lisors, Jorre et Vassy, dans l'Orne, 22 degrés à Putange, La Ferrière-aux-Étangs ou encore Camembert, 23 degrés à Saint-Germain-du-Corbéis, Saint-Hilaire-sur-Ville et Réveillon, et puis dans la Manche, 22 degrés à Mortain-Bocage. La suite en temps gris demain avec des pluies passagères et vendredi de plus en plus de nuages au fil des heures.
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0: Au début des années 80, dans un studio à Montreux, une improvisation entre deux grands artistes qui va devenir un véritable standard de la musique. Under Pressure, c'était Queen et David Bowie. Et sur votre radio locale, ici Normandie, bonne journée. À Évrecy, le 102.6 en FM pour nous écouter, également le DAB+. Et dans un instant, trois chansons françaises à la suite. Une chanson sur la liberté, Il est libre Max, d'Hervé Christiani. Une reprise de Dalida signée Jennifer, Mourir sur scène. Et puis Seul sur le sable, Les yeux dans l'eau, Hélène, de Rock Voisine.
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0: Toujours sur le sable avec ta guitare et les yeux dans l'eau, Hélène de Rock Voisine, pour refermer nos trois chansons françaises à la suite sur votre radio locale ici Normandie.
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0: Dans Calvados, c'est un spectacle d'humour sur le choc des générations. Une femme de 30 ans qui fait un bond dans le passé, qui se retrouve face à sa grand-mère lorsqu'elle avait le même âge, 60 ans les séparent. Elles n'ont pas la même vie, pas les mêmes envies, pas les mêmes idées. Pourtant, elles vont devoir passer une soirée ensemble. Entre danse, chant, légèreté, humour, chacune défend sa propre idée de la femme idéale. Liberté, égalité, féminité. Femme d'hier contre femme d'aujourd'hui, avec le spectacle Sois parfaite et tais-toi. Représentation samedi à 21h et dimanche à 17h au théâtre à l'ouest de Caen. 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

0: chanson dédiée au navigateur Alain Colas, un titre signé Serge Gainsbourg et enregistré à Los Angeles en 1979. C'était Manu Reva et Alain Chamfort. Bel après-midi sur notre radio locale ici Normandie. À 15h, l'info en français dans le monde en 90 secondes. Et bien Gainsbourg encore, il avait réalisé le clip de ce tube des années 80. Indochine, tes yeux noirs qu'on va écouter dans quelques minutes. Il y aura également Jacques et Julien, Tombé du ciel. Et puis la sensation du moment, Tame l'Impala et Jenny pour Dracula.
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1: Merci d'avoir choisi votre radio locale. Ici Normandie, il est 15h. Et un nouveau point sur l'actu avec Diane Berger.
2: C'est le prix des canicules. Il y a eu 8000 morts de plus qu'en temps normal cet été en France, selon les derniers chiffres de Santé publique France, après les vagues de chaleur à répétition que l'on a subies depuis la fin du mois de mai. L'avocate de trois plaignantes dénonce un mauvais signal. La cour d'appel de Versailles allège le contrôle judiciaire de Patrick Bruel. Le chanteur a le droit de se rendre à l'étranger. Il est, on le rappelle, accusé de viol ou de violence sexuelle par une trentaine de femmes et mis en examen dans 4 affaires distinctes. 5 candidats sur la ligne de départ pour la primaire du Parti Socialiste et de Place Publique. Olivier Faure, Raphaël Glucksmann, Jérôme Gage, Emmanuel Morel et Ségolène Royal. Le député de l'Eure, Philippe Brun, a lui été écarté, accusé de violence par une ancienne collaboratrice. Des faits susceptibles de relever du pénal selon son parti. Lui dit ignorer ce qui lui est reproché. Un jeune de 18 ans tué par balle hier soir dans le quartier du Mirail à Toulouse, tout près d'un point de deal. Il était connu de la justice pour des faits en lien avec le trafic de stupéfiants alors qu'il était encore mineur. Le parquet de Toulouse a ouvert une enquête pour meurtre en bande organisée. Et puis, gros succès pour la messe du pape Léon XIV. Elle est prévue à Paris le samedi 26 septembre prochain. Et il y a déjà près de 600 000 fidèles inscrits selon l'archevêque de Paris. C'est 80 000 de plus que prévu. Résultat, le périmètre de la messe va être élargi, place de la Concorde et sur les Champs-Élysées.
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1: La météo et les prévisions de Météo France, un soleil resplendissant jusqu'en fin de journée, à peine gêné par quelques nuages ici ou là, un vent assez faible et des températures qui continuent de baisser, 19 à 23 degrés. Alors dans le Calvados, 19 degrés à Isigny-sur-Mer, Douvres-la-Délivrande et Cabourg, 20 degrés à Bourguet-Bulle, Oustel et Caen, 21 pour Lisors, Jorre et Vassy, dans l'Orne, 22 degrés à Putange, La Ferrière-aux-Étangs ou encore Camembert, 23 degrés à Saint-Germain-du-Corbéis, Saint-Hilaire-sur-Ville et Réveillon, et puis dans la Manche, 22 degrés à Mortain-Bocage. La suite en temps gris demain avec des pluies passagères et vendredi de plus en plus de nuages au fil des heures.
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0: En 1984, le tube du chanteur britannico-irlandais Chris de Burgh, I Am Emotion, ici Normandie. Merci de votre fidélité, notamment à Vimoutier, le 102.6 FM pour nous écouter également, le DAB+, et dans un instant, trois chansons françaises à la suite. Celui qui va venir en concert dans le Calvados le 17 avril à Locaux de Mésidon, Ma Préférence de Julien Clerc, un titre signé Étienne Dao pour Vanessa Paradis, Les Épines du Cœur, et puis un titre des Toulousains qui ont marqué les années 80, le groupe Gold et Calicoba.
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0: C'est la vie qui vient, c'est la vie qui va. Calicoba de Gaulle pour refermer nos trois chansons françaises. À la suite.
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0: Dans le Calvados, à l'occasion des Journées européennes du patrimoine, entrez dans les coulisses du musée situé en plein cœur du château de Caen. Au-delà des objets visibles dans les salles, des collections permanentes ou des expositions temporaires, des milliers d'autres sont conservés dans des réserves qui seront ouvertes exceptionnellement avec des visites commentées. Et les enfants à partir de 6 ans ne sont pas oubliés avec le jeu de piste qui va leur proposer de partir à la recherche de l'objet magique. Des activités gratuites avec des inscriptions directement sur place samedi et dimanche au musée de Normandie et toutes les infos sur museedenormandie.caen.fr. Dans l'ordre minéraux cristaux, création artisanale, une centaine d'exposants autour du bien-être, le monde viking et du Moyen-Âge mis à l'honneur, mais aussi des conférences, des ateliers et de la musique avec une harpiste et chanteuse qui s'appelle Telenaria. Le salon bien-être et artisanat samedi 26, dimanche 27 septembre de 10h à 21h à l'Anova d'Alençon. Toutes les infos sur anova-alençonexpo.com.
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0: ils avaient fait souffler un vent de rock'n'roll en 2011 lors de leur passage au festival Beauregard à Hérouville-Saint-Clair avec leur célèbre barbe et leur riff de guitare, les ZZ Top, Give Me All Your Loving. À 16h, l'info en français dans le monde en 90 secondes. Et côté musique, dans un instant, une rupture amoureuse, le poids des souvenirs, les wagonnets de Michel Jonas, le nouveau boulevard désert, c'est pas si facile. Et puis le tube de la galloise Donna Lewis, I Love You Always Forever.
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2: Et mercredi après-midi et tout va bien. Vous êtes sur votre radio locale, ici Normandie, les 16h. Diane Berger est avec nous pour les infos.
3: La décision a été prise à la quasi-unanimité ce matin. Philippe Brun a été suspendu du Parti Socialiste. Le député de l'Eure, accusé par son ancienne collaboratrice de violence, il ne va pas pouvoir participer à la primaire de la gauche le mois prochain. Lui répond découvrir la nouvelle avec stupeur. Le procès de Rachida Dati s'est ouvert il y a un peu plus de 2 heures à Paris. Sans Carlos Ghosn, son co-prévenu est absent. L'ex-ministre de la Justice est jugé pour corruption, soupçonné d'avoir encaissé 900 000 euros pour faire du lobbying en faveur du groupe Renault-Nissan au Parlement européen quand elle était eurodéputée. Le gouvernement n'exclut pas de nouveaux dispositifs face à la flambée des prix du carburant. C'est Maud Bréjon, sa porte-parole, qui l'a évoqué tout à l'heure. Des prix qui mettent en colère de nombreux pêcheurs. Ils ont bloqué plusieurs ports du sud de la France aujourd'hui, à Sète par exemple et à Port-la-Nouvelle dans l'Aude. Les ravages de la canicule. Santé publique France a compté près de 8000 morts de plus qu'en temps normal depuis la fin du mois de mai et le début des vagues de chaleur à répétition que l'on a connues tout l'été. Pas de réseaux sociaux pour les moins de 13 ans, c'est ce que propose l'Union européenne. Et pour les jeunes entre 13 et 15 ans, des mini-comptes avec des fonctions limitées et un temps d'utilisation restreint. Le projet doit encore être validé par les eurodéputés et les 27 pays membres de l'Union européenne. Et puis en football, les premières journées de Ligue Europa, Lyon jouera contre Anderlecht et Rennes contre Sturm Graz. Coup d'envoi des deux matchs à 21h.
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2: La météo et les prévisions de Météo France, un soleil resplendissant jusqu'en fin de journée, à peine gêné par quelques nuages ici ou là, un vent assez faible et des températures qui continuent de baisser, 19 à 23 degrés. Alors dans le Calvados, 19 degrés à Isigny-sur-Mer, Douvres-la-Délivrande et Cabourg, 20 degrés à Bourguet-Bulle ou Salécamp, 21 pour Lisors, Jorre et Vassy, dans l'Orne, 22 degrés à Putange, La Ferrière-aux-Étangs ou encore Camembert, 23 degrés à Saint-Germain-du-Corbéis, Saint-Hilaire-sur-Ris, Les Réveillons, et puis dans la Manche, 22 degrés à Mortain-Bocage. Ensuite, un temps gris demain avec des pluies passagères et vendredi, de plus en plus de nuages au fil des heures.
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0: Mais qu'est-ce que ça donne la pêche, ça, ce DJ de Soprano, le rendez-vous des idées positives. C'est ici, ça marche avec vous, hein, Julia. Aujourd'hui, c'est mercredi, on s'intéresse à une sortie sympathique à faire avec les enfants, où on se reconnecte avec la nature.
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3: C'est une façon de créer du lien avec l'agriculture, le monde animalier et aussi de mettre les mains dans la paille. Les fermes pédagogiques, elles sont de plus en plus nombreuses en France et dans notre région. Par exemple, dans le Calvados, vous avez la ferme pédagogique de Wézy-Canon, aux portes du Pays d'Auge. Vous avez également une ferme pédagogique à Fermilly, près de Falaise, ou encore les Ailes de Nana, près de Bayeux. Les fermes pédagogiques, si elles séduisent de plus en plus les familles, les écoles et les centres de loisirs, ce n'est pas un hasard. Ces fermes proposent une autre manière de découvrir notre environnement. Ici, on rencontre les animaux, on découvre les cultures, on observe le travail de l'agriculteur et on comprend très concrètement comment arrive dans notre assiette le lait, les œufs, les fruits et les légumes. Une ferme pédagogique, c'est d'abord une vraie exploitation agricole. Sa mission première reste de produire, mais elle ouvre aussi ses portes pour transmettre, expliquer et partager son quotidien. Et puis pour les enfants, c'est une sacrée école à ciel ouvert. Ils découvrent les animaux, on leur donne à manger et parfois ils les soignent. Les enfants peuvent faire l'apprenti fermier, découvrir les saisons, les métiers agricoles, le cycle d'alimentation. Ils comprennent aussi que derrière un produit posé sur une étagère de supermarché, il y a une terre, un animal, une plante, un agriculteur et beaucoup de travail. Pour les parents, c'est également une manière de sortir un peu les enfants des écrans et de leur faire retrouver le plaisir du concret, de toucher, observer, sentir, poser des questions. La pédagogie, quoi ? La rencontre entre le monde agricole et le public, entre les enfants et ceux qui font vivre nos campagnes, et même dans certaines fermes, entre les animaux et les personnes fragilisées grâce à la médiation animale. Le succès grandissant de ces structures nous rapproche des animaux et de la nature. En Normandie, il suffit parfois de franchir le portail d'une ferme, d'aller dans les champs, de caresser les animaux, à prendre les pieds dans l'herbe. Et bien ici, ça marche.
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0: En 1985, sur les pistes de danse, se déhanchait sur ce tube de Debard, Rhythm of the Night, ici votre radio locale en Normandie, à Mondeville, le 102.6 pour nous écouter en FM, encore le DAB+, et dans un instant, on va s'offrir trois chansons françaises à la suite. Il va venir en concert dans le Calvados en fin d'année, le 12 décembre, au Zénith de Caen. David Hallyday, Tu ne m'as pas laissé le temps, l'incontournable Petit pêcheur de Manon Lisa, et puis une chanson qui est faite comme un petit film, comme il sait si bien les faire, Eddie Mitchell et la fille du motel.
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0: La fille du motel, l'un des classiques d'Eddy Mitchell pour refermer nos trois chansons françaises à la suite sur votre radio locale, ici Normandie.
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0: Dans le Calvados, à l'occasion des journées européennes du patrimoine des visites historiques pour découvrir l'architecture et l'histoire d'un bâtiment du 19e siècle, ancien couvent et orphelinat devenu un centre culturel majeur de la côte fleurie, les franciscaines de Deauville, avec une animation autour d'un grand atelier. Vous allez visiter les expositions et vous initier à la copie d'œuvres d'art encadrée par une équipe de médiateurs et de 5 artistes peintres locaux. Rendez-vous samedi et dimanche. Toutes les infos pratiques sur lesfranciscaines.fr. Dans l'Orne, une compétition internationale de poney. Le sport est au rendez-vous avec des épreuves de dressage, de saut d'obstacles et de cross sur place pour également vous balader parmi les stands des exposants ou assister à des animations ou des spectacles. C'est un concours complet poney international qui se prépare au cœur du pôle international de sport équestre du Haras National du Pin. C'est à partir de demain jusqu'à dimanche et toutes les infos pratiques dès maintenant sur le site arasnationaldupin.fr.
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0: Ici Normandie, vos chansons préférées toute la journée. Fever Dream, c'était Alex Warren. À quelques mois de la présidentielle, la taxation des ultra-riches reste un sujet tabou pour les ultra-riches. Alors dans l'humour en tube, Fred Ballard a tenté de savoir ce qu'en pense la future génération d'ultra-riches.
1: Ils disent à quoi bon entreprendre. Dès que je vais dépasser 100 millions, on va me taxer à 2%. Je vais l'enduire.
2: Ah, parce qu'ils sont entre 2% de 100 millions et 20 ans de taux, les yachts, quoi. Mais bon, pour que la notion de justice fiscale soit comprise par tous et surtout par ceux qui ne participent pas beaucoup à l'effort collectif, Paco Pérez est l'expert comico-fiscaliste qu'il nous faut.
1: Il y a 30 ans, il paraît que les 500 plus grosses fortunes de France avaient 80 milliards au total et aujourd'hui, elles ont 1228 milliards. Ils ont fait x15, Luckmann propose une taxe à 2% et l'Assemblée nationale a dit non, c'est confiscatoire. Voilà, la vanne est là, mais vous êtes passé à gauche, visiblement.
2: Oui, c'est fou comme ce qui est considéré comme confiscatoire pour certains, et juste un acte citoyen pour d'autres. Nous aussi, on trouve que l'impôt à la source est franchement confiscatoire, mais bon, tant que l'argent ne fait pas le bonheur, on est sauvé. Sauf si Yacine Bellous nous dit le contraire.
3: Pendant des années, on m'a fait croire que l'argent, c'était pas bien. J'ai grandi dans une banlieue communiste au nord de Paris. On m'a fait croire que l'argent ne fait pas le bonheur. C'est faux. L'argent fait le bonheur. C'est le malheur qui ne fait pas le bonheur, d'accord ?
2: Ah bah oui, là c'est vrai que c'est implacable hein, comme démonstration. Donc du coup, si c'est le malheur qui ne fait pas le bonheur, eh ben rions un peu en attendant de devenir ultra riche et d'échapper à la peau.
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0: Une chanson justement dédiée à la fille, la femme qui l'accompagne depuis de nombreuses années, Mariette. C'était Francis Cabrel, ici Normandie, tous les jours à vos côtés à Saint-Aubin-sur-Mer. Vous êtes avec nous en FM sur le 102.6, le DAB+ également à votre disposition pour nous écouter. À 17h, l'info locale et côté musique, une nouveauté, Benjamin Biolay, Écran Total, et puis un classique, Supertramp, The Logical Song.
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0: l'info locale avec Philippe Thomas. Bonsoir Philippe.
1: Bonsoir.
0: Et la cimenterie de Ranville qui va fermer.
1: Un véritable coup de massue pour les 87 salariés qui travaillent sur place. La direction d'Heidelberg Materials France, qui possède plusieurs cimenteries, justifie sa décision de fermer le site calvadosien par un contexte marqué par un fort ralentissement économique. Les salariés l'ont appris dans la matinée. La nouvelle est venue de région parisienne où est le siège du groupe, alors qu'une réunion avec la direction locale était programmée à 15h pour confirmer cette fermeture prochaine. Un moment difficile pour Fabrice, délégué syndical.
2: Déjà, la tristesse, le salarié, on voit bien, sont abattus. Donc, on avait des craintes, et malheureusement, ces craintes ne sont confirmées. Et puis, de la colère et de la déception par rapport à nous, les élus, et puis les salariés, parce que notre ancienne direction nous avait dit qu'il n'y avait aucun souci sur la pérennité du site. Et puis, ils ont menti au niveau des élus de Ranville, au niveau des partenaires sociaux, des salariés, et on se rend compte, on va fermer, quoi. Donc là, c'était une trahison, quoi. Et on avait raison d'être inquiet, quoi. Malheureusement, maintenant, il va falloir négocier au mieux le futur PSE, les futures réunions. Et on va s'atteler à ça et faire pour le mieux et pour le bien des salariés, quoi.
1: Dans un communiqué, Heidelberg Materials France indique que les délégués du personnel ont 2 mois pour émettre leur avis sur ce projet et travailler de manière concertée avec la direction afin de proposer aux salariés concernés un dispositif d'accompagnement adapté et efficace. La fermeture interviendra 18 mois plus tard, soit en mars 2028.
0: Dans le Calvados, l'homme atteint de la maladie d'Alzheimer, qui avait disparu depuis samedi, a été retrouvé sain et sauf.
1: Il avait été localisé à Ouistreham ce week-end, après avoir quitté son logement situé à Thury-Harcourt. L'homme de 70 ans a finalement été retrouvé à Caen. Merci à toutes et tous pour votre mobilisation et vos partages. Ils ont fait la différence, a posté la gendarmerie du Calvados sur sa page Facebook. À l'occasion de septembre turquoise dédiée à la sensibilisation au cancer gynécologique, la caravane Cocon fait étape au centre Baclès à Caen aujourd'hui et demain. Pendant 2 jours, patientes et proches peuvent échanger avec les professionnels du centre. L'accent est porté cette année sur la sexualité et la vie intime après un cancer gynécologique. 788 patientes ont été suivies en 2025 au centre Baclès. La France a enregistré près de 8000 morts en excès depuis la fin du mois de mai. Les canicules successives, le bilan publié par Santé publique France, est voué à s'alourdir car il ne prend pas encore en compte l'été entier. La troisième canicule entre le 27 juillet et le 20 août a causé à elle seule 817 décès en plus dans le pays. La basilique Sainte-Thérèse de Lisieux en lice pour le titre de monument préféré des Français. Résultat ce soir sur France 3 avec Stéphane Bern. 14 monuments sont en lice, parmi eux la gare de Metz, le palais des Ducs à Dijon ou encore l'observatoire du Pic du Midi dans les Hautes-Pyrénées.
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1: Rodolphe, la nuit prochaine, le ciel se charge.
0: Et oui, le voile nuageux va s'épaissir au fil des heures et avant l'aube, le ciel sera complètement couvert, mais le temps va rester sec avec un vent assez faible.
1: Pour demain, Météo France annonce un jeudi bien triste.
0: Et oui, un temps qui va rester gris toute la journée avec de faibles pluies l'après-midi. Le vent qui va se lever, qui va devenir assez fort sur la côte fleurie en début d'après-midi de demain.
1: Les températures vont encore baisser.
0: Ouais, 10 à 16 degrés au lever du jour, 18 à 21 pour les maxis, alors dans le Calvados. 18 degrés demain à Honfleur, 19 à Bayeux, 20 à Vire, dans l'Orne, 20 degrés à Flers, 21 à L'Aigle, et puis dans la Manche, 20 degrés demain à Saint-Laurent-de-Cuve ou encore à la FNL. La suite, belles éclaircies vendredi matin, des nuages l'après-midi, et un samedi entre gris et bleu. Bah oui, c'est bientôt l'automne.
1: Bah oui, effectivement, ça arrive à grands pas.
0: Effectivement. À tout à l'heure, Philippe. La route, quelques ralentissements déjà à vous signaler dans le Calvados pour vous qui empruntez le périphérique de Caen en cette fin de journée de mercredi. Des ralentissements au nord, au niveau de la porte d'Angleterre, dans les deux sens de circulation. Il y a du monde également à l'est dans les deux sens, au niveau de la porte du Pays d'Auge à Mondeville. Et puis des petits coups de frein aux abords du rond-point bleu à Ifs que vous arriviez des deux côtés du périphérique ou encore du centre-ville de Caen. Si vous êtes passé faire le plein d'essence, vous avez peut-être remarqué que les prix flambaient à la pompe pour vous aider à trouver la station la moins chère à côté de chez vous. Notre carte interactive est à votre disposition. Pour cela, vous allez sur notre site ici.fr. Et si vous êtes témoin d'une difficulté sur votre parcours, faites passer l'info au 02 31 44 48 44. C'est Normandie, la radio qui vous aide à bien circuler pendant le chantier du tramway Quand la mer, avec la première phase de ce chantier qui débute sur les secteurs des rues Carrel Abbatiale sur le réseau électrique, aérien et souterrain, avec la fermeture à la circulation de la rue de l'Abbatiale de fin septembre à mi-octobre, puis de la rue des Blanchisseries de fin octobre à mi-novembre. Il faut prendre un petit peu aux dispositions, c'est pour cela qu'on vous le dit un petit peu en avance. Et vous avez toutes les infos pratiques sur ici.fr et sur Projet Tramway Quand la mer sur WhatsApp.
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0: Biological Song, c'était Super Tramp.
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0: Bonne fin d'après-midi sur votre radio locale, ici Normandie, il est 17h.

0: Et on attend avec impatience son nouvel album qui sortira le 30 octobre, qui va s'appeler Égrégor. Et là, c'est un classique de Mylène Farmer. Désenchanté.
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0: Dans le cadre de la saison cabaret du ministère de la Culture, vous allez vous régaler au Centre chorégraphique national de Caen en Normandie avec toute une programmation autour du cabaret qui démarre demain à 19h avec un apéro-conférence. On va découvrir cette saison cabaret pour mettre un petit peu de paillettes dans votre rentrée dans un instant. Juste après celui qui va sortir son tout nouvel album. L'album s'appelle Voir la mer. Il n'y a plus longtemps à attendre puisque l'album il sort vendredi. Et sur ce disque, il partage un duo avec Silto, voici Grand Corps Malade, et ce duo qui s'appelle Le Prochain Rêve.
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0: Et soyez les bienvenus au cabaret, une saison cabaret qui se prépare au Centre Chorégraphique National de Caen en Normandie, avec des spectacles autour du cancan, des personnages du cabaret, et avec nous Camille Planex. Bonsoir Camille. Chef de projet au CCN Caen en Normandie. Voilà, ce que vous avez envie, c'est de donner peut-être un petit peu de paillettes dans cette rentrée.
3: Oui, tout à fait. En fait, c'est même depuis le début de l'année 2026 que le cabaret est un axe fort pour le CCN, avec son nouveau projet, son nouveau directeur, François Géniaud, qui a participé à la... renouveau et à l'essor du cabaret en France. Et du coup, il y a effectivement un de nos artistes associés, Jérôme Marin, qui est fort de 25 années d'expérience dans le domaine du cabaret et du spectacle vivant, avec qui on a construit une saison cabaret et trois rendez-vous de l'automne. Demain, on a vraiment la chance de pouvoir partager le temps d'une soirée avec lui, un apéro-conférence autour de l'histoire du cabaret. On va pouvoir découvrir les grands mouvements, les figures iconiques, tout ça autour d'un verre. Et donc plonger dans des archives vidéo, photographiques et iconographiques de cet art.
0: Voilà, ça sera à partir de 19h demain.
3: Et puis, c'est ça.
0: Voilà, un petit peu de pratique aussi, parce que qui n'a pas rêvé de danser le French Cancan?
3: Voilà, exactement. Et donc il reste une place pour le stage ce week-end, donc samedi après-midi et dimanche matin, avec Laure Bontaz, qui a Lorette de Paname, pour un stage autour du French Cancan. Et donc c'est apprentissage des pas, exploration des figures mythiques, une immersion vivante dans l'histoire du Cancan, avec elle et avec les pour les laquelle, enfin pour, stage pour lequel on a un partenariat avec une association locale, les animés, pour qu'ils nous fassent des jupons pour pouvoir danser le cancan.
0: Parce que c'était ma question, Camille, parce qu'il faut quand même être équipé, parce que le cancan sans les jupons, ça marche pas, on est bien d'accord, hein?
3: Tout à fait, voilà, c'est plus facile.
0: Voilà, vous l'avez dit, un artiste associé qui s'appelle Jérôme Marin, qui va proposer différents spectacles, notamment un au mois de janvier prochain qui s'appelle Grotesque. Là, on est dans une performance, on peut le dire, plus que dans un spectacle, presque.
3: En janvier, ce sera une étape juste avant la création du spectacle, donc on aura l'occasion de voir le travail en train de se faire. Parce qu'il va créer au printemps 2027. Donc effectivement, on va pouvoir se plonger dans le cabaret du 20e siècle, du début, le cabaret munichois de Karl Valentin. Mmh. Et voilà, ça va être une performance où il y a à la fois du théâtre, de l'absurde, de la chanson. Tout ça qui fusionne.
0: Voilà, c'est
3: ça, c'est en mode janvier, effectivement.
0: Voilà, qui s'appellera Grotesque. Première représentation le 21 janvier. Et puis un autre rendez-vous qui s'appelle du drag au cabaret, où là, on va écrire et construire un numéro de cabaret. On va savoir, on va entrer dans les coulisses de la création, là, carrément.
3: Oui, alors là, c'est un workshop, effectivement, que propose Jérôme à une grosse dizaine de personnes qui ont déjà une pratique un peu débutante de cabaret. Et donc c'est réservé en partie à des drag queens, drag kings, des feuilleurs et feuilleuses, danseurs, danseuses. Et effectivement, ce workshop, c'est une manière aussi d'écrire ou d'approfondir un numéro, de le construire, de le déconstruire, de le retricoter. Tout ça pendant les week-ends, et il y aura une restitution le samedi 28 novembre au CCN à 19h, et c'est gratuit et le public y est convié.
0: Et ben voilà, vive le cabaret avec toute cette saison, ces différents ateliers qui sont proposés, et on rappelle donc l'ouverture demain avec cette apéro-conférence, les archives du cabaret, c'est à partir de 19h, ça se passe au Centre Chorégraphique National de Caen en Normandie, hein. Vous allez sur le site officiel qui s'appelle ccncn.eu, et là vous allez retrouver l'ensemble de la programmation et tous les rendez-vous même de la saison, parce qu'il n'y a pas que du cabaret à voir dans votre lieu. Merci beaucoup Camille Planex, chef du projet, et à très bientôt, au revoir.
3: Au revoir.
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0: petite sucrerie musicale. Ballerina Girl, c'était Lionel Richie. Et dans un instant, dans l'actu musicale, d'Emily Mazoyer, grand corps malade qui a gagné sa bataille judiciaire contre le journaliste Fabien Lecoeuvre.
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0: si je leur demandais vos chansons préférées toute la journée, je partirais, c'était aussi. Allez, 17h27, place à l'actu musicale du jour. C'est avec Émilie Mazoyer. Salut Émilie.
1: Salut tout le monde. Émilie au rapport pour votre dose quotidienne d'actualité musicale. Attention, attention, alerte, souvenir d'enfance. Casimir a 52 ans. Alors qu'on apprenait avec tristesse la semaine dernière la mort d'Yves Brunier, le monsieur qui se cachait dans le costume, on réalise que Casimir, lui, est éternel. Sa première apparition remonte à 52 ans, donc le lundi 16 septembre 1974 à 19h sur la troisième chaîne couleur de l'ORTF dans l'émission L'île aux enfants. Enfin, le nouvel album d'Angèle, dans tout pile un mois, il sortira.

0: Une seule vie est l'un des succès de cette rentrée et à peine annoncée, la tournée 2027 d'Angèle est déjà quasi complète en France et en Belgique. Des dates supplémentaires ont donc été ajoutées à Paris, Nantes et Lyon. Ne tardez pas trop quand même pour réserver. Grand Corps Malade a gagné sa bataille judiciaire contre l'affreux Gargamel. Pardon, le journaliste Fabien Lecoeur. Oui, vous savez, celui qui dit qu'il faut être belle pour chanter.
1: Les auteurs, compositeurs, chanteurs ne sont pas forcément des imposteurs. Tu sais, monsieur, parfois il faut se taire. Moi, je veux voir aussi sur un poster. Il faut des gens beaux.
0: Fabien Lecoeuvre avait déclaré à la radio que la chanteuse Oshi était trop moche pour être sur un poster et qu'elle ferait mieux de donner ses chansons à des filles sublimes. Grand Corps Malade avait samplé la voix du dit Lecoeuvre pour s'en moquer et dénoncer dans sa chanson des gens beaux. Et Lecoeuvre, après avoir tenté de toucher des droits d'auteur là-dessus, avait fini par faire interdire la chanson. Youpi, ce cirque est fini. La cour de cassation a donné raison à Grand Corps Malade. La chanson, on peut vous la passer. Et c'est qui le moche maintenant? On a eu peur début septembre quand on a appris que Lionel Richie avait fait un malaise en sortant de scène à Saint-Louis dans le Missouri. Malaise suffisamment sérieux pour nécessiter une hospitalisation. L'équipe de sa tournée rassure les fans. Lionel Richie va mieux, mais comme il l'explique lui-même, à 77 ans, quand tu sens que t'as un vertige, mieux vaut poser tes fesses. Bien dit, Lionel.
2: Ah bon, on va retenir ça. Merci beaucoup, Émilie Mazoyer. À tout à l'heure, 19h. Pour Décibel, l'émission, votre invité ce soir, Jean Feldin, l'ex-chanteur du groupe Mustang, qui annonce l'arrivée d'un deuxième album solo, Cinéma Permanent, qui sortira vendredi. Alors lui va venir en concert dans la région, dans le Calvados, le 9 octobre, au Zénith de Caen. Voici Laurent Voulzy, Karine Redinger.

0: Redinger, Laurent vous le dit.
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3: Dans le Calvados, vous souhaitez découvrir les champignons ou approfondir vos connaissances sur la mycologie. Participez avec la Société Centrale d'Horticulture de Caen et du département à une sortie cueillette en forêt de cerisy. Une sortie d'une durée de 3 heures, vous allez parcourir 3 km et surtout ramener vos trouvailles à la maison pour les cuisiner et épater vos convives. Deux départs sont fixés samedi à 9h30 et 14h de la maison de la forêt au lieu dit l'embranchement. Et toutes les infos pratiques sur des escapades nature sur calvados.fr. Dans l'Orne, à l'occasion des Journées Européennes du Patrimoine, découvrez ou redécouvrez un lieu emblématique de la région dédié au cheval. Tout le week-end, la présence d'animaux de la ferme pédagogique normande dans l'enceinte historique, en plus des spectacles équestres, des promenades en attelage, des baptêmes de poney. Partez aussi à la rencontre de professionnels et de passionnés des équidés comme Mathilde Costeux, qui est cellière harnacheur, qui va vous ouvrir son atelier pendant les deux jours. Rendez-vous samedi et dimanche au Haras National du Pin, où les visites sont également libres et gratuites.
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0: Elle danse, la nouvelle chanson de Benabar.
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0: Et chaque jour, les Normands ont la parole au micro d'ici Normandie. Avec vous, Julia, bonjour.
3: Bonjour, Rodolphe.
0: Alors, cette semaine, vous rencontrez ceux qui travaillent ou qui profitent du site de La Roche-d'Ouêtre.
3: C'est un site classé espace naturel sensible dans le département de l'Orne. La Roche-d'Ouêtre abrite de nombreuses espèces animales et végétales peu communes sur notre territoire. C'est l'occasion d'en parler avec un spécialiste.
4: Donc, bonjour, Mickaël Ouzo, donc je suis responsable du bureau espace naturel sensible au conseil départemental de l'Orne.
3: La Roche-d'Ouêtre et les gorges de la Rouvre, c'est la rivière qui traverse le site, font partie des espaces naturels sensibles du département de l'Orne. Et évidemment, ce classement oblige la préservation des lieux.
4: Donc nous, l'objectif ici du département, c'est d'assurer la préservation des paysages et de la biodiversité qu'on voit sur le site, mais aussi permettre la découverte par le grand public, les scolaires, de ces paysages et de cette biodiversité. Bah, la particularité du site, c'est les aspects surtout géologiques. En fait, ici, on est sur des reliques du massif armoricain, donc avec un éperon rocheux qui culmine à 110 mètres de haut, et aussi une gorge assez profonde, là où on passe la Rouvre. Donc c'est ces deux aspects géologiques, donc les aspects rocheux, éperons rocheux et la rivière qui va apporter cette biodiversité.
3: Entre la forêt, les roches et la rivière, de nombreuses espèces animales et végétales peu communes sont présentes sur le site.
4: Si on parle de la rivière, donc la Rouvre qui est un affluent de l'Orne, on a des espèces telles que la mulette perrière, donc qui est une petite moule d'eau douce. Donc là c'est une espèce qui est très rare et qu'on retrouve encore sur les gorges de la Rouvre. Il y a là aussi la loutre en fait. C'était l'un des derniers bastions de la loutre en fait sur le département il y a une vingtaine d'années. Et maintenant elle commence à recoloniser tout le département et tous les bassins versants. Mais ici elle a toujours été présente en fait. C'est vraiment un bastion de cette espèce-là.
3: Côté végétal aussi, on va trouver quelques plantes remarquables.
4: On va le plus les retrouver sur les hauteurs, donc sur les affleurements rocheux. On est sur des secteurs assez particulier parce qu'on a très peu de sol avec des conditions très difficiles pour les espèces. Et là, on va retrouver des secteurs de lande. Donc les secteurs de lande, c'est avec la bruyère, l'ajonc qui va être présent et des lichens et des mousses qui vont être particulières à ce type de milieu. Et sur ces habitats qu'on appelle la lande, on va aussi retrouver des espèces associées à cette lande. Donc on a le criquet des ajoncs, qui est un petit criquet qui est spécifique associé à l'ajonc qu'on va retrouver sur ces affleurements rocheux.
3: Très peu d'incivilités sont constatées sur le site et c'est plutôt une bonne nouvelle. Ça signifie que le grand public est respectueux de cet espace naturel sensible.
0: Voilà, Mickaël Ouzo, responsable du patrimoine naturel du département de l'Orne et de la préservation du site de la Roche-d'Ouêtre, qui était notre Normandie ici, que vous retrouvez dès maintenant sur ici.fr, l'application ICI.
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0: Toutes les mamas, c'était Morane, 17h47. Vous êtes sur votre radio locale, ici Normandie. On a plein de cadeaux à vous offrir, là, si vous jouez avec nous. On a 40 ans cette année, hein, votre radio, ici Normandie. Alors, à cette occasion, on a fait des petits cadeaux collector. Bah oui, c'est notre anniversaire, mais c'est nous qui offrons les cadeaux, on est pas mal, hein. Alors, je vous offre un magnifique sac collector ici Normandie, Eula en toile de jute, qui célèbre ses 40 ans. 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Ça approche maintenant, hein. Samedi 26 septembre, blind test musical, karaoké géant, soirée DJ, une nuit de folie se prépare. Et puis deux invitations pour l'avant-première du nouveau Ducobu. Ducobu et le fantôme de Saint-Potage, ce sera à l'UGC Cinécité de Mondeville. Cette avant-première, dimanche prochain à 10h30. Et dans la salle, il y aura Élise et Moon, Loïc Legendre, qui fait le papa de Ducobu, et puis les jeunes comédiens qui jouent les rôles de Ducobu et de Léonie. Voilà, alors là, les enfants, ils adorent, hein. Alors, pour emporter tous ces cadeaux, petite question, justement, sur l'univers du cancre. Comment s'appelle le professeur de Ducobu incarné dans les films par Élise et Moon? Il s'appelle, ce prof de Ducobu, Monsieur Latouche ou Monsieur Boulard? Allez, bonne chance.
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0: pas. C'était Radiohead, 17h52. Allez, on joue ensemble dans le Calvados, dans l'agglomération cannaise à If. Bonsoir Alina.
1: Bonsoir.
0: Comment ça va?
1: Ça va, vous?
0: Eh ben super. On m'a dit que tu avais 12 ans.
1: Oui, je rentrais dans une semaine.
0: Ah oui, d'accord. Donc t'es en cinquième, là?
1: Non, quatrième.
0: Quatrième, ça se passe bien, le collège?
1: Oui, super.
0: D'accord. T'es pas comme du cobu, toi. Tu fais pas de bêtises, tu triches jamais.
1: Non, là, j'ai une moyenne de 16.
0: Oh la vache. Pardon, je dis bravo. Ah, dis donc. Alors, tu mérites d'avoir plein de cadeaux. Du coup, comme t'as une super moyenne. Alors, je t'offre le magnifique sac collector ici, Normandie. Là, les invitations pour venir nous voir à la foire de Caen pour la soirée du 26 septembre de l'anniversaire de la radio. Puis surtout, deux invitations pour voir, avant tout le monde, du Cobu et le fantôme de Saint-Potage à l'UGC TNT de Mondeville. Ce sera dimanche matin à 10h30 et tu vas voir en vrai Elise et Moon. Pas mal, hein? Hein? Alors, il faut répondre quand même à une question, voir si je te mets un 20 sur 20, Alina. Comment s'appelle le professeur de Ducobu incarné dans les films par Alice et Moon? C'est...
1: Monsieur Latouche.
0: Gustave Latouche.
1: Gustave Latouche.
0: Voilà. Est-ce que tu l'as déjà vu en vrai, Alice et Moon?
1: Non, jamais.
0: Eh ben voilà, tu vas le voir en vrai. En plus, il y a Loïc Lejeune qui joue le papa de Ducobu qui sera là. Et puis, ceux qui font Ducobu et Léonie, donc... Moi, je dis ça, je sais pas si t'as un téléphone ou si maman a un téléphone, mais il faut bien le recharger pour faire des photos, ok?
1: Oui.
0: Hein? Petit selfie avec Elise et Moon. Je veux le voir, Alina, ok?
1: Oui.
0: Bah, super. Et bah, je te souhaite une belle fin de journée. Et quelle est ta radio locale en Normandie?
1: Oh,
0: ah ouais, et maman elle souffle mal. Hein.
2: Et nous souhaitons un bon anniversaire à Esteban aujourd'hui.
0: D'accord, mais c'est qui Esteban? Parce que moi je veux tout savoir du coup.
1: Mon grand cousin.
0: Eh ben là, le grand cousin Esteban, bon anniversaire. Voilà, c'est fait. Plus de messages personnels,
1: merci.
0: C'est bon. Allez, bonne soirée. Ciao.
1: Merci à vous.
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4: À l'approche des Journées européennes du patrimoine, Stéphane Bern vous invite à découvrir la richesse du patrimoine culturel français.
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4: Patrimoine, château, édifice religieux ou site d'exception. Après le château de Chantilly, qui sera élu monument préféré?

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0: Ray Young, c'était Alphaville.
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0: Et bonne soirée sur votre radio locale. Ici, Normandie. Il est déjà 18h. L'info locale avec Philippe Thomas et le choc pour les salariés de la cimenterie de Ranville.
2: La direction d'Heidelberg Materials France, qui possède plusieurs cimenteries, a annoncé aujourd'hui la fermeture prochaine du site calvadosien. Une annonce difficile à encaisser pour les 87 salariés de cette cimenterie, située dans une commune de 2000 habitants au nord-est de Caen. Vous êtes sur place, Didier Charpin.
3: Oui, les salariés sont vraiment sonnés ici à la cimenterie après une journée folle.

0: cause du projet de fermeture qui a été donné ce matin, pas à Ranville, mais au siège du groupe à la Défense. La direction locale a confirmé la mauvaise nouvelle en milieu d'après-midi lors d'une réunion avec l'ensemble des salariés. Elle invoque la conjoncture économique défavorable sur le marché du ciment. Mais non, on est rentable, affirment les délégués syndicaux. Ils ont plutôt le sentiment d'être condamnés parce que Ranville est le plus petit site de production du groupe. L'activité se poursuit. Pour l'instant, on entend distinctement les machines tourner. On voit les camions entrer et sortir de l'usine. Mais ça pourrait changer dès demain, à l'issue d'une assemblée générale où les salariés décideront d'une éventuelle grève.
1: Didier Charpin à Ranville, dans un communiqué, Heidelberg Materials France indique que les délégués du personnel ont 2 mois pour proposer aux salariés concernés un dispositif d'accompagnement adapté et efficace. La fermeture interviendra normalement 18 mois plus tard, soit en mars 2028. L'homme pour qui une disparition inquiétante avait été déclenchée a finalement été retrouvé sain et sauf 5 jours après sa disparition. Cet homme de 70 ans, atteint de la maladie d'Alzheimer, avait quitté samedi son logement situé à Thury-Harcourt en Suisse normande. Il avait ensuite été localisé à Ouistreham ce week-end, avant d'être finalement retrouvé à Caen. Merci à toutes et tous pour votre mobilisation et vos partages. Ils ont fait la différence, a posté la gendarmerie du Calvados sur sa page Facebook. À l'occasion de Septembre turquoise dédié à la sensibilisation au cancer gynécologique, la caravane Cocon fait étape au centre Baclès à Caen aujourd'hui et demain. Pendant 2 jours, patientes et proches peuvent échanger avec les professionnels du centre. L'accent est porté cette année sur la sexualité et la vie intime après un cancer gynécologique. 788 patientes ont été suivies en gynécologie l'an passé au centre Baclès à Caen et plus de 17 000 cancers gynécologiques sont diagnostiqués chaque année en France.
2: La France a enregistré près de 8000 morts en excès depuis la fin du mois de mai.
1: En raison, bien sûr, des canicules successives, le bilan publié par Santé publique France est voué à s'alourdir car il ne prend pas encore en compte l'été entier. La troisième canicule, entre le 27 juillet et le 20 août, a causé à elle seule 817 décès en plus dans le pays. Emmanuel Macron demande au gouvernement une totale mobilisation sur l'approvisionnement et les prix des carburants. L'augmentation des prix de l'essence et du diesel a provoqué ces derniers jours une grogne sociale dans le pays. Actuellement, environ 10% des stations-service ont des problèmes d'approvisionnement sur au moins un carburant en France.
2: Et puis les opposants au projet Normandie Memory mobilisés.
1: Le projet de spectacle mémoriel sur le débarquement et la bataille de Normandie qui doit ouvrir en 2028 à Colombelle près de Caen, de mi-juin à mi-juillet. Des contributions ont pu être déposées sur Internet dans le cadre d'une concertation publique préalable. Les opposants s'étonnent que les porteurs du projet n'aient pas encore présenté les résultats et ils ont fait aujourd'hui leur propre bilan dans lequel ils pointent des bizarreries, Nolwenn Lejeune.
3: Selon le décompte effectué par les opposants, 394 contributions ont été déposées, 220 contre, 168 pour, le reste étant neutre ou purement technique. Maxi Croze, ancienne opposante au mémorial britannique de Vers-sur-Mer en 2021, lutte à présent contre le projet Normandie Memory. Elle a décortiqué ses contributions une par une et doute de la sincérité de certaines qui sont favorables au projet.
4: Il y a surtout Boulogne-Billancourt où il y a plus de 20 contributions très courtes, toujours avec le même vocabulaire, bravo à vous, hâte de voir la chose, etc. Et puis il y a une autre bizarrerie, il y a une coquille qui revient régulièrement prigée au lieu de projet, donc on voit que c'est quelque chose qui a été fait automatiquement.
3: Contacté, le porteur du projet n'a pas souhaité réagir. Il indique que les résultats de la concertation seront consignés dans la demande de permis de construire, qui sera déposée en octobre prochain en mairie de Colombelle.
1: Les explications de Nolwenn Lejeune. La basilique Sainte-Thérèse de Lisieux va-t-elle être le monument préféré des Français? Réponse ce soir sur France 3 avec Stéphane Bern. 14 monuments sont en lice. Parmi eux, la gare de Metz, la cathédrale Notre-Dame de Chartres, le palais des Ducs à Dijon, encore l'observatoire du Pic du Midi dans les Hautes-Pyrénées.
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1: La nuit prochaine, le ciel se charge.
2: Et oui, le voile nuageux va s'épaissir au fil des heures. Et avant l'aube, le ciel sera complètement couvert, mais le temps va rester sec avec un vent assez faible.
1: Pour demain, Rodolphe, Météo France annonce un jeudi bien triste.
2: Et oui, Philippe, un temps qui va rester gris toute la journée avec de faibles pluies l'après-midi. Et le vent va se lever, va devenir assez fort sur la la côte fleurie en début d'après-midi.
1: Les températures encore en baisse.
2: Eh ouais, 10 à 16 degrés au lever du jour, 18 à 21 pour les maxis. Alors dans le Calvados, 18 degrés demain à Ouistreham, 19 à Ifs et 20 degrés à Lisieux. Dans l'Orne, 20 degrés à Argentan, 21 à Lançon. Et puis dans la Manche, 20 degrés demain à Pont-Orson ou à La Haye-Pénel. La suite, belles éclaircies vendredi matin, des nuages l'après-midi et puis un samedi entre gris et bleu. Voilà mon cher Philippe, bonne soirée.
1: Merci, bonne soirée.
2: La route, attention si vous circulez dans le Calvados sur le périphérique sud de Caen, puisque Vision Futé nous informe d'un véhicule en panne au niveau de Louvigny. En chaussée extérieure en direction de Paris, un léger ralentissement qui s'est formé dans le secteur. Sinon, des soucis de circulation, vous en avez au nord actuellement, au niveau de la porte d'Angleterre dans les deux sens de circulation, et puis à l'est également, au niveau de la porte du Pays d'Auge à Mondeville, et puis un petit bouchon qui s'est formé à la sortie de la 13 d'autoroute de Normandie, juste avant la jonction avec le périphérique de Caen au niveau de la Bretagne. De l'échangeur de Mondeville encore. C'est une information de Bison Futé. Et si vous êtes témoin d'une difficulté sur votre parcours, faites passer l'info 02 31 44 48 44. Ici Mobilité, le trafic des trains dans le Calvados en gare de Caen, retard de 40 minutes pour le train en provenance du Mans qui devait arriver à 18h27. Et puis dans le département de l'Orne en gare d'Alençon, il y a un retard de 10 minutes pour le train en provenance de Château-du-Loir qui devait arriver à 18h54 dans la gare de la Cité des Ducs. Bon voyage.
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0: dame, dame, bleu comme toi, c'est Étienne Dao.
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0: Un peu de dépaysement en dansant. Voilà ce qu'on vous propose ce week-end dans l'Orne, à Rémalard-en-Perche, avec des cours, des stages, des milongas et un film qui casse les codes et danse la vire. C'est le festival Buenos Aires en Perche qui a lieu samedi et dimanche. Allez, le temps qu'on se prépare sur la piste de danse pour évoquer ce festival, on écoute la nouvelle chanson de Céline Dion signée Icar. Ça s'appelle Bonjour. 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
1: C'était Céline Dion, 18h13.
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0: Abrazo, bande de néo et gancho. On va danser le tango au festival Buenos Aires en Perche, à Rémalard en Perche, tout ce week-end. Et avec nous, Michel Ferriot. Bonsoir, Michel.
4: Bonsoir, Madame. Bonsoir. Je vais avoir du mal à rivaliser avec Céline Dion. Hein.
0: Ah, d'accord. et vous dansez bien le tango, je suis sûr, Michel, depuis le temps que vous organisez cet événement.
4: Je vous attends chaque année.
0: Voilà, c'est la 7e édition de ce festival qui va avoir lieu ce week-end avec beaucoup d'animation. Et on va assister à la fois à des démonstrations, mais comme on va avoir des fourmis dans les gens, on va pouvoir prendre des cours. Et même à faire danser leurs deux balles, quoi.
4: Bien sûr, bien sûr. En fait, donc, c'est la 7e année, vous venez de le dire, que le festival revient. Enfin, il reste d'ailleurs à Rémalard en Perche. En 7 ans, on dit qu'on atteint l'âge de raison, c'est-à-dire l'âge de 7 ans, et il doit se renouveler sans cesse et adopter un nouveau tempo. Donc, effectivement, notre festival respecte toujours ce qui fait l'attractivité de Buenos Aires en Perche, c'est-à-dire des cours, des stages de tango traditionnels, tango nuevo, de valse, de milonga, avec nos professeurs et les artistes. Mais on essaye aussi de faire venir des danseurs au-delà du territoire percheron. Donc pour cela, il faut imaginer des choses nouvelles qu'on trouve pas dans les autres festivals, même si notre objectif est de fidéliser les élèves et même, je dirais, de les récompenser, ceux qui viennent régulièrement depuis 8 ans. Mais chaque année, on essaye de les surprendre, enfin de surprendre les participants. Les 3 dernières années, on a fait des magnifiques spectacles qui s'adressaient aux danseurs, mais aussi aux non-danseurs. Et cette année, on a voulu étonner une fois de plus les participants. C'est chose faite avec un film que nous proposons en avant-première qui s'appelle Tango sin miedo, c'est-à-dire, vous parlez parfaitement bien espagnol.
0: Sans peur, le tango sans peur.
4: Sans peur, voilà, qui est réalisé par une femme qui s'appelle Luz Balaña, c'est son premier long métrage. Enfin, c'est un documentaire, mais qui raconte aussi l'histoire de Buenos Aires en Perche. C'est un film que j'ai trouvé, moi, très, très puissant. Qui a commencé à être tourné depuis l'élection de leur président Javier Milei, dont je ne parlerai pas, ce n'est pas l'objet ici. Il y a eu le Covid et donc l'objectif de ce film, c'est de casser les codes traditionnels du tango, c'est-à-dire les rôles étaient jusqu'à présent, jusqu'à peu de temps figés entre guideurs et guidées, avec les femmes qui étaient assises, qui attendaient qu'un homme les invite. Maintenant, on fait les tangos, moi-même je fais des cours double rôle, c'est-à-dire des femmes qui dansent ensemble, qui font le rôle de guideur-guidée. Donc c'est beaucoup plus dynamique, beaucoup plus nouveau, ça attire un petit peu plus de jeunes. Et ce qu'on appelle le tango nuevo, c'est pour moi le tango en 2026, qui est différent du tango d'il y a un siècle, mais c'est aussi, vous connaissez parfaitement bien, vos auditeurs aussi, le Astor Piazzolla, qui avait inventé ce terme de tango nuevo, et qui avait fait scandale avec son bandoneon. Ensuite, il y avait des Gotham Project, et ce tango nuevo se danse vraiment différemment, c'est-à-dire pas collé serré, mais plutôt avec des grands pas, et donc c'est quand même une autre danse, je dirais.
0: Ben voilà, en tout cas, on va découvrir ce tango à la fois moderne, mais toujours ancré dans son histoire. Hein. Voilà, on va résumer ça comme ça, lors de ce festival, donc avec des cours, des stages, des milongas et ce film. C'est le festival Buenos Aires en Perche, c'est samedi et dimanche à Rémalard en Perche. On vous remercie beaucoup, Michel Ferriot, et bon week-end, tango. Bientôt,
4: au revoir. Merci, bon week-end à tous, au revoir.
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0: Escale musicale en Italie, c'est la station da canzone, c'était Eros Ramazzotti. Et dans un instant, spectacle sur deux femmes qui ont 60 ans d'écart.
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0: Peu importe, Zazie extrait son nouvel album Volatile qui sort le 2 octobre.
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0: Dans le Calvados, c'est un spectacle d'humour sur le choc des générations. Une femme de 30 ans qui fait un bond dans le passé, qui se retrouve face à sa grand-mère lorsqu'elle avait le même âge, 60 ans les séparent. Elles n'ont pas la même vie, pas les mêmes envies, pas les mêmes idées. Pourtant, elles vont devoir passer une soirée ensemble. Entre danse, chant, légèreté, humour, chacune défend sa propre idée de la femme idéale. Liberté, égalité, féminité, femme d'hier contre femme d'aujourd'hui, avec le spectacle Sois parfaite et tais-toi. Représentation samedi à 21h et dimanche à 17h au théâtre à l'ouest de Caen. 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

0: Il arrive très vite en concert chez nous dans le Calvados le 8 octobre au Zénith de Caen, la Lune. Christophe Maé.
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0: Et on retrouve Patrice Gascon et ses coulisses TV. Ce soir, Patrice, on va enfin savoir quel est le monument préféré des Français en 2026. On croise les doigts pour la basilique Sainte-Thérèse de Lisieux. Et pour nous en parler, vous êtes allé voir le monumental Stéphane Bern.
2: Avec un Stéphane Bern qui tient avant toute chose à vous remercier.
3: Cette année encore, vous avez été très nombreux à voter pour choisir le représentant de votre région. Merci à vous pour votre participation. Et voici donc les 14 finalistes.
2: Alors, je ne vais pas vous énumérer ici la liste des 14 finalistes issus de nos régions pour le titre de monument préféré des Français 2026. Mais pour les découvrir et surtout savoir qui va gagner ce prestigieux titre, il suffit de regarder France 3. Ce soir, une nouvelle fois, Stéphane Bern nous guide à la découverte de l'extraordinaire richesse du patrimoine culturel, architectural et historique de notre pays. Pour le dénouement du monument préféré des Français 2026, l'animateur nous accueille au cœur du magnifique château de Chambord. J'ai demandé à Stéphane Bern si au fil des éditions, il était difficile de renouveler des monuments choisis pour représenter leur région. Stéphane Bern.
4: L'édition, le monument préféré des Français revient effectivement chaque année, mais c'est pas très difficile chaque année de renouveler les monuments. On a même que l'embarras du choix. C'est la raison pour laquelle on fait d'abord une première sélection régionale, de telle sorte qu'avec la PQR et puis ici, eh bien les Français se mobilisent pour défendre un premier monument qui va finalement représenter leur région pour le concours final, et on va avoir les résultats ce mercredi.
2: Mais Stéphane Bern, vous est-il arrivé d'être en désaccord avec le vote des téléspectateurs pour choisir leur monument ?
4: Je suis rarement en désaccord avec le choix du public, parce que ce sont les Français qui se mobilisent dans chaque région et qui votent pour un monument ou pour un autre. Parfois, je suis surpris. J'étais très étonné de voir, il y a 2 ans, le circuit automobile des 24 heures du Mans qui avait été choisi par les Français, mais en même temps, il est classé monument historique. Et c'est vrai qu'on avait beaucoup entendu parler du centenaire de ce circuit automobile, si bien que je comprenais que ce monument, enfin en tout cas ce site patrimonial, avait été privilégié à toutes les autres églises, abbayes, châteaux, etc.
2: Stéphane Bern qui va vous révéler ce soir sur France 3 quel est le monument préféré des Français 2026.
0: À ce soir, et donc on croise les doigts pour la basilique Sainte-Thérèse de Lisieux. Lisieux, justement, qui a inspiré notre chanteur, notre humoriste du piment normand qui se transforme en Daniel Pichard, Adrien Beltoise qui va adapter Mon Vieux en Lisieux. Ça a écouté dans un instant, juste après Big Mountain.

0: 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C'était Big Mountain, 18h45.
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0: Et c'est mercredi, comme tous les mercredis depuis la rentrée, vous avez rendez-vous avec le Jockbox, le coup de cœur musical d'Ici Normandie, des chanteurs que vous n'avez jamais entendus ailleurs. Parfois c'est tant mieux. Aujourd'hui c'est Daniel Pichard qui chante son ode à un village bien connu du Calvados.
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3: Chanson pleine d'humour, d'amour aussi. Signée Daniel Pichard, alias Adrien Beltoise, qu'on va retrouver demain matin.

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J'ai une idée, on peut faire semblant qu'on se connaît pas ce soir, comme ça qui sait, on pourra peut-être.

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1: 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Invité ce soir, Jean Felzin, ex-chanteur du groupe Mustang, qui annonce l'arrivée d'un deuxième album solo, Cinéma Permanent, qui sort vendredi. Et puis à 20h, il n'y a pas que Paris dans la vie, Eric Bastien va recevoir Lucie Bernardoni.
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0: Rien que pour toi, un tube 100% années 80. C'était François Feldman.
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0: Et passez une très belle soirée sur votre radio locale. Ici Normandie, il est 19h. 19h, le journal est présenté ce soir par Diane Berger.
2: Essence, fuel, gazole, les prix ne baissent pas. Alors Sébastien Lecornu vient de demander à ses ministres de prolonger les aides ciblées sur les carburants jusqu'au 31 décembre prochain. Emmanuel Collardet, le Premier ministre, essaye de répondre à la colère de nombreux professionnels qui montent ces derniers jours dans le pays, celle des pêcheurs notamment qui n'arrêtent pas de manifester.
3: Oui, des blocages de ports à plusieurs reprises ces derniers jours et notamment celui de Port-la-Nouvelle. Encore ce soir dans le département de l'Aude, les accès aux ports bloqués par des pêcheurs qui étaient décidés à y passer la nuit tant que le gouvernement n'entendrait pas leur colère. Alors, est-ce que l'annonce, effectivement, il y a quelques minutes de Sébastien Lecornu va suffire à rassurer ces pêcheurs qui disent travailler à perte en ce moment? Eh bien, la réponse est loin d'être évidente. En tout cas, le Premier ministre vient d'annoncer une hausse de l'aide qu'il aurait destinée. Elle sera relevée de 25 à 35 centimes par litre de carburant. Pas de hausse pour les autres professions en souffrance, mais une prolongation pour les entreprises éligibles du BTP. Eh bien,

0: Le soutien sera prolongé à hauteur de 20 centimes par litre de gazole non routier, dit Sébastien Lecornu. Et pour les agriculteurs, eh bien, l'aide de 15 centimes par litre, elle sera également prolongée. L'objectif, c'est de préserver l'activité économique, l'emploi et la croissance, dit le chef du gouvernement. Il espère ainsi leur donner de la visibilité.
1: Emmanuel Collardet, Philippe Brun se défend. Le député socialiste dénonce un conflit instrumentalisé par son parti pour, je cite, « le tuer politiquement ». Philippe Brun, accusé de violence par une ancienne collaboratrice, il a été suspendu du PS, écarté de la primaire prévue le mois prochain. Lui doit être jugé pour des soupçons de viol sur l'actrice Charlotte Arnoux. L'acteur Gérard Depardieu va contester demain son renvoi en procès lors d'une audience à huis clos devant la cour d'appel de Paris. La situation est jugée très défavorable dans les Landes. 200 pompiers sont mobilisés contre un violent incendie près de Labouère, à proximité d'une voie ferrée. Le trafic est d'ailleurs coupé entre les Landes et Bordeaux. Les flammes ont débarré sur une ferme photovoltaïque de la commune de Lue et elles avancent à grande allure, Manon Clavry.
2: On en est à 150 hectares de forêt brûlée. Ce sont les dernières informations que viennent de nous donner les pompiers. Pour l'instant, ils arrivent à contenir le feu du bon côté de la ligne de TGV, c'est-à-dire à l'ouest de cette ligne. Cette ligne qui dessert la Bouère, mais aussi Dax, tout le Pays Basque, le Béarn et la Bigorre. Les pompiers disent qu'ils ne partagent pas un optimisme débordant, ce sont leurs mots, mais ils bénéficient maintenant de 10 moyens aériens, c'était 4 il y a une heure, des air tractors, des Dash, des Canadair. Le feu progresse toujours, donc poussé par le vent, toujours en direction du sud-est de Lue où il s'est déclenché. Heureusement, dans cette direction, il n'y a pas d'habitation, donc pas d'évacuation d'habitants de prévu pour l'instant.
1: Manon Clavry, d'ici Gascogne, un nouvel incendie après une saison des feux violentes. Un hommage national va être rendu vendredi après-midi à Bordeaux, place des Quinconces, pour les deux sapeurs-pompiers tués le 21 juillet dernier, piégés quand leur camion-citerne s'est retrouvé encerclé par les flammes à Mérignac. Léon XIV attire la foule, déjà près de 600 000 inscrits pour la messe du pape à Paris le 26 septembre prochain. C'est 80 000 fidèles de plus qu'anticipés par l'archevêque de la capitale. Le périmètre d'accès sera donc élargi autour de la place de la Concorde. Et puis Pikachu, Salamèche et toute la bande soufflent leurs 30 bougies, les Pokémon impossibles d'y échapper. Surtout si vous avez des enfants, des petits-enfants ou si tout simplement vous avez grandi avec ces petits monstres japonais. La célèbre franchise fête son anniversaire avec une édition collector de cartes à collectionner qui rendent fous les passionnés. Exemple à la Fnac de Perpignan où Suzanne Shojaï s'est glissée dans la file d'attente qui s'est formée dès le petit matin.
3: Et certains s'étaient levés.
4: Beaucoup trop tôt.
5: On s'était pas couché du tout. Là. Pour les 30 ans, on savait qu'il allait y avoir du monde. Et voilà, on a attendu à partir de 3h du matin à Auchan. Il y a le premier qui était là à minuit.
3: Pour obtenir l'un des coffrets collector, édition 30 ans, avant de rejoindre la Fnac et d'en acheter un autre.
5: Donc moi, c'est Guillaume. Je collectionne depuis mes 6 ans, 98, les premières cartes. C'est compliqué de s'arrêter. Voilà.
6: C'est un puits sans fin. Alors, finalement, voilà.
3: Les passionnés dépensent des centaines d'euros pour alimenter leur collection de cartes, comme Alex en Perpignan. Il y en a de 31 ans.
7: J'ai calmé là, mais je pense au moins 400 euros par mois. Encore, je gagne bien ma vie, je suis infirmier libéral, je ne vais pas me plaindre. Mais sinon, je pense que quelqu'un qui gagne 1500 euros, il ne peut pas.
3: Certains le voient aussi comme un investissement.
7: L'objet scellé comme une TV que vous allez acheter à 55 euros, vous allez pouvoir la revendre 100, 130 euros comme qui rigole une heure après.
3: Et c'est ce que vous voulez faire?
7: Non, moi je collectionne. C'est des coffrets spéciaux où dedans il y a des boosters avec 10 cartes dans chaque booster. C'est-à-dire qu'il peut y avoir des cartes plus ou moins rares. C'est comme un tableau, des œuvres d'art. Après, il y a chaque illustrateur et ça a plus ou moins une valeur financière derrière.
3: Dans la file d'attente, il y a les férus de Pokémon et ceux qui font l'effort pour leurs proches.
8: On a été missionnés par des amis très investis dans la cause. C'est très gentil, voilà.
9: Et moi, c'est pour ma nièce parce qu'elle travaille.
3: Les coffrets seront parfois revendus quelques heures plus tard, en moyenne 300 euros sur Internet.
1: Suzanne Fudjéi.
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11: La météo pour demain, Météo France annonce un jeudi bien triste, un temps qui va rester gris toute la journée avec de faibles pluies l'après-midi. Le vent va se lever et va devenir assez fort sur la côte fleurie en début d'après-midi. Et des températures encore en baisse, 10 à 16 degrés au lever du jour, 18 à 21 degrés pour les maxis. Dans le Calvados, 18 degrés à Romanche, 20 degrés à Lisieux, dans l'Orne, 20 degrés à Flers et puis dans la Manche, 20 degrés à Granville et Saint-Hilaire-du-Harcouët. La suite, belles éclaircies vendredi matin, mais des nuages pour l'après-midi.
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4: Blondel, Émilie Mazoyer.
12: Salut à toutes, salut à tous et bienvenue dans Décibel. On est ensemble en direct jusqu'à 20h. Et la radio, c'est ici. Et est-ce que je sais encore comment je m'appelle? Oui, c'est Émilie. Ravie de vous retrouver en cette soirée, jour 2, sans Catherine Ringer. Mais on va y arriver, les amis. Merci encore pour votre participation hier à l'émission Hommage que nous lui avons consacrée. C'était un joli moment, vraiment merci beaucoup à vous. Ce soir, on va vous gâter puisque au Blind Test tout à l'heure, on vous offre le nouvel album de mon invité, Jean Felsine. Jean Felsine, vous l'aviez peut-être découvert dans le groupe Mustang. Cinéma Permanent, son nouvel album sort vendredi.
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12: C'est vrai, il y a que lui qui bosse. J'en fais le zine et dire que on pense que les artistes sont des feignasses, c'est pas le cas du tout. 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Et puis ce soir aussi dans Décibel, on célébrera des anniversaires, on aura des coups de cœur, des chansons à vous faire découvrir. Bref, on va être bien, vous êtes au bon endroit. Je commence par un bon plan, tiens. C'est vrai qu'avec la mort de l'irremplaçable Dolly Parton, on s'est mis à parler un peu de country et on s'est rendu compte que c'était un genre musical pas très très mis en avant en France. Heureusement, la chaîne Arte a décidé de tout nous raconter avec une formidable série documentaire en 9 épisodes qui s'appelle Country Music, une histoire populaire des États-Unis. Dans cette série, vous allez découvrir les lieux, les époques, les histoires presque centenaires de l'Amérique profonde. Vous allez entendre les voix de Dolly Parton, évidemment, mais aussi Willie Nelson, Elvis Presley, hein, qui avait été biberonné à la country, Merle Lagarde, Hank Williams, Loretta Lynn. C'est 9 épisodes, 9 heures de kiff. Ça s'appelle Country Music et c'est disponible gratuitement et sans abonnement sur arte.tv. Est-ce qu'on y entend Johnny Cash? Bien sûr, on y entend Johnny Cash. On le voit jeune et puis un peu moins jeune. Et c'est une merveille. Voici un indispensable, si on veut commencer sa culture country. Ça s'appelle I Walk the Line.

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1: Ah là là, Johnny Cash, quel bonheur. Un grand merci à Mélodie Chaïb, la programmatrice des invités de Décibel. C'est elle qui m'a signalé ces 9 heures autour de la country à regarder gratuitement sans abonnement sur arte.tv. 9 heures, et bien j'ai tout bouffé en un week-end. J'espère que vous aussi vous ferez ça.
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1: C'est l'heure du coup de cœur, un duo féminin très rock'n'roll. Dans le civil, elles s'appellent Apolline et Zoé, mais leur groupe s'appelle Copycat. Elles sont originaires de Nevers. Et après avoir sorti l'année dernière un premier EP Morning Routine, elles annoncent la suite avec cette toute nouvelle chanson qui se moque un peu de cette expression, vous savez. Non, mais je fais ça, mais c'est OK. Eh ben, c'est OK. Copycat, coup de cœur.
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0: Elles s'appellent Copycat. Elles ont fait la tournée des festivals d'été, mais il leur reste encore quelques dates. Elles seront le 24 septembre, autrement dit jeudi, à Mont-de-Marsan. Rendez-vous à Besançon aussi en fin de semaine. Et puis au mois d'octobre à Villefranche-sur-Saône. Enfin, le 8 novembre à Sébaza, à côté de Clermont-Ferrand. À suivre dans Décibel. Aucun problème avec Jean Felsine et son nouvel album Cinéma Permanent. Il sort après-demain. Et ben, on fait la boum dès ce soir.
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1: Et mon invité est arrivé, Jean Felsine, bonsoir.
2: Bonsoir.
1: Et bienvenue dans Décibel. Jean, pendant plus de 20 ans avec vos copains de lycée que vous avez rencontrés à Clermont, vous avez formé ensemble et vous avez tourné avec ce groupe Mustang. On avait découvert notamment avec Anne-Sophie.

Mustang, c'est 5 albums entre 2009 et 2024, dans des styles toujours différents, mais toujours ce côté écriture qu'on adore dans vos paroles. Vous vous emparez de sujets dont personne d'autre ne parle. Et aussi...

toi, gueule de bois, ça fait partie du répertoire de Mustang. Mustang qui n'est plus. Vous avez annoncé la fin du groupe cette année avec une jolie chanson de rupture. Ah.

0: 5 albums quand même.
1: Oui,
0: je me demande bien ce que je vous ai donné.
1: Oh ben, on les a fait ensemble, hein.
0: Oui, mais quand même, c'est ça paraît si comment dire. Oui, ça fait rupture de quelqu'un qui s'en veut. Alors, est-ce que c'était, est-ce que c'est ça?
1: En tout cas, c'est ce que j'ai ressenti au moment où j'ai écrit la chanson.
0: Ouais. Hein.
1: Je suis pas sûr de ressentir la même chose aujourd'hui, mais j'ai essayé d'être honnête avec ce que j'ai ressenti quand on a raccroché au téléphone et qu'on s'est dit terminado.
0: Ouais. Est-ce que c'était nécessaire de terminer officiellement Mustang, alors que pour le coup, vous sortez un album solo, mais c'est pas le premier. Vous aviez aussi des projets parallèles à Mustang, en duo par exemple avec Joe Wedding. Enfin, mm-hmm. vous avez fait plein de choses pendant que Mustang existait.
1: C'est
0: Qu'est-ce
1: vrai.
0: Que ça change pour vous qu'aujourd'hui Mustang n'existe plus officiellement?
1: Bah, il s'agissait de brûler les vaisseaux, de se dire que si on l'officialise, on est sûr de pas pouvoir se reformer.
0: Sinon, vous n'étiez pas sûr de ça. Vous alliez retourner
1: oui, comme
0: avec vos
1: vieille,
0: potes.
1: Ouais. Une vieille maîtresse, on peut avoir.
0: Oui.
1: Non, mais oui, d'abord, la chanson est venue et elle était bonne. Donc, mm-hmm. ça justifiait sa sortie. Oui, c'était une manière d'être sûr que c'était. Ben, de ne pas pouvoir revenir en arrière.
0: C'est ça. Vous l'avez annoncé, vous l'avez officialisé,
1: voilà.
0: Vous l'avez dit devant tout le monde, vous ne pouvez plus revenir dessus.
1: Exactement.
0: Alors,
1: sauf pour beaucoup d'argent, évidemment.
0: Ah bah oui, comme Abba.
1: Ça se passe. Voilà.
0: Voilà. Comme Abba. Il y a une légende, il paraît qu'on leur a proposé 1 milliard chacun, ils ont refusé. Mais je ne sais pas si c'est vrai, je trouve ça fou.
1: C'est possible, hein. Ça doit être de cet ordre-là, le chiffre d'affaires de ce groupe, ouais.
0: Ah oui, hein.
1: Pas très éloigné de celui de Mustang, hein.
0: C'est ça, quasiment. Alors, à l'époque de Mustang, notamment du dernier album, vous étiez venu ici, mm-hmm. d'ailleurs, et à un moment, vous étiez tous en train d'ironiser un peu sur le fait que, oui, justement, la musique n'avait vraiment plus beaucoup de sous, que c'était difficile, etc. Est-ce que, là, le fait d'être artiste solo, ça ne va pas accentuer ça, cette difficulté, cette solitude?
1: Certainement, maintenant, c'était, voilà, on ne pouvait pas faire autrement, pour plein de raisons. Il y a aussi, bon, on a perdu le batteur fondateur du groupe l'année dernière. Pour nous, c'était un signe aussi que voilà, l'âme du groupe était en quelque sorte compromise, quoi. Même s'il n'était plus dans le groupe. Mais je ne sais pas tellement à quoi m'attendre, mais c'est mon métier. Je suis obligé de faire des disques pour avancer, pour vivre aussi. Est-ce que ça va être plus facile ou plus difficile? J'en ai aucune idée.
0: En tout cas, ce qu'on peut dire, c'est que cet album qui sort vendredi, évidemment, les journalistes musicaux l'ont reçu en amont, on l'a écouté et on l'a adoré. Je dis un « on » vraiment très large, parce que pour le coup, on peut commencer voilà, à lire des articles extrêmement élogieux. Il est très très bien reçu, ce cinéma permanent. Ça, c'est quand même un petit peu réconfortant.
1: Oui, bien sûr. Oui, puis ça permet toujours de comprendre un peu des choses sur soi quand c'est des gens dont c'est le métier de les déceler, si vous voulez. Donc ça, c'est toujours intéressant. Donc ça fait plaisir, bien sûr. Puis surtout qu'à force, là j'ai fait le compte, c'est le 9e album que je fais, tout projet confondu. Et donc plus ça va, plus les malentendus se dissipent, quoi. Et ça fait c'est long. Et ça fait plaisir quand même.
0: Bah, il fallait le temps aussi de tester des choses. Alors c'est vrai
1: oui,
0: que pour celles et ceux qui avaient écouté l'album solo précédent de Jean Felsine, qui était beaucoup moins guitare, beaucoup plus clavier, là on retourne à la guitare.
1: Oui, et à l'acoustique.
0: Ouais. On peut le dire, et à l'acoustique. Et pour savoir de quoi on parle, je vous propose d'écouter un extrait, c'est un des premiers d'ailleurs que vous avez dévoilé de ce disque, Jean. Ça s'appelle Je s'aime, et vous nous emmenez avec vous dans votre vie de saltimbanque.
1: C'est ça.
0: C'est parti. Jean Felsine est l'invité de Décibel.

0: Et oui, tout à l'heure, vous l'avez entendu chanter Pôle emploi. Et là, Dupont de Ligonnès, qui fait ça en France? Normalement, personne. Mais, mesdames et messieurs, je vous présente Jean Felvine, qui lui fait ça très bien. Est-ce que parfois, c'est des paris, Jean, des potes qui vous disent, alors, ta nouvelle chanson, tu dois placer tel mot? Alors, Brouette ou Dupont de Ligonnès? Ou est-ce que ça vient vraiment du cœur?
1: Non, alors, Dupont de Ligonnès, c'était contractuel parce que c'est un disque qui sort chez le label Vietnam.
0: Oui. Ah, il est caché.
1: Et le label Vietnam est hébergé chez Sopress, fait partie de Sopress, et Sopress, comme vous savez, avait fait un hors-série assez, qui était un best-seller sur Dupont de Ligonnès. Non, je plaisante, mais il m'arrive de me jeter des petits défis de mots, ouais.
0: Ouais.
1: Mais parfois, il y a certains que je n'ai pas réussi à relever. J'avais un pote qui m'avait demandé de placer Choucroute de la mer.
0: Choucroute de la mer
1: dans une chanson.
0: Waouh.
1: Et ça, c'est impossible.
0: Je sais même pas si on peut le placer honnêtement dans
1: c'est
0: un restaurant.
1: C'est trop mauvais, donc.
0: Oui, c'est ça, c'est trop mauvais. C'est vraiment pas ça. Mais en tout cas, voilà, quand je vous parlais tout à l'heure de la plume complètement à part de Jean Felvine, voilà, vous en avez eu un petit extrait de cette chanson, Je s'aime, donc qui fait partie du nouvel album Cinéma Permanent qui sort ce vendredi. Alors, on l'a dit, hein, en 20 ans de carrière, vous avez tout lu, solo, duo, groupe, écrire aussi pour d'autres. Vous avez écrit notamment pour Camélia Jordana, encore pour Pomme. Et tout ça, ça vous amène des réflexions intéressantes, car je vous suis sur les réseaux sociaux, Jean. Même je vais un peu voir tous les matins ce que vous racontez, parce que j'aime bien. Je vous stalk un peu. C'est vous et Dupont de Ligonnès, mes deux obsessions. Et alors, vous avez dit un truc super intelligent l'autre jour, sur le streaming, où vous pensez que l'industrie musicale devrait s'inspirer un petit peu du cinéma, avec une espèce de chronologie des sorties.
1: Ouais, je suis pas le seul à le penser.
0: Moi, c'est la première fois que j'entendais cette théorie. Vous pouvez expliquer?
1: Je trouverais pas mal, en tout cas pour des gens comme moi qui ont un assez petit public, mais de gens qui écoutent les disques en entier, de sortir les disques en physique, de faire des concerts et de rendre disponibles plus tard les morceaux en streaming et de changer un petit peu le rapport de force, parce que là on est... Moi, je me retrouve sur les plateformes de streaming en concurrence avec Taylor Swift, ce qui n'est pas la vocation de la musique que je fais. Donc, de récupérer un peu la main et puis de tenir quand même un peu la dragée haute aux plateformes de streaming qui ont pris un peu la confiance, quoi.
0: Oui, c'est ça.
1: Et qui font leur loi, quand même.
0: Donc, en fait, la sortie physique, ce serait comme au cinéma, la sortie en salle. Mmh. Et puis, 6 mois plus tard, ou même ne serait-ce que 3 mois plus tard, il y aurait un accès en streaming.
1: Comme quand j'étais petit, les films sortaient au cinéma, puis un an après, ils étaient en cassette vidéo.
0: Oui, c'est ça, voilà. On attend un peu, quoi.
1: Voilà, c'est une idée comme ça.
0: Et c'est possible, ça, vous pensez?
1: J'en parlais hier avec Julien Gaulier du label qui sort ce disque de Vietnam.
0: Ouais.
1: Il n'était pas fermé à l'idée, donc je vais y réfléchir. Ouais.
0: Très bien. Et ben voilà, un petit lobby des labels indépendants qui va jeter un pavé dans la mare du streaming. Moi, j'aime bien l'idée. Et puis voilà, comme ça, les gens qui achètent les disques, ils ont un petit avantage.
1: Alors,
0: quoi.
1: Il faut qu'ils aient un lecteur. C'est le problème, c'est que les gens ont de moins en moins de
0: lecteurs CD.
1: Lecteurs CD ou de platine vinyle.
0: Ouais.
1: Il y a beaucoup de gens qui ont encore le lecteur CD dans la bagnole, mais bon, ça coûte. Il y en a plein les Emmaüs des lecteurs CD.
0: Lecteurs CD, oui, c'est vrai. C'est vrai. Et bien, ça, c'est une très bonne idée. À méditer, les amis, ou alors vous êtes trop occupés, vous bossez.
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0: Dernier clip en date de Jean Felsine, Il y a que moi qui travaille, tiré de l'album qui sort après-demain, Cinéma Permanent, que je vous recommande chaudement. Vous l'avez compris, on continue à en parler avec Jean Felsine, qui est notre invité ce soir sur Ici.
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3: Dans le Calvados, à l'occasion des Journées européennes du patrimoine, entrez dans les coulisses du musée situé en plein cœur du château de Caen. Au-delà des objets visibles dans les salles, des collections permanentes ou des expositions temporaires, des milliers d'autres sont conservés dans des réserves qui seront ouvertes exceptionnellement avec des visites commentées. Et les enfants à partir de 6 ans ne sont pas oubliés avec le jeu de piste qui va leur proposer de partir à la recherche de l'objet magique. Des activités gratuites avec des inscriptions directement sur place samedi et dimanche au musée de Normandie et toutes les infos sur museedenormandie.caen.fr. Dans l'or minéraux cristaux, création artisanale, une centaine d'exposants autour du bien-être, le monde viking et du Moyen-Âge mis à l'honneur, mais aussi des conférences, des ateliers et de la musique avec une harpiste et chanteuse qui s'appelle Telenaria, le salon bien-être et artisanat, samedi 26, dimanche 27 septembre de 10h à 21h à l'Anova d'Alençon. Toutes les infos sur anova-alençonexpo.com.
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0: Jean Felsine est notre invité. Après-demain sort Cinéma Permanent, son deuxième album solo. Et il y a déjà des dates de concert jeudi prochain, parce que jeudi 24 à Clermont, c'est la release partie de l'album. Le 3 octobre à Angers, au Chabada, en ouverture de la Maison Tellier, qu'on embrasse. Et puis ensuite, Paris le 15 octobre au Mama. Et ensuite, tous les mardis du mois d'octobre au Zèbre de Belleville.
4: C'est ça.
0: Là, vous faites une résidence. Alors, pareil, sous plein de formes. En fait, c'est ça, vous êtes un artiste polymorphe. J'en fais une solo, duo, quatuor. Vous testez un peu toutes les formules.
4: Oui, c'est ça. Vu que ce disque était conçu autour du guitare-voix et avec les musiciens qui s'ajoutaient pour faire des ornements, je voulais montrer différentes formules sur scène. Et puis c'est la première fois que je vais faire une résidence dans un lieu. J'ai toujours rêvé de faire ça.
0: Ouais.
4: J'ai l'impression que ça se fait de plus en plus. Alors, je suis pas Céline Dion, je peux pas
0: à la Défense Arena.
4: Je peux pas me garder un Bercy. Mais je trouve ça cool comme idée, parce que c'est, je pense qu'au bout d'un moment, on se sent mieux dans un lieu, enfin, on peut prendre des libertés, essayer des trucs, c'est cool, quoi.
0: Donc, ça sera tous les mardis du mois d'octobre à Paris, au Zèbre de Belleville, et puis le 8 décembre à Sébaza, tiens, on en parlait tout à l'heure avec le groupe Copycat, vous serez au Sémaphore, donc c'est à côté de Clermont. Voilà pour les dates de 2026, et puis on a déjà une tournée 2027 qui pointe le bout de son nez, mais on en reparlera. Pour le moment, c'est l'heure du questionnaire des choix cornéliens, Jean-Felsine. Il va falloir choisir, on commence tout doux, guitare ou piano?
4: Ah, si je devais en garder qu'un,
0: oui.
4: Bon, la guitare quand même, parce que c'est portable, mais c'est plus facile de composer des harmonies plus sophistiquées au piano, c'est plus facile, parce qu'on a tout sous les yeux.
0: Oui. Vous préférez aller au ciné ou bien regarder les films en mode canapé Netflix?
4: Alors, je regarde chez moi, je vais plus au ciné.
0: Est-ce que c'est à cause des pop-corns ou des punaises de lit?
4: Réponse B.
0: Des punaises de lit. On a tous peur des punaises de lit au cinéma.
4: C'est-à-dire que moi, j'en ai eu il y a quelques années.
0: Et
4: j'ai vraiment eu beaucoup de mal à m'en remettre.
0: Mais je vous rends, c'est odieux. Il faut tout brûler,
4: et ces affaires. J'ai peut-être pas attrapé là-bas, d'ailleurs. Mais depuis, ou alors, il faudrait que j'ai une combinaison, un truc que je puisse brûler à chaque fois en sortant du ciné, un truc jetable. Mais je peux plus aller dans une salle de ciné. C'est affreux parce que c'est ce que je préfère faire dans la vie, donc c'est vraiment une souffrance.
0: Ah, c'est dur. Moi, c'est pas grave, je vais vous consoler. On vous propose de devenir prof à la Starac, vous acceptez?
4: Bon, prof de quoi?
0: De composition. Vous êtes un auteur-compositeur incroyable. Bah, peut-être pas danse, effectivement, enfin, je sais pas. mais de compo, de chansons.
4: Peut-être, mais alors, est-ce qu'on leur apprend à... Parce que c'est surtout des reprises à la Star Academy.
0: Ils font des reprises, mais très souvent, ils ont quand même des velléités d'auteurs-compositeurs.
4: Oui, donc, pourquoi pas. C'est un joli château, en plus, en banlieue, là. Ça a l'air sympa, ouais.
0: À Damary-Lévis.
4: Ouais.
0: Vous préférez faire 1 million de streams ou vendre 10 000 disques?
4: 10 000 disques, ça me rapporterait plus, hein, je pense. Faudrait que je calcule. Ce qui me rapporte le plus.
0: Voilà, tout simplement. Qu'est-ce que vous trouvez le plus choquant, ne pas voter ou ne pas trier ses déchets? Si vous trouvez quelque chose de choquant, d'ailleurs, je ne sais pas.
4: Je crois que ne pas trier ses déchets, on a le droit de ne pas vouloir voter, on a le droit de trouver que c'est une prise d'otage, il m'arrive de le penser. Donc, maintenant, je ne sais pas, ouais. Moi, je trie mes déchets, autant que je peux. Enfin, je ne me sens pas particulièrement vertueux en le faisant.
0: C'est ça.
4: Comme je ne me sens pas particulièrement vertueux quand je vote, généralement, pour des gens que je n'aime pas beaucoup, mais pour éviter d'autres gens que j'aime encore moins. Donc, oui, je n'ai pas grand-chose à dire là-dessus.
0: C'est une réponse d'un homme brisé par les punaises de lit. Ne lui en voulez pas. Pour ou contre, les chansons fabriquées avec l'intelligence artificielle?
4: J'attends d'écouter un chef-d'œuvre écrit par une intelligence artificielle. Moi, j'aime bien la science-fiction, donc ça m'intéresse l'idée de l'émergence d'une conscience et pourquoi pas d'un réel talent artistique qui soit autonome. Mais là, pour l'instant, c'est des gens qui disent « fais-moi une chanson ».
0: Dans le style de...
4: Façon, fais-moi 40 chansons de Dua Lipa. Et puis, donc ça, c'est plutôt les humains le problème dans ce cas-là. Moi, j'utilise pas l'IA, j'ai aucune application personnelle que je vois pour ça.
0: Ouais.
4: Donc, maintenant, je suis pour qu'on laisse pas cette musique au maître s'installer sur le marché et renier les parts de tous les autres gens qui font des disques avec leurs mains, avec leur cerveau.
0: Et enfin, préférez bosser ou glander?
4: Ah, glander.
0: Le cri du cœur, c'est vrai.
4: Bien sûr.
0: Mais vous êtes un bosseur, 10 albums, enfin 9 albums. Et...
4: Oui, mais enfin, c'est pas si compliqué de faire des chansons. Hein.
0: Pour vous considérez pas que c'est du boulot?
4: Si, c'est du travail.
0: C'est pas de la glande.
4: Non, c'est pas de la glande, mais enfin, c'est pas un boulot. C'est pas une somme de travail extraordinaire, quand même, par rapport à d'autres arts. Moi, j'aimerais faire un film, par exemple. Je sais pas comment dorment les gens qui font des films, qui portent un scénario pendant des années, qui doivent faire des déjeuners avec des gens pour trouver du blé. Ça a l'air horrible. Moi, je prends là, ce disque-là, je l'écris en un mois. C'était très agréable. C'est un petit peu de travail, un peu de technique, mais c'est pas. Et puis comme ça, moi, si j'avais. Si je pouvais prendre une année sabbatique, un an, faire le tour du monde, jouer aux jeux vidéo, regarder des films, je serais ravi. Hein.
0: Et oui, mais en attendant,
4: il n'y
0: a que vous qui travaillez. Jean Felsine, extrait de son nouvel album, il n'y a que moi qui travaille.

0: Ah oh là là, Jean-Selzine, j'adore quand vous faites ça, le vrai jeu de rôle. Vous vous mettez dans la peau d'un personnage, plus ou moins sympathique. Je vous cache pas que le petit chef, là, il n'y a que moi qui travaille, il est un peu crispant. C'est un plaisir pour vous, parler de cinéma tout à l'heure, vous ne voulez pas faire de film, mais en même temps, là, c'est un petit film, et là, vous nous décrivez parfaitement un personnage. Hein.
1: Oui, même plusieurs. Hein. Il y en a presque un par... je l'avais conçu comme un truc, ouais. Il y en a un par... par couplet. Ouais, c'est marrant à faire. Mais il y a un peu de moi là-dedans, ça m'arrive de penser ça.
0: C'est vrai ?
1: Oui, bien sûr. Enfin, non, ça nous arrive à tous d'être cons, hein, de se dire.
0: C'est vrai.
1: Poste là, quelle bande de.
0: Bande de cire au flanc ! Voilà ce qu'on a envie de dire.
1: Voilà. Donc c'est toujours un. Oui, je sais plus ce que je veux dire.
0: Mais en tout cas, ça vous plaît, ce côté, rentrer dans la peau d'un personnage, et même s'il n'est pas sympa, c'est pas grave, quoi.
1: Bah, surtout, s'il n'est pas sympa, c'est plus drôle, ouais.
0: Souvent, je repense à votre discographie, vous vous donnez jamais, finalement, un rôle de star.
1: Non, après, j'ai fait
0: des failles.
1: Oui, bien sûr, parce que c'est intéressant d'en tirer les fils pour essayer de dire des choses sur ce que... ce qu'on est, mais je veux dire le mince, je bloque.
0: Les personnages que vous aimez, non, mais les personnages que vous aimez, c'est plutôt voilà les grognons, ceux qui ratent, les cocus,
1: ce
0: genre de
1: vrai.
0: Trucs quoi. C'est jamais des super héros.
1: Non, oui ça m'intéresse pas trop. Même si je peux aimer ça en chanson, hein, l'avant-gardise, je veux dire il y a tout un pan de rap qui repose quasiment uniquement sur l'avant-gardise, mais qui devient une machine à écrire des punchlines qui sont très drôles.
0: Oui, du coup, voilà, c'est presque risible.
1: Oui, mais voilà. Puis c'est drôle. Moi, l'humour, c'est important en chanson. Hein. C'est pas forcément l'humour poète-poète, quoi. J'ai toujours aimé les chansons où il y a des trucs qui me font rire. Ou qui me font pleurer. Enfin... Et j'aime bien le pathétique en musique aussi. Oui. J'aime bien le mélodrame. J'adore. On parlait de country tout à l'heure hors antenne, mais oui. J'adore la country parce que c'est un genre extrêmement pathétique, quoi.
0: Et très premier degré.
1: Oui. Mais avec des histoires où les gens, ils ont un travail, ils ont des enfants, ils ont des problèmes, ils ont des divorces, ils ont des d'essayer de faire soit rire, soit pleurer avec ça. Je sais pas. Je trouve ça un
0: le genre de musique bien. Qui vous intéresse. Ouais. Ce que j'aime aussi, et ça s'entend dans la chanson Areski, qui est dans l'album qui sort après-demain, dans Cinéma Permanent. Donc c'est un gars qui fait la manche dans le métro. Et alors la bien-pensance, évidemment, ça n'est pas un problème que vous avez. Bien sûr.

0: Alors ce Areski, voilà, qui dit bah évidemment je vais m'acheter de la drogue avec l'argent de la manche. C'est vrai que je pense que le truc le plus terrible, moi, que j'ai vu déjà dans ma vie, c'est des gens qui donnent à quelqu'un qui est en train de faire la manche en lui disant c'est pas pour acheter à boire, hein, c'est pour acheter à manger, c'est pas pour acheter de l'alcool et tout. Et c'est atroce en fait.
1: Bien sûr, c'est atroce. C'est déposséder du choix de faire ce qu'il veut de son pognon, c'est, hein, bah, c'est horrible.
0: C'est après avoir vu un truc comme ça que vous avez écrit ce texte ?
1: Non, parce que cet Areski, il existe, il est très différent de celui de ma chanson. Je ne me serais pas permis de le rendre, de faire un portrait fidèle, parce que, bon, le gars, il existe avec oui. ses emmerdes et ses trucs. Donc, je l'ai transposé, je voulais qu'il soit méchant, alors que celui que je connais, que je vois parfois dans la ligne 9, il est très gentil. Mais il a ce prénom magnifique, Areski. Ça m'intéressait de faire une chanson sur un mendiant qui nous engueule, qui est méchant et qui sait pas de se faire aimer, quoi. Pourquoi il serait aimable en plus?
0: Bah pourquoi plus que les autres?
1: Oui, c'est ça.
0: C'est ça surtout. Tout le monde a le droit d'être une tête de con.
1: Et effectivement, je pense ce qu'il dit dans la chanson, que de certaine manière il vend une forme de salut aux gens malgré lui.
0: Et puis, je disais, Jean Felvine ne reculant devant aucun thème, les mots un peu cochons qu'on se dit au lit, on vérifie d'abord si tout le monde est d'accord, après on s'en donne un cœur joie.

0: n'est pas peur du game, les enfants, et écoutez Cinéma Permanent, le nouvel album de Jean Faldin qui sort après-demain sur le label Vietnam Valeureux, label indépendant. Merci d'être venu nous voir.
1: Merci de l'invitation.
0: Beaucoup. Jeudi prochain en concert à Clermont, puis le 3 octobre à Angers au Shabada, le 15 octobre à Paris au Mama, puis tous les mardis d'octobre au Zèbre de Belleville, le 8 décembre à Sébaza, à côté de Clermont. Bonne tournée Jean, à très bientôt.
1: Merci.
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3: Le blind test, c'est maintenant. Le cadeau, c'est l'album de Jean Felsine qu'on vous a présenté juste avant, Cinéma Permanent. Et pour jouer avec nous, oh, ce soir je suis gâtée, deux habitués, il y a Myriam. Bonsoir Myriam.
4: Bonsoir Émilie, ça va?
3: Ça va bien?
4: Oui, ça va.
3: Ah, bienvenue dans Décibel, chère Myriam. Pour jouer avec nous, il y a aussi Elisabeth, salut!
5: Coucou, Émilie! Comment tu vas?
3: Elisabeth, non mais je l'adore. Elisabeth, en fait, elle vit dans une comédie musicale, c'est-à-dire que toutes les phrases sont chantées.
5: Oui, j'aime.
3: C'est vrai?
5: Je sais.
3: Je suis sûre qu'elle est dans sa petite bagnole, elle fait « Est-ce que je vais trouver une place? On ne sait pas, c'est le mystère, hein ?» Elisabeth, c'est comme ça la vie.
5: Alors, tu auras la surprise que je n'ai pas de poste dans ma 306.
3: Ah bon? Eh ben, tu chantes, alors c'est bien ce que je dis. C'est toi qui fais l'animation.
5: Oui. Ah, mais tu sais que je chante et je danse tous les jours, hein, encore aujourd'hui.
3: Ah, mais ça fait du bien de chanter et de danser. Myriam, est-ce que toi aussi t'aimes bien chanter, danser à la maison ou dans la voiture?
4: Ça dépend des fois.
3: Ça dépend des chansons aussi.
4: Voilà, ça dépend des chansons.
3: C'est très important. Alors, notre thème ce soir, ce sont les chansons qui parlent d'oiseaux. Les oiseaux, le thème de ce soir. On cherche le nom des interprètes des chansons. Elisabeth et Myriam, vous n'oubliez pas, hein, vous me donnez votre prénom avant de me donner la réponse. Ok.
4: Oui.
3: Alors, une première chanson avec des oiseaux. Mesdames, si vous êtes prêtes, on y va. Dites-moi, qui chante ça?
5: Elisabeth, la
4: Myriam. Créole.
3: Oui, Myriam aussi. Hein.

0: qui danse, moi ça m'a toujours troublée dans cette chanson parce qu'en plus ça ne rime pas avec arc-en-ciel. Bah, je suis pas là pour faire une critique du texte de la Compagnie Créole que j'adore, hein, mais c'est juste que les écureuils, je ne sais pas ce qu'ils font là. Parce que
1: en principe, non, hein, ils doivent grignoter des petites noix, noisettes.
0: Ah oui, c'est ça, ils sont pas là en train de danser. Mais bon, bref, voilà. En tout cas, bravo toutes les deux. Elisabeth a été un poil plus rapide, mais Myriam l'avait aussi. C'était bien la Compagnie Créole avec Ça fait rire les oiseaux. Oh, oh, oh, rire les oiseaux. On continue les oiseaux. Celui-là nous a porté bonheur.
1: Elisabeth, Myriam, 1977.
0: Oh, waouh!

0: là et ça chante bien. Hein. Et oui, Marie-Myriam, l'oiseau et l'enfant, Eurovision
1: oui,
0: 1977.
1: Mais je l'avais pas.
0: Ah, oh, c'est pas grave. C'est et notre dernière.
1: Oui, c'est la naissance de Marcy Magali, hein.
0: Ah.
1: En février, hein.
0: Ah, bah, voilà.
1: 1977.
0: Et bah alors, oui. En février, on pensera à souhaiter un bon anniversaire à Magali, mais surtout, ça veut dire que ça fait près de 50 ans que la France n'a pas gagné l'Eurovision.
1: Exact, voilà. Exact.
0: Donc,
1: et c'est pas prêt, hein. Je te dis, ce n'est pas prêt.
0: Ah bon? Mais attends, on ne sait pas qui c'est les prochains.
1: Oh, Ah, j'y crois pas trop.
0: Toi, tu crois pas.
1: L'année prochaine.
0: J'aime bien. Non, mais Elisabeth, c'est très français, ça. Je sais pas qui c'est, mais je suis sûre qu'il va perdre. Moi, j'aime beaucoup.
1: Non, mais tu sais, non, ce ne sont plus les chansons, ce qu'ils nous présentent à l'heure actuelle. Il y en faut pour tous les goûts, hein.
0: Oui, oui, mais d'accord, je vois ce que tu veux dire.
1: Bon. Il y a un mais.
0: Allez, une dernière chanson avec des petits oiseaux. C'est une chanson, cette fois-ci, en anglais, mais qui ne vient pas d'Angleterre et qui ne vient pas des États-Unis. Elle vient d'une petite île.
2: Myriam. Et c'est Bob Marley.
0: Oui.
2: Ah, bravo. Ah, bravo.
0: Three Little Birds. Alors Myriam, un petit peu fan de reggae?
2: Pas forcément, mais bon, celle-là, je l'avais.
0: Ah, elle est trop belle. Three Little Birds, Bob Marley et ses Wailers. Eh bien, vous avez été parfaites, Elisabeth et Myriam. Vous avez
1: d'habitude,
0: oui, c'est vrai, comme d'habitude. C'est vrai, on ne se fait jamais aucun souci avec vous. Je vous envoie donc l'album de Jean Felvine, Cinéma Permanent, et je vous propose, puisqu'on est du côté des oiseaux, d'aller retrouver une des plus jolies chansons douces des Beatles. Elle s'appelle Blackbird.

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1: Blackbird, les Beatles, quelle beauté, 1968 sur l'album Blanc. On dit, et Paul McCartney qui a écrit la chanson l'a confirmé, qu'en fait Blackbird, ce merle noir, est inspiré de Jean-Sébastien Bach. En fait, il s'amusait à essayer de faire du Bach à la guitare, une bourrée en mi mineur, et voilà, c'est en se trompant qu'il est tombé sur la mélodie de Blackbird. Et les paroles, eux, donc ce merle noir, représentent en fait le combat des Noirs américains, la lutte pour les droits civiques. Et ça rend cette chanson encore plus belle, plus profonde et plus mystérieuse. C'était les Beatles. Quoi.
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1: Et c'est l'heure de l'anniversaire du jour, c'est l'anniversaire du roi du Gloubi-Boulga, Casimir, à 52 ans, les amis. Alors, il a été créé par Yves Brunier, qu'on a perdu il y a une dizaine de jours, et Christophe Izard. Et donc, Casimir, il est apparu pour la première fois à l'écran le 16 septembre 1974 sur la troisième chaîne couleur de l'ORTF. Hein, ça ne nous rajeunit pas, dans l'émission L'île aux enfants. Et alors, la chanson, le programme L'île aux enfants, le générique, était chanté par Anne Germain. Et Anne Germain, c'est une chanteuse absolument culte pour

L'île aux enfants, elle qui nous a quittés il y a une dizaine d'années. Ça nous fait toujours des frissons quand on entend sa voix pour l'anniversaire de Casimir, donc Fringant Quinca, 52 ans aujourd'hui.

0: Ben voilà, Lille aux enfants et la voix d'Anne Germain. Bon anniversaire à Casimir. Et merci à l'équipe de l'émission, à la technique Antoine Greffin, au standard Alexandra Stackberg, à la réalisation Iris Guitoni, à la délégation de la musique Thierry Boffa, Thomas Demolle, à la programmation des invités et au web Mélodie Chaïb. Demain, on sera avec l'excellent Pierre Lapointe.
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3: Bonsoir, salut tout le monde et très bon début de soirée. Alors je ne sais pas si vous êtes en voiture, si vous êtes au travail, si vous êtes à la maison, où vous soyez, de toute façon, bienvenue sur Ici. On va passer une heure ensemble, une heure pour oublier un petit peu, pour décompresser, pour s'évader. Je vous invite chaque soir à voyager en France avec un invité, une invitée ce soir, pour retracer sa vie et tracer ensemble le parcours à travers les lieux qui ont marqué son cheminement personnel. Avant de l'accueillir, nous irons faire un petit tour avec Benoît Prospero à Avignon et découvrir un mur bien particulier lié au monde du vivant. Nous irons aussi sauver des vies et donner la parole autour de l'utilisation des défibrillateurs en Normandie, sans oublier vos bonnes initiatives et vos entreprises qui marchent. C'est au menu avant 21h. Elle est auteure, compositrice, interprète. Elle est la candidate finaliste de la 4e saison de la Star Academy sur TF1. Star Academy dont elle deviendra répétitrice, coach vocal dès la 10e saison à partir de 2022 jusqu'à il y a encore cette année. Elle se lance dans une aventure théâtrale et pourtant le théâtre, vous allez le découvrir, c'est quelque chose qui fait partie de sa vie depuis longtemps. Elle sera d'ici quelques jours, même si le spectacle a commencé, à l'affiche de Napo, une pièce d'Éric Delcourt et de Tony Zanier. C'est la Comédie de Bastille. C'est à Paris. Je reçois Lucie Bernard-Denis. Bonsoir Lucie.
4: Bonsoir. C'est beau, hein, quelle voix.
3: Oui, c'est pas mal.
4: Quelle voix.
3: Je vous remercie. Vous aussi. Dites-moi Lucie, oui, je dis que la pièce a déjà commencé, oui. Parce que vous allez arriver sur ce projet, comme on dit dans le métier, en alternance.
4: En alternance avec Jeanne Pajon qui joue depuis deux saisons, donc ils ont repris depuis le 10 septembre.
3: Alors, on parlera de ce spectacle avant 21h. Vous, ce sera à partir du mois d'octobre. Ça s'appelle Napo. On peut juste dire que Napo, sans dévoiler pour l'instant, c'est quelqu'un qu'on n'attendait pas.
4: On l'attendait pas là, précisément. Disons qu'on l'attendait pas à cette époque.
3: Pas mal, voilà. C'est un très très bon teasing.

0: Merci d'être avec nous, Lucie. En plus, elle est hyper pro, je vous le dis, Lucie, parce qu'elle me dit, mais j'ai déjà écouté l'émission, tu sais, je sais à quoi je vais être mangé. Alors, vous l'avez compris, on va se balader dans votre France, Lucie. Oui. Du genre comme ça, un peu à regarder en arrière, ça vous embête comme ça qu'on ressasse ou qu'on reparle de tout ce passé?
1: Non, je suis très nostalgique.
0: Ah bah voilà.
1: Moi, je trouve que c'est... je suis mélancolique, un peu nostalgique.
0: On guérit pas de son enfance, c'est pas moi qui l'ai dit, mais
1: ouais,
0: vous
1: c'est
0: êtes
1: vrai,
0: d'accord
1: mais,
0: avec ça?
1: C'est vrai, oui. Je me rappelle, il y a une phrase quand j'étais gosse de Victor Hugo qui disait « La mélancolie, c'est le bonheur d'être triste ». Et en fait, moi, je suis un peu comme ça.
0: Ouais.
1: Donc, ça me plaît d'aller un peu voir les jolies choses. Hein. Les mauvaises, on les laisse de côté.
0: Vous êtes une fille du Sud, comme on dit.
1: Ah, je suis niçoise, oui.
0: Ah dis pas, c'est le revendique, il y a c'est même pas le sud.
1: Non,
0: c'est
1: Nice, niçoise.
0: Ouais.
1: J'ai pas d'accent.
0: Mais c'est vrai, ça. Vous avez déjà eu un accent, c'est pas possible.
1: Quand j'étais petite, oui, mais après j'ai fait du théâtre et on m'a gommé mon accent.
0: C'est dommage.
1: Enfin, on m'a gommé, oui, et après j'ai vécu plus de temps dans ma vie d'adulte à Paris qu'à Nice, donc mon père n'est pas content.
0: Est-ce que quand vous êtes énervé, parce que généralement les jours du
1: film,
0: je vais perdre l'accent, mais quand je suis énervé,
1: ça revient. Quand je t'ai fait « Oh malheur !» Ouais, ça part direct.
0: C'est important les accents, d'ailleurs vous, alors on va l'évoquer, vous êtes arrivé à Paris vers vos 17-18 ans,
1: 17,
0: ouais. De découvrir toute une civilisation sans accent, c'est perturbant ou pas?
1: Ça m'a perturbé au début, parce que pour moi c'est eux qui avaient un accent.
0: Et oui, évidemment.
1: Moi, j'en avais pas. Non. Nous, mon père, ma mère, je me suis jamais rendu compte qu'ils avaient un accent jusqu'à ce que je découvre Paris et que je me dise, ils ont un accent, eux.
0: Ouais.
1: Ils parlent comme ça.
0: Bon, Nice, on l'a compris. Vous avez aussi, comme beaucoup de Niçois et Niçoises, d'ailleurs, des origines italiennes.
1: Oui, des deux parents, oui.
0: Les deux. Alors, ils sont nés en Italie ou c'est des origines encore qui remontent?
1: Non, c'est mes grands-parents qui sont nés en Italie. Mon père était beaucoup en Italie aussi. Et ma mère, toute sa famille était du côté de Venise, des Dolomites. Et mon père, dans le nord de l'Italie. Donc, c'est vraiment, voilà. Très italien, tout ça.
0: Nice. Première image, celle qui vous vient peut-être tout de suite sans réfléchir.
1: Le magasin de glace de mon papa.
0: C'est à côté de votre école.
1: Mais oui. Mais en plus, le pire, c'est que je suis une fille d'artisan glacier qui n'aime pas les glaces.
0: C'est moche.
1: Ah, c'est pas bien, ça. C'était un truc, quand j'étais petite, j'aimais pas ça. Je disais à mon papa, c'est trop froid.
0: Il existe toujours, ce magasin?
1: Non, le magasin, non. L'usine, encore. C'est plus... c'est devenu à d'autres personnes maintenant, mais ça a été familial depuis pendant 50 ans.
0: Ah oui.
1: 50 ans.
0: Où est-ce que vous passez votre enfance, Lucie Bernard-Denis, vous souvenez? C'était, je sais pas, la rue, c'est une maison, c'est un appartement?
1: Non, c'est un appartement, ils y sont encore. Et c'est dans le quartier
0: Ils y sont encore?
1: Ouais, ils y sont encore.
0: Ah, génial.
1: Je suis arrivée dans cet appartement, j'avais quoi, un an?
0: Ouais.
1: De ce que m'a dit ma mère, évidemment, je m'en rappelle pas. Hein. Et j'y sont encore, donc ça fait 2 ans du coup qu'ils y sont.
0: Oui, c'est avant-hier. Ouais.
1: Dans le quartier du Port à Nice, j'ai toujours été dans ce quartier-là, toujours.
0: Ouais.
1: C'est chez moi, quoi.
0: On va reparler de Nice, mais il y a l'arrière-pays niçois.
1: Oui.
0: Et je sais qu'il compte pour vous. Je vous pose une question horrible.
1: Ah ouais.
0: C'est plus joli l'arrière-pays niçois.
1: Joli, je sais pas, mais joli.
0: Ah, vous moquez toujours, Lucie. Est-ce que l'arrière-pays niçois c'est plus sympa, plus joli? Est-ce que c'est un autre décor? Oui.
1: Alors, l'arrière-pays niçois, c'est, alors je dirais même que c'est aussi joli, mais c'est beaucoup plus calme, puisque moi j'aime beaucoup la forêt. Nice, c'est très touristique. Alors c'est joli, il y a la mer, mais moi j'aime bien la forêt, la montagne. Mi-montagne avec les petits coins d'eau douce.
0: Elle est où la forêt dans l'arrière-pays?
1: Ah ah! Petite Autriche, on appelle ça. Je vous laisse deviner pour les gens, mais c'est vraiment dans toute une vallée à 35-45 minutes de Nice. Et je vous laisse deviner, je suis sûre qu'il y en a qui vont trouver.
0: Je vous donne quelques villes comme ça de l'arrière-pays. Vous me dites si vous avez un souvenir ou une image qui vous vient comme ça. Bon, Vence ou Saint-Paul-de-Vence?
1: Oui, mais ça c'est déjà plus près que... Oui, Vence et Saint-Paul-de-Vence, j'y allais quand j'étais petite.
0: Ça ressemble à quoi?
1: C'est si beau. Il y a des petites... C'est des petites rues, des petits villages, et puis je me souviens, alors, comment ça s'appelait déjà? Une auberge, beaucoup. Alors, ça va me
0: Parce que c'est médiéval, c'est un peu
1: très médiéval
0: là-bas.
1: Il y avait des sculpteurs, on avait l'impression d'être dans un autre temps. Et mon papa m'a amené là-bas parce qu'il avait des clients, justement, des restaurateurs qui le servaient en glace, et donc j'allais là-bas.
0: Tourette-sur-Loup.
1: Ah, Tourette-sur-Loup. Ouais, c'est joli, mais je connais. Tourette-sur-Loup, tous les petits villages aux alentours.
0: Alors, ça ressemble à quoi, ça, du coup, Tourette-sur-Loup?
1: Franchement, je m'en rappelle plus. J'ai dû y aller tellement.
0: Vous êtes ambassadrice de la région, il y a plein de gens qui connaissent pas.
1: Tourette-sur-Loup, alors, les gens de Tourette-sur-Loup, pardonnez-moi, mais je me rappelle plus du tout, quoi.
0: C'est beau. C'est entre mer et montagne.
1: Mais de toute façon, à Nice, tout est beau. Tous les petits villages, j'en ai un qui me vient en tête qui s'appelle Villette, qui est même un peu plus lointain. Tout est très joli. Et chaque petit village a un charme, mais un peu partout en France d'ailleurs. Oui, je suis pas chauvine. Hein.
0: Bon, un peu quand même. Ouais, et vous avez raison, grâce. Alors, ça, c'est connu, ça, grâce.
1: Oui, grâce. Grâce.
0: La capitale mondiale du parfum.
1: Exactement. Et il y en a un aussi de très beau village, c'est Aize.
0: Aussi.
1: Très joli.
0: Gourdon.
1: Gourdon que je connais pas.
0: Ah oui.
1: Non.
0: C'est perché un peu au-dessus de la vallée. Il y a Lucéram, il y a Payon.
1: Lucéram, Payon, ouais, vers les Alpes. Ah, vers les Alpes.
0: J'ai l'impression que ça vous emmène quelque part là.
1: Ouais, j'ai 4 ans.
0: Bah, vous avez quand même encore des souvenirs parce que c'est jeune qu'on vous souvenez de quand vous avez 4
1: 5
0: ans.
1: Oui. Et puis j'ai passé des moments pas super beaux quoi, vraiment d'enfance où à l'époque on pouvait partir balader à côté dans les villages et puis personne nous cherchait. Ouais. Venez de toi.
0: Alors on va continuer de parler évidemment d'arrière-pays, d'Issois et de Nice. C'est votre grand-mère en plus, je crois, qui était dans l'arrière-pays.
1: Oui.
0: On parlera dans un instant de l'école qui vous a marqué, qui est donc juste à côté de là où votre papa tenait. Voilà, un magasin de glace, c'est l'école Papon. On va y aller dans une poignée de secondes avec vous, Lucie Bernardoni. Il était une nouvelle fois le temps de s'émerveiller. Vous allez le faire avec nous, avec Benoît Prospero, qui nous rejoint et qui nous ouvre cette revue des merveilles. On va rester dans le sud d'ailleurs, pas votre sud, mais pas très loin du côté d'Avignon. On trace le sud, hein,
1: oui, voilà.
0: On parle d'un mur.
2: Lorsque l'on passe devant, on n'y prête pas vraiment attention. Le mur en pierre sèche. Et pourtant, si vous saviez à quel point c'est une merveille pour la biodiversité. Avec ici Vaucluse, nous sommes avec Joseph Jacquin Porretaz, conservateur du muséum Requiens à Avignon. Et donc, pourquoi un mur en pierre sèche est si intéressant?
3: C'est vraiment des murs qui sont intéressants parce qu'ils laissent s'écouler l'eau. Justement, ils retiennent, ils retardent l'écoulement de l'eau. Et donc, puisqu'il y a de l'eau, il y a de la fraîcheur.
2: De l'eau et de la fraîcheur. Et la fraîcheur, ça permet quoi?
3: La fraîcheur qui va permettre aux plantes, par exemple, de se développer.
2: Eh ben voilà. Alors, quelles plantes?
3: On a d'abord les végétaux, avec des guillemets, hein, en termes de classification, c'est pas tout à fait ça, mais les pionniers, tels que les lichens. Vous savez que les lichens, c'est dans la majeure partie des cas, des symbioses entre une algue et un champignon qui va permettre que ces êtres vivants vont s'implanter dans des milieux extrêmement hostiles, tels que justement des pierres brutes. Ils vont commencer justement à se nourrir, à capter les molécules de l'atmosphère.
2: Donc ça, c'est pour les lichens. Il y a aussi d'autres végétaux.
3: Tels que les mousses, qui, elles, vont produire aussi de la matière.
2: Les lichens, les mousses, et donc tout ça mis bout à bout.
3: Ça favorise ensuite l'insertion dans ces anfractuosités des pierres, de notre mur en pierre sèche, des racines, des plantes à fleurs qui vont pouvoir venir.
2: Et donc, par exemple, quelles plantes?
3: Au début, des plantes qui réussissent à se passer d'eau, hein, parce que entre deux pluies, évidemment, un mur il est extrêmement sec, et donc celles qui réussissent à se passer d'eau, c'est par exemple les fameuses plantes grasses, puisqu'elles stockent dans un mucilage, une espèce de sucre, comme ça, elles stockent l'eau, ce qui leur permet d'attendre entre deux périodes de pluie, avec ces stocks qu'elles ont fait un peu comme le ferait un chameau dans sa bosse, finalement.
2: Et alors, vous allez voir, on parle de plantes, mais dans un mur en pierre sèche, mais il n'y a pas que des végétaux.
3: Ces végétaux vont attirer des insectes. S'il y a du lierre, par exemple, qui finit par monter dans le mur, eh bien, c'est des abeilles sauvages qui vont venir polliniser ce lierre à l'automne, par exemple.
2: Et voilà. Et au-delà des plantes et des insectes,
3: par la suite, on peut avoir toute une faune qui s'implante également, qu'on trouve souvent dans les sols des forêts, mais qui, là, trouve un habitat qui va permettre de vivre une vie d'animal.
2: Et tout ça grâce à un simple mur en pierre sèche. Et oui, c'est une merveille. Merci ici Vaucluse et Joseph Jacquin Porretaz, conservateur au muséum Requiens à Avignon.
0: C'est une vraie perle, une vraie merveille de biodiversité. Vous êtes sensible à l'environnement, à la nature, Lucie Bernardoni.
1: Je ne savais pas, en tout cas.
0: On apprend plein de choses, c'est aussi c'est une radio de service public.
1: Tout à fait.
0: Vous êtes sur ici, on est ensemble jusqu'à 20h avec Lucie Bernardoni. Elle arrive au théâtre d'ici quelques semaines à la Comédie Bastille, à Paris, mais il n'y a pas que Paris dans la vie. Il y a Nice, il y a l'arrière-pays niçois, mais vous allez voir qu'on va aussi quand même quitter Nice et la région PACA parce qu'il y a plein d'endroits qu'elle connaît en France. Restez bien avec nous. On est ensemble jusqu'à 21h. A tout de suite.
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2: Avec mon invité, c'est une voix, c'est une personnalité, c'est une chanteuse, interprète, auteure, compositrice pour Charles Doré, entre autres. Je parle de lui parce qu'on l'adore, on l'a beaucoup écouté ici. Lucie Bernard Denis est avec nous, finaliste face à Grégory Lemarchal. On a une pensée pour lui, on reparlera peut-être de lui tout à l'heure. Starac, vous êtes devenue répétitrice, coach vocal et la comédie Bastille, Napo. Ça, c'est pour le théâtre et ce sera d'ici quelques semaines. On a parlé de Nice, puisque vous êtes...
3: Niçoise,
2: qu'elle revendique. Tout petit, vous êtes dans une école. La chance que vous avez, c'est que papa est pas loin. Donc, du coup, peut-être que vous devez faire attention encore plus à votre scolarité.
3: Si je vous racontais, mon père voulait pas m'amener à l'école. Donc,
2: pourquoi ?
3: Parce qu'il aimait pas ça. Moi, j'ai un papa qui s'est fait tout seul et qui disait, ah, ça sert à rien l'école.
2: Et maman, alors, a dit quoi ?
3: Nous amener. Heureusement qu'on avait notre mère, parce que sinon, on serait pas scolarisé. On aurait pu être scolarisé avec ma sœur.
2: Alors, il y avait le magasin de glace, on l'a dit. Même si vous n'aimez pas, c'est juste à côté, donc de cette école Papon. L'école Papon, elle vous a marqué. Alors j'ai regardé, elle est marquée école de filles dessus.
3: Oui, parce que mais même mon arrière-grand-mère y était. En fait, c'est une école maternelle et primaire. Et avant, évidemment, dans les années.
2: Les garçons et les filles
3: étaient séparés. Et c'est ensuite devenu mixte. Mais oui, ils ont gardé encore l'écriteau devant école de filles.
2: Exact. Vous vous souvenez de la cour d'école ? Vous vous souvenez de ces années un peu d'insouciance ?
3: Ah oui, je me souviens que j'étais très timide, surtout à la maternelle, et que j'attendais de voir ma sœur. Qu'elle était plus âgée que moi, donc il y avait un grillage qui nous séparait. Elle était en primaire, j'étais encore en maternelle. Et j'attendais comme ça, ma sœur, c'est moi. Et en fait, j'étais assez timide. J'attendais. J'ai commencé à être plus à l'aise en primaire, mais en maternelle, c'est vrai que je ne parlais pas du tout.
2: Ça va mieux aujourd'hui.
3: Malheureusement, là, maintenant, j'ai rattrapé tout.
2: Je pense. Collège et lycée, c'est toujours à Nice. Ce sera le lycée Masséna. C'est un nom important pour Nice.
3: J'ai passé beaucoup de temps à l'extérieur des salles.
2: Encouragé par votre papa, j'ai bien compris.
3: Encouragé par mon père.
2: Il n'a quand même pas encouragé à sécher les cours, quand même.
3: Ah non, il n'avait pas besoin. J'avais pas besoin d'encouragement. J'ai géré ça très bien toute seule.
2: D'accord.
3: J'ai même tellement aimé ce lycée que j'ai redoublé ma seconde, d'ailleurs.
2: Vous adoriez les maths.
3: J'étais une fan absolue des maths.
2: Vous jouez très bien la comédie.
3: Oh là là. Non. Je dois dire un truc, c'est que j'avais un super prof de maths. Parce que j'étais nulle, mais alors nulle. Et il avait compris que j'écrivais mes premières chansons et mes premiers textes en cours de maths. Et un jour, il me regarde, il me fait un effort. Je fais, non mais là, je suis au max. J'avais 3 de moyenne.
2: Ouais.
3: Et il me laissait écrire mes textes en cours de maths. Et du coup, ça m'a donné envie de faire un effort. Et je suis arrivée à quasi la moyenne.
2: Vous traînez un peu dans le Vieux-Nice. C'est quoi le Vieux-Nice ? Le cours Saléa, c'est quoi pareil ?
3: Le cours Saléa et le Vieux-Nice, c'est donc la partie historique de Nice. Vous avez certainement dû voir les beaux bâtiments un peu colorés, très anciens, avec les
2: petites
3: ruelles. Oui, jaune, un peu orangé, jaune. Et avec des anciennes églises, etc. Et le cours Saléa, c'est là où vous avez tout le marché, tous les matins.
2: Marché aux fleurs ?
3: Marché aux fleurs, marché tout court, avec les légumes, les poissonniers, etc. Et juste en face de la mer.
2: La place Rossetti ?
3: La place Rossetti. Alors, la place Rossetti, oui, ça, je m'en souviens. Il y avait une piscine scolaire aussi à côté. Rien à voir. Il y avait une dame qui vendait son poisson, place Rossetti. Et il y avait les glaces aussi de Fenocchio, le concurrent, mais qui était ami de mon père, en fait, dans les glaces à Nice. Et donc, j'ai passé beaucoup de temps dans le Vieux-Nice avec mes copains.
2: La cathédrale Sainte-Réparate.
3: Ouais. D'ailleurs, mon père, je crois qu'il a été baptisé là. C'était avant Michel Drucker.
2: Pour sortir du vrai famille, là. Il y a la place Garibaldi.
3: Ah, ça, oui. Ça, je connais bien aussi. Parce que le magasin de glace de mon père était juste à côté. Et avenue de la République, magasin Neige d'Azur, à Nice, les gens connaissent.
2: Et la colline.
3: Et la colline.
2: On montait au château, là, qui est un peu
3: rendu. Ah, oui, bah oui, mais nous faisions monter au château en cours de PS. On était moins contents.
2: Ouais, et puis il y a le café.
3: Parce
2: qu'à dos, on a tous eu un café où on commandait un café pour 10.
3: Oui, tout à fait. C'était le grain de café, c'était avenue Félix Faure, juste après le lycée Masséna.
2: Ouais.
3: Et il y avait un baby-foot.
2: Vous l'entendez ?
3: Ouais, j'entends, j'adore.
2: C'est pour ça qu'on vous l'a mis.
3: Ah non, mais
2: vous êtes fan du baby-foot.
3: Ah non, mais vous êtes trop. Et puis j'étais très mauvaise perdante. En plus, je perdais à chaque fois, c'était la faute de la balle.
2: Enfin, alors on a emmené un baby-foot, on va se faire une partie en direct. Je vais vous mettre Fanny, vous allez voir.
3: Non, mais c'était génial. Et évidemment, la règle absolue, c'était de toujours aller boire un café pendant les heures de cours. Hein, sinon, ça n'a pas de.
2: C'est pas drôle.
3: Ça n'a pas aucun sens.
2: Ne faites pas ce qu'on est en train de dire.
3: Absolument pas.
2: Tout pas.
3: Sinon, regardez. Voilà.
2: Vous alliez à Villefranche-sur-Mer, c'est pas très loin.
3: Si, j'y allais. J'allais aussi à Villefranche, à Saint-Jean-Cap-Ferrat. Bah, pareil, mon papa avait des clients qu'il servait en glace. Et puis, je regardais les belles maisons de Saint-Jean-Cap-Ferrat. C'était trop beau. Et Villefranche, il y avait des jolies plages.
4: Il y a des beaux bateaux.
3: Les bateaux aussi, ouais. Mais enfin, j'ai peur de l'eau. Donc, moi, j'aime pas les glaces. Je suis du Sud. Et je sais à peine nager. Je suis niçoise. Voilà. Ouais. Démerdez-vous.
4: Et compte du compte, vous êtes parti vous marier longtemps en Écosse.
3: Ah oui, ça, c'était beau.
4: Un pays où il fait froid.
3: Oui, mais parce que voilà, c'est pour ça. Parce que j'aime pas la chaleur. Et non, mais je suis passionnée d'histoire, en fait. Et l'Écosse, j'ai trouvé ça, mais magnifique. Si vous n'êtes jamais allé en Écosse, Eric, allez en Écosse.
4: C'est vrai. Allez, où votre plage ?
3: À Nice ?
4: Oui.
3: Parce qu'en Écosse, j'ai envie de vous dire non.
4: N'y allez pas.
3: C'est la réserve.
4: La plage de la réserve.
3: Oh là là. Alors, il y en a plusieurs. Parce que la réserve, c'est aussi un endroit mythique où il y a un restaurant qui est là depuis très longtemps. D'ailleurs, il est sur les cartes postales.
4: Comment il s'appelle ?
3: La réserve.
4: D'accord.
3: Non, mais on ne fait pas compliqué. Non.
4: Oui, c'est simple, c'est très bien. Plage de la réserve, restaurant La Réserve.
3: Tout à fait. Et dans le film Bryce de Nice, là, il commence, la première scène est sur une plage. C'est l'une des plages de la réserve. Et maintenant, moi, ma petite plage où j'allais avec mon grand-père, quand il essayait de m'apprendre à nager, le pauvre, il n'a jamais vraiment réussi. Était sur des petits rochers un peu plus loin. Et malheureusement, avec le réchauffement climatique, la plage n'existe plus vraiment.
4: Mais vous retournez quand même, vous retournez régulièrement à Nice, oui. Mais ces rochers, vous les retrouvez
3: quand
4: même
3: les rochers, c'est un petit, mais mon petit rocher. De toute façon, moi, je peux aller que sur le rocher, il n'y a plus la plage. Donc,
4: C'est les lieux des premiers amours, j'imagine aussi.
3: Même pas. Non, mais vraiment, moi, j'ai.
4: Mince, vous avez un environnement romantique extraordinaire, vous n'en profitez pas.
3: Non, parce que je suis partie trop tôt.
4: Vous êtes partie à 17 ans, il n'y a pas eu de petits flirts avant 17 ans.
3: Au grain de café, au café d'à côté.
4: En plein match de baby-foot, bien sûr.
3: C'est
4: bien
3: quand
4: sûr.
3: Même plus pratique.
4: Évidemment. Alors, il y a un autre lieu qui compte pour vous, c'est Berles-Alpes.
3: Oui, aussi, oui. Berles-Alpes, c'était mon autre grand-père, donc celui qui a créé la boîte de glace en arrivant d'Italie, que mon père a repris ensuite, et il avait sa maison là-bas.
4: Avec
3: des chevaux. Et là, pareil, vous allez trop rire, je crois, parce qu'en fait, j'avais peur des chevaux. Un désastre.
4: Donc il essaye de vous transmettre quelque chose.
3: Et puis il m'a même offert une ânesse pour mes 10 ans.
4: C'est sympa. Tout le monde ne peut pas dire qu'il a.
3: Elle est encore là, elle s'appelle Poupette.
4: C'est vrai.
3: Elle est
4: dans le Var.
3: Ouais.
4: Ok.
3: Et Poupette et Clochette. Et il a essayé de me faire monter à cheval. J'ai tenté, Et il a compris que c'était pas tellement ça. Donc du coup, il me mettait à la corvée de leur donner le foin.
4: Lucie Bernard Denis, on va découvrir dans un instant que ça démarre très jeune la carrière pour vous à 12-13 ans. C'est à peu près l'âge dont on est en train de se raconter, là, d'ailleurs, puisqu'on est sur le collège et le lycée. Puis on va parler de votre arrivée à Paris avec l'aventure de la Star Academy. Et tout ce que vous allez découvrir de la France, finalement, parce que c'est la première tournée qui va aussi vous permettre d'aller un petit peu partout. Chacun ses produits de beauté, vous en avez forcément. Peau sèche, peau grasse, peau déshydratée. On va aller en France pour parler de peau et de peau à problème. Si on est plusieurs à la maison, on peut vite se retrouver débordé. Bien, Catherine Quicandon, aujourd'hui, vous nous proposez une idée qui conviendra à tous.
5: À Saint-Germain-sur-Meuse, un petit village de 200 habitants à une cinquantaine de kilomètres à l'ouest de Nancy, il y a une star.
6: Le chapeau de Cléopâtre.
7: Le savon de Cléopâtre.
5: Effectivement, un savon qu'elle aurait apprécié car il est à base de lait d'ânesse. Laurence est la savonnière du Moulin. Elle produit et fabrique des cosmétiques bio.
8: Ce qu'on propose, ce sont des savons avec 50% de lait d'ânesse et de la cosmétique allant jusqu'à 76% de lait d'ânesse. Et on est les seuls en France à mettre autant de lait. Donc vous avez de la crème pour le visage, le sérum antiride, du moussant pour la douche, de la crème pour les mains, même de la crème pour les hommes.
5: Ah bah oui, merci pour eux. Le lait d'ânesse est reconnu depuis très longtemps pour ses vertus nourrissantes, apaisantes et anti-âge. C'est la classe. Laurence utilise le lait de ses propres ânesses. Elle en a 15 car elle est avant tout une éleveuse passionnée. Et pour accompagner ces demoiselles, il y a aussi Étienne, le mâle reproducteur. Laurence utilise aussi d'autres ingrédients et ils sont tous du coin.
8: Par exemple, on utilise l'huile de cartame, elle est fabriquée à Lès-Saint-Rémy à côté de Pagny-sur-Meuse. On a un savon au safran, le safran il vient de la vallée de la Meuse, tout en bio naturellement. On fait des boules de bain, tout le monde adore, et c'est le bicarbonate extrait des carrières de Saint-Germain-sur-Meuse.
5: Tout est en bio et Laurence y tient beaucoup.
8: Vous avez 3 contrôles par an sur le terrain, sur les ânesses, sur le lait, et puis surtout, le pourcentage de bio est important. Normalement en bio, c'est un minimum de 25% de bio dans le produit. Nous, on monte jusqu'à 76% de bio. Ça veut dire que ce sont des ingrédients qui sont propres. On sait d'où ça vient, on sait comment c'est fait et on sait qu'il n'y a pas de chimie dedans.
5: Mais comment Laurence a eu l'idée de devenir savonnière ? Eh bien, tout simplement.
8: Un matin, je me suis levée et j'ai dit à mon mari, je vais faire des savons au lait d'ânesse. Et il m'a dit, t'es folle.
5: Eh bien, pas tant que ça, car ça fait 16 ans et Laurence vend partout dans le monde. Bonne nouvelle, la relève est assurée par son fils qui a ouvert un laboratoire pour continuer la fabrication. Plus d'informations sur la-savonnière-du-moulin.com. Merci à Ila Malka d'ici Lorraine pour cette idée qui fait la peau toute douce. Ici, ça entreprend à Saint-Germain-sur-Meuse avec la savonnière du moulin. Ah, et ses produits bio au lait d'ânesse.
4: Parce que Lucie, elle me dit, je veux le don de la marque.
3: J'étais à fond, là, c'est un sujet.
4: Vous adorez le lait d'ânesse, vous l'utilisez.
3: Et puis en plus, moi, je suis une grande partisane du fabriqué en France. Donc,
4: ouais. Oui, puis on parlait des gens qui entreprennent. Vous avez entrepris avec votre sœur Magali, votre propre marque de mode.
3: Hein, exactement, aussi, la gamine au fond de la classe qu'on va relancer bientôt. Exact.
4: Je ne vois pas du tout de qui vous parlez. Au fond de la classe.
3: Ah, mais moi, tout est lié.
4: Et votre sœur ou...
3: Non, c'est moi. C'est clair qu'elle a lavé A+. Moi, je ne savais pas que ça existait.
4: On vous a reconnu. Lucie Bernardoni est encore avec nous pendant une bonne demi-heure, là, jusqu'à 21h. On retrace sa vie à travers les lieux qui l'ont marqué, et ça vous parle sans doute parce que vous connaissez peut-être les régions qu'elle a traversées, et surtout Nice, où elle est née.
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11: Elle a fait plein de choses, elle a écrit pour les autres, elle continue de le faire, répétitrice à la Star Academy sur TF1 depuis 2022 jusqu'à cette année. Elle s'apprête, bah là, dans un mois, à rejoindre la Comédie Bastille à Paris dans une pièce d'Éric Delcourt. On va en parler, ça s'appelle Napo, c'est déjà l'affiche depuis quelques jours. Auteur, avec un E, on peut dire autrice aussi, compositrice, interprète et finaliste de la Star Academy. Lucie Bernardoni est avec nous jusqu'à 21h. Alors vous, ça commence très jeune, hein.
12: Ah oui, j'ai toujours j'ai toujours tout commencé super jeune.
11: Et à quel moment la musique arrive dans votre vie ?
12: Oh, elle arrive, je pense, au moment où je m'en rends même pas compte, mais là où je commence à vraiment me dire, tiens, c'est intéressant, je dois avoir une dizaine d'années.
11: Dizaine d'années ?
12: Ouais, peut-être un petit peu avant, je découvre avant que j'aime écrire et que chanter.
11: Vous vous souvenez qui vous écoutiez ou qui vous inspirait, dans les chanteurs français par exemple, quand vous aviez 12 ans, 13 ans ?
12: Alors déjà mon père était un grand fan et toujours de Michel Sardou, donc j'en pouvais plus déjà. Mais par contre, ouais, dans la première cassette audio pour les plus jeunes.
11: Hein, ça fait vieux audio. Ça.
12: Ouais, ouais.
11: Là, on prend une claque. Là.
12: Pour les plus jeunes, cassette audio, ouais. Une cassette, un crayon, ouais. Vous comprenez pas.
11: On rembobine.
12: Voilà, on rembobine. C'est Céline Dion. La première cassette audio.
11: C'est résolument d'actualité, elle qui est à Paris.
12: Ah là. Bah, oui, j'ai droit, je vais aller la voir.
11: Ouais, c'est vrai.
12: Ouais, ouais.
11: Ça, vous avez de la chance.
12: Ouais.
11: À la Plénitude Arena, c'est à Nanterre. Pour cette série de concerts, elle est avec nous quelques temps. Vous avez 12 ans, et à 12 ans, bah, c'est un peu la période où tout bascule. Hein, ouais. Ça commence très jeune, on l'a dit, à 12 ans, il y a ça.
12: Ouais, je reconnais le générique.
11: C'est Graine de Star sur
12: oui,
11: M6.
12: Oui.
11: Avec Laurent Boyer.
12: Exactement. Alors ça, c'était ma première télé. Oh là, j'ai encore l'image du générique avec les étoiles.
11: Ouais, exactement, toutes les couleurs et
12: ouais.
11: Tout.
12: Ouais. Hashtag vieille personne.
11: Ouais.
12: Voilà. Mais
11: vous avez gardé un bon souvenir de ce moment ?
12: C'était super. C'était une super belle expérience. Et puis en plus, à l'époque, je rappelle, hein, on envoyait nos cassettes vidéo ou audio. Et ils faisaient des annonces à la télé si on voulait y participer. Et puis moi, je commençais à chanter. J'étais tellement timide que je me suis dit, bah, pourquoi pas. Et à mon grand étonnement, on m'a rappelé et j'ai pu faire ma première télé.
11: C'est top, ça. Oh, il y aura du doublage aussi, assez jeune, vers 12-14
12: ouais, ans. Après, juste après. Bah, c'est grâce à... Alors, c'est pas grâce à ça, parce qu'avant, j'avais déjà envoyé... Vous vous rappelez de Télépoche ?
11: Bah, bien sûr.
12: Ça existe encore, non ?
11: Alors, je ne saurais pas vous dire là, si bon, ça bref. Existe toujours, mais
12: bah,
11: je vois très bien Télépoche.
12: J'avais découpé une annonce.
11: Télépoche et les aides.
12: Oui, j'avais découpé une annonce, ils cherchaient la voix de la petite sirène 2. Et j'avais envoyé aussi... ma cassette, et c'est grâce à ça que j'ai pu faire du doublage ensuite, puisque là, bon, on était quelques-unes, et puis finalement, ouais. J'avais pas été prise.
8: Vous voyez, vous remuez le couteau, là. Je sais que c'est quelque chose, ça vous a énervé.
12: Ah, non, pas énervé, ça m'a rendu triste.
8: Bah, c'est normal, en plus, vous étiez enfant, vous
12: avez 13 ans. Non, mais c'est beau, et avec mon papa, on a un truc, c'est que dans leur appartement, il y a un truc qu'on a appelé le balcon du désespoir. En fait, on y va. Ça, il fait exprès pour me faire rire. Depuis que je suis petite, on va là, et c'est le moment où on peut tout se dire. Ouais. Et là, je pleurais. Je fais, bah, on va sur le balcon du désespoir, tu verras, sur les murs à discuter. Puis on... Et donc, mais c'était ma première déception. Et c'est tant mieux, en même temps, j'ai appris plein de choses. On n'est jamais, il n'y a pas d'échec, on apprend, c'est tout.
8: Évidemment. Il y a des joies de vivre qui arrivent. Vous êtes au lycée, oui. On est au lycée Masséna, vous êtes en terminale, c'est le jour de la rentrée.
12: Oh là là.
8: C'est un jour très important, il se passe ça.
12: Oui.
8: C'est ce qu'on entendait dans ces années-là.
12: Tout à fait, avec le Nokia 3310.
8: Exactement, qu'est-ce qui se passe? Qui vous appelle?
12: Eh bien, ceux qui m'appellent, ce sont les producteurs de la Starac. En 2004, donc, puisque moi, j'avais fait les castings de la Starac. Et on m'avait annoncé en août que finalement, j'étais remplaçante. Il y a toujours des remplaçants dans les...
8: Liste d'attente.
12: Non, on appelle ça les remplaçants.
8: Ah, carrément.
12: Oh, oui, il n'y a pas de gravité avec ça. Mais liste d'attente, c'est plus élégant. Bon, bref, mais il n'y a pas d'attente du tout.
8: Au cas où l'autre est mal, il a un rhume, il
12: peut pas... Ça peut arriver. Et donc, finalement, quelqu'un s'est désisté.
8: Est-ce que ça vous met pas encore plus la niaque? De se dire, on m'appelle, on me dit que c'est pas moi, finalement, ça peut l'être.
12: Bah, ou non, parce qu'au moment où on m'a dit que c'était pas moi, je me suis dit, bon, c'est pas moi, tant pis. Et là, j'avais prévu de faire une terminale assez chaotique, hein, à base de baby-foot. Donc, voilà. Donc, finalement, c'est pas plus mal que je ne sois pas là en terminale.
8: Le café dans le Judith, vous remercie.
12: Ah ben, on l'embrasse, hein. Je lui ai fait perdre beaucoup d'argent, du coup, en n'y étant pas. Mmh. Et donc là, oui, on m'appelle et on me dit, bon, bah, demain, la Starac débute.
8: Non, mais demain, oui, vous demain. Faites les bagages le jour même.
12: Ah, je pars le jour même. Donc, je suis partie 3 ou 4 heures après, en avion, avec mes parents.
8: À Paris.
12: Et le soir même, on enregistrait le reportage. Parce qu'il n'existait pas ce reportage de moi. Donc, voilà, donc on a tout. Voilà, et le lendemain, merci, je rentre au château. Et c'est pour ça que je dis toujours que j'ai quitté ma vie en 3 heures.
8: Alors, vous laissez vos études, parce que je l'ai dit, hein, c'est le jour de la rentrée en terminale, mais je vous félicite, parce que vous étiez tellement énervé que plus tard, vous avez passé l'équivalence de votre bac, un certificat, me semble, d'une capacité en droit.
12: Une capacité en droit, c'est l'équivalence du bac avec des études de droit, j'ai adoré. Et pendant le Covid, on va pas se mentir, je m'embêtais un petit peu, et c'est là que j'ai monté ma boîte avec ma sœur et que j'ai repris mes études, parce que ça me perturbait de pas avoir mon bac. Et donc je l'ai passé, et je l'ai eu, et je suis trop contente.
8: Félicitations. Comment il est ce château de Damary-les-Lys en Seine-et-Marne?
12: Et bah, il est plus petit que ce qu'il n'y paraît.
8: C'est le château de la Starac.
12: Hein. Voilà, et il est, c'est un peu ma petite maison de cœur, quoi. Pas petite, alors on se comprend, hein. C'est quand même... ça va, c'est pas un T2. Hein.
8: Non, il y a une belle hauteur sous plafond.
12: Belle hauteur sous plafond. quelques petits travaux, hein, c'est sûr.
8: Vous avez laissé des traces, je crois que tous les élèves laissent des signatures, des petites bricoles, tout ça.
12: Dans le château, mais comme nous, notre saison 4, on ne vivait pas dans le château, on avait juste les cours dans le château. Moi, j'ai laissé une petite trace, donc comme j'écris beaucoup, j'ai écrit entièrement toute la porte des toilettes du bâtiment, qui est maintenant le bâtiment de production, dans lequel j'arrivais pour travailler tous les jours, et qui à l'époque était l'endroit où nous on vivait. Donc j'ai encore mon mot là-bas.
8: Alors la suite, on la connaît, c'est cette aventure de la Star Academy qui vous pousse jusqu'à la finale, face à Grégory Lemarchal.

0: votre voix de tout petit ans, quoi.
1: Bébé.
0: C'est trop mignon. Alors, un des duos que vous avez fait, Grégory.
1: Oui, oui, voilà. Comment oublier.
0: Qu'est-ce qui reste de lui en vous?
1: Bah, il reste. Il est toujours là. Et puis moi, j'aime énormément ses parents, sa sœur.
0: Fondation Le Marchal Père, notamment son papa.
1: Et l'association Grégory Le Marchal, d'ailleurs, si on en parle deux secondes, ils ont besoin toujours de vous, des gens, des dons, plus petits qu'ils soient, et ils ont fait avancer énormément.
0: Alors, on rappelle que c'est pour aider les gens qui sont atteints de mucoviscidose.
1: La mucoviscidose, bien
0: Grégory nous a quitté, il avait 23 ans, il me semble, de cette maladie.
1: Exactement, et il y a des avancées maintenant, et je sais qu'il y a beaucoup de gens atteints de la mucoviscidose qui arrivent à beaucoup mieux s'en sortir. Il y a des nouveaux médicaments qui arrivent, mais bon, pour ça, la recherche avance, et ils ont besoin aussi des gens. Donc moi, je garde énormément de beaux souvenirs maintenant.
0: Alors on en parle, parce que Lucie Bernard-Denis, vous allez partir avec Grégory Le Marchal et quelques camarades partout en France.
1: Exactement.
0: Avec cette première tournée. Première date, c'était à Amnéville, le 2 avril 2005. Il y a plein de dates, on va les évoquer d'ici 21h sur votre radio. Ici, ça marche, ici, qu'en pensez-vous? 40 000 à 50 000, c'est le nombre de personnes victimes chaque année d'une mort subite en France. Enfin, c'est un arrêt cardiaque, chaque minute compte, on le sait, l'accès à un défibrillateur, on en parle beaucoup, peut aujourd'hui faire la différence. Comment faire pour que ces appareils soient accessibles pour nous, peut-être pour vous ou moi, je ne sais pas si vous maîtrisez un peu ce genre de choses. Il y a peut-être une solution, on a été faire un tour en Normandie avec Robin Bernot, aux côtés de Richard Domi.
2: C'est dans l'Orne qu'une association vous propose d'emprunter gratuitement des défibrillateurs.
3: Je pense que c'est plutôt pas mal.
2: Oui. Depuis novembre 2025, l'association Réseau Défibrillateurs Citoyens propose quelque chose de génial, et surtout d'inédit, puisque c'est tout nouveau chez nous en France. N'importe qui, vous, votre voisin ou moi, pouvons emprunter gratuitement un défibrillateur. Alors ça marche pour des événements privés comme un anniversaire, un mariage, mais aussi pour des rendez-vous associatifs. Christophe Pommier-Gas, qui est à l'origine du projet, explique comment ça se passe pour emprunter un défibrillateur. Il répond aux questions de Richard Domi.
4: Un prêt gratuit qu'on va contractualiser dans un contrat où on va demander une caution forcément pour le prix de l'appareil. On va vous demander de vous assurer que vous êtes bien assuré en responsabilité civile. Mmh. Et puis, point, c'est tout. On s'organise pour remettre le défibrillateur en main, rappeler comment on l'utilise. Et on le récupère dans les mêmes conditions.
2: Non mais franchement, l'idée elle est géniale, en plus d'être très utile. Alors ici en Normandie ça marche, mais vous tiens, qu'en pensez-vous? Gaëlle, par exemple, surprise par l'initiative, quand je lui montre l'article sur notre site ici.fr, elle fait oui de la tête.
5: Bah, je trouve ça très bien parce que ça permet aux gens de se former, ça permet aux gens aussi de, en cas de problème, d'avoir ce qu'il faut sous la main.
2: Alors j'ai voulu faire un petit test, je me trouve actuellement devant la gare, j'en ai profité pour demander à Gaëlle et Frédéric s'ils savaient où se trouvait le défibrillateur le plus proche de nous.
5: Pas du tout.
3: Non, pas du tout.
2: Bon, je pense que nous aurions été très nombreux à avoir la même réponse, mais alors quelle conclusion en tirer? Est-ce que la population est assez formée?
5: Non, on n'en parle pas suffisamment. Je veux dire, moi, mes amis sont pas forcément formés. Moi, je le suis, mais eux, non.
2: Comment pourrions-nous changer ça? Je pose la question à Frédéric.
3: Faites une petite formation à l'école, aux plus jeunes, à partir du plus jeune âge, ouais. Et un petit peu plus d'informations, ouais, un petit peu partout, ouais, de signalétique. Ouais.
2: Pour Gaëlle, la solution se trouve aussi dans les formations.
5: Peut-être faire des formations en dehors du PSC1, notamment.
2: Alors, petite pause. PSC signifie prévention et secours civique.
5: Pour pouvoir former les gens à l'utiliser, justement, de manière responsable et de manière plus correcte.
2: Depuis quelques mois, l'association Réseau Défibrillateurs Citoyens croule sous les demandes et a donc eu l'idée d'étendre ses services. Une antenne a, par exemple, tout récemment vu le jour dans le Haut-Rhin. Et à terme, l'association souhaiterait pouvoir se rendre utile dans toute la France.
0: Merci beaucoup, Robin Bernot, avec des sources qui nous viennent du ministère de la Santé. Merci aussi à ICI Normandie. Lucie Bernard-Denis, votre invitée encore pour quelques minutes. Vous restez, Lucie?
1: Bien évidemment.
0: On a encore des choses à se dire. Il y a encore plein d'endroits en France que l'on n'a pas évoqués. Eh bien, on va le faire dans un instant sur ICI.
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0: Ah, c'est vrai qu'on se balade dans toute la France. On y va, on ira. C'est un autre temps. Et c'est Zaz.

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2: C'est en 2002 qu'elle a signé son premier contrat. Elle avait 14-15 ans. Premier single, Je suis mes pas. Vous me le confirmez,
3: ah, oui,
2: Bernard
3: Denis. Oui, oui, tout à fait.
2: D'où on vous suit hein, depuis 20h et depuis l'âge de 17 ans, là, moment hein, où le public vous rencontre et vous découvre dans le château de la Star Academy. Je rappelle que vous êtes finaliste, vous allez en devenir la répétitrice. Vous travaillez 3 ans sur votre premier album, oui. Mélancosmiaque.
3: Oh, bien, bravo.
2: C'est plutôt ouais, ça peut nous entraîner tout
3: de suite.
2: Vous serez choisi pour interpréter Sheila dans la comédie musicale R. Je retrace rapidement oui, la oui. carrière. Il y a même, je crois, Louise dans la comédie musicale Je vais t'aimer.
3: Ah oui, ça c'était génial aussi, il y a deux ans.
2: Et puis il y a le théâtre que vous aimez. Oui. Vous êtes à l'affiche, rappelons-le, de Napo à Paris en ce moment. Pour vous, dès le mois d'octobre, à la Comédie Bastille.
4: Comment moi, Napoléon Bonaparte, ce matin, j'étais à 600 km d'ici, en train de pilonner les Anglais. Et qu'une explosion plus tard, je me retrouve dans un Paris que je ne reconnais pas. Aujourd'hui, la France est dirigée par des présidents. Mais non ! Et ils sont élus, quoi ? Démocratiquement. C'est un cauchemar. La France de 2026 est en colère, elle est à genoux. Et c'est pour ça que je suis revenu. Pour sauver la révolution.
5: Voilà !
4: Récupérer mon pouvoir.
5: Oui !
4: Et anéantir les Anglais. On anéantit les Anglais.
2: Ben voilà un extrait de Napo. Alors je dis, vous découvrez cet extrait.
3: Oui,
2: c'est Éric Delcourt.
3: C'est génial. Cette pièce, alors déjà Éric, c'est Éric Delcourt. On lui doit.
2: Auteur de référence, on lui doit beaucoup de succès.
3: On lui doit beaucoup de succès au théâtre. Et en plus d'être un super auteur, un super comédien, c'est un ami et quelqu'un de vraiment génial. Et pour moi, c'est un honneur parce que je faisais partie de la lecture de cette pièce il y a plus de 2 ans. Donc ouais. Là, c'est sa reprise cette année pour la 2e saison consécutive. Et Napo, c'est une super équipe de comédiens. Et l'histoire, elle est géniale. C'est-à-dire que on n'imagine pas l'idée, il fallait la voir, Napoléon arrivé en pleine campagne présidentielle 2026-2027.
2: On entend dans l'extrait, quoi, voilà.
3: Voilà.
2: Débarque, il découvre Paris qu'il n'a pas eu depuis longtemps.
3: Et il s'entoure d'une équipe, et là, ça va être tout un tas de catastrophes absolues avec des punchlines géniales. Je laisse aux gens découvrir ouais. le tout, mais vraiment, merci aussi aux gens de se déplacer au théâtre.
2: Ouais.
3: Parce que c'est vraiment important, et les gens sont de plus en plus nombreux à se déplacer au théâtre et à soutenir les comédiens et les pièces, et c'est très très très intéressant.
2: Découvrir ce petit théâtre qui est juste en face des anciens locaux de Charlie Hebdo. Il y a beaucoup de sensibilité dans ce théâtre, la Comédie Bastille, un tout petit théâtre qui est très agréable. Il y a évidemment, on ne peut pas s'empêcher de penser à celui qu'on n'attendait pas. On l'a tous dit, en 2017, Emmanuel Macron, même s'il avait exercé plusieurs fonctions d'État, il est un peu cet homme qu'on n'attendait pas. C'est difficile de ne pas, c'est pas comparer, mais y penser.
3: Oui, il peut y avoir un parallélisme, c'est vrai. Donc, c'est vraiment une satire de toute la politique et puis surtout de ce qu'est devenu le monde et de ce qu'est devenu la société. Alors, Napo arrive un peu avec son côté un petit peu dictateur quand même, hein, en disant mais comment ça on ne peut pas trousser les gens ? Non, on ne peut pas trousser les gens. Et donc, il arrive avec tout son, comment dire, ce côté un peu bourru. Et il apprend petit à petit aussi. Et il soulève la question de, on est quand même, il y a une évolution certes, mais sur certains points, on est quand même ridicule et un peu arriéré sur certains points.
2: Je le vois avec son costume de Napoléon, tenir un téléphone portable. L'anachronisme est assez drôle.
3: Et c'est ça qui est beau. C'est beau à la Jean-Yann dans ses films.
2: Ouais.
3: Et c'est là où il est fort.
2: C'est facile quand même aussi à la mise en scène. Pour faire correspondre comme ça deux époques, finalement.
3: Oui, et c'est là où c'est intelligemment fait. Il y a un rebondissement toutes les 2 secondes. On ne s'ennuie jamais. C'est dynamique et surtout, il y a beaucoup de choses dénoncées à travers des blagues et voilà. L'humour, parfois, peut dire bien des choses.
2: Entre les visiteurs et le dictateur de Sacha Baron Cohen. C'est vrai qu'il y a un peu
3: de ça.
2: C'est exactement ça. Hein.
3: Cette pièce, elle est moderne, elle est profonde et elle est très très drôle, puisque vraiment, il n'y a pas de limite.
2: Napo, le candidat que personne n'a pu venir à la Comédie Bastille, c'est en ce moment vous y serez à partir du mois d'octobre.
3: À partir du 15 octobre.
2: À partir du 15 octobre, mais vous pouvez aller voir Lucie, évidemment.
3: Oui, mais avant,
2: vous pouvez y aller aussi.
3: Il y a toute une équipe de comédiens qui sont en train de jouer, et Jeanne Pajon qui joue le rôle de Sarah, et d'ailleurs j'embrasse tous les comédiens de la pièce, et j'ai très très hâte de les retrouver.
2: Vous allez évidemment sur les moteurs de recherche pour connaître les horaires, pour réserver. C'est en ce moment, en tous les cas, Napo, Éric Delcourt, et pas tout seul, hein, il a coécrit ce texte. Également.
3: Avec Tony Zanier.
2: Exactement.
3: Avec
2: donc, on a presque cité tout le monde. Lucie Bernardoni, le théâtre, c'est donc dans, environ un mois. 2 avril 2005, Amnéville. Première date de tournée de la Star Academy.
3: Ouais, alors on est resté un petit bout de temps en plus à Amnéville avant. Et Et si mes souvenirs sont bons, il y a eu un fait historique, je crois que le pape est mort pas loin après.
2: Possible.
3: Ouais, 2005, et puis on a, en sortant de scène, on avait vu que le pape était mort, ça nous avait fait quelque chose. C'est pour ça qu'on se souvient pas mal d'Amnéville. C'est là qu'on avait monté la tournée.
2: Que des salles où vous avez eu le temps un petit peu de vous arrêter dans certaines...
3: Non, on pouvait pas trop. Passages. En plus, c'était une période où on était vraiment... Les gens, il n'y avait pas tous les réseaux sociaux, donc les gens étaient en masse autour de nous, c'était assez impressionnant.
2: Il y aura le Zénith de Pau, il y aura la Halle de Négarlier, il y aura le Parc des Expos à La Rochelle, Toulon, évidemment. évidemment, on joue à la maison. Il y aura Paris.
3: Oui, Bercy, on avait joué deux fois à Bercy.
2: La Réunion,
3: mon Dieu. Quel souvenir.
2: C'est beau, la vie. Quand on joue à la maison, ça se passe comment ?
3: Alors, je me rappelle que j'avais très peur. Et que c'est vrai que le public niçois, alors pardon, hein, et c'est vrai que c'est pas le plus chaleureux. En général, le public dans le Nord et les gens du Nord, c'est vrai qu'à Lille, par exemple, ça n'a rien à voir. Et
2: tout le monde parle tout le temps du public du Nord, le plus chaleureux, le plus accueillant.
3: C'est la vérité, ouais. C'est pas du tout la même chose. C'est vrai qu'on souvent on fait des captations de spectacles à Lille et pas forcément dans le Sud. Vous voyez que je suis pas si chauvine, hein. Il y a des choses quand même, on est un peu plus mou des fois, on prend le temps, nous.
2: Donc, alors, il y a plein d'autres régions que vous connaissez. On pourrait se parler de la Normandie.
3: Ah, j'adore la Normandie. Et puis d'ailleurs, Mathieu Johan, qui était avec moi à la Starac à l'époque, normand. Ah ouais, bah oui, qui s'occupe en plus de moi maintenant. Bah ouais, maintenant je travaille avec lui, le pauvre. Et il est de là-bas, donc. Puis moi j'adore. En fait, j'adore les endroits où il fait pas chaud.
2: Quel endroit en Normandie? Il y a une ville comme ça.
3: Bah oui, je suis déjà allée. Forcément, je connais Saint-Lô parce qu'il est de Saint-Lô. Ouais. Je suis allée tellement un peu partout. Je connaîtrai pas exactement les noms exacts.
2: Trouville, Ouistreham,
3: Trouville, oui, c'est très joli. Très joli, et j'ai oublié le nom de l'autre, pas de
2: Lisieux, je sais pas.
3: Lisieux, oui, je suis allée visiter.
2: Plus dans les terres.
3: Moi, j'ai vu Sainte-Thérèse de Lisieux, l'église. Oui, je suis très croyante. Alors, attends, ne me lancez pas, je vais parler deux heures.
2: Non, j'ai pas compris. Je peux vous lancer. La Bretagne, également.
3: Oui, bah oui, il fait froid. Il fait froid, il y a des crêpes, je suis très contente.
2: Et alors, autre lieu marquant, c'est Biscarros.
3: Oui, mais Biscarros, en fait,
2: pourquoi
3: c'est parce qu'il y a une radio là-bas, on les salue, FGL, et parce que ça a été compliqué pour eux cet été avec les incendies, et j'ai fait des plateaux radio où je chantais mes chansons à l'époque, et j'ai toujours été super accueillie par les gens, et je trouve les gens là-bas très gentils. Et à chaque fois, je m'attache beaucoup voilà, les techniciens, les gens qui nous amènent, le chauffeur qui vient nous chercher à la gare, qui nous ramène les coordinateurs. Et j'ai un souvenir là-bas, je suis retournée plusieurs fois d'affilée, et un souvenir magnifique. Et je les embrasse parce que ça n'a pas été... Ils ont tout perdu cet été, donc je les embrasse tous chez FGL aussi.
2: Je continue ce tour de France parce que, voilà, on se rend compte qu'il y a plein d'endroits que vous appréciez, comme Biarritz.
3: Mais la France est magnifique, en fait. Biarritz, alors j'en ai parlé parce qu'en fait... J'aimerais y aller, c'est le seul endroit que je ne connais pas.
2: Toute la région même.
3: Je ne connais pas bien Biarritz.
2: Dans l'Angluge, côté Guétari.
3: Je
2: ne
3: connais pas. Et c'est vrai que j'aimerais beaucoup, on m'en a beaucoup parlé. Et je suis, ce côté du sud m'intrigue et j'aimerais bien pouvoir y aller.
2: Et alors, vous ne connaissez pas ou peu la Corse?
3: Alors, je connais la Corse parce que j'y suis allée.
2: Une copine.
3: Avec mon ami d'enfance qui est.
2: D'accord,
3: avec un copain. Ah ouais, c'est comme mon frère. Moi, j'ai gardé tous mes amis d'enfance de partir de la maternelle. Donc.
2: Mais pourquoi la Corse? Vous nous avez parlé de Corse quand on a préparé cette émission et vous ne connaissez pas tant que ça où vous aimeriez.
3: Pas tant que ça, j'y suis allée vraiment dans le fin fond de la Corse, dans un petit village dont j'ai oublié le nom. Et j'y suis allée que deux fois, et alors que c'est une merveille et j'ai hâte d'y retourner. Mais c'est vrai que j'ai tellement travaillé beaucoup, beaucoup dans ma vie. Je n'ai pas eu le temps de partir où je voulais. Alors, j'ai aucune excuse parce que quand je descends à Nice, je pourrais aller en Corse. Mais c'est vrai qu'il va falloir que je remédie à ça. Je trouve que la Corse est un endroit sublime.
2: Le Lot-et-Garonne, la Nouvelle-Aquitaine, ça c'est aussi des lieux que vous connaissez?
3: Oh, certainement. Mais franchement, j'y suis allée partout. Et c'est ça qui est beau dans
2: vous
3: notre
2: vie. La France est belle.
3: La France
2: Qu'est-ce
3: est belle.
2: Que vous y trouvez de beau?
3: Mais en fait, les paysages, les gens, il faut apprendre à... Je trouve que quand on voyage en France, il faut essayer d'aller vraiment dans les endroits et parler aux gens. Et il y a toujours quelqu'un qui va vous raconter une histoire sur l'ancienneté de la ville, sur pourquoi ce village est comme ça. En fait, il faut parler aux gens. Et je trouve qu'elle a gardé son âme, la France. Il y a des endroits qu'on ne connaît même pas sur la carte. Il y a des endroits où je suis allée, des petits trucs. Mais ça existe. Et en fait, vous allez là-bas, vous êtes accueillis. Et puis vous regardez, et autour, c'est magnifique. La France, elle est diversifiée. Elle a les paysages, il y a la mer, la montagne. Mais il y a des trucs sublimes. Moi, je trouve qu'on ne parle pas assez. Et heureusement que vous êtes là, sur ICI, et avec cette émission, mon cher Eric.
2: Merci, Lucie.
3: Pour en parler, parce que vraiment, ça fait honneur à la France.
2: Lucie Bernard Denis, votre invité, merci. Parce que
3: merci beaucoup.
2: Il n'est de bonne compagnie qui ne se quitte à un moment donné. Et on va devoir.
3: C'est fort beau cette phrase.
2: Oui, tout à fait. C'est Philippe Bouvard. Je vais lui rendre hommage. C'était une phrase de Philippe Bouvard qui nous a quitté il n'y a pas longtemps. On va refermer le carnet de voyage. Oui. Cet album photo qu'on a feuilleté ensemble. C'est sympa.
3: Merci beaucoup pour l'invitation. J'ai passé un super moment et j'ai hâte d'écouter les autres émissions.
2: Ça, c'est très gentil. Merci
3: bravo
2: beaucoup,
3: Lucie, pour cette émission.
2: C'est sympa. La suite. Le théâtre, je rappelle, Napo, le candidat que personne n'a vu venir en ce moment, la Comédie de Bastille, à partir de la mi-octobre, ça c'est pour vous, Lucie. Pas de Star Academy cette année, hein, vous l'avez annoncé dans la presse. Et puis il y aura d'autres projets, elle écrit pour elle, elle écrit pour les autres. La musique est dans sa vie en permanence, donc je suis convaincu qu'il y aura de belles surprises dans les prochains mois. Merci Lucie encore une fois, on salue toutes les équipes d'ici Azur, les Dissois et les Dissoises et l'arrière-pays Dissois qui étaient contents de vous entendre ce soir. Rendez-vous sur ici.fr pour écouter l'émission, la partager, on adore. Et puis on se retrouve avec plaisir dès demain. Salut.
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2: Et pour s'ambiancer jusqu'à 21h, voici les Bee Gees.

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1: Il est quelle heure, Lucie Bernard Denis?
2: Il est 21h, mon cher Eric.
1: Avec une ponctualité, c'est fou. Voici Laurent Petit-Guillaume pour 100% années 80. Bonsoir à tous, mais quel est donc le secret des tubes des années 80 pour être toujours aussi efficace? Allez, jusqu'à 22h, on va essayer de trouver la réponse. Ce soir, ça commence comme ça.

0: Dépêche Mode, Can't Get Enough.
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0: Premier succès international en 81 pour ce jeune groupe anglais sur lequel on n'aurait pas vraiment parié à l'époque. Hein. De la musique à base de synthétiseurs, bon, ça semblait pas vraiment fait pour durer. Et pourtant, Dépêche Mode est devenu l'un des plus gros vendeurs de l'industrie musicale mondiale. Et ce titre est même devenu aujourd'hui un hymne dans les stades de foot anglais. Alors le secret des tubes des années 80, ben, c'est qu'ils sont faits pour durer. La suite, je vous propose un corps à corps en compagnie du groupe Image.

Jimmy Cliff, c'était Reaganite. J'adore cette chanson sortie en 83 parce que c'est le soleil de la Jamaïque et le talent d'un des plus grands chanteurs de reggae. Mais c'est aussi parce qu'elle a été écrite et composée par un drôle de duo, LaToya Jackson, la grande sœur de Michael, et Amir Bayan du groupe Clone de Gang. Bon, ça c'est une anecdote, ça vaut ce que ça vaut. Tiens, à ce propos, saviez-vous que Raymond Asso, auteur de Mon Légionnaire, avait lui-même été légionnaire? Bon ben voilà, c'est fait. Allez, tout de suite, c'est la version de Serge Gainsbourg, sortie en 87, Mon Légionnaire, dans 100% années 80.

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Mel Brooks, c'était It's good to be the king. 1982, au cinéma, on découvre un film dingue, La folle histoire du monde. L'histoire du monde de l'âge de pierre à la Révolution française de Mel Brooks. Alors lui sait tout faire. Alors il chante même la chanson du film, It's good to be the king. Et c'est un tube mondial. Allez, changement d'ambiance. Dans un instant, un tube sur la dissuasion nucléaire de Russian Sting. Juste après ça. Ici partenaire, Véronique Sanson, l'incontournable chanteuse revient avec un nouveau show. J'ai eu envie de vous revoir. Elle sillonnera la France pour une tournée exceptionnelle, entourée de ses fidèles musiciens. Rendez-vous pour un spectacle vibrant où elle interprétera ses plus grands titres. Véronique Sanson, en tournée dans toute la France.

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1: Last night, the DJ saved my life, c'était In Deep.
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1: En 1982, quand sort ce titre, les DJ ne sont pas les stars internationales que ils sont aujourd'hui. Ils mixent, ils enchaînent des vinyles dans des cabines sombres noyées dans la fumée de cigarettes. Bah oui, parce qu'on fumait dans les boîtes en 1980. Dans ce titre, c'est d'ailleurs un DJ de radio dont il est question, qui sauve une femme de l'ennui grâce à sa musique et sans trop parler, sans trop faire de blabla, contrairement à moi. Et là, je joue la facilité. Tout de suite, on retrouve Princesse Erika. Trop de blabla.

L'aventurier, c'était Indochine. Indochine qui nous donne rendez-vous le 20 novembre prochain pour découvrir le film Arena Tour, enregistré lors de leur dernier concert. Mylène Farmer, elle nous donne rendez-vous aussi dans 34 salles de cinéma en France le 27 octobre pour découvrir le film de son prochain album, Égrégore. Mais tout de suite, on écoute Plus Grandir.

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1: On va refermer la boîte à tubes des années 80 pour aujourd'hui. Dans un instant, place à 100% chansons françaises. Et on se retrouve demain, même endroit, même heure. Passez une belle fin de journée avec ici votre radio. Il est 22h.
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3: Juin 2014, un jeune homme de 17 ans vient de remporter The Voice avec sa guitare sous le bras. Son nom, Kenji Girac. Mais pour devenir une star, il lui faut un hymne.
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3: Ce sera Color Gitano. L'idée, mélanger les traditions des guitares flamenca avec l'efficacité de la pop moderne. C'est la naissance de la Gypsy Pop. À travers ce texte, Kenji veut montrer sa culture, celle du voyage et de la fête, loin des clichés. Il chante la famille, le respect et surtout une irrésistible envie de danser.

0: Ce titre est un raz-de-marée qui va faire vibrer la France entière et transformer Kenji en roi des charts.
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2: Santa est la nouvelle figure de proue de la chanson française. Mais l'un de ses titres les plus marquants, La Différence, a bien failli ne jamais exister.
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2: La chanteuse a écrit ce morceau à la toute dernière minute, la veille seulement du rendu final des maquettes à son équipe. Alors qu'elle peinait à boucler son projet, ce texte sur l'altérité et la résistance est apparu comme une évidence. C'est d'ailleurs l'unique chanson de l'album où elle s'adresse directement à l'autre en utilisant le « tu », marquant une rupture avec ses textes plus solitaires.

0: Santa parle de ses chansons comme des œuvres impudiques et prône le droit de rester soi-même face au monde qui nous entoure.
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2: Quelle sauce à l'américaine, c'est ça?
3: C'est un cocktail grillé avec une sauce américaine, tomate, échalote, une pointe de cognac, du vin blanc. C'est un peu relevé.
4: Un déca,
5: pas de jambon, c'est un régal de gruyère, chantal, rosé, jambon de pays.
6: Eh ben, tout ça, ça va aller dans la blanquette.
3: Bon appétit.
7: Rien n'est meilleur qu'un bon.
8: Moustache et les gros mineurs, emportés par un swing follement sympathique, chantaient « Rien n'est meilleur qu'un bon steak frites ». Un plat de bistrot qui fait l'unanimité, à condition d'un bon faux filet ou onglet de chez le boucher et des frites maison. Beaucoup trop de restaurants succombent à la facilité de la frite surgelée, ultra transformée, amidon modifié, fibre de pois, sucre, souvent trop molle, trop grasse et trop salée.
9: On va manger des frites.
10: Oh oui, des frites.
8: Des frites. Non, la frite, la vraie, celle de la femme et de l'homme moderne, est confectionnée uniquement de pommes de terre qu'on épluche, Binge, Mona Lisa ou Rosabelle, qu'on plonge en double cuisson dans un bain d'huile de tournesol, colza ou graisse de bœuf pour les puristes. Un peu de sel et basta.
11: Comme ça, la maison, avec mon papa et ma maman, quand ça nous prend, on s'éclate à la frite.
8: Dernièrement, le journal Libération a eu la bonne idée de faire un tour opérateur de la meilleure frite à Paris.
11: 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Je me drogue à la frite.
8: Côté street food, deux adresses pour les junkies de la pomme de terre, un néo-kebab chez Mehmet, rue Ramet dans le 18e arrondissement et Patate dans le 6e rue Saint-André-des-Arts. Une échoppe, sa vitrine et une barricade de grosses pommes de terre, cornet de frites à 4 euros.
12: Coupez-les en fines lamelles, plongez-les dans l'huile bouillante, salez-les.
13: Ni Dieu, ni maître, mais des frites, bordel.
8: Autre pépite, Chantefable, 93 avenue Gambetta, du très gourmand Tom Lefebvre. Il propose des frites croustillantes qui brillent dans les miroirs de cette belle vieille brasserie 1910 avec une entrecôte de compétition et une carafe de Saint-Joseph. On n'est pas loin du paradis. Dans le peloton de tête également, les frites du Cornichon, un néo-café populaire, 2 rue des Goncourt dans le 11e arrondissement. 8 euros le cornet au comptoir avec une pinte de bière Jupiler et tout va bien. Le Polchen des Frères Dufour, rue du Cherche-Midi, contrairement à leur nom, pas de frites au four, mais de l'inattaquable bien doré.
14: Mais maintenant on en a une friteuse sans odeur, Seb.
8: Enfin, dans l'esprit des baraques à frites des Ch'tis de Roubaix ou de Tourcoing, à Vitry-sur-Seine, dans le Val-de-Marne, place Robespierre, près de la mairie, cornet de frites à 3,50 €, préparé avec amour et surtout avec de la graisse de bœuf.
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8: Les tops du journal Libération, les meilleures frites de Paris à consulter sur Internet. Toutes affaires cessantes, stop au quinoa, boulgour et autres usurpatrices de patates douces qui n'a strictement rien à voir avec le tubercule de M. Parmentier. Paris la frite, Paris cornet, Paris l'enfance.

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1: Bonjour Joanne.
2: Salut Manu.
1: Avec un nouvel objet, croix, j'ai envie de dire, par rapport à cette table incroyable.
2: Croix, écoute cette table, j'ai eu un véritable coup de cœur. J'en ai souvent, malheureusement, c'est une maladie. Mais alors là, si tu veux, quand je l'ai vu arriver sur le plateau d'Affaires Conclues, parce que je l'ai acheté aussi dans le cadre de notre émission, je l'ai vu arriver sur le plateau, je me suis dit, elle est incroyable. Tu as vu ce piétement? Alors, il faut savoir qu'elle pèse, on dit un âne mort dans le Berry, tu sais bien.

0: piétement est entièrement en bronze, patiné à l'antique. En plus, tu vois, là, on retrouve cette patine un petit peu verdâtre, tu vois. Et puis surtout, tu as vu, c'est un branchage avec des corneilles qui sont là, tu vois, accrochées aux branches. Et puis surtout, elle a un plateau de verre ovale. On l'a décrit un petit peu pour
1: nous.
0: Ah ben, elle est dans un état extraordinaire. Alors, cette table, elle date des années 70. On est complètement sur le design et la décoration, on va dire un petit peu néoclassique, un peu à la Giacometti, qui faisait beaucoup de mobilier très organique comme ça, avec des représentations animalières, dans le bronze, beaucoup. C'est vraiment une sculpture très brute, tu vois, très organique. Et puis le fait que ce soit devenu une table basse, qu'il ait eu l'idée finalement de que ce soit un piétement avec un plateau en verre, tu vois, très épais, qui fait plus de 2 cm, c'est la déco que j'aime, ça, tu vois.
2: Ouais.
0: On est dans quelque chose de vraiment de pas courant. Elle est intrigante.
1: Sa valeur.
0: C'est une table qui se vend très cher. J'ai pu remarquer dans les galeries, entre 1800 et 2000 euros, je crois. Oui. C'est vraiment un objet d'exception. Et puis c'est de la grande décoration comme je l'aime.
2: J'adore.
0: C'est beau, hein. Tu valides aussi?
2: Oh, j'ai envie de repartir avec.
0: Allez, on va la charger, mais c'est toi qui charges. Hein.
1: Alors, ça va être plus compliqué.
0: Bon.
1: Il va falloir qu'on nous aide. Merci beaucoup, Joël.
0: Avec plaisir.
1: À très vite.
0: À très vite.
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4: Bonjour Daphné Michelin.
5: Bonjour.
4: Je vous ai pas fait peur quand même.
5: Non.
4: Non, non, de toi on n'en a pas à avoir peur. Hein. On est curieux en revanche. On parle de patrimoine, de curiosité en Romardèche. Et on vous pose des questions parce que vous avez souvent la réponse. Pourquoi Daphné, la fameuse raviole de Romans, est-elle garnie de comté? Non, mais c'est vrai. Est-ce qu'on aurait pu imaginer un fromage local dedans?
5: Un peu plus local. Hein. Bah, excellente question, Philippe. Mais attention, on parle bien de la raviole d'origine.
4: Ah, oui.
5: Parce qu'aujourd'hui, on a quand même un petit peu des ravioles bigou.
4: Ah,
5: hein.
4: Oui, il y a tout.
5: Il y a un peu de tout. Ouais. Cela dit, au Moyen Âge, elle était aussi garnie de viande et de légumes. Mais ça, c'est il y a longtemps. Et donc, vous touchez là, en fait, à l'essence même hein, de la raviole traditionnelle, car oui, l'ingrédient incontournable de la vraie raviole de Romans, donc la raviole du Dauphiné hein, qu'on connaît tous, eh bien, c'est le comté et pas un autre.
4: Alors, pourquoi ce choix de fromage qui vient du Jura?
5: Eh bien, tout simplement, parce que le comté était au Moyen-Âge et jusqu'au 19e siècle, eh bien, le fromage affiné qui circulait le mieux, en tout cas, grâce au commerce entre les régions. On le trouvait facilement sur les marchés de la vallée du Rhône. Sa pâte ferme, mais aussi fondante, hein, supportait bien le transport et se mariait à merveille avec la crème et le persil qui composent la farce de la raviole.
4: Donc c'est pas un hasard, c'est presque une histoire de logistique.
5: Ben, un petit peu, oui. Hein. La raviole, c'est un plat de fête à l'origine qui était servi à Pâques et aux grandes occasions. Il fallait un fromage donc, de qualité, goûteux, qui tenait en tout cas à la cuisson et qui se conservait bien. Donc le comté cochait toutes ses cases. Hein. Okay. Et c'est ainsi qu'il s'est imposé, on pourrait dire, hein, comme l'ingrédient incontournable au point de devenir quand même un véritable marqueur de la recette traditionnelle.
4: Ah oui, en effet, donc si demain on mettait un autre fromage dans la raviole...
5: Eh bien, on n'aurait plus une raviole de Romans,
4: ah
5: Philippe.
4: Non.
5: Et les puristes vous diraient que ce serait même... une hérésie. Hein. Le label IGP, donc indicateur géographique protégé de raviole du Dauphiné, qui a été obtenu en 2009, veille d'ailleurs à ce que la recette authentique soit respectée. Farine de blé tendre, œufs frais, comté, fromage blanc, persil et crème, et pas d'improvisation possible.
4: Ouais.
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0: 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Nous sommes en cœur de ville, à deux pas de l'hôtel de ville, et nous allons éveiller vos papilles aux saveurs vietnamiennes. Bonjour You.
1: Bonjour Lucie. Bonjour. Xin chào Lucie.
0: En ça vietnamien. Veut dire bonjour.
1: Ouais, c'est ça. Xin chào.
0: Il y a un seul bonjour ou il y a plusieurs bonjours quand c'est l'après-midi ou quand
1: Le vietnamien on dit xin chào, c'est un mot politesse. N'importe à quelle heure on dit xin chào, aussi bien le soir ou aussi bien du matin.
0: Xin chào. Alors You, vous êtes arrivé en France, vous étiez un jeune adolescent, vous aviez 15 ans seulement.
1: C'est ça. En 1975.
0: Vos grands-parents étaient issus d'un petit village sud.
1: Du sud, dans le delta de Mekong. C'est 200 km de Saigon.
0: Comment s'appelle-t-il ce village?
1: Alors, ce village, on l'appelle de Cao Meng.
0: Pourquoi est-ce que vos parents ont quitté le pays, ont venir s'installer en France?
1: Oui, parce que nous sommes nationales françaises et quand le Vietnam devient un pays indépendant, nous ne sommes plus les bienvenus et l'ambassade de France nous a demandé rapatriement.
0: Donc vous n'avez pas eu le choix, on vous a imposé de quitter le Vietnam.
1: C'est ça.
0: Et pourquoi l'Auvergne? Qui a décidé de la région?
1: On avait à Paris, dans les banlieues de Sartène, une vingtaine de familles, vietnamiennes comme nous d'ailleurs, rapatriement. Il y a une institution sociale qui s'occupe notre groupe en question pour pouvoir installer dans les villes.
0: Vous n'aviez pas l'idée d'ouvrir un restaurant au départ?
1: Non. Ils ont trouvé qu'à Clermont-Ferrand, il y avait Michelin qui embauchait, bien sûr, des étrangers sans parler un mot français pour faire le manutention.
0: Vous aviez 15 ans, You, à 15 ans, évidemment, on ne va pas commencer à travailler. Vous avez été un petit peu à l'école tout de même?
1: Que je n'avais pas le choix. Il faut que j'aille trouver le travail pour pouvoir aider la famille. Car mon père, il est très âgé. Et comme je suis l'aîné de la famille, il fallait trouver un travail, aider les parents,
0: nourrir
1: la famille, aider les parents.
0: La pression reposait sur vous. Vous avez été travailler dans quoi, dans quel domaine?
1: Oui, j'ai travaillé dans des restaurations, alors au bus de la gare. C'était le sous-directeur M. Gorch.
0: Alors, c'est des salins,
1: c'est ça.
0: Ancienne gare routière.
1: C'est ça.
0: Ça va parler à pas mal de Clermontois, ça.
1: Oui, c'est ça. J'avais fait aussi travailler dans les wagons, les trams, ça s'appelle les trams corail.
0: Votre travail, c'était de servir à manger ou...
1: C'est ça. Oui, c'est ça. Alors, comme j'avais 15 ans, je ne savais pas parler un mot français, et j'étais le plongeur. J'ai fait la vaisselle, aidé le cuisinier pour la salade, tout ça.
0: Oui.
1: Mais sinon, je n'étais pas cuisinier.
0: 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Bonjour Élodie Fonce.
2: Bonjour Angélique.
0: Oui. L'engagement associatif, pour vous, c'est une vraie vocation. Vous êtes tombée dans la marmite de l'associatif très très jeune.
2: Oui, c'est ça. Je suis arrivée en tant que stagiaire il y a 17 ans dans l'association et j'en suis jamais partie. J'étais administratrice depuis plus de 11 ans et du coup là, je suis nouvelle directrice depuis le 1er janvier.
0: Le collectif Manifeste à Montbéliard, on le connaît bien. On connaît aussi forcément le Festival des Mômes à la fin de l'été, juste avant la rentrée scolaire.
2: Alors oui, comme vous l'avez dit, notre grosse manifestation, donc c'est le Festival des Mômes qui a lieu fin août. Ensuite, on co-organise avec la ville de Montbéliard et l'Office de Tourisme du Pays de Montbéliard les Journées Gourmandes en septembre. Et on est présent sur le marché de Noël, donc c'est une grosse partie de notre activité également, avec nos trois chalets de vente de boissons et notamment notre célèbre Vachon.
0: Qu'est-ce qui fait que cet engagement associatif est présent aussi pour les jeunes aujourd'hui? Alors, pas forcément pour adhérer à l'association ou faire partie du bureau, mais pour venir vous donner un coup de main sur les manifestations.
2: Alors, c'est vrai qu'on a pas mal de jeunes, on en a plus d'une centaine qui nous rejoignent sur les manifestations. Alors après, nous, comme on leur dit, c'est toujours un petit plus dans le CV. Ça fait des connaissances, des relations, on rencontre du monde, on rencontre d'autres jeunes. On peut rencontrer aussi des professionnels, selon aussi le secteur. Si, par exemple, sur le Festival des Mômes, si c'est quelqu'un qui veut partir dans la petite enfance ou autre, il peut se faire aussi des relations. Donc voilà, ça apporte aussi un petit plus et c'est toujours une expérience sympa à vivre.
0: Mais oui, c'est vrai que c'est une expérience sympa. Vous êtes nombreux? Combien vous êtes dans l'association?
2: Alors nous, on a plus de 150 bénévoles adhérents à l'année et donc une centaine de jeunes qui nous rejoignent sur nos manifestations.
0: Qu'est-ce que vous diriez à quelqu'un qui n'oserait peut-être pas encore franchir le pas, quel que soit son âge, pour venir rejoindre le collectif Manifeste?
2: L'essayer, c'est l'adopter. Non,
3: Excellent.
2: Non, il faut venir essayer. Après, voilà, chacun fait, tous les savoir-faire sont les bienvenus. Chacun fait comme il veut, comme il peut. Après, voilà, ça reste des bénévoles. On essaye de toujours prendre en compte leurs désirs, ce qu'ils aiment faire, leur hobby, par exemple, s'ils aiment la peinture ou autre. Voilà, les mettre sur des choses qu'ils aiment faire. Et puis voilà, venir essayer. Après, ça coûte rien d'essayer, de venir nous rejoindre sur une manif et puis de voir si on veut revenir par la suite ou pas.
3: Bien sûr, et quand l'ambiance est bonne, hein, forcément, ça motive davantage. Les grandes lignes directrices pour 2026, vous les avez déjà ?
2: Alors là, on va rester principalement sur nos manifestations, donc le Festival des Mômes, Journée Gourmande et Marché Noël. Après, on apporte notre concours à la ville de Montbéliard et à de nombreuses associations locales sur leurs organisations de manifestations, telles que le Carnaval des Enfants, là, le 17 février, Ma Ville en Terrasse en juin, et aussi le Semi-Marathon du Lyon en septembre. Donc voilà, on a planning assez chargé. Pour l'instant, on se tient à ce planning-là, mais on a des projets peut-être pour la suite.
3: Et ça, c'est positif aussi. Oui. Merci beaucoup, Elodie France.
2: Merci beaucoup, Angélique.
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4: Avant d'être une figure de la politique nationale, François Mitterrand était un enfant de Jarnac, qui aimait contempler les paysages et liser tout ce qui lui tombait sous la main. Une enfance simple qu'il qualifiait lui-même de lumineuse. François Mitterrand est né le 26 octobre 1916 au numéro 22 de la rue Abbaye, à Jarnac. Donc, la famille compte déjà 4 enfants et il y en aura 3 autres après lui. Donc au total, Joseph et Yvonne Mitterrand et ses parents auront 8 enfants. Son père travaille alors au chemin de fer et il dirige la gare d'Angoulême. Mais en 1919, changement de vie. Joseph reprend la vinaigrerie familiale et les Mitterrand s'installent définitivement à Jarnac. À ce moment-là, notre jeune François passe beaucoup de temps chez ses grands-parents maternels, les Lorrains, dans leur maison de Touvent. Là, on est situé dans le sud de Charente, on est tout proche d'Opterre, sur Dronne. Et cette période, eh bien, elle joue un rôle considérable dans son parcours, puisque c'est là qu'il va développer ce besoin, comment dirais-je, presque instinctif d'un contact avec la nature, et puis ce goût prononcé pour la marche, qu'il conservera d'ailleurs tout au long de sa vie. Côté éducation, le futur président grandit dans une famille catholique, bourgeoise, plutôt conservatrice. Par contre, on lit beaucoup chez les Mitterrand, François y compris. Il restera d'ailleurs un lecteur boulimique toute sa vie. Vers 10 ans, il entre en pension à Angoulême, au collège Saint-Paul, où le quotidien est plutôt rude, là, avec pas mal de disciplines. Alors, c'est un élève studieux, mais sans plus. Par contre, on commence à remarquer son éloquence. Et puis arrive 1929. La maison de Touvent est vendue. Alors pour lui, c'est la fin là, des séjours heureux dans la campagne charentaise, d'autant plus que sa grand-mère adorée décède quelques temps après. Arrive 1934. Là, il part à Paris pour poursuivre ses études. Et 2 ans plus tard, un événement terrible survient, la perte de sa mère. Il a alors 20 ans, et cette dernière épreuve marque en quelque sorte la fin de sa vie charentaise. Alors bien sûr, François Mitterrand y reviendra très souvent, à Jarnac, mais il ne s'y réinstallera jamais. Sauf dans la mort, en 1996, il y a 30 ans donc, lorsqu'il choisit d'être enterré dans sa ville natale.
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2: On connaît toutes et tous la place Stanislas de Nancy, mais connaissez-vous vraiment le personnage? Jérôme Prodhomme nous propose de le découvrir sous un autre jour ce matin.
3: Je me demande souvent ce que savent les passants de ce bonhomme de bronze qui se dresse au milieu de la place qu'on lui doit et qui porte son nom. À vrai dire, souvent peu de choses. Et pourtant, il y aurait tant à dire sur Stanislas. Tenez, voici 5 infos. 5 infos sur le bon Stan que tout le monde ne sait pas. La première, c'est qu'à un peu plus de 20 ans, Stanislas, c'était un sportif accompli, musclé, très cultivé, doué pour les discours. Et c'est parce qu'il était sportif et qu'il parlait bien qu'il a tapé dans l'œil de Charles XII, roi de Suède, qui, ayant conquis la Pologne, a décidé de mettre ce garçon qui lui avait fait bonne impression sur le trône. À propos de trône, Stanislas n'a pas été une seule fois sur le trône de Pologne, mais 2. Et 2 fois, les Russes l'ont chassé parce qu'il ne leur était pas favorable. La troisième, c'est que Stanislas avait l'esprit large. Ben oui, alors qu'il savait que Madame de Boufflers, sa maîtresse, ne dédaignait pas aller voir ailleurs, notamment avec Pampan de Vaux, le poète de Lunéville, le Saint Lambert, le beau gosse, ou même le chancelier de la Galésière, eh bien Stanislas fermait les yeux. Peut-être parce qu'il était conscient qu'il avait 30 ans de plus qu'elle. On dit même qu'un soir qu'ils commençaient tous les deux leur petite affaire, Stanislas se serait interrompu et serait sorti du lit. La marquise, ébouriffée, aurait dit « Mais alors, sire, est-ce là tout ?» Et Stanislas lui aurait répondu « Non, madame, mais comme souvent, c'est mon chancelier qui vous dira la suite. » La quatrième chose, c'est qu'il était tolérant, très chrétien, hein, d'une piété qui épatait les Lorrains. Il recevait à Lunéville les esprits les plus libres par rapport à la religion. Voltaire, souvent en guerre contre l'intolérance de l'Église de son temps, mais aussi, par exemple, Maupertuis, un athée véritable. Et tout ce monde-là discutait à table à Lunéville sans jamais s'engueuler. Et puis, la cinquième et dernière chose, c'est que c'était un bon bonhomme. Ben oui, les Lorrains ont fini par l'aimer parce qu'il a fait ce qu'il pouvait pour adoucir la rude poigne du royaume de France sur l'ancien duché de Lorraine. Bon bonhomme, il l'était aussi avec le personnel, si j'ose dire, puisqu'on sait qu'à Lunéville, on faisait tout pour lui faire plaisir. Les valets allaient même jusqu'à plonger dans la Vesouse pour accrocher des poissons à la canne à pêche de Stanislas et lui faire croire qu'il était bon pêcheur au soir de sa vie, quand il n'y voyait plus assez pour distinguer qu'un nageur avait accroché sa truite à l'hameçon. Quand vous passerez devant la statue qu'on connaît tous, souvenez-vous de ça et rappelez-vous peut-être qu'on ne peut pas résumer une vie en une image, aussi belle et bronzée, si j'ose dire, soit-elle.
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4: Oh,
5: une petite pause à la poste.
4: Belle vie.
6: C'était la télévision ?
5: Non, c'est la radio.
6: Parle un peu plus fort, j'ai un petit problème.
5: Problème d'audition ?
6: Oui, oui.
1: Virginie et vous ?
7: Avec Salomé, la technicienne du son, nous sommes devant le bureau de poste Béziers-Clémenceau. La double porte vitrée s'ouvre sur une grande pièce style loft. 250 mètres carrés avec du parquet neuf en bois clair et des espaces délimités par service. Tout est fait pour que les gens se sentent bien. Et c'est le cas. À 9h, il y a déjà du monde. Aujourd'hui, la poste est multi-activité. Courrier, mais aussi banque, forfait téléphone, assurance, service à la personne et achats en tout genre. Les gens font la queue pour un rendez-vous avec leur conseiller bancaire et passent devant des téléphones à vendre ou des paquets de bonbons. L'organisation des équipes et des locaux a donc beaucoup évolué. Ici, par exemple, on accueille le public qui veut poster du courrier, mais on ne fait plus le tri du courrier. Malgré les explications de Jean-Michel Thomas, le directeur du bureau, j'avoue que j'ai eu du mal à comprendre.
8: On est ce qu'on appelle grand public, c'est-à-dire qu'on reçoit des clients toute la journée pour des opérations bancaires, des opérations courrier-colis et plein de nouveaux services.
5: C'est long parce que je viens de poser une question, vous m'avez répondu, j'ai toujours pas compris. Donc c'est vrai, ça va être long.
8: Oups.
5: Donc nous, on arrive ici, on peut poster notre lettre ici, quand
8: voilà,
5: même, avenue Clémenceau.
8: Donc on va vous montrer les boîtes aux lettres à l'intérieur et des petits chariots.
5: Ouais.
8: Et ça, ça part à midi une première fois ou plusieurs fois dans la matinée et dans la journée, d'accord, de l'autre côté. Et après, on ne s'occupe plus de rien.
5: D'accord, vous faites juste là, on vous le donne.
8: Voilà.
5: Okay.
8: Et le matin, on a des structures pleines qui arrivent, je vais vous montrer où ça arrive. Allez, venez.
5: Ok. Là, on a un couloir avec à gauche plein de placards.
9: Salle de pause.
5: Salle de pause, avec une petite salle avec un petit frigo.
9: Voilà,
5: on doit avoir le petit micro. C'est très bien. Oui, mais c'est bien de se dire que effectivement, c'est pareil chez vous.
9: Je vous emmène dans le
5: vide. On ouvre la porte, c'est comme une porte avec un hublot, ça, avec un.
9: Hop, c'est pour éviter, comme la porte est ouverte tout le temps, c'est comme dans les cuisines en fin de compte. C'est une zone de passage, on faut absolument qu'on puisse voir s'il y a quelqu'un derrière.
5: Ah oui, bien sûr.
9: Ensuite, dans l'espace co, il y a quatre zones. Une zone pour les pros, une zone pour les courriers-colis, les gens qui viennent faire des affranchissements ou venir chercher une lettre.
5: Et ça, c'est pour le coup, on est vraiment dans l'entrée. Là, les gens, ils font la queue et hop, c'est le premier poste. Les gens, ils vont tout droit et il y a une dame qui est là pour affranchissement, etc.
9: Ouais.
5: Ok.
9: Ensuite, ici, vous avez un relais pick-up. On flash sur cet automate et on peut retirer les colis en fin de compte.
5: Parce que pour le coup, là, c'est comme devant tous les grandes surfaces.
9: Exactement.
5: Mais il y en a un aussi spécial poste.
9: Ouais.
5: C'est partie des questions que je me posais. Aujourd'hui, il y a la poste pour recevoir des colis, mais il y a Amazon, FedEx, machin. Est-ce que ça passe aussi par la poste? Il y a des réseaux de vous ou c'est des réseaux parallèles?
9: FedEx et puis Amazon, comme vous l'avez cité à l'instant, c'est des sociétés externes. Ça n'a rien à voir avec le groupe.
5: Okay.
9: Alors, on a des partenariats avec UPS, avec DHL.
10: C'est la particularité d'Amazon.
7: Guillaume Ancerat de la communication.
10: C'est notre premier client, puisqu'aujourd'hui, les flux de colis passent par la poste.
5: Ah, d'accord.
10: Mais c'est aussi notre premier concurrent, parce qu'ils développent eux-mêmes leur propre ligne logistique.
5: Ah, okay. Ouais.
10: Donc, ça se passe très bien avec eux. Hein. Mais est-ce que demain, avec les flux Amazon, est-ce qu'ils passeront toujours par la poste?
5: Pick-up, c'est la poste.
10: Voilà. Nous, on veut développer les consignes pick-up.
5: Ah, bien sûr.
9: On va continuer la visite.
5: Mm-hmm. Allez.
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7: Jules Levert, courant éclair.

20 ans, Jules Laverte, originaire des déserts près de La Fécla dans les Vosges en Savoie, sort son premier single, Courant Éclair. Étudiant en triple diplôme et sportif de haut niveau, Jules a aussi participé à The Voice Kids il y a quelques

0: Jules Leverte, courant éclair.
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2: Comme ils sont susceptibles d'entendre ce petit cours, je vais faire attention, je vais être sympa avec nos chers petits anges aujourd'hui.
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2: Pote Péplard, garçon ou fille, c'est la question que tous les futurs parents entendent évidemment. On va dans tous les pays du monde. Quand on attend un nouveau événement, l'entourage demande souvent « Ah, alors, pote Péplard, hein ?» Garçon ou fille, ça permet de choisir, de bien choisir le cadeau de naissance évidemment. Pote, c'est un gars, leur pote. En breton, ça fonctionne à tout âge. Leur pote, un gars ou un garçon. Et plard, leur plard, c'est une fille ou une femme d'ailleurs. Pote, péplard, gars ou fille. Mais on peut préciser, si on veut être sûr, pour les jeunes enfants, leur potric, un petit gars, un jeune garçon, potredigou au pluriel, un peu plus dur à retenir. Hein. Potredigou. Et plaric, c'est pour une jeune fille, une petite fille, plarigio au pluriel. Voilà, c'est simple, mais comme toujours, c'est simple quand on connaît. Bien sûr, c'est plus facile après. Donc, pour les gars, pote, potric, potredigou. Pour les filles, plard, plaric, plarigou, au pluriel.
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2: Et maintenant, un nom de bateau. Ça change et on en voit souvent dans les ports avec le mot Havel, en mot composé. Havel, c'est le vent. Bon, c'est sûr que du vent, ça aide quand on est en mer. Donc les marins choisissent souvent des noms en rapport avec le vent. Havelvour, par exemple, du vent de mer. Havelvour, mais on entend aussi, on peut lire Haveldro, le tourbillon, ça c'est le vent qui tourne, Haveldro. Autre possibilité toujours, Havelpen ou Havelaben, expression moins appréciée car ça indique où ça parle du vent de tête, Havelaben, le vent de face qui n'aide pas beaucoup en mer, et sinon Haveldré ou Haveladré, ben là, c'est pour ceux qui veulent du vent arrière. Mais voilà, ce sont de très beaux noms qu'il faut préserver, évidemment, comme les noms-lieux, comme les noms de famille, comme notre belle langue, en fait. Mais ça se fera que si l'on fait tous un petit effort. Je vous laisse et je vous dis à demain. Même heure, d'Ahenta et bon vent.
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1: J'irai à l'époque du mammouth et ça veut dire l'époque la préhistoire.
2: À l'époque où il y avait les dragons et la guerre. Parce que j'aime bien la guerre. Comme ça, je me bats.
3: Quand je serai à l'époque de Jurassic World, je m'en ferai pour pas me faire manger.
4: Ben moi, j'irai en 3060, comme ça, moi, je verrai le monde après, comment il sera, si ça évolue ou pas, si ça n'a pas évolué. Évoluer, je reviens à la maison.
5: Ben moi, j'aimerais bien aller dans le futur, parce que dans le futur, j'aimerais voir le monde quand on sera ado ou mamie.
6: Moi, je voudrais retourner à l'époque là où on était des singes et s'amuser, on serait encore jeune. Ce serait trop bien.
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7: On est au Hall Vauban.
8: Et on est dans votre bar, Muriel.
7: Le bar des Halles, exactement.
8: Bon, qu'est-ce qui s'y passe dans ce bar qui est ouvert sur les Halles, mais aussi sur la terrasse extérieure?
7: Les gens peuvent aller chercher à manger et boire et se mettre où ils veulent dans les Halles. C'est libre.
8: Et vous avez le bar et juste en face, l'approvisionnement.
7: Oui, et là on a la cave à vin, donc qui permet aux gens qui ne veulent pas boire le vin des Halles de choisir une bouteille, que ce soit blanc, rouge, rosé, et de se faire plaisir sur les tarifs en fonction de chacun.
8: Et vous travaillez avec différents producteurs?
7: On a des vignerons en direct, après on a d'autres fournisseurs, et c'est surtout des vins de la région.
8: Ah, c'est votre spécificité.
7: Oui. On va en avoir un petit Morgon ou un petit Chablis, mais sinon c'est que des vins de la région, en priorité. Des vins du Roussillon, de Maury, de Collioure, hein, on a déjà un très bon choix.
8: Qu'est-ce qui est très demandé ici?
7: Il y a quand même beaucoup de gens maintenant qui se rabattent sur le blanc. C'est vrai qu'avant, on était vraiment sur du rouge. Et là, le blanc a presque dépassé le rouge. Après, best-seller, ça dépend de chacun, de son palais, de son choix, de son budget. Beaucoup de gens apprécient le fait d'aller chercher à manger à droite, à gauche, de se prendre une bonne bouteille s'ils en ont envie, ou de boire un vin qui est bien aussi, mais qui est un peu plus abordable.
8: En tout cas, il y a une ambiance très festive, hein.
7: Oui, oui, oui. Et c'est vrai que c'est super. Il y a tous les âges. On se régale.
8: Merci Muriel.
7: Merci, enchantée.
8: Allez, on va se diriger à présent vers le restaurant libanais. Ça a l'air bon ce que vous mangez.
9: Très bon.
8: Qu'est-ce que vous avez choisi?
9: C'est du mezze. Donc il y a du poulet, il y a de la viande hachée, donc j'ai fait kefta, taboulet libanais, tambal.
8: C'est bon?
9: Oui, très bon. On se régale.
8: Il faut venir ici, hein, honnêtement, c'est un délice.
9: Vous connaissiez cet endroit?
8: Oui, oui, oui, parce que mon papa est syrien, donc voilà, on vient rechercher ce qu'on a l'habitude de manger. Et c'est excellent, honnêtement.
9: Et alors, ça ressemble vraiment à ce qu'on mange en Syrie, du coup?
10: Tout à fait, ressemble exactement à la même chose, hein. Même le goût, il ressemble énormément, quoi.
8: On voyage ici dans les Halles Vauban. Merci, messieurs, dames, bon appétit.
11: Merci.
8: Alors, vous régalez ces messieurs, dames.
12: Hein. Bah, merci beaucoup. Donc, on essaye de faire au mieux, donc. Avec notre belle cuisine libanaise et syrienne.
8: Qu'est-ce que vous avez sur la plancha?
12: Shawarma à la viande de bœuf. Avec un assaisonnement avec de l'oignon rouge, avec des persil, coriandre et du sumac. Et bien sûr, évidemment, avec l'hummus et le tahiné.
8: Et évidemment servi sur le pain libanais.
12: Absolument. D'ailleurs, qu'on va les griller encore un petit peu pour le rendre encore plus croustillant. Excellent repas donc pour nos clients.
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13: Vous passez sans doute devant pour aller faire les emplettes à Bourganeuf, le pôle des énergies. Ce musée raconte comment l'électricité est arrivée ici en 1886. Mais c'était quoi avant ?
14: Lucie de Royer-Dupré. Avant le pôle des énergies, ce bâtiment, il accueillait le musée de l'électrification de Bourganeuf, qui était un musée très technique, voilà, sur l'électricité, sur l'électrification vraiment de Bourganeuf, comment l'électricité est arrivée, sous quelle technique, les rebondissements, etc. Et puis, je crois qu'il y avait aussi toute une partie sur l'hydroélectricité, le fonctionnement des barrages. Je sais qu'il y a eu une manufacture dans le bâtiment juste là à côté. Donc, il y avait des tapisseries d'Aubusson
11: fait, à Bourganeuf. C'est vraiment intéressant, en fait. Même si, voilà, en général, l'histoire industrielle, on peut trouver ça un peu barbant. Et en fait, c'est vraiment intéressant de voir comment l'histoire du pays s'imbrique dedans. Et voilà.
15: Marie-Hélène Pougé-Chauva, le pôle des énergies a été inauguré en 2022. Vous voyez, il est tout neuf.
16: Sur cette photo en noir et blanc là que vous nous montrez, cette photo qui date de
15: 79 exactement.
16: Manufacture
15: de tapisserie coupée. Ça a été une très grande manufacture de tapisserie d'Aubusson, hein, de la Savonnerie, qui a été créée en 1909. Bien sûr, on était estampillé Aubusson ici, mais il y avait une vraie entreprise de tapisserie internationalement connue, coupée, puisque c'est eux qui ont fait les tapis du Normandie, le grand paquebot, y compris une tapisserie dans l'Empire State Building à New York.
16: Pourquoi pas un musée aussi de la tapisserie ?
15: On ne peut pas parler à la place des élus de l'époque, mais vraisemblablement, on s'est mis à reparler. Ces événements fabuleux pour Bourganeuf sont ressortis, et donc les élus de l'époque ont dû se dire c'est le moment de faire un musée de l'électrification. Tout a été refait, on a gardé les quatre murs et le toit, c'est tout.
16: Donc on voit pas, il n'y a pas de tapisserie cachée sous nos pattes.
15: Et non, et puis les tapisseries, elles avaient toutes été vendues, et une grosse partie des cartons ont été donnés à la Cité internationale de la tapisserie.
13: Comme nous l'indique Marie-Hélène, rendez-vous à Bourganeuf pour en savoir plus sur l'histoire de l'électricité et rendez-vous à Aubusson pour connaître l'histoire de la tapisserie.
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1: Alors là, on est dans la montagne vosgienne, au-dessus de Gerbépal. Toc, toc, toc, bonjour.
2: Comme d'Orflinger.
3: Ah, Audet-Frémois.
1: Un Audet-Frémois ?
2: Oui, voilà.
1: C'est quoi ça ?
2: Voilà, c'est au-dessus de Gerbépal.
3: Merci.
1: Bon, enchanté. Je viens vous voir parce qu'on m'a dit qu'il y a double vie dans deux pays, en fait, la France et les montagnes vosgiennes, et la Mongolie et la steppe.
2: Mongol. Oui, bah c'est une longue histoire, c'est il y a très longtemps. Ben, il va falloir s'asseoir.
1: On est chez vous là donc, c'est ça? On se met où alors?
2: On est plutôt chez mes parents.
1: Quoi. D'accord, aussi parce que vous êtes de passage en fait à Gérardmer, c'est ça?
2: Je suis à cheval entre la France et la Mongolie.
1: C'est ça. Et en ce moment vous êtes en France?
2: En ce moment, comme c'est l'hiver en Mongolie, il n'y a pas trop de touristes. Et donc je prépare la saison pour l'été prochain en Mongolie.
1: Je peux vous demander quel âge vous avez?
2: J'ai 55 ans.
1: D'accord, ok. Bon, s'assois, montrez-moi un peu alors votre quotidien. Rien d'extraordinaire.
2: Un PC, un site internet, et puis des emails, des agences, et puis voilà. Quoi.
1: Comment ça a commencé tout ça?
2: Comment ça a commencé? Oh là là. Ça a commencé très simplement, j'étais trapéziste.
1: Je vois pas le rapport, mais bon.
2: Ouais, mais il faut bien commencer par quelque chose.
1: Ah, voilà.
2: Donc le point de départ est là, c'est-à-dire que j'étais trapéziste. Mmh. Voltigeur, on tournait en Asie, j'ai fait une chute de 12 mètres. Je suis passé à côté du filet, puis je m'en suis très bien sorti, fracture du bassin, enfin bref, 5 mois de convalescence. Et du coup, en fait, pour la saison suivante, pour les tournées de cirque, j'avais dit non, moi je fais un break, j'ai pris une claque. Je me suis amusé pendant ma convalescence à faire un projet qui a été proposé à la mairie de Paris, qui était la guide européenne du Raid à l'époque, pour aller voir les écoles de cirque en Asie. Et donc du coup, j'ai réussi à avoir des financements et je suis parti en Asie pour justement aller voir les centres de formation aux arts du cirque. Et mon premier pays a été la Mongolie. J'ai été pris au Cirque d'État de Mongolie pour faire la formation de 6 étudiants au trapèze volant.
1: D'accord.
2: Et c'est à partir de là que j'ai commencé à acheter des chevaux, que j'ai croisé la mère de mes enfants, et qu'on a commencé à partir à droite, à gauche, et de plus en plus loin, et de plus en plus longtemps, et de fil en aiguille, on a fait une société, et depuis 20 ans, nous baladons les gens dans la steppe mongole.
1: La Mongolie, Oulan-Bator, la capitale?
2: Oulan-Bator, la capitale.
1: Ah, ouais. Donc vous atterrissez là-bas d'abord?
2: Alors on atterrisse là-bas, ouais.
1: Après, je sais pas, c'est un pays qui est grand comment?
2: Alors après, la Mongolie, c'est 3 fois la France. C'est 3 millions d'habitants, 60 millions de têtes de bétail. Et en gros, il y a un peu tout sauf l'océan, quoi. Il y a de la steppe, de la taïga, les paysages alpins, le désert, les grands lacs, et puis voilà.
1: Vous avez tout exploré et puis finalement vous vous êtes arrêté quelque part?
2: On a fait un camp de base qui était proche de la capitale où là j'ai ramené énormément de matériel de France. Donc dont des canoës, de la sellerie pour les chevaux. Donc à partir de là, on explorait le pays.
1: Avec les gens qui venaient.
2: Alors au départ, souvent, c'était moi qui proposais, parce que à l'époque, ça commence à dater d'ailleurs, cette histoire. Ça a une vingtaine d'années quand même.
1: C'est ça, début des années 2000.
2: Voilà, tout à fait. Donc à partir de là, il n'y avait pas grand chose, et donc je proposais d'aller à droite, à gauche, et les gens se greffaient, et puis on y allait. Quoi.
1: Les Français, les Vosgiens, quoi, les copains d'ici, comment vous avez démarré?
2: Voilà, les copains d'ici, les parents, les familles, et puis après, avec le site internet, les gens qui nous trouvaient sur les moteurs de recherche.
1: Il y a beaucoup de gens qui font ça, du tourisme en Mongolie depuis la France.
2: Ouais, il y en avait beaucoup. Hein.
1: Ah, à l'époque.
2: Ouais, à l'époque. En fait, le Covid a mis une petite claque.
1: Tout le monde me parle du Covid. Il y a un avant et il y a un après, hein, c'est clair.
2: Le Covid, ouais. Ça est un truc. Hein.
1: Ouais, ouais. Donc là, tout s'est arrêté. Vous étiez là-bas, vous étiez ici, vous étiez au moment. Alors c'était au mois de mars qu'on a été confinés, oui.
2: Eh ben oui, c'était une histoire. J'étais en France avec mon fils pour changer d'orientation. En fait, précédemment, on faisait énormément de cheval.
1: Donc votre fils est mongol? Franco-mongol?
2: Il est frangol. Tout simplement. Et j'en ai deux.
1: D'accord.
2: Précédemment, on faisait énormément de cheval, on faisait des caravanes et on partait sur trois mois à cheval et les gens ils se greffaient avec nous quoi. On avait notre troupeau, notre équipement, les cuisinières, les tentes, etc. quoi. Et du coup, on voulait un peu changer de j'ai découvert en fait le vélo électrique.
1: Ah oui, comme beaucoup de gens.
2: Comme beaucoup de gens. Ouais. Tout à fait par hasard, ma maman avait acheté un vélo électrique, je suis monté dessus, j'ai dit « Oh, mais bingo, c'est ça qu'il faut quoi. » Et donc, du coup, on était parti là-dessus. Donc, on voulait remplacer des chevaux par du VTT électrique. À l'époque, j'étais avec mon fils en France pour acheter ces vélos qu'on a exportés vers la Mongolie. Les VTT électriques sont passés. Mais nous, on est restés confinés. Ils sont partis en camion, ils ont passé toutes les frontières, mais nous, on n'a pas pu décoller de la France.
1: Vous êtes resté un an et demi, 2 ans.
2: Ah ouais, moi je suis resté 1 an quoi. Bah voilà, un an, il a fallu se remettre de tout ça. Et donc maintenant, on est quoi? On est 5 ans après. Et donc cet été, on a réussi à faire effectivement la première sortie avec ces vidéos-là. Donc 4 ans après quoi. Avec tout le système de recharge électrique, parce que de toute manière, on part dans on va explorer des choses qui sont lointaines. Donc, en fait, il n'y a pas de source électrique, quoi. Donc, on a élaboré une recharge mobile avec notre camion. Enfin, bref.
1: Vous avez des panneaux photovoltaïques.
2: On a des panneaux photovoltaïques au-dessus. Et donc, ça fonctionne très bien, en fait, d'ailleurs. En gros, on part 15 jours. Les gens, généralement, quand ils viennent en Mongolie, ils partent 15 jours, quoi. J'ai défini deux régions, c'est-à-dire le Zafran et l'Altaï. Parce que c'est un peu des régions un peu emblématiques de la Mongolie et puis elles se prêtent bien au VTT quoi. Et puis c'est encore pas encore beaucoup fréquenté quoi. Et du coup on est parti dans le Zafran et donc on a fait de l'itinérance en VTT avec des personnes et ça a fonctionné super bien quoi.
1: Faut être sportif pour le faire.
2: Pas du tout, vu que c'était des VTT électriques, ça marche. Pour anecdote, ma maman a 75 ans. Quoi.
1: Et elle l'a fait.
2: Elle l'a fait, quoi. Et c'est des beaux vélos. D'accord. On a des VTT tout suspendus, 500 watts, enfin, ça marche bien. Quoi.
1: Donc vous vivez entre les deux pays tout le temps.
2: Et du coup, je suis un peu à cheval entre les deux. Quoi.
1: Mais ça se vit bien.
2: Bah écoutez, pour l'instant, je me porte pas trop mal. Quand même pas énorme, non plus. Hein. J'ai la Mongolie et j'ai la France, quoi. Dans ces deux pays-là, on peut bouger. J'ai un van, donc je peux bouger à droite à gauche. En Mongolie, j'ai un autre van et des VTT électriques, et je peux bouger à droite à gauche aussi.
1: C'est ça, vous avez la bougeotte, quoi, en fait.
2: J'ai la bougeotte et j'aime bien quand il y a beaucoup d'espace.
1: Vous l'aviez imaginé, ça, quand vous étiez petit?
2: Non, pas du tout, pas du tout. Mais j'avais pas non plus imaginé d'être trapéziste.
1: Et la Mongolie, c'était un rêve d'enfant ou non? C'est vraiment le hasard, hein, on est d'accord, hein.
2: C'est le hasard, c'est la convalescence. Je regardais des bouquins, j'avais entendu parler légèrement comme beaucoup de gens. Ouais, les photos, la steppe, c'est phénoménal. Les grands espaces. C'est surtout les grands espaces, quoi. Et je pense que c'est un des rares pays là où c'est vraiment libre.
1: C'est-à-dire, oui, il n'y a pas de contraintes encore, il n'y a pas.
2: Ouais,
1: y a
2: pas... On peut dormir n'importe où, c'est pas dangereux. Et puis il y a beaucoup d'animaux, il y a beaucoup de nomades, les nomades sont accueillants, c'est des bouddhistes, enfin, c'est. Voilà.
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1: De retour dans la famille, aujourd'hui, vous allez fêter un anniversaire. Donc, préparation de la journée avec une de vos matantes, la table est mise à 8h alors que les invités arrivent à midi. Vous savez que vous allez passer la matinée au garde à vous parce que, évidemment, c'est interdit de s'asseoir sur les chaises. Ça va bousculer son organisation. J'ai déjà dit que la matante était souvent affectueuse, mais j'ai jamais dit que c'était pas une emmerdeuse. Alors qu'elle veille à la finition de sa table, elle pousse un cri « Ah !» Un gros minou collé sous un pied de chaise. Pas un gros chat, hein, un mouton. Elle se baisse pour le ramasser, elle se relève et elle dit « Eh, biche, berloque, mie, j'ai encore rien bu !» Ne paniquez pas, Wikizef est là pour vous aider. Je berloque, vous avez la définition dans ce merveilleux livre, le Wikizef illustré, toujours en vente pour la somme modique de 18 euros au profit d'une association. La mienne. Berloque, c'est vaciller. Le stade au-dessus, c'est balocher. Et le stade encore au-dessus, c'est avoir du vent dans les voiles. Tout dépend de la taille de la canette. Et la phrase complète, c'est « Eh ben, je berloque, mi, et j'ai encore rien bu !»
0: Définition.
1: C'est une manière imagée de demander un peu de soutien parce que ça tourne, elle voit des étoiles. Et aussi, vous laisse présager une bonne journée d'anniversaire parce qu'elle précise bien « J'ai encore rien bu !» Ça signifie que ça va venir. Et que tout vient à qui sait déboucher une bouteille. Et c'est aussi pour vous dire qu'il est 8h du matin et que ceux qui berloquent à ce temps-là, parce qu'ils ont déjà entamé les hostilités, ben, je sais que des buveroles. Par contre, elle sait qu'à un moment dans la journée, si elle reberloque, elle saura pourquoi. Et elle dira, je crois que je suis un peu carré. Je vais arrêter les bulles. Le sien, tu peux m'amener une bière? Ça fait foncer. Que voulez-vous? Comme dit l'adage, qui a bu, buvra.
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2: Bonjour à toutes et tous, bienvenue dans Affaires Classées, le podcast. Pour le second numéro de cette saison, je vous propose de nous rendre en juin 1996 dans la cité balnéaire de Biarritz. Jean-Gabriel Beda, un enseignant retraité, disparaît subitement. Sa villa est sans dessus dessous et pour les policiers comme pour ses proches, une seule question. Que lui est-il arrivé ? Réponse

Michel est morte d'inquiétude. Cela fait maintenant 5 jours que Jean-Gabriel, son cousin, ne donne plus signe de vie. Enseignant à la retraite, le sexagénaire vit seul dans sa confortable maison du 26 rue Marie-Duprat à Biarritz. Michel a bien tenté de le joindre à moult reprises. Le téléphone sonne dans le vide. Elle est passée devant l'habitation. Les volets demeurent désespérément clos. Les stores sont baissés. Comme s'il s'était soudain absenté. Bizarre. Jean-Gabriel n'a évoqué aucun projet de voyage à ses proches. Quant au bistrot du coin où il a ses habitudes le midi, le patron ne l'a pas vu davantage. Redoutant un malaise fatal, Michel se résout le 25 juin 96 au matin à composer le 18 et faire appel aux sapeurs-pompiers. Un équipage démarre de la caserne d'Anglette. Quand ils arrivent sur place, les hommes du feu font le même constat. Le maître des lieux semble absent. On appelle une patrouille de police, un serrurier, afin de forcer la porte. Et là, c'est la surprise. L'habitation est en désordre absolu. Les placards ont été vidés. Plusieurs meubles sont renversés, comme si des cambrioleurs avaient passé la maison au peigne fin. Plus inquiétant, de nombreuses traces de sang et des cheveux arrachés jonchent le sol de la pièce qui servait de bureau à Jean-Gabriel. La moquette a été arrachée, le dos serait de son fauteuil découpé au ciseau. Bizarrement, plusieurs objets comme le téléphone ou le rasoir électrique ont été nettoyés. Aurait-on tenté d'effacer des empreintes digitales ?

0: Autre détail qui a de quoi inquiéter, sa voiture, une Citroën ZX immatriculée 2214VJ64, a disparu, elle aussi. Pour les policiers Biarrot, l'affaire ne sent pas bon. Les premières constatations les inclinent à privilégier l'hypothèse d'un cambriolage précédé ou suivi de violences sur le maître des lieux. Sa disparition et celle de sa voiture esquissent une probable issue fatale. Les lignées de la PJ bayonnaise arrivent à leur tour. Il n'y a hélas aucune trace du corps du retraité à l'intérieur et autour de son habitation.
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0: L'enquête débute par la perquisition de la villa et visiblement, de nombreux objets de valeur manquent à l'appel. Les cartes bancaires du retraité, ses documents d'identité, le magnétoscope ou le micro-ordinateur qu'il avait acquis récemment. Étonnamment, des rideaux ainsi qu'un grand morceau de moquette ont disparu. Aurait-il servi à transporter le corps du retraité? Les policiers bayonnais mettent la main sur plusieurs lettres écrites par Jean-Gabriel Deda à un certain Jean-Charles Briteau, un jeune biarrot connu pour se livrer à la prostitution. Ces lettres confirment l'homosexualité du disparu qui recevait deux jeunes hommes à son domicile. Est-ce la bonne piste? Par chance, le jeune homme est rapidement localisé. Il purge une peine de prison à la Villa Chagrin à Bayonne. On l'interroge. Jean-Gabriel, dit-il, fréquentait ces derniers temps un certain Cédric Selaï, un toxicomane biarrot âgé d'une vingtaine d'années, auquel il prêtait de petites sommes d'argent. Cédric est connu de la police et on a sa photo. Visage fin, cheveux blonds, le jeune homme affiche un visage d'ange. Dans le même temps, Sandrine, une voisine du disparu, contacte les officiers de la PJ. Dans la nuit du 21 au 22 juin 96, elle a été tirée de son sommeil par des bruits suspects sur la voie publique. Il devait être 3h30 du matin. Derrière les persiennes, elle a assisté à un curieux manège. Deux jeunes garçons sortaient du domicile de M. Beda. L'un d'eux portait un sac plastique à la main, un sac copieusement garni, semble-t-il. La jeune femme n'a certes pas vu le retraité, mais elle est formelle. Les deux hommes se sont enfuis à bord de la Citroën ZX du disparu. Voilà un témoignage de premier choix. Les enquêteurs s'empressent de lui présenter l'album photographique contenant le visage du jeune prostitué biarrot. Et là, coup de chance, la voisine le reconnaît formellement comme étant l'un des deux visiteurs de cette nuit de solstice d'été 96. L'étau se resserre. Il faut maintenant mettre la main sur ce Cédric qui passe pour le suspect numéro 1.
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0: Selon leurs informations, Cédric Selaï est né à Bayonne en mai 1976. Ses parents ont divorcé quand il avait 12 ans. Connu des services de police pour conduite sans permis ou trafic de produits stupéfiants, il habite depuis longtemps la cité Pétricot à Biarritz, où les enquêteurs l'interpellent en douceur le 10 juillet suivant. Indice supplémentaire, c'est au pied de son immeuble que les policiers vont localiser la ZX du retraité disparu. Les clés du moteur sont, comme par hasard, dans la poche du pantalon de Cédric. L'heure a sonné pour lui de s'expliquer en garde à vue. Premier interrogatoire, Cédric botte en touche. Il nie être mêlé à la disparition, voire au meurtre de Jean-Gabriel Beda. À l'écouter, le véhicule du disparu lui a été confié par un pote, un certain Christian Prieto. Sur ce point, Cédric dit vrai, car Prieto ressemble trait pour trait au visage du jeune homme qui a tenté de retirer du cash au matin du 22 juin en usant de la carte bancaire du retraité. Difficile de nier, sa photo a été capturée par la caméra du distributeur de billets de l'agence. les policiers s'empressent de localiser celui qui passe maintenant pour le second suspect. Par chance, Prieto est encore dans le secteur. Il suit une formation en plâtrerie dans un centre d'apprentissage à Anglette. Placé en garde à vue, le jeune homme né à Bayonne en juin 75 est un familier de Cédric. Il habite, lui aussi, la cité biarrotte de Pétricot. Avisé des charges pesant sur lui, Prieto ne se fait pas prier. Il qualifie Jean-Gabriel Beda de pédale qu'il fallait buter, dit-il. La PJ part perquisitionner son domicile où les instruments du meurtre ont été soigneusement rangés dans un placard. Il y a un gros câble électrique, une hachette, un rasoir. Et surtout, les policiers mettent la main sur un feuillet dactylographié dans lequel Prieto a consigné chaque détail de son crime. Sa lecture est insoutenable. En voici les premiers mots. C'est affreux. J'ai tué un homme et j'y ai pris plaisir. Interrogé, Prieto confirme qu'il a tué le retraité par dégoût des PD et pour lui faire cracher son fric.
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0: En recoupant les auditions des deux suspects gardés à vue, les enquêteurs de la PJ commencent à esquisser le scénario du drame. Le matin du 21 juin 1996, Christian Prieto s'est d'abord rendu vers 8h30 au siège des compagnons du Tour de France à Anglette. Son passage sera bref. Pour avoir frappé un enseignant qui lui a fait une petite réflexion, il est expulsé sur le champ. Le jeune apprenti regagne donc à pied la cité Pétricot où il trouve son pote, Cédric Sellaï, qui tue le temps en fumant quelques joints au pied de l'immeuble. La discussion s'engage, les deux garçons sont en galère d'argent. L'idée germe alors de rendre visite à Jean-Gabriel Beda. Christian Prieto sait que le sexagénaire vit aisément. Il s'offre de temps en temps les charmes de son copain Cédric. Il a sans doute du cash dans les tiroirs, se dit-il. Déterminés à faire un sale coup, les deux garçons ne vont pourtant pas partir les mains vides. Christian récupère du câble qui lui servira de matraque, tandis que Cédric emporte un appareil livrant des décharges électriques. Au cas où. Que prépare-t-il exactement? Le savent-ils eux-mêmes? Selon Cédric, le projet était de voler les économies du retraité. Au besoin, en le séquestrant, mais pas davantage. Son acolyte, en revanche, n'y va pas par quatre chemins. Il le dit haut et fort, il déteste les homosexuels et donc Beda méritait la mort à ses yeux, car il abuse de jeunes garçons. Il va donc le tuer, même s'il ne sait pas exactement comment. Vers 16h30, les deux larrons franchissent le portail du 26 rue du Prat. Christian monte à l'étage, il agresse le sexagénaire à coups de matraque, de pied, le frappant si fort, si violemment, qu'il lui fracasse le crâne. Pendant ce temps, Cédric fouille les moindres recoins de l'habitation et le butin sera dérisoire. 200 francs en petite monnaie, des pesetas, un chéquier, des cartes bancaires que le distributeur avalera faute de connaître le code. Les derniers instants de l'enseignant seront un calvaire que la décence interdit de décrire ici. En fait, qu'ont-il fait de la dépouille martyrisée? Pour les policiers, la retrouver est maintenant une priorité absolue.
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0: Prieto, suspecté d'avoir donné la mort à Jean-Gabriel, raconte. Avec Cédric, ils ont enveloppé le corps avec des rideaux et de la moquette. Ils l'ont chargé ensemble dans la ZX avant de partir pour l'Espagne via Béobi. C'est dans une petite clairière, à l'écart de tout, près d'Astigaraga, qu'ils sont ensuite venus à s'en débarrasser. Avant de l'asperger d'essence, Prieto tente de décapiter la dépouille avec une hachette pour éviter qu'on ne le reconnaisse. De retour à Biarritz, les deux loupards vont revenir sur les lieux du crime afin de nettoyer les poignées de porte et effacer leurs empreintes. Ils vont aussi dérober l'ordinateur et le magnétoscope. Pas de petit profit. Mais cette visite leur coûtera cher. Une voisine a tout vu du manège. Son témoignage aidera à l'identification des deux tueurs. Jusqu'à leur arrestation, Prieto et Selaï ont mené la grande vie, dilapidant l'échiquier volé, vendant le matériel dérobé sur le marché noir, histoire d'acheter de la drogue. C'est en prison qu'ils atterrissent deux semaines plus tard, au terme d'une enquête de police ficelée. Les restes calcinés du retraité seront découverts par la police basque, permettant ainsi son autopsie. Selon le médecin légiste, Jean-Gabriel est mort des suites d'actes de torture et de barbarie. Question, Prieto, le tueur, était-il sain d'esprit? Quatre professeurs en psychiatrie vont l'examiner en prison et leur diagnostic est unanime. Psychose dissociative. Comprenez, l'abolition de son discernement le rend pénalement irresponsable. Il ne sera donc jamais jugé pour le meurtre barbare de celui que l'on surnommait dans son quartier Papy Cool. Cédric Selaï, le complice, comparaît donc seul aux assises à Pau le 25 mai 2000. Après une scolarité ratée, la plongée dans la toxicomanie, la prostitution conduit ce jeune homme à la marginalité. Un proche dira de lui, c'est une gueule d'ange dissimulée dans la gueule du diable. Ce 21 juin 1996, Cédric a certes volé tout ce qu'il y avait de valeur chez Papy Cool, mais il n'a pas de sang sur les mains. Une nuance de taille qui conduit la cour d'assises à faire preuve

0: Gueule d'ange et gueule de diable, c'était ce nouveau numéro du podcast des affaires classées. Rendez-vous la semaine prochaine pour une affaire qui nous ramènera un quart de siècle en arrière. Nous sommes au début des années 2000, à Pau. Un curé, celui de l'église Saint-Jacques, est mis en cause dans une étonnante affaire, une affaire de pédophilie. Que cache l'affaire du père Spina ? Réponse dans notre prochain numéro. À bientôt.
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2: Ici Picardie propose du lundi au vendredi de retrouver la romancière picarde Karen Ponte qui vient s'éparpiller et nous donner son billet d'humeur tous les jours. Bonjour Karen.
3: Bonjour. Est-ce que ça vous est déjà arrivé d'acheter un appareil électronique, un téléphone portable par exemple, de le brancher pour le charger une fois rentré chez vous et là, au moment du démarrage, bim, mise à jour requise.
2: Ah oui.
3: Comment ça mise à jour? Mais je viens de l'acheter, il est tout neuf. Et oui, après l'enfer des mots de passe, voici venu le purgatoire des mises à jour qui sont censées corriger des bugs qu'on n'a même pas remarqués et améliorer la fluidité d'utilisation de l'appareil alors qu'on est toujours réduit à tendre le bras en l'air dans nos jardins à la recherche d'une barre de réseau. Je suis sûre que vous avez tous au moins une fois vécu ce moment où, alors que vous êtes pressé, que vous avez besoin de vous servir d'une application, vous l'ouvrez et là, bim, de nouveau, mise à jour de l'application requise. À croire qu'il y a un algorithme à l'intérieur qui guette le moment où ça nous cassera le plus les pieds. Alors bien sûr, on peut ignorer ce chiffre des mises à jour disponibles, mais si on le fait, arrive ce jour funeste où plus rien ne fonctionne et on est bon pour retourner à l'âge de pierre, c'est-à-dire à l'époque des téléphones filaires. C'était facile au moins à l'époque. On pouvait rien faire d'autre que téléphoner avec nos téléphones, mais au moins ça fonctionnait toujours. Enfin, si on occulte les téléphones à cadran, où est leur manière de nous échapper des doigts au moment du dernier chiffre. Est-ce que ça vous dit quelque chose, ça? Et donc, ça nous obligeait, évidemment, à tout recommencer. Je rappelle que la petite boule en plastique au bout des bics, de quatre couleurs, servait à ça.
2: Ah mais oui!
3: À tourner les numéros des cadrans. Je vous dis à demain, et d'ici là, rappelez-vous, qu'être focus, c'est bien, mais qu'être éparpillé, c'est encore mieux.
2: Karen Ponte, autrice picarde, qu'on retrouve évidemment avec ses billets d'humeur sur notre site ici.fr.
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1: Je suis en train de pêcher.
2: Vous faites ça souvent, aller à la pêche?
1: Relativement souvent, oui. C'est une tranquillité, c'est un besoin de compenser de la semaine du boulot. C'est un mode de relaxation, être en contact avec la nature.
2: Parce que si vous restez chez vous, il y a des gens qui vous laissent pas tranquille?
1: Non, c'est pas ça du tout, mais au moins on est dans la nature, ça change un peu du travail, quoi, ça permet de décompresser.
2: Vous appelez comment?
1: Michael.
2: Et alors, vous habitez dans cette commune, ici, ou vous venez d'un petit peu plus loin?
1: On est proche de Mayenne.
2: Et alors, pourquoi vous venez ici, au plan d'eau de la Chênée?
1: C'est un étang fédéral, on a besoin juste du permis de pêche, c'est un étang qui est assez sympathique. On vient assez souvent en camping aussi, et on en profite pour pêcher du coup.
2: Vous êtes avec qui?
1: Là, je suis avec mon beau-fils.
2: Qui s'appelle comment?
1: Benoît.
2: Et je vois que le coffre de la voiture, il est bien chargé. Hein. Vous en avez du matos, vous, hein?
1: Un petit peu, ouais, il faut. On n'attrape pas les mouches avec du vinaigre, comme on dit.
2: Vous avez combien de cannes à pêche?
1: Quatre cannes à pêche.
2: Et puis le réchaud, tout ce qu'il faut.
1: Exactement, le café est en train de chauffer.
2: Donc vous êtes là jusqu'à ce soir, à la tombée de la nuit?
1: Exactement.
2: Vous dormez sur place parfois?
1: Oui, ça nous arrive.
2: Là, c'est prévu?
1: Non, pas ce soir.
2: Pas ce soir.
1: Non.
2: Profitez bien.
1: Merci bien, bonne journée à vous.
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1: On sait qu'on est Lorrain. Pourquoi, Nicolas Turon,
2: quand on est persuadé qu'il n'y a pas de faux métier?
3: C'est vrai, il n'y a pas de faux métier.
2: Bon, on aurait tort de l'affirmer tous les deux.
1: Derrière notre micro, chaque matin. Non, mais quand vous étiez petit, vous n'imaginiez pas qu'il existait des métiers un peu farfelus? Moi, quand j'étais petit, je croyais qu'il existait vraiment des petits bonhommes dans les feux tricolores. Dont le métier était d'allumer successivement le vert, l'orange et le rouge à l'aide de lanternes.
3: Vous êtes un poète, vous êtes un rêveur.
1: Un poète. Je m'inquiétais de leur quotidien. Et qui les nourrit, ces petits bons hommes? Est-ce qu'ils ont un bon salaire? Est-ce qu'ils ont des échelles pour grimper d'un feu à l'autre? Et puis où est-ce qu'ils partent en vacances? Quand j'étais petit, je pensais que la lune était une veilleuse et que quelqu'un dans le ciel oubliait exprès d'éteindre la lumière avant de dormir pour les gamins.
3: C'est tellement mignon.
1: J'imaginais que les nuages étaient rangés le soir dans un immense hangar et qu'ils étaient pliés un peu vite par des employés pressés, que c'est pour ça que parfois ils étaient tout froissés le matin. Ouais. Je croyais que les ombres avaient leur propre vie quand on les regardait pas. Et je me demandais si la mienne m'imitait par politesse ou si elle se moquait de moi. Et puis souvent j'ai essayé de la prendre de vitesse, en me retournant d'un coup. Ça fonctionnait pas, c'est pas Lucky Luke qui veut.
3: Non.
1: Quand j'étais petit, je pensais que les ascenseurs se souvenaient des gens qu'ils transportaient. Je me demandais s'ils préféraient ceux qui disent bonjour à ceux qui regardent le bout de leur soulier. Je me demandais continuellement qui souffle le vent, quel sadique imagine les menus des cantines. Et quel lutin actionne la sonnerie d'école à la récré? Eh bien, dans ce dernier cas, Frédéric, je le sais. Vous pensez que le carillon de l'école Charles Péguy d'Amnéville est réglé par ordinateur, que la seconde de la libération des élèves est la responsabilité d'une horloge astronomique? Eh bien, moi, j'ai rencontré Naïla. Naïla, elle travaille à côté du bureau de la directrice, qu'elle assiste, elle fait des dossiers, des plannings, et chaque jour, à 10h pile,
3: elle sonne la cloche.
1: Elle appuie sur le bouton qui déclenche la sonnerie de la récréation. Eh bien, ça n'a l'air de rien, mais moi, à 44 ans, j'ai pris un syndrome de Stendhal, j'ai pris un gros choc en voyant que cette chose que je pensais régler comme un métronome était activée par quelqu'un d'humain.
3: Ah.
1: Au bout de son doigt de Naïla, rendez-vous compte, il y a la liberté. Comme quoi, à CQFD, il n'y a pas de faux métier.
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5: Siméo, le chasseur.
6: Il était 5 heures du matin, on avançait dans les marais, couvert de brume.
5: Révélé par The Voice Kids, Siméo Béas est un jeune chanteur originaire de Cran. L'interprète de Canaillou a aussi su séduire les studios Disney en prêtant sa voix au personnage de Mufasa, le roi lion.
6: Marchait devant dans les roseaux.
5: Pour l'un de ses enregistrements, il rend hommage à Michel Delpech.

0: c'était Timéo.
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3: Imaginez grimper les murs, sauter les trottoirs à tous âges et en tout temps. Eh bien, du rêve à la promesse, il n'y a qu'un pas, le Hangar Cool Kids Club au Mans, un nouveau lieu qui va vous permettre de vous remettre en forme sans pression. Alors qu'est-ce que ça vaut? Eh bien aujourd'hui, j'ai testé pour vous le Hangar. Nous sommes à quelques pas de la salle Oasis, dans une rue où parmi les maisons se trouve un bâtiment blanc qui passe presque inaperçu. Lorsqu'on lève la tête, une pancarte indique le Hangar. Nous sommes au bon endroit.
4: Bonjour. Bienvenue au Hangar.
3: Clément Hézun est le coach de la salle. C'est lui qui nous accueille dans ce lieu associatif et atypique.
4: C'est une asso qui développe le mouvement, la santé, le sport, qui s'adresse à tous les publics, à toutes les corpulences, à toutes les capacités physiques ou non.
3: Et quand on dit tous les âges, c'est vraiment tous les âges, dès la naissance jusqu'au senior.
4: Il y a plein d'exemples de personnes qui ont commencé très tardivement dans leur vie et qui, après, avec leur niveau et leurs limites aussi, vont apprendre à se déplacer en sécurité et à franchir ces obstacles.
3: Parce que c'est tout le principe de cette pratique qui est le parcours, autrement appelé art du déplacement urbain.
4: Le parcours, c'est se déplacer d'un point A à un point B en franchissant les obstacles qui sont sur notre passage. Donc on a reproduit des obstacles comme on peut trouver à l'extérieur, des barrières, des murets, des rampes. On a aussi des matelas pour apprendre en sécurité ici avant de se retrouver à l'extérieur.
3: Une discipline que Clément Hézun, le coach sportif, connaît par cœur puisque ça fait, tenez-vous bien, 17 ans qu'il la pratique. Alors, est-ce que Clément est un bon coach? Eh bien, je me suis sacrifié et j'ai testé pour vous quelques figures qui sont normalement accessibles à tous. On démarre par le saut du voleur.
4: Du coup, l'étape 1, sans élan comme ça, on va venir poser sa main forte. Donc moi, c'est ma main gauche et le pied opposé, le pied droit. Je passe ma jambe gauche entre les deux et je viens derrière.
3: Ah, ça a l'air simple, mais maladroit comme je suis, j'ai un peu failli glisser. Heureusement, tout s'est bien passé. On a d'ailleurs enchaîné avec un saut de précision. Des exercices tout bêtes, mais qui peuvent vous permettre de reprendre une activité physique. Et ce qui est génial, c'est que Clément prend le temps de vous aider à remettre en marche votre corps petit à petit. Alors, il y en a pour tout le monde. Inscription à l'année, si vous voulez être dans la durée. Il y a également des séances libres, une fois par semaine ou ponctuellement. Des événements le week-end et même un espace enfants avec des ateliers pour les 0 à 5 ans, un samedi par mois. Si vous voulez vous-même essayer avant de vous inscrire, il y a des portes ouvertes ce samedi et le samedi 13 septembre de 14h à 18h. Alors ce qu'on peut dire, c'est que le Hangar Cool Kids Club, pour se remettre en forme, eh bien, franchement, c'est testé et approuvé par Essimen.
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1: Pose la marmite dans la bassie, oh, je la brosse tantôt.
2: En direction dans le texte.
1: La bassie, c'est l'ancêtre de l'évier. Bassin en ciment ou en pierre, fixé au mur, avec juste un trou pour que les eaux usées s'écoulent dans le fossé ou dans le trou devant la maison. Des fois, ça sentait mauvais. Ah, c'est qu'il n'y avait pas le tout à l'égout, ni même ben souvent l'eau courante. Sauf, je choque chanceux, qu'avait un puits en qu'une pompe qu'elle amenait l'eau sur la pierre à évier, comme disait ma grand-mère Lucienne. Ah, dans ce temps-là, point de liquide vaisselle, hein. On essuie la poêle noire en qu'un journal, en veillant à ce qu'elle reste grasse pour pas rouiller. On rince les marmites, mais on jetait pas l'eau. Ça faisait les yeux grasses qu'on donnait aux cochons, en que les épluchures et puis les restes du goûter. Ah, ça t'est pas le confort d'aujourd'hui. Mais on y vivait pas si mal dans nos masures du vieux Berry. Personne n'en a jamais aussi bien décrit l'intérieur que Georges Blanchard dans le poêle de marmite. Une meille, une ormoy en brisier, un plot en côté de la bassie, une table, un fauteuil en ousier, un lit coiffé d'un baldaquin, ou idiot mangé par les limites, et tantôt noir, tantôt roucha, un tout petit poêle à deux marmites. Avec deux chaises, un banc boiteux, une pièce en bois près de la cheminée, oh, bah, c'est tel mobilier, pour un coûteux, qu'on pouvait voir chez ma grand-mère. Chacun est faro de ce qu'il a, et les besoins ont des limites, mais c'était un luxe en ce temps-là d'avoir un poêle à deux marmites. Les mois, les années ont passé, la maison s'est ratatinée. Le petit poêle, un bouchon cassé, a suivi le train de la destinée. Ma grand-mère est morte un matin sous les radios manger des mythes. C'est depuis ce temps-là que c'est éteint. Le pauvre vieux petit poêle à deux marmites.
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3: Voici une carte postale. Nous sommes à Sainte-Eulalie, dans l'atelier de Mathieu. Il représente sans doute le dernier artisan losier-couvreur de la montagne ardéchoise. Son travail capte notre attention lorsque nous croisons une maison traditionnelle dont le toit est recouvert de lauzes naturelles. C'est un métier physique avec un savoir-faire peu commun, un engagement pour la conservation d'un patrimoine exceptionnel. Et pour lui, c'était un peu écrit dans son arbre généalogique.
4: J'étais dans une famille de couvreurs. Mes oncles, en gros, j'ai eu 7 oncles qui étaient couvreurs. Et du coup, mon père, mais depuis tout petit, j'ai appris à poser la lauze de schiste et l'ardoise de Corrèze. Et c'est pour ça, du coup, je suis venu m'installer après en Ardèche. Chez nous, ça, voilà, cette bleue claire, elle vient du côté de Boré. Et chaque lieu avait leur lauze. Alors après, il y a plein de toitures, ils sont mélangés, ils ont mis la bleue qui avait rien à voir chez nous. Ils trouvaient les lauzes là où ils pouvaient les trouver, quoi. Voilà, c'est tout. Donc en fait, le plus gros du travail, c'est la taille. Après, on est lié au climat. Hein. Quand il fait trop froid, c'est pareil. On peut pas la tailler parce qu'elle est gelée, la pierre. Alors, du coup, elle explose. Quand il fait des grosses canicules, ben, la lauze bleue, on la tient pas dans les mains. C'est particulier, quoi.
3: Et les avantages?
4: Ben, après, ça dure très, très, très longtemps. On a des toitures, là. Ben, j'en ai une énorme à refaire. Elle date de 1000. La grange date de 1648. Et la lauze est d'origine dessus. Après, il peut griller, il peut faire du vin, tout ce qu'on veut. Ça bouge pas.
3: Vous savez à quel moment vous vous êtes dit, tiens, je vais devenir artisan loseur?
4: Je sais pas, je crois que j'ai pas trop eu le choix. Je sais pas, c'est vrai que ça se pose pas trop, parce que vu que je suis né là-dedans, et mon père, les taillait, et avec ma mère, on les calibrait par taille, et j'ai toujours été là-dedans, quoi.
3: Très tôt, vous avez des outils dans les mains?
4: Ouais, mais les premiers outils, je devais les avoir, ouais, c'est 7-8 ans. Pour ça, il y en a, ils me disent, mais t'es jeune encore, c'est pas en fait. J'ai dit oui, mais j'ai attaqué très très jeune, alors tant que le dos suit, c'est bon, mais faut s'économiser, quoi.
3: Pourtant, vous avez vu votre papa faire ce métier qui est quand même très dur, très physique, et ça vous a pas arrêté?
4: Oh non, non, non. Surtout qu'à l'époque, il fallait les monter à l'échelle. On n'avait pas d'élévateur, tout ça. Et c'est que la dureté du métier, je pense, c'est ce qui nous forme. Alors, après, c'est vrai que si j'aurais pas aimé ce métier, je pense que je dois abandonner de suite.
3: Alors, depuis une paire d'années, Mathieu s'implique dans l'ALC, une association nationale pour former de jeunes losiers. Je vous mets le lien sur notre site internet.
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2: La place du village, c'est notre rendez-vous quotidien avec les frères Jean-Noël et Philippe de Paris à la rencontre des Savoyards et Hauts Savoyards. Et aujourd'hui, c'est Philippe qui est avec nous. Philippe, vous nous racontez une très étonnante visite sous terre à Ugine.
5: Ah oui, on est à Ugine, en Savoie. Et c'est une rencontre absolument étonnante. Et ce jour-là, on est accompagné par Rudy Lauberton qui nous fait pénétrer, Laurent, carrément sous la montagne. En fait, nous sommes dans des tunnels de la guerre. Il nous conduit dans des abris anti-aériens de la Seconde Guerre mondiale. Des abris construits juste avant la guerre. Et comme il nous dit, comme on avait des usines sidérurgiques juste à côté, les avions pouvaient les bombarder. Voilà pourquoi il y a des tunnels. Et là, il nous conduit dans un tube qui lui appartient. 90 mètres de long, 2,50 mètres de diamètre. Et il nous dit là, on est juste au-dessous du centre-ville d'Ugine. Juste au-dessus de nous, on a même le musée du Crécherel. Et c'est là que Rudy nous explique qu'il a un jour décidé d'occuper ces tunnels. Il avait pourtant déjà entendu que ces tunnels avaient déjà servi de cave à affinage pour les bons fromages de chez nous.
2: Bon, le suspense a assez duré, Philippe. Qu'est-ce qu'il y fait exactement?
5: Eh oui, qu'est-ce qu'il y fait? Et c'est là qu'il nous fait découvrir une étonnante ferme, l'Aubricole. Tenez-vous bien, l'Aubricole.
2: Ah,
5: Et oui, Rudy élève des vers. Il cultive aussi des endives et des champignons. Et là, il nous raconte comment il a découvert la lombriculture. C'est l'élevage des vers de terre, hein, pour mettre dans les lombricopus composteurs. Vous avez peut-être ça chez vous.
2: À la différence de vous, vous les descendez, les vers.
5: Vous les descendez. Et il s'agit donc de ces déchets organiques, de compost, vous savez tout ce que c'est. Et donc, il va récupérer le terreau, mais aussi, tenez-vous bien, le jus fait par les vers, qui dit-il, c'est le meilleur engrais naturel, le jus de vers. Non, vous ne savez pas trop ce que c'était. Et bien, ce sont ces vers de terre que vous mettez justement dans votre compost. Il y a aussi le jus, il ne faut pas l'oublier. Et Rudy nous explique que le vers l'occupe surtout l'été, parce que l'hiver, qu'est-ce qu'on en fait des vers? On n'en fait rien. Et pendant l'hiver, il s'est donc mis à cultiver des endives. Et puis, et donc, du mi-novembre jusqu'au mois de mars, c'est vrai que pour que l'endive soit bien blanche, nous dit-il, pour qu'elle n'ait pas d'amertume, elle doit rester totalement dans le noir. Et là, c'est l'endroit idéal.
2: Alors, les vers, l'endive, mais il y a aussi les champignons.
5: Eh oui, les champignons, des amis du noir aussi. Ils cultivent les fameux rosés des prés, mais aussi la pleurote. L'endroit est parfait, nous dit-il, 15 degrés, 85% d'humidité. Et là, il nous fait quelques confidences. Les champignons de Paris poussent sur du fumier de cheval, la pleurote sur du peuplier broyé, et le fameux shiitake, ce champignon étonnant, sur du chêne broyé. Le shiitake, vous savez qu'il a des vertus magiques, qui fait pousser les dents, pousser les cheveux, et empêche de vieillir.
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1: Bah oui, tiens, ça veut dire quoi la turbale ? Bah figurez-vous que peut-être que ça veut dire buvette. Je vous explique. Tel poil entre Guérande et Pierrières-sur-Mer, la turbale est aujourd'hui connue et reconnue comme port de pêche. Et c'est avec la pêche que la ville s'est développée.
2: Ouais, ok, d'accord, très bien, merci beaucoup Lucie pour ce petit point. Mais ça répond pas vraiment à notre question qui était, ça veut dire quoi la turbale ?
1: Alors j'ai trouvé pas moins de 5 suppositions sur l'origine de ce nom. Le plus vieil écrit qui parle de la turbale date de 1452, sans explication aucune sur son origine. Ça pourrait être du scandinave qui serait arrivé avec les Vikings au Moyen-Âge et ça pourrait vouloir dire la cour du dieu Thor. Bof. Ou alors ça pourrait venir du latin turis qui voulait dire la tour. Bof. Ou alors du grec qui signifierait limite de la mer agitée. Bof. Ou alors simplement du français avec un mot qui s'en rapproche un petit peu, la tourbe. Mais la version qui est la plus relayée et la plus probable est celle qui est aussi la plus sympa. La turbale, en gros, ce serait un troquet.
2: Ah ouais ?
1: Bah oui, bon, j'exagère un petit peu, je vous l'accorde. Tribal, ça viendrait du latin et ça aurait pu vouloir dire auberge ou buvette. En gros, cette hypothèse, qui comme je vous le disais est la plus commune, nous dit qu'avant que la turbale ne devienne un village, c'était un territoire qui appartenait à Guérande et sur lequel il y aurait eu une auberge isolée et que le village se serait construit à la fin du Moyen-Âge autour de cette buvette. C'est cool, non ? Allez, à la vôtre.
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3: Et on retrouve Patrick Citeau qui nous emmène chaque week-end découvrir les communes de notre Poitou. Ce matin, Patrick, vous évoquez l'histoire de Mellerand, une commune des Deux-Sèvres qui a vu naître la femme de lettres Claire Sainte-Soline.
4: Intéressons-nous dans un premier temps aux origines du nom de cette commune située près de Mel. C'est le mot latin mel, qui veut dire miel, qui donne le point de départ de la dénomination de la commune. Une production de ce mets sucré devait ainsi exister aux origines de la bourgade. Le préfixe « rang » proviendrait pour sa part du mot « ranc » qui signifie « boiteux ». On ne sait comment les deux particules se sont trouvées unies pour venir former le nom de la commune. Toujours est-il que cette partie du territoire de Sévrien a vu naître la femme de lettres Claire Sainte-Soline. De son vrai nom, Nelly Eva Fouillet, elle y voit le jour le 18 septembre 1891. Son père, Pierre Fouillet, qui sera maire de Niort de 1932 à 1935, et sa mère, Henriette Léontine Barbeau, sont instituteurs. Jeune fille, Nelly Fouillet fait des études brillantes à Niort. Elle poursuit son parcours scolaire à l'école normale supérieure de Sèvres à Paris. Elle y obtient une double agrégation de sciences physiques et naturelles et de physique-chimie. Suivant les traces de ses parents, Nelly Fouillet devient professeure. Elle enseigne successivement à La Châtre, Blois, Grenoble, Auxerre et Paris.
3: C'est en 1934 qu'elle publie son premier roman sous le pseudonyme de Claire Sainte-Soline, Patrick.
4: Intitulé « Journée », le roman évoque la vie d'un village des Deux-Sèvres. Une des communes du département, Sainte-Soline, située près de son lieu de naissance, lui a d'ailleurs inspiré son nom d'auteur. Tout au long de sa carrière d'écrivaine, elle expérimente de nombreuses formes. Romans, nouvelles, essais, recueils de témoignages, récits de voyages et vulgarisations scientifiques sont ainsi au cœur de ses travaux littéraires. Au total, elle publie une vingtaine d'œuvres dont certaines ont marqué l'époque. Le Dimanche des Rameaux, publié en 1952, est notamment une belle réussite. La parution du recueil de nouvelles Mademoiselle Olga en 1954 reçoit également les éloges des critiques littéraires. En 1957, son écriture précise et rigoureuse, héritée de sa formation scientifique, fait mouche. Avec son roman intitulé « La mort de Benjamin », elle connaît une belle renommée. Le livre manque en effet d'une voix le prix Fémina. Dès l'année suivante, elle entre au jury de ce prix. Elle est également membre du jury du prix du roman populiste. Claire Sainte-Soline s'éteint le 14 octobre 1967 à Paris. Elle est inhumée le 17 octobre suivant au cimetière des Sablières à Niort, où elle repose avec ses parents.
3: Merci Patrick Citeau pour cette découverte de la commune de Mellerand.
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5: Dauphinoise, Dauphinois, bien le bonjour. Aujourd'hui, Saint-Martin-du-Riage. On m'a conseillé de dire que c'est le plus beau village du Dauphiné. Je le dis donc, Saint-Martin-d'Uriage, plus beau village du Dauphiné. Ça n'est pas forcément certain, mais comme mon vénéré adoré, responsable des programmes, y habite, il m'a semblé judicieux de suivre son conseil, voilà, d'autant que j'ai eu le plaisir de manger chez lui les plus belles saucisses du Dauphiné et le meilleur flan pâtissier du monde. J'exagère à peine. Bon, donc, bref. Saint-Martin-d'Uriage, village idéal, c'est marqué sur le net. Hein. Je rajouterai, comme une île au milieu d'un archipel, dans le coin, tout se touche. En tout bien, tout honneur, bien évidemment. Non, mais calmez-vous. Il y a Uriage, Saint-Martin-d'Uriage, Saint-Nizier-d'Uriage, le Pinet-d'Uriage, Villeneuve-d'Uriage, le Sonnant-d'Uriage, j'aurais presque envie d'ajouter le Casino-d'Uriage, les Termes-d'Uriage, bref, restons à Saint-Martin pour ne pas nous perdre, ou pour mieux nous perdre dans la verdure et les forêts qui, comme un océan, entourent l'archipel en question. Alors, ce matin, j'ai de la poésie. Enfin bref, voilà, enchaînons. Un grand bonjour aux Saint-Martinois et Saint-Martinoises, doit-on dire les Saintes Martinoises? Je n'en suis pas sûr, elles ne le sont pas toutes. Ah, et non. Et il y a même une sorte de confrérie, dites donc, une tribu, un clan, au joli nom, les Motards en Polaire. Non, vous avez bien entendu, en polaire. Ce ne sont pas les derniers pour la rigolade. Non, ils savent rigoler, ils aiment rire. Il faut rire, sinon ça les fâche et polaire se transforme en colère. Ça n'est pas bon. Cette association saint-martinoise et nationale, attention, hein, a pour but, je vous lis la phrase, hein, je vous la lis, hein, de promouvoir et favoriser l'usage des deux roues avec un moteur au milieu. Effectivement, quand on aime la moto, autant avoir un moteur entre les jambes. Ça aide. La moto à Saint-Martin-d'Uriage est presque une religion. Il y a même une sainte vénérée. Oui, c'est sainte Jacqueline. Alors, je dis, l'histoire raconte qu'à 2 mois, sa famille lui aurait acheté un tricycle dont elle aurait immédiatement scié une roue. Et qu'à 12 mois, elle aurait adapté un moteur de machine à coudre sur son engin. Oui. Malheureusement, elle aurait oublié que la longueur du fil électrique limiterait sérieusement ses déplacements. Oui, ça se passe à Saint-Martin-d'Uriage, tout ça. Oui, hein. Belle ambiance à Saint-Martin-d'Uriage. Pas mal de gens sympathiques, mais un peu marteau tout de même, hein. Dauphinois, en quelque sorte. Et puisque vous le savez tous, en fait, vous le savez tous, je le répète, mais vous le savez tous depuis le temps que je vous le répète et que je vous le dis, en Dauphiné, on n'est pas des quand même.